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1: Vous écoutez Sierra Marios avec Mort à la guerre, chanson co-signée avec

0: Caio, c'est un artiste complet qui collabore régulièrement avec Fabienne Thibault, Pierre Billon, Gérard Lenormand ou Didier Barbelivien. Et qui partage sa vie entre le soleil d'Ardèche, Marseille, sa ville natale et Paris. Premier extrait de l'album Auteur de France de Sierra Marios. Un coup de cœur ici de Romardèche.
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4: Un sacré gang formé autour de Pascal Obispo pour son nouvel album. Un album de chansons originales, interprété en duo avec Julien Clerc, Francis Cabrel, Zazie, Renaud, Axel Bauer, Michel Jonas, Benabar.
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4: Le nouvel album de Pascal Obispo, c'est Héritage, volume 2. Mais j'ai raté le volume 1, vous demandez-vous, incrédule, car normalement la carrière de Pascal Obispo n'a aucun secret pour vous. Eh bien non, les amis, Jurisprudence Star Wars, le volume 2 de ce nouvel album de Pascal Obispo vient de sortir avant le volume 1, qui arrivera à la rentrée. Mais vous en faites pas, il va tout vous expliquer. Il n'est pas loin, il est assis à côté de moi. Bonsoir Pascal.
6: Bonsoir, ça va bien.
4: Comment ça va?
6: Oui, ben ça va, l'album est sorti, c'est...
4: Oui.
6: C'est toujours, une joie, parce qu'avec depuis 2 ans et demi, c'est vrai que...
4: C'est un boulot,
6: beaucoup de travail, ouais, c'est beaucoup de travail. Je pense que les gens qui écoutent de la musique et qui adorent écouter des chansons, je suis pas sûr qu'ils se rendent compte à quel point on passe énormément de temps à s'écouter. C'est d'ailleurs pour ça que je ne m'écoute plus une fois que c'est sorti. J'adore écouter les autres, d'où cet album Héritage, en fait.
4: Oui. Ouais. Parce que c'est vraiment des chansons qui sont écrites sur mesure. En fait, c'est la haute couture. Ce que vous avez fait, Pascal,
6: mais
4: c'est vrai, c'est de la haute couture, puisqu'en fait, chaque chanteur, chanteuse, et à la fois, bonjour, je parlais de Star Wars, mais c'est aussi un peu les Avengers de la chanson française qui sont là, et donc, non seulement les textes, ce sont des textes qui leur parlent, et qui ont été associés donc à des mélodies que vous avez composées, des musiques que vous avez composées, en pensant à eux, à leur voix, à ce qui leur correspondrait, enfin c'est, c'est de la haute couture, et c'est aussi beaucoup d'amour.
6: D'abord, c'est le boulot d'un compositeur de pouvoir s'adapter à l'interprète.
4: Quoique, Gainsbourg, il faisait l'inverse. Hein. Il faisait exprès de taper des notes très hautes pour faire souffrir Jane Birkin.
6: Ouais, mais sauf que là, le problème, c'est que je me suis positionné en tant qu'un compositeur, sauf qu'eux, ils n'avaient pas besoin de moi.
4: Ah.
6: C'est le principe. Parce qu'ils sont aussi auteurs-compositeurs.
4: Oui.
6: En fait, c'est ça le concept, c'est rendre hommage à une stylistique un peu des années 70. Mon album est complètement organique. Un album, comme je dis pour rigoler, INA, intelligence non artificielle.
4: C'est bien.
6: Et le reste, c'est vrai que, voilà, remercier des icônes de ces années-là et puis des héritiers aussi comme Bruno Benabar, comme Icar. Alors pour vous répondre à votre question, parce que, voilà, vous savez pas, peut-être pas pourquoi c'est le volume 2, c'est parce que quand vous enregistrez 26 duos, on répartit un peu en fonction.
4: On fait deux disques.
6: Ouais. On fait deux disques, on essaie d'équilibrer entre les plus anciens, les plus jeunes, un peu de génération, etc. Équilibre générationnel. Et puis surtout que, il faut quand même avoir un peu d'élégance parce qu'ils sont tous venus quasiment au même moment dans la période de 2 ans et demi.
4: Ouais.
6: Donc en fait, l'élégance était que le volume qui sortait en octobre s'appellerait le volume 1.
4: Oui,
6: enfin, tout simplement.
4: J'aime bien. Oui, mais c'est bien comme ça, ça fait pas. Tiens, il reste un fond du tiroir, on vous le met.
6: Exactement.
4: Là, c'est le volume 1.
6: Surtout que dans le volume 1, il y a.
4: On le dit ou pas?
6: À chaque fois qu'on vient.
4: Oui, c'est vraiment pas des noms.
6: On le dit. Il y a Véronique,
4: Sanson, William Scheller,
6: ouais.
4: Eddie Mitchell, Serge Lama. Donc voilà, vivement la rentrée.
6: Calogero, Robin Cers, il y a pas mal.
4: Santa, Adjani.
6: Ouais.
4: Ah non, ça va être beau. Mais là,
6: je suis en train de le finir.
4: Voilà.
6: Concentrons-nous sur celui-là, mais de toute façon, oui, c'est beaucoup de travail.
4: Donc effectivement, composer pour des auteurs-compositeurs qui, en plus, d'habitude, ne chantent que sur leur propre musique.
6: Ils s'en foutent complètement de vous, voilà.
4: Prenons l'exemple de Cabrel. Cabrel, il écrit ses paroles, il écrit ses musiques, il est tranquille, il ne demande rien à personne. Il est venu chanter, il faudrait que pleuve l'amour.

0: drague un Cabrel. Si c'est de la drague, je sais pas.
1: Bah déjà, on se connaît depuis les Restos du Cœur, parce que voilà, on s'est croisés beaucoup. Je l'avais invité déjà pour l'album pour le sida. Et puis là, grâce à l'application, parce que tout a été déclenché par mon application Obispo All Access, que vous pouvez avoir sur Apple Store ou sur Google Play, si c'est, voilà, avec
0: une chanson. Sur laquelle il y a.
1: Choses, voilà, je fais une anthologie de la chanson française. Et à chaque fois que je fais une petite anthologie, c'est-à-dire je fais un album sur un artiste,
0: je lui envoie.
1: Ouais. Donc j'ai envoyé à Francis, est-ce que ça l'a influencé, je sais pas.
0: Bah en tout cas ça lui a pas déplu.
1: Le truc c'est que la qualité principale d'un compositeur, quand il décrète qu'il veut écrire pour quelqu'un, c'est qu'il faut au moins aimer d'abord l'artiste, connaître son répertoire. Donc déjà c'est le truc, ouais, c'est la base quoi, c'est aimer l'artiste. Donc à partir du moment où un artiste sait que vous le respectez, vous aimez son répertoire, vous le connaissez bien, vous chantez, vous produisez pour rien, c'est-à-dire que moi je le fais juste pour le plaisir avec mes sous, bah ça, peut-être que ça fait quelque chose. Après, je pense que je suis aussi heureux que d'être reconnu par ces artistes, ces auteurs-compositeurs. C'est vrai que c'est un projet un peu ambitieux. Mais finalement, ils sont venus, donc je suis hyper fier et je suis hyper touché, hyper fier et je leur en dois une.
0: Il y a Renaud aussi.
1: Ouais.
0: Bah oui, là encore. Alors pareil, Renaud qui chante pas des mots qu'il a écrits.
1: Ouais.
0: Alors ça, c'est dingue.
1: Ça n'existe pas, ouais.
0: C'est que chez Obispo qu'il y a ça. Le dernier des rugissants.
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0: dernier des rugissants. Ouais, ouais. Oh là là, la chair de poule, Pascal.
1: Bah oui, c'est un enfant.
0: Quand il vient en studio, justement, ou quand vous allez l'enregistrer, d'ailleurs, je sais pas comment ça s'est passé pour Renaud spécifiquement, mais il y a aussi toute l'admiration. Il y a le Pascal, peut-être gamin, qui écoutait Renaud et tout. Il faut qu'il se taise à ce moment-là. Parce que sinon, on est trop fan, on est trop impressionné, non?
1: Alors, au début, quand ça commence, on est comme ça.
0: Ouais.
1: Et après, je deviens un despote.
0: Vous avez engueulé Renaud?
1: Non, pas du tout. Bah, je rigole parce que c'est Pierre qui m'appelle comme ça.
0: Le despote. Coup,
1: non, pas du tout. Mais il me dit, on aurait dit un commandant, quoi. On aurait dit un militaire.
0: Temps.
1: Et en fait, voilà, le fan laisse place au producteur en studio. Et j'ai de la chance d'avoir un acolyte qui s'appelle Yuri Benaïs qui fait le son, qui mixe. Et puis aussi d'avoir des super musiciens avec qui j'ai fait l'album. Fred Nardin, Romain Saron, Zizou Sadki, Seb Chouard, Michel Aimé, Christophe Deschamps. J'ai eu une équipe de musiciens de folie. Donc ils sont là, donc voilà, tout va bien. Je suis pas tout seul pour dire non.
0: Ouais.
1: Et en fait, l'idée c'est que pour Renaud, je lui ai demandé de parler. Je trouvais que c'était plutôt pas mal d'entendre sa voix parler sur cette chanson, le dernier des rugissants, qui lui va bien. Plutôt ce que ça dit, c'est vraiment lui.
0: C'est Lionel Florence et Pierre-Dominique Burgot qui ont écrit des textes.
1: Ouais.
0: Les textes sont nés avant les musiques.
1: Oui, c'est-à-dire que... En fait, au début, je voulais faire un album tout simplement dans la stylistique des années 70.
0: Un peu comme l'Archipel des séquelles qu'on avait écouté avant.
1: Album, Archipel des séquelles, c'est plus un album de femmes, où on met en exergue le silence, un peu jazz.
0: C'était un peu 70s aussi, moi je trouvais. Le duo avec Carla Bruni.
1: Ouais, c'est 70s, mais là on utilisait beaucoup plus de piano, alors d'accord, que là vraiment, ouais. C'est un 70s de 66 à 77 qui est plus basé sur les guitares, okay. Sur les 12 cordes, sur l'orgue. Voilà, c'est vraiment des éléments de langage particuliers à cette période-là, avec des solos de guitare qui sont plus près de George Harrison que de Scorpion. ou de David Gilmour, par exemple. Voilà, ah ouais. C'est vraiment des éléments de langage de cet album. Donc, je suis parti comme ça. Et puis après, de fil en aiguille, comme je faisais en même temps les chansons pour des artistes, voilà, je faisais mon anthologie à droite à gauche. Je fais des albums comme ça, enchaînés. J'ai osé... Je me suis dit, oui, c'est ça. La vraie question, c'est si j'osais... leur envoyer, et j'ai osé.
0: Et ben vous avez bien fait.
1: J'ai osé, et puis je trouve que ça fait et puis c'est bien, la musique, c'est du partage. Dans un monde qui tend à se fragmenter et se communautariser, je sais pas si ça existe ce mot.
0: Ouais, s'archipéliser, puisqu'on parlait de l'archipel.
1: Ouais, voilà.
0: Des petites
1: et en fait, voilà, il y a un peu, je trouve que l'artiste est là pour faire des ponts justement entre ces communautés, et l'artiste est là pour résister et proposer comme Zazie elle le dit aussi, mais il faut qu'on s'aime, quoi. Enfin, ouais. C'est juste ça, c'est juste le problème. Il faut qu'on s'aime tous, il faut qu'on s'entende tous. Si on s'entend pas, c'est la merde. Donc, et un artiste est là pour ça. Moi, c'est pour ça que je fais jamais je parle jamais de politique, parce que je trouve que la politique, c'est super clivant. Faut qu'on choisisse un camp. Je m'en fous de choisir un camp. Enfin, nous, on est né avec Touche pas à mon pote. On est là pour faire de la musique ensemble. Et quand tu vas travailler dans une autre communauté musicale, artistique, t'apprends des trucs, puisque c'est pas ton domaine. Donc, nous, on n'est pas contre ça. On est vraiment pour chanter ensemble, pour faire de la musique ensemble. Et c'est vrai que cet album, c'est un peu ça. C'est hérité de cette appétence pour l'autre, tout simplement.
0: Alors quand l'autre, c'est Julien Clerc, et que, je vous cite, Pascal Obispo, c'est l'un des plus grands mélodistes français.
1: Ah oui, sans aucun doute.
0: Sans aucun doute. Et que donc, vous proposez une chanson qui s'appelle Nénuphar. Alors on va
1: dans la merde.
0: Vous vous rendez compte quand même qu'il n'était pas vraiment dans la merde, Pascal Obispo, parce que vous avez bien soigné votre histoire. Ouais.

0: chanter après, c'est plus dur.
1: Là, quand tu parlais tout à l'heure de haute couture, de sur-mesure, c'est vraiment ça. C'est-à-dire que vraiment, c'est une chanson de Pascal Obispo, c'est une chanson de Julien Clerc.
0: Mais c'est le boulot d'un compositeur.
1: Ouais, mais là, c'est un exemple criant, c'est un exemple frappant. Et personne d'autre, on peut la filer à personne d'autre, celle-là.
0: Tiens, on peut la chanter, mais c'est une chanson qui est faite pour Julien.
1: Oui, ça s'entend.
0: Enfin, moi, je l'ai fait pour Julien, donc... J'ai tellement de respect pour lui, c'est tellement un gars qui m'a inspiré quand j'ai commencé à faire de la chanson en français, ouais. Après ma période rock évidemment, quand j'ai commencé à mettre les mains dans de la chanson française, de la pop, ce que vous voulez, c'est vrai que...
1: Ouais, c'est lui.
0: T'écoutes Julien Clerc, tu dis, oh, c'est compliqué quoi, parce que là il va falloir travailler un peu, et j'ai mis 35 ans. Honnêtement, c'était un des premiers, s'il refusait, c'est vrai que je pense que j'aurais pas fait l'album, en fait. Enfin, j'aurais pas continué, ouais, à demander des duos. Et quand Julien a accepté, je me dis, ah, c'est franchement, merci, c'est une vraie reconnaissance. Et bah, c'est sans doute touchant pour lui, parce qu'on a envie d'être reconnu par d'autres générations. Et c'est aussi touchant pour moi, donc en fait c'est gagnant-gagnant cette histoire.
1: En fait, c'est exactement ça. Ça se sent dans tout l'album, dans tout ce volume 2 Héritage, que je vous recommande. Hein. C'est ça, c'est que tout le monde est heureux d'être là, et tout le monde se donne des choses très positives. Vous vous tirez pas la bourre.
0: Alors
1: que parfois il y a des duos que je ne citerai pas. Non, mais on sait que c'est toi qui as la plus grosse. Là, c'est pas le cas. Vois.
0: Non, mais le truc c'est que moi je suis qu'un compositeur qui chante. Donc en fait, je vais pas me mettre au niveau de ces auteurs, compositeurs, interprètes, qui sont aussi des supers interprètes. Ouais. En fait, je me mets pas au niveau. Moi, je me mets vraiment dessous et derrière. J'ai pas de souci avec ça. Moi, je veux que la chanson soit belle. Il y a pas de compète. Il y a juste, allez, on va essayer d'harmoniser nos deux voix et essayer de faire en sorte que ce soit la plus belle chanson qu'on ait écrite. À chaque fois, je fais la même chose pour chacun. Quoi. Ouais. J'essaye.
1: Alors, il y a aussi vos fantômes bienveillants, ceux que vous avez aimés, que vous aimez encore, même s'ils sont plus là sur ce disque.

0: Il y a Philippe Pascal, le chanteur de Marquis de Sade.
1: Ah oui.
0: C'est un de vos groupes de jeunesse, quoi.
2: C'est mon groupe
0: hyper formateur.
2: Ouais. C'est ce qui m'a construit.
0: Philippe Pascal était devenu votre ami.
2: Ouais.
0: Il est plus là, mais il est là sur l'album. La chanson s'appelle Les Roses.

0: c'est pas la première fois qu'on entend vos voix ensemble. Vous aviez chanté en vrai dans la vraie vie, mais là, de faire ce duo...
1: J'avais trois chansons. On avait fait un album avant qui refonde Marquis de Sade avec Franck. Ouais. Voilà, j'ai dû avoir une petite influence aussi parce qu'en fait ils se sont revenus, ils habitaient dans la même ville 15 ans après à mon concert. J'avais fait chanter Philippe, on avait fait une reprise de Marquis de Sade et j'avais invité Franck. Donc ils s'étaient revus, j'avais un peu déclenché tout ça. J'espère que ça n'a pas signé son départ parce que j'ai toujours une forme de culpabilité par rapport à ça depuis qu'il n'est plus là. Mais donc on avait fait quelques chansons et puis j'en avais gardé trois où il chantait, il en reste encore une c'est sur, qui est sur mon application, c'est un poème de Charles Cros, là c'est un texte de Lionel Bourg parce que Philippe cultivait des roses, il adorait son rosier.
0: Voilà, c'est important pour vous de le mettre sur ce disque. Oh bah,
1: s'il n'y a pas Philippe, il n'y a personne.
0: Ouais, c'est ça. En fait, c'est la source.
1: S'il n'y a pas Philippe, s'il n'y a pas Franck. Alors, le début, quand j'ai commencé la musique, mais avant, moi, j'étais Marie-Thysbert Carpentier. Ouais. Et cet album, il est très comme ça. Il est très, la musique avant Rennes. Mais je ne pouvais pas faire la même héritage sans mettre aussi ceux qui m'ont donné envie de la faire physiquement. Donc, c'était Marquis de Sade, c'était Philippe, c'était Franck, Darcel. Et il nous manque sérieusement.
0: Ouais, mais c'est beau qu'il soit là.
1: C'est ce qui m'a construit, donc je veux pas. J'ai pas de posture. De toute façon, j'ai pas de posture, j'ai pas de carte. Donc comme j'ai pas la carte, je peux pas avoir de posture. Moi, je suis de toutes les musiques. Philippe, il aimait pas tout ça. Il s'en foutait de tous ces trucs-là.
0: Les chapelles musicales.
1: Bah oui, il s'en foutait. C'était la plus grande icône du rock français indépendant des années 80 et 90. Et lui, il voulait que je vienne jouer du piano avec Marquis de Sade. Je lui dis mais non, je peux pas. Ce que je raconte toujours, cette anecdote. Je lui dis mais non, mais je. L'ami te dit oui, mais le fan te dit non. Tu vas pas avoir Pascal Obispo avec Marquis de Sade, Philippe, c'est pas possible.
0: Les gens vont pas comprendre.
1: J'ai quand même été chanté. Il a insisté pour que je vienne chanter au festival des Inrecuptibles. Ouais. C'était chaud.
0: C'était Vanda's Loving Boy.
1: Exactement. Je me souviens très bien. T'es sûr ou quoi de... Il faut que tu viennes. Tu viens. Voilà. Donc ça c'était Philippe. Et puis voilà. Et puis Michel Delpech. Lui, il était fan de rock. Donc tout va bien.
0: Ouais.
1: Tout va bien. Ils sont tous ensemble avec la même envie de faire la musique avec la même culture, quoi. Quelque part. Avec des nuances, évidemment. Mais bon.
0: Et vous, ça vous procure un peu de réconfort d'avoir ces bandes là, de travailler sur les bandes de Delpech, j'imagine, oui, vous l'avez beaucoup beaucoup aimé parce que là carrément pour l'anniversaire de sa mort, il y a carrément
1: fait un album,
0: voilà, il y a aussi Daniel Lévy aussi, ouais. Daniel Lévy avec qui vous avez fabriqué la comédie musicale de l'an 2000. Les 10 commandements et Daniel Lévy il est là sur Héritage, la chanson s'appelle L'amour qu'il faut.

0: Daniel Lévy, il est mort hyper jeune, il avait encore plein de choses à faire. Vous aviez peut-être des trucs à faire ensemble.
1: Oui, ben, c'est sûr.
0: Est-ce que c'est réconfortant de les mettre dans un disque, dans votre disque?
1: Ce serait vraiment bizarre de ne pas considérer qu'il puisse être dedans, en fait. C'est évident que Daniel, c'était une partie de ma vie très importante.
0: Oui. Mais je ne demande pas si c'est bien, je demande si ça vous fait du bien.
1: Oui, ça me fait du bien, en même temps ça me fait du mal, mais c'est impossible qu'il ne soit pas là, quoi. Voilà, okay. J'ai des bandes, je dois le faire. C'est tout, j'ai les bandes de Philippe, j'ai les bandes de Michel Delpech, j'ai travaillé avec lui, j'ai les bandes de Daniel, c'est normal. En plus, cette chanson a été sortie d'une manière différente, il y a 10-15 ans. Elle n'avait pas marché, c'est impossible que cette chanson ne marche pas. Enfin, je veux dire, c'est une super chanson.

0: comment il débarque sur le projet?
1: En fait, je le connaissais, je l'avais vu à la télévision, je le trouvais bizarre.
0: C'est vrai qu'il était bizarre.
1: Il m'a interpellé quand il faisait ses yeux là, comme ça. Mais c'est vrai que je l'ai vu sur scène, je trouvais qu'il avait un côté Beko 2.0. J'étais subjugué, je l'avais jamais vu sur scène. Je trouve que la scène, c'est beaucoup mieux, encore mieux que les disques pour le connaître. Pour ceux qui connaissent pas Eka, il faut aller le voir sur scène et vous allez voir qui est cette personne qui, entre les chansons, vous ennuyez jamais, et sur scène, il est fabuleux. Donc, j'aime beaucoup cet homme. Aussi bien lui que, Benabar.
0: Oui, comme aussi. On a entendu tout à l'heure, il y a Chico et les Gypsies.
1: Exactement. J'ai rêvé que j'étais
0: vivant. Voilà. On tape dans les mains directes.

0: des chansons qui donnent de l'élan. Il y a aussi des chansons qu'on connaît, comme l'archipel des séquelles avec Zazie.
1: Oui, je l'ai refait parce que je voulais lui donner une...
0: Un côté plus guitare.
1: Un style, ouais, plus 70.
0: Ouais.
1: Entre, je sais pas, Simon and Garfunkel.
0: Ouais.
1: Et
0: America.
1: Ouais. C'est là qu'il y a le solo, non? Ah ouais, faut écouter le début. Ouais, ce côté rock 70,
0: ouais. C'est rock progressif, mais avant que ça devienne chiant. Moi, je trouve que le rock progressif, ça devient chiant dans les années 80, mais dans les années 70, c'est vachement bien.
1: Ouais.
0: Et là, c'est beau.
1: Les Floyd et tout ça, ça c'est un peu ça. Enfin, on a essayé. Et le truc pour les gypsies, que je voudrais dire un tout petit mot, parce que Zazie, elle a le package complet. D'ailleurs, j'adore son nouveau single, peu importe. Les gypsies, c'est parce que mon père a toujours rêvé que je fasse un truc de flamenco. Mon père est plus là depuis 2011. Et parce que je suis espagnol aussi, je suis franco-espagnol, j'ai deux passeports. Et c'est vrai que c'est un exercice particulier pour moi, l'enfant du rock. Mais pour moi, c'était vraiment une performance de pouvoir chanter un truc flamenco comme ça. Mais j'en rêvais depuis longtemps. Je n'avais pas fait un album en entier. Et j'adore tout ces... Moi, j'adorais Manitas de Platas, etc. C'était vraiment... C'est les trucs qu'aimait mon père, quoi.
0: Ouais. Et puis alors, il y a le rock à guitare en français.
1: On va pas laisser l'intro en entier, elle fait 1 minute 30.
0: Axel Bauer.

0: avez lâché les chevaux. Mais lui aussi, c'est son dernier album d'ailleurs. Hein. Retour de la guitare ou pas? Qu'est-ce qu'on dit
1: Ah ben, pour cet album, c'est que guitare, moi.
0: Ouais. Oui, mais dans la vie, dans la musique en général, on nous promet depuis quelques années, on nous dit retour du rock, retour de la guitare.
1: Bah là, en tout cas, moi j'ai fait ce que j'ai pu de mon côté.
0: Oui, bravo. Oui, c'est vrai. La pierre a été mise à l'édifice.
1: Et Axel Bauer, lui, c'est pas une pierre qui m'a mis à l'édifice, c'est un pont. C'est-à-dire que quand on écoutait Mark Itzad et tout, ouais. On n'avait pas envie de faire de la variette, quoi. C'est en gros. Et c'est vrai que Axel, ça a été vraiment un mec qui m'a fait un pont entre le rock et la chanson en français. Son premier album, je le connaissais par cœur. Et d'ailleurs, quand je l'ai rencontré, il était très surpris que je connaisse toutes ses chansons. Donc, en fait, on a lié amitié comme ça au fur et à mesure depuis toutes ces années. C'est un super gratteux, mais au-delà de ça, c'est un mec super. C'est un mec qui aime la musique. Et ça, c'est le truc principal, quoi. Le mec, il pue la musique, quoi. C'est la folie. Et travailler avec des mecs comme ça, tu vois, bon. C'est un super musicien. Je suis très heureux qu'il ait accepté. Voilà.
0: Ce héritage volume 2 est disponible et le volume 1 paraîtra en octobre.
1: Le 23.
0: Voilà, on y attend. Véronique Sanson, William Scheller, Eddie Mitchell, Serge Lama, Santa, Calogero, David Hallyday, Gauvin Cerf, ouais. Isabelle Adjani.
1: Il y a du monde.
0: Il y a du monde. Merci.
1: C'est génial.
0: Voir, bah,
1: merci,
0: Pascal.
1: Merci. Et c'est vrai que ça fait toujours plaisir de. Comment dire

0: de venir ici parce que voilà, les personnes qui aiment la musique dans les radios là, donc je voulais simplement te le dire parce qu'on se tutoie dans la vie.
1: Oui, c'est vrai quand le micro est éteint. Ben je te remercie.
0: Quand le micro est éteint, c'est ce que je remarque à chaque fois. Merci d'aimer la musique et merci d'écouter les chansons.
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2: Le pianiste français le plus demandé au monde, aussi à l'aise à l'opéra qu'à Bercy.
3: L'amour, je trouve ça toujours dans les yeux de ma mère. Oh, dans les yeux de ma mère.
2: De l'ultime album du rocker belge Arnaud au Imagine de la cérémonie d'ouverture des Jeux Olympiques Paris 2024, Sofiane Pamart flirte avec le million de disques vendus. Il a dépassé tranquillou le milliard de streams. Il ne cesse de nous éblouir depuis 2019, début de sa carrière solo. Et il sera en avril 2027 le premier pianiste à se produire au Stade de France. Sofiane Pamart vient de sortir son quatrième album, Movie. On est fan et heureux de l'accueillir dans Décibel. Bonsoir Sofiane, bienvenue.
4: Bonsoir, merci pour cette magnifique introduction, pleine d'entrain, pleine d'enthousiasme. Ça me touche beaucoup.
2: Et d'admiration, Sofiane, on s'était vu pour la première fois au moment de Noche, votre troisième album. Le nouveau Movie vient de sortir. Et alors c'est fou, hein, à chaque fois, les titres de vos albums, c'est un mot. Le premier c'était Planète, le deuxième Letter, puis Noche, la nuit. Et là c'est Movie. Film. Vous êtes fan de cinéma ?
4: J'adore le cinéma et je rêvais de composer la musique de mon propre film.
2: Ouais.
4: C'est un rêve que je pouvais rendre réalité avec un album musical où il y a une histoire. J'ai d'abord écrit un scénario qui commence par un lever du soleil, qui termine par un coucher du soleil. Dans ce scénario, en fait, c'est l'histoire d'une journée qui est tellement dense émotionnellement qu'on passe par peut-être tous les sentiments qu'on peut traverser à travers une seule vie. Donc c'est très ambitieux, ne vous inquiétez pas, cette journée est inspirante, elle n'est pas lourde, c'est
2: non,
4: pas
2: ouais.
4: trop de choses.
2: Il y a des tempêtes émotionnelles quand même. Hein.
4: Voilà, c'est ça. Donc c'est la promesse de cet album. Et donc je viens de le terminer, j'ai mis 2 ans et demi dessus et je suis trop heureux d'en parler et de le promouvoir parce que c'est un projet auquel je crois beaucoup.
2: On va se balader au cœur de ces nouvelles chansons, chère Sofiane Pamart. Mais avant, il faut qu'on se situe géographiquement. Vous, le nordiste, vous habitez à Los Angeles maintenant ? Alors ça, pour un fan de cinéma, c'est le rêve.
4: Exactement. Moi, j'ai envie de construire ma vie en fonction de mes inspirations artistiques, ouais. En fonction de mes cycles de création. Donc, quand j'ai décidé de faire un film, je me suis dit, où est-ce que je vais être le plus inspiré pour pouvoir le faire ? Et si j'allais à Hollywood,
2: ouais.
4: Donc c'était un rêve un peu d'enfant sur cet univers-là, glamour du cinéma et surtout un désir de réaliser une œuvre vraiment ancrée dans un décor cinématographique.
2: Ouais.
4: Donc tous les jours je me réveillais avec mon piano qui donnait sur cette sublime ville, sur la skyline de Los Angeles, cette énergie de cette ville qui vibre, qui est au milieu en fait de quelque chose de très urbain et quelque chose de très nature, et aussi avec toutes ces personnes qui sont acteurs ou actrices ou qui rêvent de le devenir. J'ai prix pour le mettre dans cet album.
2: Et il est très beau. Movie, avant de le découvrir, on va faire un petit retour. Donc, Sofiane Pamart, on peut vous entendre en solo, évidemment, je le disais tout à l'heure, hein, ça peut être dans un opéra, vous pouvez évidemment, avec brio, jouer de la musique classique, hein, vous êtes médaille d'or du Conservatoire National de Lille, ça peut être donc sur vos compositions à vous, c'est vrai que tous les pianistes ne sont pas compositeurs, vous c'est le cas, je parlais de Noche tout à l'heure, je m'en suis toujours pas remis, moi.

Depuis le début de votre carrière, vous avez eu cet instinct et ce coup de génie d'aller jouer avec des artistes très différents. On peut vous entendre avec Edith Depréto reprendre du William Scheller.

0: piano classique, votre piano à vous, le piano dans la chanson française, dans la variété, mais aussi dans le rap. Tout ça, ça fait partie de vous. Vous avez réussi, en fait, ce que peu d'artistes arrivent à faire, c'est à mettre toutes vos facettes artistiques sous les yeux et les oreilles du grand public.
1: C'est vrai, et maintenant, ça s'entend. Et j'ai mis du temps à réussir à ne pas être rangé dans une seule case.
0: Oui.
1: C'était vraiment mon désir, c'est de faire en sorte que... Non, je ne suis pas juste un pianiste classique ou le pianiste des rappeurs ou un pianiste qu'on voit dans l'univers plus de la musique électronique. Ou... En fait, je ne voulais vraiment pas être dans une case.
0: Et c'est... Vous en aviez peur.
1: J'avais peur de ça, mais surtout que c'était un désir de singularité où j'ai l'impression que toutes ces facettes multiples créent mon identité d'artiste et c'est très difficile au début de prouver toute sa multiplicité. Donc il faut du temps et ce temps je l'ai pris en travaillant beaucoup. J'ai essayé de gagner du temps à essayer de produire en peu d'années un grand catalogue pour que justement je puisse m'élever en côtoyant plein de genres musicaux et plein de gens extraordinaires qui ont aussi des parcours complètement fous, mais aussi pour essayer de montrer que finalement en fait tous ces mondes qu'on a tendance à ranger dans des boîtes et à diviser et à opposer, ils sont pas si éloignés que ça. Si jamais on s'intéresse juste à l'émotion, on peut relier un peu tout le monde.
0: Eh oui, et notamment avec le piano. Là, vous nous l'avez prouvé, c'est sûr. Et alors, ce qui est génial, c'est que le public a compris ça, a répondu présent. Et l'année prochaine, dans moins d'un an, en avril 2027, vous allez jouer au Stade de France. Ce qui, voilà, pour un musicien, pour un pianiste, est une grande première. Samedi 17 avril 2027, ça paraît loin parce que c'est l'année prochaine. Et en même temps, c'est vite, c'est moins d'un an. Comment avez-vous eu cette idée, ce désir, comment on peut se dire je vais faire un Stade de France?
1: Waouh, j'en perds mes mots tellement.
0: Je sais que c'est vertigineux.
1: C'est vertigineux.
0: Ouais.
1: C'est vertigineux, mais j'ai décidé de jalonner mon parcours d'artiste de grands actes qui vont nous servir de point de ralliement et de manière de raconter cette aventure. Et il me manquait un grand événement pour pouvoir célébrer tout ça. Et je me suis dit, et si jamais c'était le moment pour faire un Stade de France, de la même manière que j'ai vécu l'expérience d'être le premier pianiste à jouer à l'Accor Arena à Bercy.
0: Bercy, et puis alors Bercy, un vrai Bercy ras la gueule, vraiment, pardon, il n'y a pas d'autre mot, c'était plein, voilà. Quoi. Ouais, c'était fou.
1: Je me suis dit, ok, maintenant le mouvement est devenu encore plus grand, et si on allait chercher le Stade de France comme un grand moment de rassemblement populaire, mais aussi de rassemblement où il y a plein de valeurs qui se fédèrent à travers la musique, et où on se laisse aller dans nos sentiments, dans un voyage introspectif, mais en même temps spectaculaire.
0: Dans les grands rendez-vous qui rassemblent, Sofiane Pamart, vous en avez vécu un il y a 2 ans, la cérémonie d'ouverture des JO Paris 2024. Alors, le Comité international olympique laisse assez libre les villes de ce qu'ils mettent dans leur cérémonie d'ouverture. Mais il y a un truc qui n'est pas négociable, c'est qu'il faut jouer Imagine. Et le deuxième truc pas négociable, vous vous doutez bien, c'est que Imagine, votre version doit être validée par les ayants droit de John Lennon, c'est-à-dire en l'occurrence Yoko Ono. Et donc ça vous est arrivé, Sofiane, vous avez joué Imagine, c'est Juliette Armanet qui chantait. Est-ce que vous pouvez me raconter ce que vous avez ressenti déjà quand on vous l'a proposé, et puis quand Yoko a dit « Yes !»
1: Alors déjà j'étais dans la confidence 2 ans et demi avant le projet.
0: Ah vous aussi, il fallait vous taire, rien dire à personne.
1: Personne n'a...
0: Même la famille.
1: Ouais, même la famille, ils l'ont appris une semaine avant parce que ça a fuité à un moment donné dans la presse. Et donc du coup j'ai été obligé de leur expliquer à ce moment-là, mais je respectais cette confidentialité et cette surprise que j'allais offrir. Et j'ai aimé prendre cette responsabilité de jouer Imagine, qui est une grande chanson de paix, avec cette flamme, le piano en feu sur la scène, comme si ça représentait cette flamme olympique, et un geste aussi que j'affectionne particulièrement, de mettre mon piano en feu.
0: Oui, c'est vrai, c'est votre truc. Jimi Hendrix mettait le feu aux guitares, Sofiane Pamart, il met le feu au piano. Voilà.
1: Mais tout ça pour célébrer, en fait, un moment où, en fait, on a la chance de représenter quelque chose de profondément culturel et de profondément français aux yeux du monde. Donc, avoir l'honneur d'être choisi aussi longtemps en avance pour pouvoir faire cet événement, je trouve ça complètement dingue. Et bien sûr que quand Yoko Ono a accepté la version et a beaucoup aimé la version...
0: On m'a dit qu'elle avait particulièrement apprécié.
1: Et ben, j'étais très honoré aussi. Et en fait, ça a donné un tableau très poétique. C'est un autre événement, on parlait des événements majeurs qui jalonnent un parcours. La cérémonie d'ouverture des Jeux Olympiques de Paris, c'était vraiment fou en 2024.
0: album Movie qui vient de sortir. Alors, on a parlé du côté cinématographique. Sofiane Pamart vous l'a dit, comme tout bon film et toute bonne journée à Los Angeles, ça commence par un lever de soleil.

0: Sunrise in your eyes. Lever de soleil dans tes yeux. Vous nous avez habitués à du piano solo. Là, on entend dès le début des chœurs. On entend là les cordes. Donc, dès les premières secondes du disque, on se dit, ah ouais, là, il a poussé un cran plus loin. Vous vouliez aller un cran plus loin et faire un pas vers les chansons, puisqu'il y a plein de chanteurs et de chanteuses qui sont invités sur votre disque.
1: Après trois albums de piano solo, j'avais besoin de renouveler mon discours harmonique, ma manière de composer, donc j'ai voulu rajouter des ingrédients dans ma palette. Et c'est comme ça que je me suis dit, ok, la musique orchestrale, c'est une musique qu'on a beaucoup dans les films, je peux me permettre d'y aller. Donc pour la première fois, j'ai commencé à travailler, à composer pour l'orchestre, et entendre les pupitres des violons, donc je faisais 100 pas et j'entendais un peu de cuivre, j'entendais les bois, j'entendais les coups de timbale.
0: Vous entendiez tout ça dans votre tête, dans, je précise, c'est ça qui est dingue. Non mais imaginez ça déjà, composer du piano, composer une mélodie, on se dit waouh, mais là c'est tous les instruments de l'orchestre, et puis c'est pas un petit orchestre.
1: Et c'est un orchestre de 70 personnes, et en fait il faut les laisser rentrer ces 70 voix à l'intérieur de soi. Et donc progressivement je commençais à trouver des clés. Et c'est pour ça que j'ai pris beaucoup de temps pour composer cet album, parce que c'est un album vraiment qui a été très artisanal dans sa manière d'être conçu et qui m'a obligé à m'élever. Donc il fallait que la proposition soit très claire dès le premier morceau, et c'est pour ça qu'on recommence par du piano quand même tout au début, et l'album termine par du piano, mais entre temps on invite l'orchestre, le chœur et toutes ces voix qui arrivent, parce que j'avais besoin de me renouveler et parce que j'avais besoin de d'autres témoignages qu'uniquement le mien. Ma voix, c'est celle du piano, c'est le fil conducteur de cet album, mais j'avais besoin d'acteurs, j'avais besoin de d'autres personnages qui apparaissaient dans ce film.
0: C'est intéressant de dire des acteurs, parce que pour le coup, toutes les personnalités qui sont en majorité des chanteurs et des chanteuses qui sont invités dans votre disque, c'est des héros de film. Ils ont tous une personnalité, ils ont tous une aura, une dégaine. Je pense par exemple à Mélodie Gardot, c'est la première dont on va écouter la voix sur votre album. Mélodie Gardot avec ses lunettes noires, avec sa blondeur hollywoodienne, elle est incroyable, Mélodie Gardot. Et vous lui faites chanter le moment polar noir, évidemment. 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

0: voyez l'héroïne fatale, un peu vénéneuse. Moi, j'imagine avec un foulard dans les cheveux en train de fumer une cigarette.
1: C'est tout elle. C'est vraiment elle. On va pas faire semblant. Et il n'y avait qu'elle pour jouer ce...

0: ce rôle-là.
1: Ouais.
0: Et à ce moment-là, qu'est-ce que ferait un réalisateur avec un acteur, avec une actrice, avec autant de personnalité? Il réinventerait complètement son film pour le faire sur mesure pour cette héroïne.
1: C'est ce qui s'est passé pour la chanson.
0: C'est ce qui s'est passé pour la chanson.
2: Ouais, Mélodie Gardot. Pour elle ou pour d'autres chanteurs, chanteuses qu'on trouve sur votre album, Sofiane? Je pense à Wyclef des Fugees, à J Balvin, Laurine, Raïm de Christine and the Queens, Sia. Enfin voilà, il y a des personnalités vraiment du monde entier. Comment vous leur avez présenté le projet? Vous leur avez dit, on va faire une chanson ou on va faire un film?
0: Je leur ai dit qu'on allait faire un film et que je leur réservais une scène rien qu'à eux. Et qu'il fallait absolument qu'ils jouent le jeu d'enlever leur carapace, d'être vulnérables, parce que pour beaucoup d'entre eux, non, ils ont jamais posé sur uniquement du piano.
2: Ben non.
0: Et donc je voulais que le fil conducteur, ce soit celui-là, que la patte, l'étalonnage du film, ce soit cette approche uniquement piano-voix, pour eux, pour les invités. Et en faisant ça, je pouvais aller chercher des artistes d'univers complètement différents, et à ce moment-là, en fait, finalement, il y a quand même une direction artistique claire qui se crée au fur et à mesure de le film. Sur le papier, quand on voit tous ces artistes au même endroit, on se dit, mais comment ils se retrouvent autour du même banquet? Et en fait, finalement, quand on écoute l'album, vraiment, je peux vous le garantir, j'ai beaucoup travaillé pour arriver à cet effet-là, mais on a l'impression qu'ils viennent juste les uns après les autres, ouais, dans une pièce où il y a le piano qui les attend pour qu'ils puissent se livrer.
2: Comme dans tous les bons films, vous avez pensé à tout, Sofiane Pamart, et notamment à avoir un narrateur, une voix qui vous raconte. Et quelle voix, Jimmy Butler. C'est la première fois que dans une émission musicale, sans doute, on va parler de lui. C'est un grand basketteur.
0: Un champion de NBA que j'ai eu la chance de rencontrer à l'anniversaire d'un autre invité de l'album qui est J Balvin. Et quand il a pris la parole pour remercier J Balvin de sa générosité pour son anniversaire, dans sa manière d'accueillir ses amis proches, et je me suis dit, mais quel narrateur extraordinaire,
2: quelle voix incroyable.
0: Et donc je cherchais une voix pour ce film, et je lui ai dit, est-ce que tu veux être cette voix, et est-ce que tu accepterais de raconter ton histoire, parce que j'ai besoin d'une voix réelle, parce que ce film est basé sur une true story, et c'est sur une histoire vraie. Et donc il me fallait non seulement un narrateur charismatique, mais aussi un narrateur qui puisse être légitime dans son parcours de vie pour raconter quelque chose de fort. Et lui, il a été jusqu'à devenir grand champion de basket, mais aussi il a perdu son papa, il a été père, et en fait il parle de tout ça. Et finalement, il a un discours très universel. Donc je vous invite, soit si vous connaissez l'anglais, à apprécier tout son discours, soit à regarder la traduction des paroles, parce que c'est très très très beau ce qu'il dit.
2: Et il le dit d'une telle manière.
3: I mean, I was a kid who didn't have much of anything. But there's a kind of clarity that you get when you're up alone at midnight, too. Other people may have more than me, or an easier path, or whatever. But right now, I got you beat. And I know I'm gonna give more of myself to this day than anybody else would. Because I know what it feels like to have nothing. And so that's what I did. And I still do.
1: Un pianiste classique, oui, ça c'est sur le papier et au début du CV, mais Sofiane Pamart, c'est plus de 750 000 albums vendus, 1 milliard de streams, 29 singles d'or, des disques d'or aussi, 5, et puis de platine, et puis de diamant aussi, un Bercy complet, mais l'Opéra Garnier également. Il joue pour des marques de luxe, des familles royales, des amateurs de classique, mais aussi de rap, de chansons, de rock, de musique latine. Il est là partout, Sofiane Pamart, et le meilleur partout, c'est celui qui réunit 80 000 personnes, le Stade de France, l'année prochaine en 2027. Est-ce que vous êtes un artiste comblé? Pour le moment.
0: Je suis un homme comblé parce que j'arrive à exprimer mes émotions de plein de manières différentes et que j'ai la chance d'avoir un public que j'arrive à entraîner dans cette aventure.
1: Ouais, ils vous suivent, voilà. Ils vous font confiance en
0: très,
1: fait.
0: Très très très fidèles et que je rencontre très souvent après mes concerts, et grâce à ce lien, eh ben j'arrive à comprendre ce qui les fait vibrer et mon rôle dans leur vie, ouais. Et leur rôle dans ma vie, je leur exprime aussi. Donc oui, je suis comblé de cet amour-là.
1: Vous avez pris le risque, parce que c'est un risque quand on vient du classique et qu'on peut y rester. Vous auriez pu faire carrière simplement en tant qu'excellent concertiste. Vous avez pris ce risque de composer votre musique, d'imposer votre style, d'aller, vous l'avez dit tout à l'heure, contre cette idée qu'il faudrait rester chacun dans sa petite chapelle. Vous avez vraiment pété toutes les cages. Ce risque a été payant parce qu'aujourd'hui, j'ai l'impression que vous avez une liberté folle.
0: Oui, Ma liberté est totale grâce à ces risques-là, c'est clair. Après, j'ai une admiration folle aussi pour ceux qui suivent la spécialisation du pianiste classique, qui est un risque aussi, qui est un risque conséquent, mais en même temps qui est admirable. Je pense que le risque qui vaut le plus la peine d'être pris dans toutes les vies, c'est celui qui nous ressemble. C'est essayer de faire en sorte qu'on aille au bout de notre singularité, de notre caractère. Et pour ça, c'est jamais perdu. Tous les investissements, tous les efforts, ce n'est jamais une perte d'énergie. Et c'est ce que j'ai fait. J'ai cru très tôt en moi. Et ça m'a pris, en fait, finalement, beaucoup, beaucoup de temps parce que j'ai su vite ce que je voulais devenir.
2: Vous aviez quel âge, vous pensez, quand
0: J'avais l'âge du petit garçon qui est sur la pochette.
2: Ah oui.
0: De l'album.
2: Tellement mignon! Le petit Sofiane. Vous aviez quel âge, là, sur
0: Donc, j'avais 8 ans et je savais ans. Déjà, j'avais déjà un plan très, très, très, enfin, un plan. J'avais pas un plan, mais j'avais un désir très fort de m'exprimer au piano parce que j'avais compris que c'était mon instrument et que c'était ce que j'allais devenir. Et le reste, c'est juste de l'entraînement au conservatoire, la discipline, les efforts, mais aussi beaucoup, beaucoup de rêves.
2: Ouais.
0: Et après, du voyage encore et encore et encore, et trouver une manière de faire en sorte que ce rêve prenne vie. Et là, maintenant que la machine est vraiment lancée, eh bien, je peux aller toujours un peu plus loin.
2: Vous avez eu cette intuition, finalement, à 8 ans, que votre vie, ce serait le piano. Mais alors, quand votre maman vous a mis au conservatoire, c'était même avant vos 8 ans, il me semble, est-ce qu'elle aussi, elle a eu l'intuition? Elle a dit, ce petit-là, il est pianiste? Parce que vous n'êtes pas d'une famille de musiciens classiques, pas du tout.
0: Non, non, pas du tout, pas du tout. Et en fait, ma mère qui me voyait jouer sur
2: un petit jouet, un petit Fisher-Price.
0: Ouais, un petit mini-clavier. Elle s'est dit, il a l'air d'aimer ça, je suis admirative de ce monde-là, il faut absolument que je le mette au conservatoire pour lui donner toutes ces chances, et à 6 ans, j'intègre le conservatoire, et depuis, j'ai continué tout ce parcours. Donc oui, j'ai eu les armes pour pouvoir m'exprimer, et c'est ce que j'encourage vraiment à tous les parents d'accompagner les intuitions des enfants, parce qu'elles sont souvent très très très justes, et même si ça passe par une organisation particulière et beaucoup d'efforts, ça vaut toujours le coup d'accompagner ça. Et moi, je suis reconnaissant à vie à la fois de l'encadrement de mes parents, mais aussi des grands maîtres que j'ai au conservatoire et de l'institution publique dont j'ai pu bénéficier depuis que je suis tout petit.
2: Réaliser ses rêves, c'est aussi parfois inviter des artistes qu'on écoutait quand on était ado sur son album. Alors, j'ai vu le nom de Wyclef Jean dans la liste des invités de Movie et Sofiane Pama. Wyclef, c'est les Fugees, c'est le plus grand groupe de la fin des années 90. Voilà ce que vous faites ensemble.

0: Je ne l'ai jamais entendu chanter comme ça. Qu'est-ce qui s'est passé ce soir-là? C'était la nuit, hein?
1: C'était la nuit. En fait, ce qui était beau, c'est que j'étais à New York. J'organisais des dîners dans une très belle suite où il y avait aussi un piano. Et parfois, j'improvisais au piano pendant la nuit. On me filme. Et je sais pas comment, mais cette vidéo atterrit dans le téléphone de Wyclef qui demande à me voir. Je le rencontre le lendemain dans la nuit, et d'ailleurs dans le studio d'Alicia Keys et sur le piano d'Alicia Keys.
0: Pardon, monsieur. Ah oui, non, mais c'est vrai. Et c'est Hollywood, hein, les gars.
1: Et donc tout est surréaliste, mais tout est très beau. Et ouais, quand je le rencontre, vraiment, on a une des premières choses qu'il me dit. Donc d'abord, il vient avec sa guitare, on improvise au piano, et après il me regarde droit dans les yeux, et il m'a dit, tu sais ce qu'on va faire? On va faire une chanson de paix. Ah. Et There Will Be a Day est une chanson de paix. C'est une chanson où en fait on s'imagine un monde où on est tous en train de boire la même eau, de boire, d'être réunis autour du même oasis, d'avoir des protections spirituelles, des armées d'anges qui font en sorte que on est en train d'œuvrer pour la paix. Elle est très très très belle, cette chanson, et c'est l'histoire d'une rencontre qui est devenue on est devenus de grands amis à partir de cette première rencontre en studio et en créant ce morceau.
0: Il parle un peu français en plus, il est haïtien.
1: Exactement. Donc, ouais, voilà, c'est ce qu'il me dit. Et une des choses qu'il m'a dit, c'est aussi une histoire de paix et d'amour entre Haïti et la France qu'on va écrire. Il avait deux grands projets. Ouais.
0: C'est beau. Elle est magnifique, cette chanson. Elle s'appelle There Will Be a Day. Cet album est un film. Ce film est un voyage en 20 scènes avec des invités et puis aussi des moments où vous êtes tout seul, Sofiane. Qu'est-ce que je peux vous souhaiter pour la suite?
1: Qu'on soit toujours plus nombreux à se faire.

0: Fédérer autour du piano.
1: Ah, c'est un beau vœu, et en plus vous ne le faites pas pour vous-même du coup, mais pour tout le monde, pour la communauté, j'aime beaucoup. Et merci beaucoup d'être venue nous voir, Sofiane.
0: Merci Émilie, j'ai passé un excellent moment, et je te remercie personnellement merci. Pour la classe et la manière de mettre en valeur tes invités. Je suis touché par ce qui vient de se passer.
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3: Salut à toutes, salut à tous et merci d'avoir choisi ici pour passer votre samedi soir. Vous n'aviez pas de rancard ? Vous en avez un, mais alors là, formidable, avec David Hallyday qui vient partager ses chansons préférées. Salut David Hallyday.
4: Salut, comment ça va? Salut à tous.
3: Comment ça
4: Devant ce beau micro bleu, azur.
5: Il est magnifique. Hein.
4: On se croirait dans les tropiques.
3: Ouais, bah ça fait un petit rappel avec vos
4: très,
3: yeux.
4: Très, très agréable.
3: Oh là là. Allez, ça commence fort ce rencard du samedi soir. Alors moi je suis très très contente déjà de vous revoir parce que vous êtes un ami de la maison. Et aussi parce que je sais que vous êtes super fan de musique. La première fois que je vous ai interviewé.
4: C'est le cas de le dire.
3: Ouais. Oui. La première fois que je vous ai interviewé, vous aviez un t-shirt Nirvana. Moi, j'ai dit, voilà, cet homme-là, il a bon goût. Et porter des t-shirts de musique. Non, mais porter des t-shirts de groupe quand on est musicien, tout le monde ne le fait pas.
4: C'est un peu typique, non?
3: Je sais pas tous. Hein. Il y en a, ils sont tous pour eux. Hein. Ou vous pourriez avoir un t-shirt David Hallyday.
4: Non, ça, j'ai pas fait. Je n'oserais pas. Non, je n'oserais pas.
3: Ça serait marrant. Alors, là, vous vous demandez, mais qu'est-ce qu'on va écouter? Ben, alors, jusqu'à 21h, je vais pas tout vous dévoiler, mais.
4: Plein de choses différentes.
3: Je peux donner. Le mot-clé éclectisme. Voilà. Je peux dire qu'il y aura du français, de l'américain, des surprises, des découvertes. Moi, il y a un artiste que je ne connaissais pas voilà, dans la playlist de David Hallyday. Et puis vous dire aussi que si vous connaissez, et c'est évident, le David Hallyday rocker, n'oubliez pas que sur son nouvel album, Requiem pour un fou, il a inséré, utilisé beaucoup de sonorités pop et électro, et ça lui va bien. Hein. Oh,

0: Les synthés, les beats électroniques, tout ça, c'est dans vos goûts depuis toujours ?
1: Ouais, depuis toujours. Enfin, moi, j'ai commencé la musique dans mes groupes. Alors, c'était très organique, hein, c'était très brut de décoffrage. Et puis après, quand j'ai commencé à vivre de ma passion, je vais avoir 17 ans, 18 ans.
0: Et ah, j'avais... C'est super tôt, en fait.
1: Ouais, en fait, j'avais la chance de pouvoir bosser pour proposer des chansons à une grosse boîte d'édition musicale aux États-Unis quand j'habitais là-bas. Et en fait, à chaque fois qu'ils aimaient un titre, ben, ils m'achetaient le titre. Je gardais zéro droit, mais je m'en foutais complètement parce qu'ils m'achetaient bien mes chansons. Et j'ai pu partir de chez moi, en fait, grâce à ça. Et donc, j'avais forcément, j'étais sur des synthés, j'étais en appartement. Dans un petit studio, donc je pouvais, il y avait que des synthés et les premiers logiciels, Notator, des trucs avec les floppy, les disquettes et tout.
0: Ah, ça c'est les années 80.
1: Un bordel mais il fallait des plombes pour faire juste un copy paste, fallait une heure quoi, c'est un calvaire, mais c'était intéressant aussi et donc j'ai eu et puis j'ai été, comme je suis très cinéphile, j'ai adoré les musiques de John Carpenter dans ses films, et puis d'autres, John Barry, Amor Oder et Enco, quoi. J'ai toujours adoré les BO, les Midnight Express, donc c'est les débuts de un peu des synthés dans les BO. Donc j'ai toujours aimé ces deux mondes et je trouvais que le rock et l'électro, ça se mariait bien. Et comme la musique classique d'ailleurs, la classique avec le rock, tout va avec le rock en fait, quelque part.
0: C'est ça.
1: Bah c'est
0: Ça pourrait être d'ailleurs le fil conducteur de pas mal de chansons que vous avez choisies ce soir, ça, que tout va avec le rock. Et que vous...
1: On voit les concerts BBC qui font avec les Rage Against the Machine, avec l'orchestre symphonique.

0: non, c'est magique, quoi. Ça se marie vraiment bien. Donc il y aurait plein de trucs à faire.
1: Bon, alors pour un David Hallyday symphonique?
0: Ça se peut aussi, ouais, j'adore.
1: Bon, on verra suivre.
0: Il reste encore des choses à faire, heureusement parce que ce serait triste.
1: Alors nous, on va démarrer l'émission avec un choix qui fera faire plaisir. Éclectique. Ah bah oui, c'est éclectique. Là, c'est Florent Pagny pour démarrer. Mmh. Et c'est une chanson très particulière, parce que c'est une chanson qui est très très importante dans la carrière de Florent Pagny. C'est Savoir aimer. Qu'est-ce qu'elle vous évoque, cette chanson?
0: Je pense que c'est, pour moi, attention, pour moi, c'est une de ses plus grandes, c'est peut-être sa plus grande chanson, Savoir aimer. Ça m'évoque quoi? L'importance du texte. Cette rencontre avec Lionel Florence que j'ai rencontré aussi
1: c'est lui qui a écrit les paroles.
0: Ouais. C'est lui qui a écrit les paroles et qui a écrit Tu m'as pas laissé le temps, et avec qui je fais encore des choses aujourd'hui avec lui, un grand auteur. Voilà, je pense que il y a toujours une chanson qui est définie, qui est un symbole un peu, qui est l'ADN d'un artiste. Et pour moi, chez Florence, c'est celle-là.
1: Elle s'appelle Savoir aimer, vous la connaissez. Les plus pointus d'entre vous savent même rejouer le clip en langue des signes. C'est le premier choix ce soir de David Hallyday, Savoir aimer, Florent Pagny.

0: ça fait du bien, cette guitare.
1: C'est bon, ça, hein.
0: C'est bon.
1: Welcome back aux guitares, quand même.
0: David Hallyday, merci d'avoir choisi. Ah bah oui, oui, oui, savoir aimer, Florent Pagny. Il y a de la bonne guitare, mais alors justement, là, il va y en avoir aussi. Ça, j'aime bien, dans votre playlist, David, c'est les Pixies.
1: Where is my mind?
0: Oh là là, cette chanson, elle est géniale. Elle est sur le premier album des Pixies, en 88. Ouais. Et alors ça, j'aime bien, parce que c'est votre côté américain. Parce que nous, évidemment, on dit, bah non, David Hallyday est français. Oui, il est français, mais enfin, vous avez quand même vécu par intermittence
1: français,
0: aux États-Unis.
1: Bien sûr, je suis français et j'ai grandi, appris la musique aux États-Unis.
0: Ah ouais.
1: Et comme mes premières aventures musicales ont été faites aux States.
0: C'est ça.
1: Et sont devenues européennes après et françaises plus francophones. On va dire la suite de ma carrière musicale.
0: C'est ça. Mais quand vous avez une dizaine d'années, par exemple, vous vivez aux États-Unis,
1: ouais.
0: Plus tard, voilà, vers 17
1: ans. Et je vis avec mon environnement musical local, on va dire, ouais. Entre parenthèses. Et donc, les Pixies, je crois qu'ils ont sorti en 86, je crois.
0: Alors, ça commence en 86, ouais. 86, et l'album, c'est Surfer Rosa, 88.
1: Ouais. Et c'est 88, c'est la première chanson que je sors de mon premier album. Qui s'appelle Hi. Et donc c'est la même année.
0: Oh là là. Et donc vous aimez les Pixies, le groupe de Frank Black, la chanson c'est Where Is My Mind, qui a eu deux vies, comme souvent les grandes chansons, puisque c'est la BO de Fight Club.
1: Ouais.
0: Et donc du coup à la fin des années 90, il y a plein de gens qui ont redécouvert la chanson.
1: Ouais.
0: Pour celles et ceux qui n'ont jamais entendu cette chanson, qu'est-ce que vous pouvez leur dire pour les préparer psychologiquement à la beauté qui arrive?
1: Je sais pas. En fait, il y a ce côté authentique de ce groupe que j'adore, un peu cru, pas réfléchi. Tout ce que j'aime dans la musique rock, un peu alternative, on va dire. Ce sont des belles années. En fait, c'est le début du rock alternatif californien.
0: Et puis un peu le début du grunge.
1: Qui ont précédé
0: aussi,
1: un peu du grunge aussi, de tout ce qui est garage.
0: Ouais.
1: Ils ont été assez précurseurs. Ensuite, sont suivis début 90, fin des années 80, 89, 90, 91, toutes ces années-là. Avec des groupes garage qui sont arrivés, genre Pearl Jam, qu'on a moins connu peut-être en France. Ou peut-être, je sais pas, j'y étais pas, donc je sais pas, mais qui sont un petit peu moins connus que peut-être que les Pixies. Et puis d'autres qui ont continué cette mouvance-là. Donc il y a ce côté honnête et un peu précurseur, on va dire, dans ce style de rock, quoi.

0: C'est pas bon ça?
1: Ah bah si, c'est bon David. Évidemment, c'est bon. Where is my mind, les Pixies, 1988. Et alors, en écoutant avec le casque et tout en studio, je me rends compte à quel point la batterie, on l'entend très fort. On dit en langage musicien, la batterie, elle est devant. Alors forcément, il faut que je vous pose deux, trois questions, parce que vous qui êtes batteur au départ.
0: C'est pas parce que je suis batteur qu'il faut qu'elle soit devant, mais dans la musique.
1: C'est beau.
0: Dans ce style de musique.
1: Ouais.
0: C'est dans les pays anglo-saxons, elle est devant, quoi. Les voix sont au même niveau, mais sont pas devant à ne plus ressentir la musique, en fait.
1: C'est ça.
0: Mais nous, on est un pays, on est plus un pays de texte et de littérature que de musique quelque part, je trouve.
1: Et c'est pour ça que la voix.
0: Donc c'est pour ça qu'on fait
1: devant.
0: Plus attention au fond d'une chanson et à la thématique et aux paroles, ça a plus de signification, plus important que la musique. Alors que je trouve que c'était bien à une certaine époque, mais aujourd'hui c'est bien quand on entend aussi la musique, on entend il y a l'émotion musicale harmonique qui est avec la voix au même niveau.
1: Ouais.
0: Et ça les Anglais ont commencé en premier à faire des voix qui étaient un petit peu en retrait. Et voilà, donc et super, ça rappelle des bons souvenirs.
1: Oh oui. C'est David Hallyday, les amis, qui est aux commandes de la programmation musicale de votre radio jusqu'à 21h. Et là, c'est Clara Luciani. Tiens, mais quelle bonne idée. Une chanson de son tout dernier album, c'est le troisième. Et elle s'appelle « Cette vie ». Vous vous souvenez comment vous l'avez découverte, Clara?
0: Oui, sur un plateau radio,
1: ouais.
0: En extérieur, en promo. Je la connaissais pas du tout et j'ai découvert et j'aime beaucoup cette fille, ce qu'elle dégage.
1: Elle est musicienne, elle, comme vous, elle est guitariste.
0: Carrément, ouais. Et elle est un peu touche à tout et elle fait ça très bien et j'aime beaucoup sa voix. Il y a une espèce de, ouais, j'ai l'impression de revivre des années, en arrière quelque part avec son style. À la belle époque de la chanson française, tu vois, j'aime beaucoup, musicienne quelques interviews que j'ai pu voir d'elle, et j'aime bien le personnage.
1: Elle a la classe. Clara Luciani, Cette vie, c'est donc sur son nouvel album, qui s'appelle Mon sang, pour lequel elle est en tournée, avec son groupe. Et notamment avec sa guitare. Il y a du bruit aussi. Clara Luciani sur votre radio, ici choisie par David Hallyday.

0: effectivement, les guitares et les violons peuvent très bien s'entendre.
1: Ah, ça se marie bien.
0: Ah, ouais. Ça se marie
1: super. Super titre.
0: Cette vie, Clara Luciani, elle est en tournée, comme mon invité de ce soir, David Hallyday. Mais oui, pour l'album Requiem pour un fou, eh bien, il y a un spectacle qui correspond. Il y a déjà eu toute une série de concerts. Ça reprend au mois de novembre 2025, puis au printemps 2026, partout en France. Vraiment, ne le ratez pas. Quand vous êtes sur la route, quand vous êtes en tournée, vous en écoutez de la musique dans le bus ou avec les musiciens, vous écoutez quoi?
1: Je sais pas.
0: Vous avez pas des trucs honteux, vous chantez pas la chenille ou des trucs comme ça?
1: Non, c'est pas trop ma tasse de thé, mais non, je n'écoute pas ça, mais non, plein de choses. On aime bien se faire découvrir des nouveaux artistes ou des fois pas, même pas.
0: Des classiques.
1: Ouais, un peu de tout.
0: En tout cas, de la musique tout le temps, quoi. Il y a la musique pendant le concert, mais autour du concert aussi.
1: Souvent, ouais. Oui, souvent.
0: Bon, ouais. Nous aussi, on aura de la musique ensemble et avec David Hallyday jusqu'à 21h. Merci d'avoir choisi ici pour passer votre samedi soir. Oui, on est là aussi le week-end maintenant, Décibel, et on sera là aussi demain soir à 20h pour cette fois-ci les chansons préférées des auditrices et des auditeurs. Demain 20h.
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0: Et on a de la chance, notre invité ce soir, il a très bon goût musicaux, David Hallyday. J'en veux pour preuve le début de cette sélection de Florent Pagny, Pixies, Clara Luciani, on s'est régalé. Et là, on part en Angleterre avec Bowie. Chacun a un Bowie préféré, une incarnation de Bowie préféré, un souvenir de Bowie. Alors il faut me raconter, David, pour vous Bowie, c'est qui, c'est quoi, c'est quand?
1: C'est très tôt en fait.
0: Ah ouais.
1: Très tôt, il a ce beau mélange androgyne et en même temps à ces mecs, cette belle combinaison qui reflète sa musique aussi. Pour moi, c'est un. En fait, et puis il a eu un parcours quand même atypique parce que c'est un des artistes qui a commencé en groupe.
0: Oui.
1: Et le groupe pendant des années n'a pas marché en fait. Et c'est le moment où il se désolidarise de son groupe qu'il commence à cartonner. Et avec une évidence folle aujourd'hui que quand on connaît un petit peu toute sa discographie, son parcours artistique, mais on n'en parle pas beaucoup de ses années de groupe. Et il y avait des bonnes choses aussi. Mais Bowie, c'est un phénomène. Ça a toujours été un phénomène pour moi. C'est une star du rock osée. Et puis la musique de l'époque aussi, cette musique anglo-saxonne, anglaise, c'était les seuls qui pouvaient se permettre de s'habiller comme il s'habillait, oui. D'assumer complètement cette espèce de folie artistique, parce que quand on est artiste, on a le droit d'être fou, en fait, on a le droit d'oser des choses, et sa musique était tellement bien empruntée de sa personnalité. Il y a tellement de titres que c'est difficile d'en choisir un, quoi. Plus tard, même Let's Dance, c'était quelque chose de plus moderne pour lui, mais qui lui allait si bien, quoi, dans les années 80.
0: Oui, donc les bref, lui, bon,
1: Bowie est un des classiques du rock.
0: Ouais.

0: pour moi, de par son histoire, mais de son originalité aussi, et de qui il fut et qu'il est encore, parce qu'il est encore... je pense que Bowie est intemporel. Je pense que dans 50 ans, on parlera encore de David Bowie.
1: Ah, j'espère. En tout cas, moi, je suis contente parce que vous l'avez dit. Il y a plein de chansons, plein de périodes de David Bowie qu'on peut choisir. Alors, vous avez choisi ma chanson préférée.
0: Ah.
1: Starman de Bowie. Je trouve qu'elle est hyper intéressante parce que il y a la place de cette guitare acoustique.
0: Elle a été tellement reprise, cette chanson. Et oui, je me suis dit, bon, au début, je vais choisir Starman. C'est un peu évident. Parce que elle a été tellement reprise et montrée dans des BO, dans des films, dans des tellement de fois. Mais en même temps, voilà, comme je disais, pour moi, cette chanson est l'empreinte de Bowie. Voilà, point final. Pour moi, après, il y a tout le reste qui est merveilleux aussi. Mais celle-là, c'est comme savoir aimer de Florent Pagny, si tu veux. Tu as, pour moi, il y a celle-là pour David.
1: La chanson de David Bowie. Voilà, écoutez, on s'est putain de guitare. Oh là là, qu'on est bien avec David Hallyday. Voici David Bowie. Et la chanson merveilleuse, Starman.

0: des années 70, celui de The Rise and Fall of Ziggy Stardust and the Spiders from Mars. On peut dire Ziggy Stardust aussi pour aller plus vite. Cette chanson donc Starman, qui est un enchantement. Merci David Hallyday, vraiment.
1: Écoute, merci à lui surtout. Ouais.
0: Oui, alors, merci à David. C'est pas faux, on peut remercier vous, oui. Mais je remercie les deux David, moi, parce que voilà, il y en a un qui l'a fait, mais il y en a un qui l'a choisi. Voilà, ça se passe très bien ce soir.
1: Il y a ceux qui font et qui choisissent.
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0: Notre invité, donc, c'est le David qui choisit la chanson de David, mais aussi la chanson de Louane.
1: Ouais, je l'adore.
0: Alors, Louane, c'est quoi l'histoire?
1: Il n'y a pas d'histoire entre nous, hein,
0: Oui, non, pardon.
1: L'histoire, c'est que...
0: Louane. Mais non, mais
1: L'histoire, la découverte, c'est vrai, c'est une émission de radio dans un Zénith, il y a longtemps, et je présentais, je crois, mon album que j'avais fait, je ne me souviens plus lequel, mais enfin, on avait la même loge en fait. Il y avait une loge multi-artiste, okay. Et je ne le connaissais pas. Et je l'ai vu sur scène et j'ai trouvé vraiment intéressant. Et je me suis, j'ai écouté quelques trucs d'elle. Et puis il y a eu le film.
0: La famille Bélier.
1: Et ensuite, voilà, j'aime la pureté de sa voix, j'aime sa douceur, j'aime sa vulnérabilité de la musique. Elle fait bien ce qu'elle fait et ça me touche ce qu'elle fait. Donc voilà, c'est pourquoi.
0: Vous l'avez entendu chanter la chanson de votre père, toute la musique que j'aime.
1: Oui, oui, j'ai vu.
0: C'est marrant parce qu'elle a une voix claire et douce, mais là, elle est là quand même. Hein.
1: Elle
0: pourrait chanter du rock, Louane.
1: Elle pourrait. Ouais.
0: Là, c'est une chanson pour le coup qui est plus pop, un petit peu teintée d'électro, qui s'appelle La pluie. Alors, elle nous a raconté que c'était très premier degré. Elle l'a vraiment écrite sous la pluie, en vacances en Grèce avec son amoureux. Pas de bol.
1: C'est du vécu.
0: Une semaine de flotte.
1: Ça nous arrive combien de fois
0: Voilà.
1: Il faut regarder la météo avant de partir.
0: C'est ça. Voilà. Louane a une chanson pour vous, mes amis. La pluie. Et elle est choisie pour vous. On vous espère sous le soleil quand même, par David Hallyday.

0: de Louane qui devient grande, hein, c'est incroyable. On lui souhaite une très belle tournée pour ses 10 ans de carrière. Mais ouais, déjà, vous écoutez Ici, bon samedi soir à vous.
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0: Mon invité, c'est David Hallyday, qui nous ramène en Amérique.
2: Yes,
0: maintenant.
2: Yes, ma'am.
0: Tout à l'heure, on disait à quel point c'était compliqué de choisir une chanson de David Bowie. Vous l'avez fait avec brio. Comment on fait pour choisir une chanson de Michael Jackson?
2: C'est très compliqué.
0: C'est dur. Vous avez fait bosser hein, pour cette émission.
2: Bah, je me dis, si je devais partir sur une île déserte avec seulement une chanson, avec laquelle ne me lasserait jamais, en fait. Voilà, quoi. Donc,
0: c'est Billie Jean.
2: Oui, non, mais attends. Bon.
0: Okay. Si, alors donnez-moi quelques arguments.
2: Oui, bah, quelques arguments, mais il n'y a pas d'arguments. Je veux dire, c'est quel argument? Quel argument? Il n'y a pas d'argument. Il y a des fois, il y a des choses qui nécessitent aucun argument. C'est naturel, c'est normal. Non?
0: Ouais, non. Mais je comprends pas.
2: Quelle autre chanson de? Il y en a plein d'autres qui sont extraordinaires.
0: Ouais.
2: Même des Jackson 5 qui sont super.
0: Oh, oui.
2: Mais oui,
0: mais c'est pas pareil.
2: Mais de Michael Jackson. Mais c'est voilà. Pour moi, l'empreinte à part Thriller. Mais il y en a d'autres aussi. Mais c'est Billie Jean. Voilà, Billie Jean.
0: Ouais.
2: Merci, au revoir. Terminé. Voilà, c'est comme ça.
0: Vous avez compris? C'est comme ça.
2: Allez.
0: Montez le son.
2: Allez, Billie Jean.
0: Michael Jackson, Billie Jean.

0: La chanson qui ne peut pas faire débat, Billie Jean, Michael Jackson.
1: On est d'accord ou on n'est pas d'accord?
0: Tellement d'accord.
1: Sur on a le droit de ne pas être d'accord, évidemment.
0: Non, bah non. Mais c'est l'avantage, hein. C'est votre émission, c'est votre playlist. Et pour le coup, non, mais voilà, qui veut débattre? Qui veut débattre.
1: On peut débattre, les débats sont tous...
0: Oh non, on préfère kiffer nous ici, jusqu'à 21h. Ce sont des chansons choisies pour vous par David Hallyday. J'aime bien parce que là, ce qui arrive, c'est vraiment votre côté David l'Américain. David qui chante en anglais, vous le savez, fort bien.

0: quelques années, donc avant Hi, premier tube pour vous David, il y a une chanson sur laquelle moi j'ai une petite théorie. Je pense qu'il faut être un peu américain pour l'aimer vraiment.
1: Non, je suis pas d'accord.
0: Comme il se doit cette chanson.
1: Pas d'accord.
0: Ah, on va débattre, j'adore. La chanson d'accord. C'est Don't Stop Believing The Journey. Là,
1: tu sais que sur parlons jeune. Tu sais que sur TikTok là,
0: ouais.
1: C'est un revival mais de malade.
0: Énorme
1: sur
0: succès.
1: Sur ce titre.
0: Ouais. Don't Stop Believing.
1: Et ben moi la première fois que j'entends, ben, j'ai été bercé par ce titre. Et s'il y a un titre où j'ai un petit peu de d'envie et de jalousie mais bien placé, hein,
0: ouais.
1: C'est-à-dire qu'est-ce que j'aurais aimé écrire ce titre.
0: Ah c'est vrai.
1: Oh là, il est fou ce titre.
0: Il est épique, hein. Il se passe plein épique. De choses dans la chanson, mais je me dis c'est une chanson d'adolescence quoi. C'est un truc très.
1: Mais c'est ça. Ouais. C'est ça, mais d'adolescence qui parle de la vie, on va dire, d'une fille, d'une qui vit dans un lieu très modeste. Qui prend le train, c'est-à-dire qui se perd, qui prend le train sans avoir destination, et un garçon de l'autre côté qui vit la même vie, qui prend le train vers une destination inconnue et qui se rencontre sur le parcours, et c'est une image qui est très belle et pleine de pudeur et de simplicité et la ligne harmonique sans rentrer dans le détail, cette chanson c'est un truc de fou quoi. Je la trouve extraordinaire.
0: C'est une chanson du tout début des années 80, 1981. C'est peut-être
1: et qui porte un beau message, Don't Stop Believing.
0: Ouais.
1: Il dit ne perdez jamais espoir, croyez toujours en vos rêves que les choses peuvent bien finir en fait. Et c'est une chanson hyper positive.
0: On a besoin parfois de ce genre de message en chanson.
1: Mais on a tout le temps besoin de ce genre de chanson.
0: C'est Journey, le groupe. Ah oui, je vous ai pas dit, il y a du synthé, mes amis. À tire-larigot.
1: Pas beaucoup, hein.

0: n'arrêtez pas d'y croire. Il connaît toutes les paroles par cœur, David
1: Hallyday. Steve Perry, les amis. Steve Perry, l'un des meilleurs chanteurs, pour moi, hein, de cette époque. Et encore aujourd'hui, et il a eu une fin dramatique, Steve Perry, parce qu'il a arrêté de chanter, parce qu'il avait des nodules sur les cordes vocales.
0: Aïe.
1: Et en même temps, il en avait marre de tourner, et il se perdait dans les dérives qu'on connaît de l'époque. Et en fait, il a préféré arrêter, et pour se retrouver, il pouvait pas continuer à tourner et à chanter avec Journey, son groupe, alors qu'ils étaient, c'était des monuments, hein, ils faisaient des stades et tout, même à l'époque, dans les années 70 et 80, c'était énorme. Et ben, en moto, il s'est acheté une moto, il est parti seul, à travers les États-Unis, seul, pour essayer de se retrouver et trouver une raison à son existence. Et il a délaissé toute la musique d'un seul coup. Il y a un très beau documentaire sur Steve Perry, justement, qui explique les raisons de tout ça. C'est très intéressant pour ceux qui aiment la musique et qui ont cette curiosité.
0: Ouais. Ok, ça raconte l'histoire de Steve Perry, donc le chanteur de Journey. Vous l'écoutez comment d'ailleurs la musique? On dit que la chanson qu'on vient d'entendre, Don't Stop Believing, c'est une des meilleures chansons à écouter en voiture, très fort et en roulant un peu vite, dans la limite, mais un peu vite quand même. Vous l'écoutez en voiture, vous l'écoutez chez vous,
1: bon,
0: vous l'écoutez comment la musique?
1: Ça s'écoute n'importe où, hein.
0: Ouais. Vous n'avez pas un endroit spécial, un moment spécial de votre vie ou
1: non? Et comme elle apparaît beaucoup sur TikTok, j'ai pas besoin de.
0: Ah oui, c'est
1: vrai. Tu passes, elle revient.
0: C'est drôle,
1: souvent.
0: Ça. C'est drôle, ces chansons qui ont plein de vie.
1: Et c'est super. C'est la musique est faite pour ça, pour être transmise et passée d'une génération à l'autre quand elles sont bien les chansons. Tu vois,
0: c'est vrai. Et là, c'est David Hallyday qui vous a transmis Don't Stop Believing.
1: Donc, nous ne sommes que des passeurs.
0: Ouais, bah franchement, voilà. Ça fait plaisir. Moi, je trouve que c'est un joli rôle aussi. Merci d'avoir choisi ici.
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0: Une découverte maintenant, David, Achille et la chanson Millions de cœurs. Alors moi, je connaissais pas.
1: C'est vrai?
0: Achille, bah oui, c'est vrai. J'avoue. Hein.

0: Moi, j'ai arrêté de faire genre, oui, oui, bien sûr, je connais. Et puis après, vite d'aller chercher sur Internet.
1: Ouais.
0: Je connais pas ce garçon, Achille. Je sais que c'est une chanson de cette année.
1: Ouais, c'est nouveau.
0: Et alors, mais comment vous l'avez découverte et pas moi?
1: Mais parce que j'ai les réseaux sociaux, moi. mais tu sais bien qu'on trouve tout sur les... Tu sais bien qu'on est... On trouve tout sur les...
0: Il n'est pas sur Facebook.
1: Tout et n'importe quoi, sauf que là, c'est pas n'importe quoi, c'est touchant, j'adore.
0: C'est donc un artiste français, premier album. Il a collaboré avec Oxmo Puccino ou encore Gaëtan Roussel. Et c'est un petit coup de cœur, hein, je dois dire. Millions de cœurs. Un choix signé, le très informé, David Hallyday.

0: découverte grâce à David Hallyday ce soir dans Décibel. Le garçon s'appelle Achille et sa chanson Million de cœurs. Et c'est déjà l'heure de la dernière chanson, David.
1: Déjà ?
0: Bah, ça passe trop vite avec vous, franchement. Oh. Et bon goût. Alors, on termine. Allez, avec Youngblood.
1: Il faut finir avec panache.
0: Ouais. Là, je pense que c'est la première fois que cet artiste passe sur ici.
1: Ouais. Je pense. Bah, tant mieux que ça, c'est fait aussi. La radio est faite pour découvrir.
0: Ben oui. Moi, c'est comme ça que je découvrais des artistes.
1: Ben oui, moi aussi.
0: Quand j'étais ado, notamment, mais même après, ouais. La radio, ouais. Ça sert à ça. Pourquoi vous avez eu envie de nous faire découvrir Youngblood?
1: Parce que je savais que c'était
0: anglais.
1: Parce que je pensais, j'imaginais que c'était pas vraiment joué sur France Bleu. Donc je trouvais ça intéressant. Et puis. C'est un des jeunes artistes qui va ramener, on va dire, le rock, je pense.
0: Alors,
1: dans le tableau musical actuel.
0: Et là, pareil, c'est comme pour Michael Jackson, il n'y a pas de débat, ça nous a manqué. Il est temps qu'il revienne, le rock.
1: Mais moi je trouve, ouais, le rock doit faire partie de c'est montré comme un truc un peu has-been et tout, mais c'est complètement faux, en fait. Et c'est faux parce que d'abord, il y a un énorme public français pour ça.
0: Ouais.
1: Énorme, et je trouve qu'on leur sert pas assez ce qu'ils ont envie d'entendre. Pour ma part, c'est bien d'avoir la musique éclectique, de servir un petit peu tous les goûts si c'est possible,
0: ouais.
1: et d'avoir des radios, je trouve, qui jouent un panel de choses différentes, et je trouve que ça manque, on va dire, dans le mainstream, on va dire, le rock doit revenir.
0: Alors, et, et

0: Et s'il y en a un qui peut le ramener bien à l'international aussi, c'est lui.
1: Youngblood, il y a de la guitare, bonne batterie, bien devant aussi, comme on aime.
0: Et une belle mélodie surtout.
1: Et une belle mélodie, la chanson s'appelle Zombie, et c'est là-dessus qu'on se quitte. Merci David Hallyday.
0: Merci à vous, à toi et à vous tous.
1: Et bonne tournée, hein.
0: Merci beaucoup.
1: Tout le mois de novembre, tout le mois de mars, tout le mois d'avril, emballé, c'est pesé.
0: Allez, hop là.
1: Bonne route David, merci.

0: Blood, dernier choix de cette soirée musicale fort agréable avec David Hallyday. Ah, il nous a gâté hein, avec sa playlist de chansons préférées. David Hallyday reprend sa grande tournée Requiem pour un fou à partir du 17 novembre prochain. La billetterie est déjà ouverte.
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3: Bonjour, merci d'avoir choisi votre radio ici. C'est Willy vient déjeuner chez vous, numéro 1079. Et oui, ça filoche, mes amis. J'espère que vous avez passé une bonne semaine. Il a encore fait très chaud. Voilà, j'ai l'impression qu'on est en vigilance canicule depuis 17 ans. Mais on s'accroche. Allez, on s'accroche. On a l'impression de vivre dans un air fryer géant depuis 3 mois. Encore un petit peu et on sera cuit à point, mes amis. En attendant, c'est reparti pour un nouveau numéro de votre grand talk show d'actu, pas comme les autres. Alors, si vous nous découvrez pendant cet été, bien sachez que nous sommes en direct toute l'année. Voilà, les samedis et les dimanches entre midi et 13h pour parler actu comme nulle part ailleurs, avec des invités pour comprendre, des chroniques pour se détendre, de la musique. De la musique, des auditeurs, des cadeaux. Notez bien le dossier du jour. Dans un instant, on va parler de cette loi qui est entrée en vigueur en début de semaine concernant le démarchage téléphonique. Normalement, depuis mardi dernier, on ne doit plus nous appeler sans que nous l'ayons demandé. Ah voilà, pour nous vendre tel ou tel truc dont on n'a pas besoin. Alors bon, moi encore hier, j'ai reçu un appel. Alors apparemment, il y a encore quelques trous dans la raquette. Mais que dit vraiment le démarchage, cette loi sur le démarchage téléphonique ? On en parle dans une minute. Et à 12h30, tout autre chose, la folie de la guinguette. Alors c'était devenu un petit peu ringard la guinguette. Et puis depuis quelques années, c'est revenu à la mode. Au point que maintenant, il y en a vraiment partout en France qui cartonnent. Surtout, bien évidemment, l'été. Alors pourquoi vous aimez tant guincher à la guinguette? La réponse dans 20 minutes. Et bien sûr, on ne change pas une formule qui gagne, mes amis. Vous savez que j'adore parler avec vous. C'est mon moment préféré quand on prend quelques minutes comme ça pour discuter. Alors, notez bien le numéro de téléphone de la libre antenne du week-end, 0810 055 056. Si vous voulez réagir sur les thèmes du jour, voilà, si vous en avez marre qu'on vous appelle tout le temps pour vous vendre tel ou tel truc au téléphone, si vous êtes fan de guinguette, bah, dites-moi où vous allez. Boire un petit coup, danser, boire et un peu danser. Eh bien, venez me parler de votre guinguette. Et puis, comme on est encore un week-end, apparemment, ça roule pas mal là sur la route. Donc, si vous êtes sur la route, si vous partez en vacances, si vous rentrez de vacances, dites-moi un petit peu où vous êtes, dites-moi ce que vous faites. 0810 055 056. Et vous repartez avec votre sélection pour ayez une carte carburant, pour gagner une carte carburant d'une valeur de 200 €. Voilà, je crois que j'ai tout dit. Je n'ai pas encore salué l'équipe qui est dans la technique. Alors, il y a Dylan qui vous attend en standard. Appelez-le, c'est un petit feignant. Dès qu'il n'y a pas d'appel, il se lève, il se balade. Alors, je veux pas qu'il se lève. 0810 055 056. Ah bah, d'ailleurs, les manettes, il y a Iki. Je l'adore, Iki. Il sait que je l'aime. Il est un peu russe comme ça, il est un peu, mais il sait que je l'aime. Et Mathilde qui est là, qui n'arrête pas, qui a pris son éventail. Mathilde qui, depuis ce matin qu'elle est arrivée, elle a à peu près 88 ans, Mathilde. Elle en peut plus, t'en peux plus, Mathilde. Tu vois, elle en peut plus. Elle m'a dit, j'en peux plus. Eh ben, t'en peux plus quand même. Eh ben, on va démarrer. Allez, zou.
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3: Allez, ouvrons notre premier dossier. Bonjour, Pierre-Yves Verzelen.
4: Bonjour, Willy. C'est Pierre-Jean.
3: Pierre-Jean, pardon, oh là là. Mais vous vouliez pas changer de prénom? Appelez-vous Pierre-Yves. En plus, j'ai écrit Pierre-Jean.
4: Il est trop tard.
3: Excusez-moi, Pierre-Jean. Vous êtes sénateur de l'Aisne. Là, ça va, je me suis pas trompé.
4: C'est tout bon.
3: Ouais, génial. Alors, mon cher Pierre-Jean, vous êtes à l'origine d'une loi donc sur le démarchage téléphonique qui est normalement, on va dire, appliquée depuis mardi 11 août. Est-ce que vous pouvez nous dire déjà ce qu'elle va vraiment changer pour nous, là, cette loi, nous qui sommes appelés 600 fois par jour en moyenne?
4: Mais qu'est-ce que cette loi différente avec tout ce qui est voté depuis 15 ans?
3: Alors,
4: c'est que jusqu'à maintenant et jusqu'à mardi, nous étions dans le monde du consentement généralisé. Ça veut dire que le principe, c'est chacun d'entre nous est OK pour être démarché téléphoniquement.
3: Ouais.
4: Ce qui explique d'ailleurs que ça n'a pas fonctionné du tout pendant toutes les années. Ouais. Là, cette loi, elle inverse totalement le cadre. Le principe, on n'a pas le droit de vous appeler, sauf si c'est le consommateur qui fait une démarche active en disant « je suis intéressé par tel produit » et qui donne ses coordonnées téléphoniques.
3: Voilà, donc le fait que par défaut je ne sois pas consentant, ça peut vraiment changer les choses.
4: Ah mais c'est simple, tout appel que vous recevez par principe, c'est la fraude.
3: Ah oui, d'accord. Et ça c'est quelque chose par exemple qui existe en Allemagne, c'est ça?
4: Ça a été voté en Allemagne s'était mis en place il y a quelques mois avec des résultats probants. Alors je dis pas qu'il y a plus zéro appel en Allemagne, mais ils sont passés de 10 ou 12 par semaine tous les 15 jours, vous voyez, donc ça a quand même un peu changé la
3: donne. Voilà, donc ça
4: ce qu'il faut bien voir, c'est que sur un plan législatif, on peut, et je dis pas ça pour me la raconter,

0: parce qu'on est plusieurs à avoir travaillé dessus.
1: Non, Pierre-Jean, c'est pas votre genre de la raconter. Alors là, voilà. C'est pas le genre de
0: Pierre-Jean. On peut pas aller plus loin sur un plan législatif. Ouais. Les décrets qui sont parus il y a quelques jours, je dois le reconnaître, ils sont bons. Ils sont dans l'esprit du texte. Maintenant, quelle va être la capacité du gouvernement à faire appliquer cette loi? Ouais. Et ça veut dire quoi? Ça veut dire taper au portefeuille, vite, et comme il faut, les boîtes qui jouent pas le jeu.
1: Voilà, parce que c'est-à-dire que si, par exemple, moi, je reçois encore des appels, par exemple, je dois signaler l'entreprise qui m'a appelé, c'est ça, hein?
0: Il y a un site qui s'appelle Signal Conso, qui, pour le coup, est un truc bien fait et simple. Ouais. Vous rentrez le numéro qui vous a appelé, si vous avez été au bout de la conversation, ce qu'ils ont voulu vous vendre, et vous laissez vos coordonnées, ça part dans les services qui gèrent les fraudes et qui doivent se retourner vers l'entreprise. Voilà. Alors, vous disiez que vous avez été appelé hier, c'est ça?
1: J'ai été appelé hier, Pierre-Jean. Alors du coup, je me suis permis de donner votre numéro. J'ai dit non, mais appelez Pierre-Jean. Donc ils vont vous appeler.
0: Et c'était pour vendre quoi?
1: Non, alors pour être très très franc, j'ai vite abrégé, mais voilà, j'ai sorti de vanne et puis bon, j'ai dit que j'avais que j'entendais pas bien, alors que j'entendais très bien. Hein.
0: Mais parce que c'est là où il faut tout ce qu'on. Alors moi je trouve. Alors pour l'instant c'est mon téléphone et puis on va voir ce que ça donne. Mais moi j'ai été pas encore appelé cette semaine. Ouais. Mais je sais que j'ai des gens que je connais qui ont eu un appel ou deux, etc. Il faut tous aussi qu'on se mobilise un peu.
1: C'est ça.
0: Il faut tous qu'on aille sur ce site Signal Conso, d'ailleurs que le gouvernement va en faire la promotion, parce que il faut qu'on signale les boîtes.
1: Voilà, voilà. Pierre-Jean,
0: on a tous un petit rôle à jouer pour que ça fonctionne.
1: Voilà, c'est ce que vous dites, Pierre-Jean. Il faut qu'on soit tous acteurs, parce que si à chaque fois on le signale, donc normalement derrière l'entreprise, elle va se prendre une grosse amende. C'est ça le truc, hein.
0: Ah mais c'est pas normalement, c'est sûr.
1: C'est sûr.
0: Et c'est une amende, hein. C'est dans le texte de loi. C'est pas. On fait un procès pour savoir qui a tort, qui a raison. C'est comme si vous êtes flashé en voiture. Voilà. Vous n'avez pas respecté la règle, vous avez une amende qui est élevée.
1: Et puis une grosse amende. C'est pas 10 balles. Hein.
0: Une amende qui va jusqu'à 375 000. Voilà. Mais après, c'est proportionné au nombre de fraudes, c'est proportionné à la taille de la boîte. Enfin, il y a plein de méthodes de calcul.
1: Pierre-Jean, qu'est-ce que vous dites aux gens là, qui disent qu'il y aura peut-être de la casse sociale parce qu'il y a dans les centres d'appel, il y a forcément des gens qui y bossent.
0: Ouais, mais dans les centres d'appel en France, on est quasiment plus maintenant que sur la relation commerciale. C'est-à-dire, c'est votre mutuelle, mais on est dans le suivi, dans l'entretien de la relation commerciale.
1: On est plus sur la relation client.
0: Oui,
1: en France. Voilà.
0: Exactement. Ouais. Exactement. Le démarchage dans le dur de prendre un téléphone, d'appeler un numéro au hasard. Ouais. En général, les plateformes, elles sont plutôt de l'autre côté de la Méditerranée, où cette loi, pour le coup, fait beaucoup parler. Là, en termes d'emploi, c'est plus massif qu'en France.
1: Au Maroc, par exemple.
0: Et après, ce sont des robots IA qui tombent tout seuls. Donc, en termes d'emploi en France, je dis pas que ça ne touche personne. Ouais. Mais enfin, c'est à la marge.
1: C'est à la marge. Bon, donc c'est en place donc depuis mardi 11 août. Et donc vous nous dites, voilà, pardon, vous nous le rappelez donc que si on est de nouveau appelé, on peut donc signaler. Vous pouvez nous redonner l'adresse pour signaler alors le
0: Signal Conso.
1: Voilà.
0: Comme un signal et conso.
1: Bravo Pierre-Jean, c'était très clair. Merci en tout cas d'avoir répondu à mon appel et de ne pas m'avoir dit.
0: Merci
1: non,
0: à vous,
1: Willy,
0: et puis bonjour à nos auditeurs.
1: Merci beaucoup. Passez un bon week-end, donc sénateur de l'Aisne et donc à l'origine de la loi sur le démarchage téléphonique, donc entrée en vigueur depuis le 11 août. Voilà, maintenant c'est vous mes amis que je veux entendre. 0810 055 056, c'est la libre antenne du week-end. Tiens, si vous voulez réagir là-dessus, combien d'appels vous avez reçus par jour? Combien de fois vous avez dit « Ah non, ça ne m'intéresse pas, non !» Ou combien de fois vous avez raccroché au nez? Dites-moi ce que vous faites quand vous en avez marre, qu'on vous appelle pour rien. 0810 055 056, appelez-moi. Ici, c'est chez vous. Voilà, nous sommes en direct jusqu'à 13h. Hein. Il est midi 14 bientôt. Je ne vous mens pas. Voici Alain Souchon. À tout de suite, mes amis.

Souchon avec la balade de Jim, bien évidemment en hommage à Véronique et Davina, hein, bien sûr, hein, c'est en hommage à Jim Tonic, hein, bien évidemment la balade de Jim Tonic, regarde, c'est ça, voilà, c'est ça, c'est la balade de Jim Tonic, bien évidemment, ta-ta-da-da-da, Jimmy va trop vite.

0: exactement ça. C'est exact, tu vois. J'ai l'oreille musicale.
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0: Une espèce de talent, quoi. Ça va, ma Florence ?
2: De vous avoir,
0: ah,
2: oui.
0: Comment vas-tu, ma Florence ? Tu nous appelles d'où ?
2: De Nîmes.
0: De Nîmes ? C'est joli, Nîmes.
2: C'est très joli, oui. Il fait très, très chaud.
0: Ah, bah, ma pauvre Florence, il fait chaud partout, partout. On est
2: oui,
0: tous...
2: c'est juste.
0: Qu'est-ce que tu bois beaucoup en ce moment? Tu bois beaucoup d'eau ou d'alcool?
2: Ah oui, ah, ah oui. Non, de l'eau.
0: Tu mets du pastis avec ou que de l'eau?
2: Non, que de l'eau, que
0: c'est
2: de l'eau.
0: C'est bien, c'est bien. Là, t'es quoi, alors, quoi comme eau? Est-ce que tu as une eau préférée?
2: Oh, je change, non, ah, je change.
0: Mais la cristalline, elle est pas chère, elle est bien, la cristalline. Est...
2: Les tout pas, à fait, oui.
0: Elle, mais l'épargne, elle fait aller. C'est ça le problème, c'est que l'épargne, elle fait aller.
2: Oui, exactement.
0: Voilà. Une bonne conversation sur l'eau minérale avec ma Florence. Je crois que tu voulais réagir sur les appels intempestifs, c'est ça, t'en as marre, on te démarche beaucoup.
2: Ah oui, moi j'en ai une dizaine par jour et c'est saoulant. Moi j'ai fini par raccrocher.
0: Ah, Ouais. Puis alors maintenant, t'as vu, avant, il y avait des numéros un petit peu bizarres, maintenant t'as vu, c'est même des 06, des 07, donc on
2: tout
0: dit que peut-être. Voilà, donc on s'est fait avoir. Alors,
2: tout à fait.
0: Si tu as entendu notre sénateur de l'Aisne, Pierre-Jean Verdelaine, normalement, depuis mardi, tu devrais en avoir moins. T'as remarqué ça ou pas?
2: Oui, ça c'est vrai, c'est vrai, parce que c'était vraiment une bonne dizaine tous les jours.
0: Ah là. Qu'est-ce que tu disais
2: Au début, j'attendais, puis je me disais, bon, les pauvres, ils font leur boulot, machin, et puis ça finit par, on en a ras-le-bol, et on a marre de perdre du temps, surtout que c'est souvent des trucs enregistrés, c'est-à-dire que si on veut dire quelque chose, en fait, non, ils continuent. Ouais. Donc, c'est très, très curieux, quoi.
0: C'est très curieux.
2: Donc, les derniers temps, j'en raccrochais, voilà, dès que je comprenais d'où venait l'appel, j'en raccrochais.
0: Ben c'est vrai, et Florence, t'as raison. C'est vrai qu'au début, on était tous un peu patients, un peu souriants. On disait, bon, voilà, les pauvres gars, ils bossent et tout, tu vois. Puis après,
2: bien sûr.
0: C'est vrai qu'au bout d'un moment.
2: Sûr.
0: Voilà. Bon, ben moi, Florence, qu'est-ce que tu vas faire cet après-midi?
2: Je vais partir vers la mer, vers les Saintes-Maries de la mer.
0: C'est bien, dis donc. Là, c'est très beau là-bas. C'est très, très beau. C'est très beau. Profite bien, ma Florence. Merci d'être passée nous voir. Hein.
2: Ça m'a fait très plaisir, Valérie.
0: Et moi donc, bon week-end. À très bientôt. Tu repars évidemment avec ta sélection pour la carte carburant d'une valeur de 200 euros, mes amis. Allez, dans un instant, je vais vous présenter un invité pas banal. Parce que j'aime vous présenter des invités pas banaux. Mais d'abord, on va écouter... Ah, ça, cette chanson est pour moi. C'est Escroc. Avec Marine, bien évidemment, sur votre radio ici. À tout de suite, mes petits choux.

0: c'était Marine avec Escroc.
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0: Enfin, vous savez qu'ici, je dis toujours la vérité à nos auditeurs. À vous là qui m'écoutez aujourd'hui, là, je suis. Vous savez que je vous dis toujours tout. Hein. Je ne vous mens jamais. Alors là, normalement, on devait avoir donc notre invité Pabanao de ce samedi. Alors, on a une petite galère de numéro de téléphone. Je pense qu'il doit pas être le bon. Alors, en fait, voilà, vous savez que tout le reste de l'année, vous connaissez Nicolas Malabeuf qui est là, qui fait la chronique télé, notre enfant de la télé, et Nicolas aussi programme les invités. C'est-à-dire que voilà, toute la semaine, je regarde un petit peu l'actu, puis dès que je vois quelqu'un d'intéressant, je dis tiens Nico, essaie de caler cet invité-là. Nicolas est exceptionnel, en deux secondes il arrive à caler tout le monde parce qu'il est vraiment super mon Nico. Sauf que là il nous a laissé le numéro de notre invité pas banal, qui doit pas être le bon. Et depuis tout à l'heure on essaie de rappeler Nico pour dire bah Nico, il y a une coquille. Alors attends, je vais voir, je vais rappeler Nicolas, j'en ai rien à foutre moi. Rien à foutre qu'ils sont en vacances ou pas en vacances. Hein. Non mais évidemment qu'hier soir il est sorti. Et là, ça se trouve, il est même pas encore rentré. Il est peut-être encore au bistrot, là. T'imagines la tête qu'il doit avoir. Je m'en fous, je vais l'appeler. Je vais laisser sonner 100 fois. J'ai rien à faire. Rien à faire. Ça, c'est de la radio en direct. Hein. Rien à foutre, moi. Il y a Laurence qui est là. Il y a une auditrice qui est là. On va prendre Laurence aussi, tiens. Et Isabelle. Isabelle, tu es là, Isabelle ?
2: Oui.
0: Comment vas-tu, Isabelle ?
2: Oh, c'est super. Ah, je suis très contente de vous avoir.
0: Ah, bah, moi, alors tu me dis-tu, Isabelle, tu me dis-tu, sinon je te raccroche au nez.
2: Moi
0: je te raccroche au nez. Attends, Isabelle, on appelle encore Nicolas Malabeuf, bouge pas une seconde, hein. Tu vois, ouais, il décroche pas, hein. Je sais pas, où est-ce qu'il traîne encore ce Nicolas? Bon, on va essayer de savoir un peu où il est d'ici un petit instant. Alors, comment vas-tu, toi, alors? Tu nous appelles d'où?
2: De Courseulles-sur-Mer.
0: Ah, c'est où?
2: Ah bah, c'est en Normandie, c'est Calvados.
0: Ah bah oui, j'aime bien le mongol, comme si c'était évident. Donc, dans le Calvados, c'est bien.

0: Génial.
1: C'est pas mal, c'est pas mal. Il faudrait que je vienne te voir un jour.
0: Ah bah écoute, voilà. La porte est ouverte.
1: Très bien, je le note, je le note. Qu'est-ce que tu vas faire de beau aujourd'hui?
0: Alors là, j'ai téléphoné parce que j'ai mes petites filles qui sont en vacances, enfin, grande petite fille.
1: Ouais.
0: Et voilà, parce que j'avais envie de parler jeudi, on les a emmenés à l'abbaye du Mont-Saint-Michel où il y avait un super spectacle colorama. Et vraiment, c'est magnifique.
1: Oh là là, quelle chance. Comment elles s'appellent tes filles? Tes petites filles?
0: Juliette et Eva.
1: Juliette et Eva, quel âge est-elle, Juliette?
0: Juliette, elle va avoir 15 ans.
1: 15 ans, ah oui, elle est grande, Juliette, elle est grande. Et Eva?
0: Oui, ben, Eva aussi, elle va avoir 17 ans.
1: Oh là là, oui, c'est qu'elles sont que des grandes jolies filles.
0: Oh oui,
1: là.
0: C'est des grandes filles, bien. Oui. Et du coup, c'est toujours mes petites filles.
1: Bah bien sûr, pour la vie, ça sera tes deux petites filles, évidemment. Elles passent l'été avec toi, quelques jours chez toi?
0: Non, juste, elles sont arrivées mardi, ouais. Et elles repartent demain.
1: Et elles repartent demain, très bien. Bah, oui. Et toi, du coup, toi, les vacances, bah, c'est chez toi, en fait, parce que c'est tellement
0: beau. Moi, je suis à la retraite, donc je suis en vacances toute l'année.
1: En vacances toute l'année, il n'y a pas besoin de partir à l'autre bout du monde, en plus. Parce que tu as le rêve, tu ne regardes pas la fenêtre et c'est bon, quoi, tout est réglé.
0: Et ben voilà. Je ne regarde pas par la fenêtre, je vais directement dans de la mer, et puis voilà.
1: Et puis c'est tout. Hein. Qu'est-ce que tu faisais avant d'être à la retraite?
0: Alors, on était commerçant avec mon mari à Caen. Voilà, on avait une presse.
1: J'adore les trucs de presse. T'as vu qu'il y a une odeur particulière dans les magasins de presse. Je trouve qu'il y a une odeur.
0: C'est le papier qui sent ou l'encre, je sais pas.
1: Ça, c'est vachement bien, ça. Est-ce que tu lisais les Voici toutes les semaines?
0: Ah non. Oh enfin, mon mari, il aimait bien.
1: Ah, ton mari, il aime bien les cancans. Il aime bien les cancans, ton mari. Moi, j'adore.
0: Voilà.
1: Moi, j'adore voir les stars en maillot de bain. Comme ça, je me moque un peu. Comme ça, je me dis, tu vois, lui, il est pas si.
0: On est tous.
1: Ma Isabelle. Bon, bah, écoute, je t'embrasse fort. T'embrasse Juliette et Eva, de ma part, s'il te plaît. Voilà. Sois gentille, d'accord?
0: Et Willy, il y a une. Oui. Elles ont fait un constat et ça les chagrine parce qu'elles t'adorent.
1: Ouais.
0: Elles disent qu'à Fort Boyard, on te voit pas beaucoup.
1: Ah, bah, c'est parce que. Peu mais bien, ça c'est un peu ma truc.
0: Il y a la qualité, c'est ça. Mais la qualité.
1: Isabelle, t'as tout compris, la qualité. Peu mais bien. Moi je fais tout mais pas beau, vite. Je fais tout vite. Mais à la fin, on dit, tu vois, ça n'a pas duré longtemps, mais c'était bien. Voilà. Isabelle, je t'embrasse fort. Merci beaucoup. Hein. T'embrasse Juliette.
0: Aussi, oui.
1: T'embrasse Juliette et Eva. Elles sont là, elles sont à côté de toi?
0: Juliette est à côté de Mélanie.
1: Ah bah vas-y, passe-moi Juliette, vite, je lui fais un petit bisou. Vas-y, passe-moi Juliette.
2: Allô?
1: Juliette?
2: Allô?
1: T'es là, ma Juliette?
2: Oui.
1: C'est toi qui as 15 ans, mon bébé?
2: Oui.
1: Et comment elle est, mamie? Elle est sympa ou bof? Vas-y, dis la vérité.
2: Bah, elle est sympa.
1: Tu vas faire quoi aujourd'hui? Tu vas faire quoi cet après-midi?
2: Rien de spécial.
1: Rien de spécial. Tu vas rester sur le téléphone, tu vas scroller.
2: Oui, voilà.
1: Voilà. Vive la jeunesse. Je t'embrasse fort, Juliette. Tu dis à mamie qu'elle repart avec sa sélection pour la carte carburant d'une valeur de 200 euros. OK? Passez un bel été, les filles. Je vous embrasse très, très fort.
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2: Allez, partons gaiement vers la deuxième demi-heure de votre grand talk show du week-end en direct partout en France. Nous sommes en direct et oui, ici l'été, c'est pas fermé. Dans un instant, on va parler de la folie, de la guinguette. Tout à l'heure, on a essayé d'avoir notre invité pas banal, programmé par Nicolas Malabeuf. Vous savez, votre enfant de la télé que vous entendez tout le reste de l'année. Et depuis tout à l'heure, on essaie de rappeler Nicolas. Mais alors, il décroche pas. Il n'y a pas moyen. Je ne sais pas où est-ce qu'il... Il doit être dans un bar. Ça, c'est sûr qu'il est dans un bar. Là, ça, c'est sûr qu'il n'y a pas bougé depuis 3-4 jours. Mais alors, quel bar? Je suis très inquiet, il ne répond pas. Alors, en plus, je sais qu'il y a sa maman qui nous écoute tous les week-ends. Elle doit être inquiète aussi. Donc, je suis très heureux d'inquiéter toute la famille de Nicolas Malabeuf qui ne décroche pas le sagouin. Le sagouin! Allez, en attendant, vous décrochez votre téléphone. 0810 055 056. Appelez-nous. C'est la libre antenne du week-end. Vous venez réagir sur ce que vous voulez. On a parlé tout à l'heure du démarchage téléphonique, de la guinguette. Là, on va en parler dans un instant. Et puis dites-moi aussi ce que vous faites tiens, aujourd'hui, si vous partez en vacances ou pas. Voilà, vous faites ce que vous voulez. Ici, on est ensemble, hein, c'est la famille 0810 055 056. Mais d'abord, si vous n'avez pas suivi l'actu, pas de panique. L'actu vous suit. Il est temps pour moi de mettre les points sur les i.
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2: Et on commence avec les pompiers qui ont été reçus cette semaine par le ministre de l'Intérieur, Laurent Nunez, afin qu'il entende leurs nombreuses revendications. Laurent Nunez qui leur a répondu, écoutez, avec tous les feux qu'il y a en ce moment, vous n'aurez aucun mal à bien aller vous faire cuire un œuf. Mercredi, la Lune avait rendez-vous avec le Soleil, mais la plus grosse éclipse de l'été n'est pas solaire. C'est celle de Patrick Bruel qui a disparu depuis 2 mois. C'est une éclipse de sa Lune, d'après les masseuses. Prochaine éclipse, mai 2027, celle des Emmanuel Macron. Emmanuel Macron qui est cette semaine en une de Paris Match en jet ski. Ça le change un peu, hein, parce que le reste de l'année, il rame. Et puis lui qui fait sans cesse des vagues, au moins, il peut naviguer dessus. Près de 700 000 contribuables potentiellement concernés par une fuite de données sur le site des impôts. Bon, ça change pas grand-chose en fait. Hein. Quand on voit ce que l'État a fait avec nos impôts, c'est déjà une grosse arnaque. Julien Lepers a fêté cette semaine ses 77 ans. Vu son âge, ça sent bientôt le 4 à la fuite. Oh oui. Bon anniversaire également à Sylvie Vartan qui, après avoir fait ses adieux, a finalement annoncé qu'elle allait remonter sur scène pour, je cite, prolonger ses moments de partage, qu'on appelle aussi payer ses impôts. Pardon, mais là, Sylvie Vartan, là, vu son lifting, là, c'est Sylvie Vartan dure. Hein, ça, avec la canicule à Paris, l'eau froide n'est plus aussi froide. Elle est à 31 degrés. Mais que les Parisiens se rassurent, hein, l'eau du robinet n'est plus aussi froide, mais elle est toujours aussi crade. Finalement, cette eau du robinet finit par être à l'image des Parisiens. Imbuvable. L'aventurier Macorne recommande aux Parisiens de plutôt boire leur pisse. Dans le Finistère, 3 aides-soignantes d'un EHPAD jugées pour avoir forcé une retraitée à faire une course de fauteuil roulant. Il n'a pas l'air ouf, hein, le nouveau Fast and Furious. Pardon, Flak, mais pas Furious. Sinon, dans les pas de la course, a été remporté par le champion français Alain Prostat. Devant Ayrton Senna et Michael Schumacher, le vrai lui. Hein. Enfin, le saviez-vous, l'hymne national espagnol n'a pas de mots. Bah, presque comme dans les chansons de Jul. Là, il y a des mots, mais pas incorrect. Allez, heureusement, dans 138 jours, c'est fini 2026. Ah, dis donc, ouais. Hey. Une course de fauteuil roulant dans un EHPAD. Ah, mais ça, c'est extraordinaire.
3: Voilà, ben oui.

0: Eh ben pourquoi pas. Allez mes amis, c'était le récap de l'actu, voilà. On a résumé brièvement. Alors, écoutez, si là vous n'avez pas le moral, ça peut arriver, on a le droit d'avoir des petits coups de mou. Eh ben dans un instant, je vais vous donner un truc, alors là, ça va repartir. Alors en deux secondes, quand je vais te dire à toi, tu vas me faire palabapapala et tu verras que tu vas retrouver le moral. Allez, regarde, là ça va pas bien. Là t'es pas bien, t'as le coup de mou. À toi. Et voilà, ça va beaucoup mieux. On est la seule radio au monde avec un jingle et ça va beaucoup mieux. Vous aimez George Harrison, et bah tant mieux parce qu'il est là avec My Sweet Lord. Et juste après, c'est vous que je veux entendre. 0810 055 056. Nous allons parler des guinguettes. On danse sur du George Harrison dans les guinguettes.
1: Ouais.
0: Ah oui, il y a Mathilde qui a posé son éventail deux secondes pour me dire ouais. Bah écoutons George Harrison. Alors à tout de suite mes amis, à tout de suite sur votre radio ici. Ouais.

0: Clans. Bon ça, c'était George Harrison sur votre radio ici.
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0: Allez, les 12h39, nous sommes en direct. Ouvrons notre nouveau dossier. Bonjour Nina.
3: Bonjour Willy.
0: Bienvenue ma chère Nina, vous êtes la propriétaire de la guinguette La Belle Roulotte. Alors elle se situe où cette guinguette ma chère Nina?
3: À Rayac, sur la commune de Mazeyrat-d'Allier.
0: À Mazeyrat-l'Allier, oh là là là là. Bon alors dit-on, alors elle est comment cette guinguette? Alors allez-y, faites-moi la vente. Elle est comment? On y trouve quoi? Est-ce qu'elle est jolie? Est-ce qu'elle est moche? Est-ce que c'est bon? Alors qu'est-ce qu'il y a?
3: Qu'est-ce qu'il y a? Il y a deux roulottes.
0: Des roulottes.
3: Il y a des hamacs. Il y a une tente raïma, c'est une tente traditionnelle berbère.
0: Ouais.
3: On travaille avec des producteurs locaux, notre jardin.
0: Oh là là.

0: avec une cuisine intuitive.
1: Attends, Nina, c'est quoi la cuisine intuitive?
0: La cuisine intuitive, oui. C'est-à-dire qu'on se réveille, on va récupérer ce qu'on a sous la main.
1: D'accord. Voilà. C'est comme quand moi je me réveille dans Carrefour, hop, je prends des Babybel, des gnocchis à poêler. C'est pareil.
0: Pas du tout, on est Carrefour.
1: Donc c'est ce qu'il y a dans le jardin. Voilà, c'est selon l'arrivage du jour, on va dire. Alors
0: tout à fait.
1: Alors dites-moi, Nina, il paraît que voilà, Nina, écoutez-moi bien. Est-ce que vous pouvez me donner une définition du mot guinguette? Parce que Nina, elle est colère. Je vous ai lu, ma chère Nina. Il paraît que vous n'aimez pas parce qu'on emploie le mot guinguette un peu n'importe comment. Nina, elle est colère. Et quand elle est colère, ça gueule, ma Nina. Alors, c'est quoi une vraie guinguette?
0: Une guinguette, ça a été créé vers Paris, au bord de la Seine. Et guinguette, ça vient du mot guincher, qui veut dire danser.
1: Ouais.
0: Du coup, c'était un espace au bord de la rivière pour se retrouver, boire et danser.
1: Voilà.
0: Voilà.
1: Et vous, ce que
0: de convivialité.
1: Voilà. Et vous, ce que vous n'aimez pas, c'est que il y en a qui se disent guinguette alors que c'est pas une guinguette, quoi. Du coup.
0: Non, j'ai pas dit. J'ai pas dit que je n'aimais pas. J'ai dit que c'était devenu un mot marketing.
1: Voilà. Voilà. Ça veut dire.
0: Et que du coup, tout un restaurant pouvait s'appeler la guinguette, un bar pouvait s'appeler guinguette et que tout, voilà. Et que quand je me suis montée il y a 5 ans chez nous, personne connaissait le mot guinguette et que là, depuis, c'est devenu un effet de mode. La preuve.
1: La preuve,
0: les journalistes nous appellent.
1: Ah voilà,
0: parler des guinguettes.
1: Eh ben voilà. Mais pour rebondir sur ce que vous venez de dire, ma chère Nina, quand vous êtes installée il y a 5 ans là, à Mazerat l'Allier, comment vous avez été accueillie? Mazerat d'Allier. Comment est-ce que les gens vous ont regardé? Ils vous ont dit qu'est-ce qu'elle vient faire celle-là? C'est ça, non?
0: Alors moi déjà, je suis originaire de là-bas, mais oui, effectivement, ça a été un peu compliqué dans les débuts. Oui.
1: Ah ouais, parce qu'ils connaissaient pas le concept.
0: Oui.
1: Ouais. Et alors, maintenant?
0: Ça va.
1: Oula. Oh, Nina, pas plus que ça, si.
0: Si, ça va.
1: Ah, bon, ben voilà, ça va. Bon, ben, Nina, ça va. Ben, faut le dire quand ça va. Parce que ça reste ça quoi? C'est un peu fragile comme modèle économique. Je veux dire, voilà, parce que vous êtes un petit peu dépendante de pas mal de choses, quoi, de la météo, tout ça, quoi.
0: Ben, cette année, c'est compliqué.
1: Ouais.
0: Mais ça a été compliqué pour tous les restaurateurs de France, je crois.
1: Ouais.
0: Le gasoil est cher, les Français n'ont plus d'argent, la canicule.
1: Ouais.
0: Donc oui, ça peut être compliqué. Oui.
1: Ça peut être compliqué. Et quand on monte une guinguette, parce que j'ai lu par exemple qu'il fallait quoi? Il faut 15 000 euros pour démarrer. Mais du coup, tout le monde peut monter sa guinguette ou faut... Nina, j'aime bien Nina parce que je sens qu'à tout moment, elle peut s'énerver. Nina, alors...
0: Je suis très calme.
1: Non, je vois ça, je vous taquine un peu, Nina. Mais c'est quoi? Vous dites quoi? Que tout le monde peut monter sa guinguette ou non? C'est quoi les qualités pour monter une guinguette, ma chère Nina? Quelles sont vos qualités, Nina? Allez-y, dites-moi.
0: Pour monter sa guinguette, comme il disait sur les journaux, il faut son permis d'exploitation, il faut passer la HACCP.
1: Ouais.
0: Mais surtout, il faut avoir des autorisations au niveau des mairies.
1: Ouais.
0: Il faut bien s'entendre avec ses voisins, il faut être commerçant.
1: Ouais.
0: Le métier de restaurateur, c'est pas un métier facile.
1: Vraiment.
0: Barman encore moins, il y en a beaucoup qui pensent que c'est rigolo de servir des verres, mais non, c'est pas forcément facile.
1: Non, c'est plus rigolo de les boire.
0: C'est beaucoup de travail.
1: Que de les servir.
0: Tout à fait.
1: J'ai bien compris.
0: Tout à fait.
1: Mais là, parce que quand on imagine les guinguettes, voilà, effectivement, on imagine la bonne ambiance, la fête, les rencontres.
0: Non, c'est génial.
1: Les rencontres, c'est ça. Hein. Mmh. Mais il y a aussi forcément, comme dans tous les métiers, de moins bon côté. C'est normal.
0: Je crois que vous travaillez beaucoup.
1: Voilà, vous travaillez beaucoup, surtout l'été, j'imagine. Parce que le reste de l'année, vous avez quoi? Vous avez un resto en dur, j'allais dire, en vrai?
0: Non, je suis saisonnière.
1: Ah, saisonnière, très bien. Je crois qu'il y a des concerts tous les samedis. Ce soir, il y a qui, par exemple, chez vous?
0: Kenta Ferra. C'est un groupe de Clermont-Ferrand qui reprend des classiques de musique traditionnelle grecque, portugaise et d'autres pays.
1: Très bien, Manina. Donc on vient, on peut venir
0: N'hésitez pas à venir, bien sûr.
1: On vient, puis
0: après l'orage.
1: Après l'orage, il y aura quoi à grignoter? On mange quoi alors aussi ce soir, la belle roulotte?
0: Pour les soirs de concert, on fait des menus uniques avec tagine végétarien, tagine viande.
1: Tagine, c'est bien de la région, ça. C'est bien, Manina.
0: Dans l'histoire de la France, complètement. Oui.
1: Bah voilà, évidemment, Manina. Merci beaucoup. Hein. Donc propriétaire de la guinguette, donc qui s'appelle la Belle Roulotte à Mazerat d'Allier. Voilà, c'est en haut.

0: Haute-Loire. Hein. Voilà, donc la guinguette qui est à la mode. Mais vraiment, mais attention, parce que Nina, attention, faut pas la chauffer. Tout le monde n'aime pas une guinguette. Hein. Donc vraiment, les vraies guinguettes, surveillez-les, parce que il y en a partout, partout. Mais bon, voilà. Et puis effectivement, allez-y pour l'ambiance surtout. Merci infiniment, ma chère Nina. Ben, bonne soirée ce soir, donc avec votre concert. Merci, merci.
1: Bon. Alors, chaque week-end.
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0: Attends, je vais rappeler Nicolas. Je vais rappeler Nicolas, hein, parce que il m'énerve. Je vais lui dire qu'il m'énerve. Je vais lui dire qu'il m'énerve, parce que moi, c'est comme ça. Moi, j'aime bien les gens, mais quand ça m'énerve, ça m'énerve. Et il a redisparu. Parce qu'on l'a, on l'a eu. Il s'est platement excusé. Ça y est. Nico!
3: Coucou, Willy.
0: T'es où, toi, Nicolas? Tu es où, toi?
3: Ah non, mais alors, ma mère a bondi dans ma chambre. Oui, j'essaie de t'appeler. Il y a tout le monde qui m'appelle.
0: Eh, hey, mon chéri, t'es en direct, là, hein. Dis donc.
3: À tous les auditeurs.
0: Ouais. Okay. Ne fais pas le malin, toi. C'est quoi le faux numéro que tu nous as donné?
3: Déjà. Je me suis trompé de numéro.
0: Oui.
3: Je vais réaliser.
0: Et tu étais où?
3: Excuse.
0: T'es rentré à quelle heure hier soir? Ce matin, t'es rentré à quelle heure?
3: En tout cas, il faisait jour.
0: Voilà, il faisait jour. Bah, ouais. T'es censé revenir quand, l'antenne, toi, normalement? T'es là,
3: bah, dans pile de semaines.
0: Et bah, tu reviens plus. Tu reviens plus, mon chéri.
3: Ah,
0: d'accord. Voilà.
3: Et
0: bah, dis au revoir aux auditeurs. Dis au revoir aux auditeurs, parce qu'apparemment, Ilias ne répond toujours pas. Voilà, en fait, notre invité pas banal ne répond toujours pas. Tu ne reviens plus, Nicolas. Au revoir. Au revoir, mon Nico. Au revoir. Tes vacances sont prolongées. Au revoir, Nico. Au revoir. Il m'énerve. Voyez, bah, ça, il m'énerve. Donc, on n'a pas notre invité pas banal. Il décroche pas. Bah oui, bah évidemment. Bah évidemment, en plus il est à l'étranger, on lui dit qu'on l'appelle à midi 20, bah voilà, hein. Ah bah ça c'est la faute de Nicolas, Nicolas Malabeuf, donc que vous ne retrouverez plus jamais sur cette antenne. Qui est là du coup? On a un auditeur? Lauriane, ça va Lauriane?
4: Ben oui, ça va, merci, oui.
0: Oh, comment vas-tu ma Lauriane, tu nous appelles d'où?
4: D'Aix-en-Provence.
0: Oh, c'est pas vrai, bah tu sais que j'y suis le week-end prochain, Aix.
4: Ah ouais, bon, moi j'y serai pas, je serai partie.
0: Bah parce que...
4: Dommage. Hein.
0: Tu m'évites, c'est ça, tu veux pas me voir, hein.
4: Absolument pas. D'ailleurs, tu vois, j'appelle, donc c'est bien que je veux te parler.
0: Ah, bah c'est bien. Mais tu habites à Aix-en-Provence ou t'étais en vacances à Aix?
4: Non, j'habite.
0: Tu habites à Aix. Et là, tu pars en vacances maintenant?
4: Non, la semaine prochaine.
0: Enfin, maintenant. En voilà, oui, je veux dire, la semaine prochaine, donc tu vas aller en Corse. Très bien.
4: Ouais.
0: Toi, tu voulais réagir sur les guinguettes, ma petite
4: chérie? Oui, je veux bien réagir parce que je trouve que ça se démocratise, ça redevient bien la mode et c'est un concept tout à fait sympa.
0: Ouais.
4: On peut boire un verre avec des amis dans une ambiance très conviviale et on va dire très basique, mais d'un côté on revient vraiment aux essentiels de passer du temps avec des amis, avec de la bonne musique, une bonne bière, danser, manger,
0: voilà.
4: En vraie vie, quoi.
0: T'en as une à nous conseiller du côté d'Aix-en-Provence?
4: Ouais, il y en a plusieurs.
0: Il y en a plusieurs.
4: J'en ai pas une en particulier.
0: D'accord. Donc, t'aimes bien y aller. Toi, c'est ton truc, c'est d'aller aux guinguettes. À la guinguette.
4: Ouais. Avec des amis, rejoindre des amis, faire des rencontres aussi, hein.
0: Lauriane.
4: Pour les célibataires. Ce n'est pas mon cas, attention.
0: Lauriane, tu ne me mens pas. Est-ce que des fois, même si t'es en couple, est-ce que parfois il y a eu bisous avec quelqu'un d'autre? Pop.
4: Non. Par contre, on regarde. Bon, ben.
0: Ah, voilà. Ah, t'es une mateuse. Eh, Lauriane, elle mate. Voilà, ça c'est bien.
4: Mais
0: ça.
4: Comme tout le monde, attends. Bah,
0: évidemment, c'est pas parce qu'on est en couple qu'on est aveugle. Je suis désolée, hein, voilà.
4: Oui, bah, voilà.
0: Voilà. Bon, bah Lauriane, bravo. Merci infiniment de ta franchise. On embrasse ton chéri. Il s'appelle comment ton chéri, Lauriane?
4: Nicolas.
0: Eh ben, on embrasse Nicolas, qui devrait être très prudent. Parce qu'à tout moment, Lauriane, dans une guinguette, bon, bah je t'embrasse fort. Passe de bonnes vacances en Corse. Tu vas où exactement en Corse?
4: Du côté d'Ajaccio.
0: Bah, profite bien de 15 jours là-bas, ça va être magnifique. Merci beaucoup, Lauriane, de ta fidélité. Merci d'être passé nous voir.
4: Merci à toi.
0: Est-ce que tu veux me dire un petit compliment avant de partir?
4: Bah, écoute, continue de nous parler de plein de choses différentes, d'avoir le sourire toujours quand tu parles.
0: Toujours.
4: De nous faire rire. Voilà, c'est ça l'essentiel.
0: Eh ben, merci, Lauriane. Repasse quand tu veux pour me dire ça. Je t'embrasse fort. Okay. Merci infiniment. Tu repars évidemment avec ta sélection pour la carte carburant d'une valeur de 200 euros. Le tirage, ça sera demain, à peu près dans ces eaux-là. Voilà. Allez, si vous aimez Julien Lib, il est là avec Autrement. Bah, Autrement, bah, c'est, sinon Autrement, j'ai pas. Autrement, Julien, j'ai pas. Donc, ça sera Julien Lib. Et puis c'est tout. Merci d'être sur votre radio ici. À tout de suite, mes amis. Je vous aime, sachez-le.
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0: 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Bah oui, bah c'est comme ça. C'était Julien Lib avec Autrement. Mes amis, si vous êtes fumeurs, je vous laisse en griller une petite dernière. C'est la dernière. Ok ? Et je vous retrouve juste après ça.
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1: De retour ici, c'est Willy vient déjeuner chez vous en direct tout cet été. Hein, la pause fraîcheur du week-end, elle est là, les samedis et dimanches entre midi et 13h. Alors vite, comme ce sont les 5 dernières minutes, terminons cette émission par une bonne initiative, une belle idée. Bonjour Arthur Chambriard.
2: Bonjour.
1: Bienvenue ici, mon cher Arthur. Alors, vous êtes de Clermont-Ferrand. Bah, décidément, aujourd'hui, il est à Clermont-Ferrand, en fait. Clermont-Ferrand, et vous êtes le cofondateur de l'application Kaio. K-A-I-H-O.
2: Oui, hein,
1: c'est ça? Ça se prononce comme ça? J'ai bien prononcé? Kaio.
2: Oui, c'est ça.
1: Voilà. Donc, cette application, elle aide, mais elle aide qui à quoi, alors, mon cher Arthur?
2: En fait, c'est une application qui aide les fumeurs à se libérer du tabac.
1: Aïe, aïe, aïe. Voilà. Vous l'avez créé avec qui cette application? Je crois que c'est quelqu'un que vous suiviez sur les réseaux sociaux et puis c'est comme ça qu'il y a une connexion qui a été faite.
2: Voilà, donc en fait j'ai cofondé cette application avec Vincent Pellomay qui est le coach numéro 1 anti-tabac en France.
1: Okay.
2: Et donc on est rentrés en contact tous les deux et on a décidé de monter cette application tous les deux.
1: Voilà, donc Vincent Pellomay qui est le président de l'association Respire Libre. Voilà.
2: Et donc voilà, vous
1: avez voilà. Et donc vous avez
2: une
1: idée.
2: Association qui a...
1: Allez-y. C'est une association qui.
2: C'est une association qui accompagne les fumeurs à se libérer du tabac de manière gratuite sous forme d'accompagnement plusieurs fois dans l'année.
1: Voilà. Et donc elle fonctionne comment alors votre appli à vous? Donc c'est une application de sevrage tabagique. Elle fonctionne comment alors?
2: Et ben en fait, à partir du moment où vous pensez à arrêter de fumer, vous pouvez installer notre application.
1: Ouais.
2: Et puis vous retrouverez à l'intérieur plus de 180 vidéos de Vincent qui vont vous aider à déconstruire votre addiction au tabac et qui vont vous accompagner tout au long de votre process pour écraser votre dernière cigarette.
1: Voilà, Kaio qui signifie libération en japonais apparemment, hein, c'est ça?
2: Tout à fait.
1: Voilà. Donc l'idée de l'appli, donc c'est aussi de comprendre pourquoi on est addict, comment on est addict.
2: Exactement, c'est là toute la méthode de Vincent, c'est-à-dire qu'à travers les vidéos, vous allez en fait comprendre les mécanismes de l'addiction, parce que nous, ce qu'on sait, c'est que on se libère pas du tabac uniquement par la volonté, mais on s'en libère en comprenant son addiction en fait.
1: Oh là là là là là là là là. Vous nous expliquez aussi, vous nous aidez aussi au moment difficile, parce que c'est dur
2: Oui, tout à fait. En fait, dans l'application, vous allez retrouver 6 modules au total, et il y en a un qui est spécialement dédié au moment où vous avez une envie. Vous sentez que vous avez envie d'allumer une cigarette, vous pouvez lancer l'application, et il y a un module qui est dédié vraiment à ce moment-là où vous mettez la situation dans laquelle vous êtes, par exemple que vous êtes stressé, que vous vous ennuyez, que vous êtes en soirée, et en fonction de la situation dans laquelle vous êtes, vous allez avoir une petite vidéo conseil de Vincent, un mantra de Vincent, et vous allez retrouver aussi quelques activités qui vont vous permettre de laisser passer cette envie et de vous occuper pendant cette envie.
1: Sinon, dès qu'on a envie de fumer, tac, on va sur l'appli, vous mettez une photo de Michel Houellebecq et franchement, on arrête. Là, tu dis, non, j'ai plus envie.
2: Ça pourrait marcher.
1: Ah, faut l'essayer, Arthur. Tu vois, si t'as besoin d'aide, tu me demandes. C'est quoi le plus dur, là, quand on veut arrêter la cigarette, justement, Arthur? Il y a beaucoup de choses dures, je suppose, mais c'est quoi le plus dur?
2: Le plus dur, c'est vraiment de pas se sentir coupable, parce que c'est vrai que c'est quelque chose que les gens ont tendance à faire, mais en fait, nous, ce qu'on explique à travers les vidéos dans l'application, c'est que c'est pas du tout de la faute du fumeur, c'est la faute de votre cerveau qui...
1: Exactement.
2: C'est lui qui vous génère le manque, en fait. Donc voilà, c'est aussi pour ça que l'application est là, c'est vraiment pour aider à comprendre tous ces mécanismes-là et se libérer du tabac en toute sérénité.
1: Bon, et vous fumez, Arthur?
2: Alors non, moi j'ai pas été fumeur, mais j'ai des fumeurs dans ma famille.
1: Ouais, et alors? Alors, ils ont pas téléchargé l'appli?
2: Ils ont téléchargé l'appli, mais c'est un chemin en cours.
1: Ouais, c'est un chemin.
2: Exactement.
1: Parce que là, l'appli, elle est toute récente, hein.
2: L'application, on l'a lancée début juin.
1: Voilà,
2: c'est
1: début
2: ça.
1: Juin. Là, c'est quoi les premiers retours que vous avez? Est-ce qu'il y a déjà des gens qui ont commencé à...

0: au moins réduire la cigarette?
1: Oui, bien sûr. Ouais. On approche des 6000 inscrits sur l'application.
0: Très bien.
1: Et on a déjà la moitié en fait des gens qui sont inscrits sur l'application n'ont pas encore arrêté de fumer.
0: Ouais.
1: Donc ils sont encore dans le process de regarder les vidéos, de comprendre leur addiction.
0: Bon.
1: Et l'autre moitié des gens ont déjà arrêté.
0: Ah déjà, voilà. Donc c'est-à-dire qu'en 2 mois, on peut arrêter de fumer.
1: Alors on peut ne plus fumer, effectivement.
0: Ouais, ouais.
1: Après, le mécanisme de l'addiction
0: prend plus de temps
1: à passer.
0: Voilà, exactement. L'appli, elle s'appelle donc Kaiho, K-A-I-H-O. Hein, voilà.
1: C'est ça.
0: Voilà, elle est gratuite, elle est payante. Comment ça coûte?
1: Alors, elle est disponible sur iOS et sur Android.
0: Oui.
1: Et elle est gratuite, donc vous avez accès à toute l'application gratuite, à une grosse partie de l'application gratuitement. Et après, vous avez un abonnement pour débloquer vraiment la totalité de l'application.
0: Ah bah dis donc, c'est vachement bien. Bah bravo Arthur. Hein, voilà, donc ça s'appelle Kaiho, donc l'application qui vous aide à cesser de fumer. Qui fume dans la régie? Dylan, au standard, tu fumes? Non, il me dit non, non. Qui, tu fumes, mon bébé? Tu fumes pas? Il me dit, je sais pas. Bon, il sait plus. Il sait plus s'il fume. Et notre réalisatrice Mathilde. Ah, elle a arrêté il y a 7 ans, Mathilde. Bravo. Plus envie? T'es plus retombée? Aucune envie. Juste la volonté? Ah bah, bravo. Et un peu de cigarette électronique. Et bah, bravo, mes amis. Et merci Arthur Chambriard. Donc voilà, le cofondateur de l'application Kaiho, K-A-I-H-O. Donc l'appli d'aide au sevrage tabagique.
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0: Est-ce que Frédéric est là? Est-ce que Frédéric...
4: Oui, mais Frédéric ne fume pas non plus.
0: Et Frédéric ne fume pas non plus, c'est ça?
4: Non plus, exactement. Je vais le proposer, cette appli, à des collègues, parce que c'est vrai que j'ai du mal à supporter l'odeur de
0: cigarette. Quand on est nœud fumeur, c'est compliqué. Hein. Tu voulais réagir sur quoi, mon petit choubidou?
4: Non, rien. On a vu l'éclipse en famille.
0: Ah, alors, c'est bien. Est-ce que tu as mis des lunettes? Tu as mis des lunettes ou tu ne vois plus rien maintenant? C'est bien.
4: Non, on a mis des lunettes. On a tous mis des lunettes.
0: Très bien. Et alors, c'était joli? C'était joli.
4: Très important.
0: C'était joli.
4: Ouais, c'était magnifique. C'était à voir. Non, c'était très joli.
0: Oui, ça a passé vite. Moi, je trouve que ça a passé vite. Mais alors, il y a un moment donné. Ça a passé trop vite, tu vois. Il y a eu un moment donné, tu vois, à Paris, pendant l'éclipse. J'étais avec Mathilde, la réalisatrice, entre autres. T'as vu, à un moment donné, il n'y a plus un mot. T'as vu, c'était hyper calme. T'étais où, toi?
4: Oui, c'est vrai. Hein, on était sur la plage, on était sur la plage, et du côté de la Grande Motte.
0: Ouais.
4: Et du coup, plus un bruit à un moment donné.
0: Ah, voilà.
4: Vrai, même les t'as enfants vu étaient. Ouais, c'était,
0: voilà.
4: C'était
0: calme, ouais, et ouais, bah, même dans Paris, à un moment donné, il n'y avait plus un bruit. C'était assez étonnant, ce qui n'arrive jamais dans cette capitale.
4: Ah, oui. Même Mathilde ne disait rien. Ouais.
0: Même Mathilde disait rien. Et ça, je peux te dire que ça m'a reposé. C'est pour ça qu'il faudrait qu'il y ait plus d'éclipses. Frédéric, j'embrasse très fort. Merci beaucoup d'être passé nous voir. J'embrasse fort fort. Merci pour ta gentillesse.
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2: Bonjour et bienvenue dans votre magazine Ma France, par ici les économies. Vous connaissez notre objectif, hein, chaque semaine, vous redonner du pouvoir d'achat. Alors aujourd'hui, on va s'intéresser à nos logements, colocation, sous-location, échange, habitat participatif, autant de solutions collaboratives pour dépenser moins ou gagner plus. Et on va tout vous dire avec notre invité. Bonjour Corinne Joly.
3: Bonjour.
2: Vous êtes présidente de PAP, particulier à particulier. Je vous propose pour commencer de répondre à cette question d'une auditrice.
4: Bonjour, c'est Juliette de Nanterre. J'ai entendu dire que vous alliez faire une émission sur le logement collaboratif et justement je me pose des questions pour ma maman qui devient dépendante. Savoir si c'était une bonne solution dans une société qui devient un peu individualiste. Est-ce que ça marche vraiment, surtout la collaboration entre personnes âgées et par exemple étudiants? Est-ce qu'il y a vraiment un avenir pour ce genre de logement quand on veut éviter les structures collectives comme les EHPAD? Merci beaucoup.
2: Question quasiment philosophique, hein, Corinne Joly, est-ce que dans cette société, effectivement, pour le moins très individualiste, il y a encore la place pour du collaboratif? Est-ce que c'est une solution concrète à la fin?
3: Alors oui, malgré tout, les difficultés financières et les difficultés à se loger que rencontrent notamment beaucoup de jeunes aujourd'hui font que le collaboratif n'a jamais autant existé. C'est-à-dire que l'entraide est devenue une nécessité sur le sujet du logement. Et en l'occurrence, la colocation intergénérationnelle est une solution qu'utilise un certain nombre de personnes âgées. Tout d'abord parce qu'elles le peuvent. Quand on a un appartement qui était auparavant un appartement familial et que maintenant on est seul dedans, on peut se sentir un peu seul, justement. On peut se dire que c'est quand même un peu grand pour soi. Et en même temps, on n'a pas envie de partir parce que c'était le logement familial. Donc, on en a un certain nombre qui, effectivement, les mettent à disposition de personnes plus jeunes. La limite, j'ai envie de dire, c'est un peu l'état de santé de la personne. C'est-à-dire que si on est dans une situation où on envisage l'EHPAD, on peut pas attendre d'un jeune qui fait des études, qui a peut-être un travail, qui a une vie sociale, qu'il remplace le personnel professionnel d'un EHPAD. Donc la plupart des personnes âgées qui font ça sont quand même des personnes qui restent autonomes. Ça ne peut pas remplacer un soutien, disons, médicalisé.
2: Bien sûr. Est-ce que vous constatez, Corinne Joly, un essor des solutions de logement collaboratif au sens large?
3: Oui, il y en a. Alors il y en a beaucoup déjà. Rien que la quantité de solutions collaboratives a énormément augmenté. La plus répandue, très clairement, qui est aujourd'hui complètement banalisée, c'est la colocation.
2: Ouais.
3: Mais c'est vrai qu'auparavant c'était plus rare, mais ça a explosé depuis les années 2000, notamment chez les étudiants, mais pas que, parce que ça répond là pour le coup à une problématique très simple de budget, puisqu'on va pouvoir quand même réduire le coût du logement, mais aussi le coût de tous les abonnements qui vont avec le logement, l'abonnement internet, etc. Donc on va partager les frais. Ça, c'est aujourd'hui vraiment une solution plébiscitée par les étudiants ou les jeunes travailleurs. Et puis il y a toutes les autres solutions. Là, on a parlé de la colocation, mais dans sa version intergénérationnelle. Il y a aussi la sous-location pour faire un petit peu de location touristique quand on est absent. Et puis d'autres solutions d'habitat participatif, etc. Donc leur nombre a augmenté. Et certaines aujourd'hui sont vraiment très répandues. La colocation, c'est vraiment quelque chose que la plupart des étudiants envisagent au moins.
2: À vous qui nous écoutez, ce qui est super, c'est qu'on va parler justement de toutes ces solutions dans cette émission aujourd'hui, tout ce qui se passe au niveau du collaboratif pour le logement, avec à la fin cet enjeu du pouvoir d'achat, effectivement, mais aussi du partage, de l'entraide, hein, vous le disiez Corinne Joly. Qui sont les principaux profils concernés aujourd'hui par ces nouvelles solutions? Vous avez parlé des jeunes, des étudiants, mais pas que en fait, c'est devenu intergénérationnel?
3: Alors ça s'est effectivement répandu. Les jeunes sont quand même les plus concernés. Donc il y a les étudiants avec la colocation et les jeunes travailleurs. C'est quand même la population qui est le plus confrontée, qui a aujourd'hui le plus de difficultés à se loger, même s'ils ne sont pas les seuls. Et après, on va retrouver, alors selon aussi les modes de collaboration d'autres catégories, bon par exemple les familles, on peut les retrouver sur les questions d'échange de logement, parce que justement une famille, elle a une maison potentiellement dans une zone touristique, et donc pour réduire son budget vacances, elle peut opter pour l'échange. Et donc là, on va vraiment plutôt être sur des familles, parce que ça demande quand même plutôt d'être propriétaire de son logement. On va retrouver aussi des personnes qui sont en situation de transition, je pense notamment aux divorcés. L'explosion des divorces crée aussi énormément de problèmes sur le logement. Souvent, quand on divorce, on a des difficultés, chacun les deux conjoints vont avoir des difficultés à se loger. Certains, du coup, à ce moment-là, en plus, craignent la solitude et donc peuvent opter pour des solutions type colocation, voilà, avec personne de leur âge. Et puis, il y a les seniors, là, parce que eux ont des logements plus grands et peuvent aussi souffrir de solitude.
2: Et c'est vrai qu'il y a des résidences pour familles monoparentales, vous avez raison, pour partager un peu le quotidien tout en ayant son petit nid. Corinne Joly, est-ce qu'on a le droit de sous-louer son logement? Dans quel cas est-ce que c'est interdit? Autorisé. Alors, sous-louer son logement, par exemple, on part ou on a la possibilité de le laisser plusieurs mois, ou alors un espace de son logement.
3: Alors, quand on est locataire de son logement, pour le sous-louer, la règle est simple, il faut impérativement avoir l'accord du propriétaire. C'est-à-dire que par défaut, si vous n'en avez jamais parlé avec votre propriétaire et si ce n'est pas précisé dans le contrat, c'est interdit. Il faut un accord et il faut un accord écrit.
2: Un mail, ça suffit, un échange de mail?
3: Or, c'est mieux si vous l'avez un peu plus formalisé, notamment par un avenant au contrat. Ouais. C'est un peu plus solide juridiquement. Mais voilà, il vous faut un accord écrit, ça okay. C'est extrêmement important. Et puis, il y a une autre règle qu'on oublie souvent, c'est que normalement, vous ne devez pas sous-louer plus cher que ce que vous louez. Ça, c'est hyper important. Mais il y a une exception dont je voudrais parler parce qu'elle est importante, c'est justement la colocation intergénérationnelle. Si vous êtes une personne âgée et que vous voulez proposer votre logement à un jeune de moins de 30 ans contre une contribution modeste, alors votre propriétaire ne peut pas refuser. Donc là, pour le coup, vous avez le droit, vous devez l'informer, mais il ne peut pas refuser. Et vous avez même le droit, si vous êtes dans le parc social, c'est-à-dire en HLM, c'est autorisé aussi, alors que normalement, en parc social, la sous-location est interdite.
2: Ça, c'est très intéressant à savoir. Et dans quelques minutes, on va recevoir la fondatrice d'un opérateur de colocation intergénérationnelle pour tout vous expliquer, justement. L'entreprise s'appelle Colette. Donc, sinon, on peut sous-louer à condition d'avoir l'accord de son propriétaire. Est-ce qu'il y a des vigilances, des bonnes pratiques à avoir pour que ça se passe bien? Corinne Joly, vous êtes présidente de PAP, donc on a la bonne personne là.
3: Alors, il y a plusieurs cas déjà dans la sous-location. Il y a la sous-location partielle du logement, c'est-à-dire que vous êtes encore là. Donc, quelque part, vous allez vous mettre en colocation avec quelqu'un. Où là, du coup, c'est, on va dire que c'est les règles de la colocation qui s'appliquent. Il faut organiser cette vie commune. Et puis, il y a la sous-location en votre absence, qui est le cas le plus fréquent, et notamment la location court terme. Donc là, on est en fait dans la législation de la location touristique. Il faut vérifier les autorisations requises par la ville. Certaines villes imposent des déclarations. Et puis, il y a des limites en termes de nombre de nuits selon les communes. Certaines autorisent jusqu'à 120 nuits maximum, bon, ce qui est quand même assez large, hein, ça fait 4 mois. Et certaines sont un peu plus strictes maintenant, 90. Donc, il faut vérifier dans votre commune les règles locales. Évidemment, impérativement faire un contrat. Parce que c'est quand même un acte juridique, prévient le propriétaire. Voilà, ce sont des règles un peu de base, sinon ça se passe normalement.
2: Oui, et c'est quand même un bon plan pour, par exemple, un petit revenu d'appoint, parce que c'est vrai que dans certains cas, alors on peut avoir une chambre libre pendant un certain temps, ou tout simplement on va s'absenter, comme je disais tout à l'heure, et là on peut quand même avoir accès à un petit budget supplémentaire finalement, ça reste intéressant quoi.
3: Alors c'est très clairement un complément de revenu qui permet en gros que le logement soit quand même utilisé quand vous-même ne l'utilisez pas. Et puis dans certains cas, c'est aussi une façon de ne pas perdre son logement. Je pense notamment à des étudiants qui par exemple doivent aller faire un stage. Il y a beaucoup d'études où vous devez faire 6 mois de stage. Et donc, vous devez rendre votre logement, partir 6 mois, retrouver un logement. Et donc, ça peut contribuer à être assez stressant. Donc, quand vous êtes bien dans votre logement, on voit des étudiants l'utiliser pour garder le logement pendant la période et être sûr de savoir où il retombe, pas avoir à gérer 2 déménagements. Donc oui, c'est quand même de manière générale un bon plan.
2: Et qui dit revenu, dit fiscalité, bien sûr.
3: Exactement.
2: Sinon, c'est pas drôle, on est en France.
3: Exactement.
2: Quelles sont les règles?
3: Ah bah là, comme tous les revenus de la location, que ce soit de la location de courte durée ou de la sous-location, on va toujours être dans le cas de la location meublée. Parce que voilà, ça c'est pas du logement vide que vous allez louer. Et donc, il faut le déclarer aux impôts dans la catégorie des bénéfices industriels et commerciaux. Et ça va rentrer dans votre revenu et vous allez être imposé comme tout le monde.
2: Voilà, donc il faut faire son petit calcul quand même avant pour vérifier que ça ne nous fait pas basculer dans une nouvelle tranche, etc. Prenez quand même le temps d'anticiper cela. Mais enfin, c'est vraiment un bon plan. Autre bon plan, et peut-être plutôt pour les familles, c'est ce que vous disiez Corinne Joly, l'échange de maison. Alors là, c'est plutôt les vacances. Et c'est pareil, c'est une tendance qui s'installe, y compris en France. On n'avait pas forcément la tradition de l'échange de maison, mais finalement, ça séduit pas mal de monde, j'ai l'impression.
3: Ça séduit pas mal de monde parce qu'on a quand même une chance en France, c'est d'avoir un territoire où il y a beaucoup de zones touristiques. Mmh. En fait, on a tout le littoral, on a la montagne, on a des zones rurales qui ont énormément de charme. Donc on a quand même un pays qui mérite d'être découvert un peu sous tous ses aspects. Et donc beaucoup de gens finalement habitent dans une zone qui a du potentiel touristique. Et le calcul qu'ils ont fait pour réduire leur budget vacances, qui est très pertinent, c'est de se dire bah voilà, je mets ma maison à disposition sur une plateforme. Des gens vont pouvoir venir gratuitement et moi aussi je vais pouvoir voyager gratuitement, enfin en tout cas pour l'hébergement, chez ces personnes. Donc là on est vraiment dans un système où on peut aller, voilà, on peut partir en ayant réglé la solution de l'hébergement. La limite, évidemment, c'est ceux qui habitent dans une zone qui n'est pas du tout touristique.
2: Oui.
3: Je vais pas vous mentir, par exemple,

0: La banlieue parisienne n'est pas forcément une zone extrêmement touristique, donc ça peut être compliqué parce qu'il peut y avoir, enfin voilà, on peut avoir un logement où ça n'intéresse pas trop, mais malgré tout, ça peut intéresser une autre catégorie de clientèle de la location touristique, qui sont les professionnels qui se déplacent. C'est-à-dire que la location touristique, il y a plusieurs marchés, il y a effectivement vraiment le pur tourisme, mais il y a aussi tous les déplacements professionnels.
1: Donc ça se tente, quoi. Ça peut se tenter.
0: Ouais,
1: ça se tente. L'échange de maison, bon plan. Moi, pour avoir essayé quelques fois, et j'en parle régulièrement à l'antenne pour préparer les vacances à petit budget, c'est quand même pas mal. Voilà. Il y a pas mal de plateformes. Bonjour, Marie-Cécile.
2: Bonjour.
1: Bienvenue sur votre radio locale ici. Alors, vous habitez au sein d'une structure, d'une communauté appelée Habitat Participatif Anagramme, à Villeneuve-d'Ascq. Présentez-nous ce lieu, s'il vous plaît, Marie-Cécile.
2: Donc, c'est pas du tout une communauté, c'est un habitat participatif. Donc, le principe de l'habitat participatif, c'est qu'on a chacun notre logement et qu'on partage des espaces communs et vie en commun. Donc, ici, j'habite ici depuis fin 90, donc depuis la construction. Il y a 10 logements de 55 mètres carrés à 175 mètres carrés, donc c'est assez très varié. Et on est propriétaire dans une société civile coopérative. On a construit avec un bailleur social et bénéficié des prêts aidés de l'État, c'est-à-dire que ça correspond à peu près au PSL actuel. On a un jardin collectif, une maison commune avec une cuisine, un séjour, une buanderie, une chambre d'amis, un grenier, un garage à vélo, une cave collective, et tout ça est collectif. Et 5 familles sur les 10 sont toujours là depuis le départ et il y a eu 6 changements dans l'habitat.
1: Alors, attendez, pour bien comprendre, là, vous dites qu'il y a une maison qui est collective. Ça veut dire qu'une maison n'est occupée par personne et en même temps par tout le monde, j'ai compris ?
2: Oui, tout à fait. Il y a une maison commune qui fait 70 mètres carrés. C'est là où il y a une chambre d'amis, une buanderie collective et puis un séjour et une cuisine où on peut faire des tas de choses, hein, des réunions, des repas, des accueils, voilà.
1: Et la chambre d'amis, comment ça marche ? Alors chacun la réserve en fonction de ses besoins.
2: Voilà, chacun la réserve en fonction de ses besoins, oui. Puis on la réserve aussi de temps en temps, on la réserve un mois par an pour des réfugiés. Et puis on l'a aussi quelquefois prêté à des femmes qui étaient en instance de divorce ou des choses comme ça, voilà.
1: Oui, ce que vous dites quand même, c'est que l'habitat participatif, c'est une philosophie, hein, c'est un état d'esprit, Marie-Cécile.
2: Complètement, oui.
1: Ouais, c'est-à-dire un état d'esprit aussi du vivre ensemble. J'ai parlé de communauté au début, vous m'avez repris, sans doute à juste titre, mais néanmoins, il y a quand même une solidarité dans le groupe.
2: Oui, complètement. Donc en fait, on est très solidaire, même si on n'est pas forcément amis avec tout le monde.
1: Oui.
2: On a des voisins, vraiment, c'est un peu comme une grande famille. Les solidarités, elles se sont beaucoup notées, surtout quand on a eu des maladies, des deuils, et puis alors pendant le Covid, là, c'était vraiment extraordinaire. Et puis donc, ce qu'il faut pour l'esprit de l'habitat participatif, il faut avoir le goût du collectif, en fait. Un, c'est seul, on va plus vite, mais ensemble, on va plus loin. Les décisions sont plus longues, mais c'est vrai qu'on expérimente vraiment l'intelligence collective. On a aussi des façons de fonctionner qui sont très différentes de ce qui se passe dans la vie en France. On est vraiment sur des consentements. On ne vote pas. On travaille jusqu'à ce qu'une décision collective puisse être prise. Voilà. Donc c'est très formateur dans la résolution des conflits et ça aide tout le monde dans la vie de tous les jours aussi, au travail, dans les associations. Voilà.
1: C'est très clair. Merci en tout cas, Marie-Cécile. Et puis à la fin, sans doute aussi, des économies, parce qu'on a besoin d'un peu moins d'espace, pas besoin d'une chambre en plus puisqu'elle est partagée. Il y a la buanderie, il y a du matériel, il y a des échanges, de la solidarité. Et je trouvais ça intéressant de vous le faire découvrir à vous qui nous écoutez. Ça s'appelle donc l'habitat participatif.
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1: par ici les économies. On est en version magazine. Le thème aujourd'hui, les solutions collectives pour nos logements. Dépenser moins, gagner plus avec Corinne Joly, présidente de PAP, hein, particulier à particulier. Et Colline Guenel vient de nous rejoindre. Bonjour Colline.
4: Bonjour.
1: Vous êtes cofondatrice de Colette, un acteur de la cohabitation intergénérationnelle. Le site c'est colette.club. C'est quoi Colette en fait ?
4: Colette, donc c'est une jeune start-up qui fête ses 6 ans. Et donc on a différents services pour accompagner les seniors à mieux vieillir et notamment un service de cohabitation intergénérationnelle dont on va parler particulièrement aujourd'hui.
1: Oui, la colocation intergénérationnelle ou cohabitation intergénérationnelle, c'est pas juste une coloc, c'est plus que ça, hein. Expliquez-nous.
4: Exactement. Donc, la cohabitation intergénérationnelle, elle est encadrée hein, par un contrat qui découle de la loi Elan. Et donc, c'est une colocation entre jeunes et moins jeunes avec certaines conditions. Donc, c'est un

0: jeune de moins de 30 ans qui est hébergé chez une personne de plus de 60 ans. Il y a évidemment un sujet financier, donc évidemment des loyers plus bas que les loyers appliqués en France, mais c'est surtout de l'humain, des relations, des belles histoires qui se créent. Donc généralement, une personne qui héberge un jeune chez soi le fait pour arrondir ses fins de mois, mais pour rendre service aussi à un jeune et pour retrouver de la joie et de la vie dans son logement.
1: Oui, donc ce jeune qui est chez une personne plus âgée verse une contribution qui est plus basse qu'un loyer, en fait, concrètement. Mais enfin, ça fait quand même un petit revenu complémentaire pour le senior. Et puis, s'engage aussi, sans trop en faire, mais un petit peu, à donner des petits coups de main, à participer aussi, d'une certaine façon, à une vie commune.
0: Exactement. Donc, on n'appelle pas, c'est pas du tout de l'aide à domicile, de l'aide à la personne. Il y a évidemment des petites aides au quotidien et dans les deux sens. L'autre est malade, je sais pas, et a besoin qu'on lui ramène, qu'on lui fasse ses courses, c'est évident que le jeune doit être en accord avec ça. Mais voilà, c'est important. En tout cas, dans un service comme Colette, ce n'est pas de l'aide à la personne non plus.
1: Alors évidemment, la question centrale, c'est la sécurisation de l'échange, c'est-à-dire il faut que ça se passe bien parce que c'est quand même un peu un pas dans l'inconnu d'accueillir quelqu'un chez soi, de partager une partie de son quotidien avec une personne qu'on ne connaît pas au préalable. Comment est-ce que vous faites pour que ça se passe le mieux possible ?
0: C'est évident que c'est pas rien d'ouvrir la porte de chez soi et d'héberger une personne inconnue. Et pour la petite histoire, hein, quand il y a 6 ans, on a voulu comprendre pourquoi il y avait plus de 100 000 chambres inoccupées rien qu'en Ile-de-France chez les personnes de plus de 60 ans. On a interviewé plein de personnes dans la rue. Et ce sujet de sécurité est évidemment ressorti énormément de fois et on le comprend. Donc on a vraiment essayé de construire ce service autour de cette problématique-là. Il y a 3 choses principales qui ressortaient. C'est après, moi je sais pas où trouver des jeunes de confiance. Donc on est là pour trouver des jeunes motivés et en qui on peut avoir confiance. Donc on vérifie un certain nombre d'informations, on fait des entretiens téléphoniques, on a beaucoup de partenariats avec les écoles. Donc les jeunes passent par leurs écoles, c'est quand même une sécurité.
1: Oui, ça c'est
0: en
1: pas
0: plus.
1: Mal. Ouais.
0: On a vraiment décidé de se positionner comme un médiateur, comme un intermédiaire. On est présent pendant tout le temps de la cohabitation. S'il y a le moindre souci ou le moindre problème de communication, généralement ça va pas plus loin qu'un problème de communication. Et on se propose vraiment comme médiateur pour rassurer tout le monde. Mais vous m'avez parlé du fait d'accueillir un jeune, mais moi j'ai tendance à dire que ça va dans les deux sens. J'ai pas envie de mettre n'importe quel jeune chez ma mère, chez mon oncle, chez mes grands-parents, et inversement j'ai pas envie de mettre mon petit frère chez n'importe qui. Donc on sécurise des deux côtés.
1: Merci beaucoup, c'est très clair, hein, Colline Guenel, donc cofondatrice de Colette.club. Merci à vous en tout cas d'être intervenue sur votre radio locale ici, et puis pour intervenir et puis participer à l'émission, c'est par ici les économies @radiofrance.com. Corinne Joly, vous êtes présidente de PAP, donc particulier à particulier. Avant de nous quitter, vous allez vous prêter au jeu de notre quiz, le vrai faux, pour finir avec les idées claires sur ce thème du logement. Première question, on a toujours le droit de sous-louer son logement du moment qu'on y habite, vrai ou faux?
2: C'est faux, il faut obligatoirement l'accord écrit du propriétaire, sauf si vous êtes une personne âgée et que vous proposez une colocation intergénérationnelle à un jeune. Là, vous avez toujours le droit, le propriétaire ne peut pas s'y opposer.
1: La location saisonnière permet toujours de gagner beaucoup d'argent, vrai ou faux ?
2: Faux, dans l'immense majorité des cas, c'est un complément de revenu et pas pour s'enrichir vraiment.
1: Dans certaines villes, on ne peut pas louer librement son logement en courte durée, c'est exact ou pas ?
2: Vrai, il faut des autorisations ou des déclarations dans beaucoup de grandes villes et dans beaucoup de villes touristiques où la situation du logement est tendue.
1: L'échange de maison est totalement gratuit, vrai ou faux ?
2: Vrai et faux, en fait, souvent il y a des frais de plateforme, en gros il y a une inscription, un abonnement et puis ensuite l'échange est gratuit.
1: Vrai ou faux, l'habitat participatif permet de mutualiser certains espaces et coûts.
2: Vrai, c'est même son principe, c'est ce qui a été raconté tout à l'heure. Une maison commune, par exemple, pour la buanderie, pour la chambre d'amis, etc., dont les coûts sont mutualisés entre tout le monde.
1: Quelques questions colocation pour terminer. La colocation permet presque toujours de réduire son budget logement, c'est vrai ou faux?
2: Vrai et faux, ça dépend vraiment du niveau de confort que vous visez dans la colocation. Si vous voulez un grand salon commun, une belle cuisine, etc., à la fin ça va vous revenir aussi cher.
1: Oui, il faut quand même faire attention effectivement à ça. Et puis la colocation est aujourd'hui surtout pratiquée par les étudiants, est-ce que c'est vrai ou faux?
2: Je crois que les étudiants représentent la moitié des colocataires, donc il y a quand même une autre moitié de jeunes travailleurs, de divorcés, etc., etc.
1: Corinne Joly, présidente de PAP, particulier à particulier, merci beaucoup en tout cas pour vos éclairages pendant cette émission. J'espère que vous y voyez plus clair, vous qui nous avez écoutés sur votre radio locale ici. Alors pour réécouter l'émission, la partager ou découvrir toutes les

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1: Avons-nous bien conscience de vivre dans des mondes parallèles? Le monde sensoriel, celui qui nous semble réel, et un autre, celui des ombres, des tractations secrètes, des services de renseignement dont nous ignorons tout, et même au sein de ces organisations opaques, des mystères peuvent être jalousement gardés pendant des décennies. Dans les années 60, une question lancinante hantait les cerveaux surchauffés des jeunes recrues du MI6, les services secrets britanniques. Que pouvait bien contenir le coffre-fort qui trônait depuis une trentaine d'années dans le bureau de leurs directeurs successifs? Question lancinante et futile, mais qui s'était transmise de génération en génération durant toute la durée de la guerre froide. Car de mémoire de fonctionnaire, jamais personne n'avait vu le chef ouvrir ce qui constituait le saint des saints du service et dont lui seul possédait la clé. Vint le jour de 1994 où John Major, Premier ministre britannique, décida la construction d'un nouveau siège pour abriter le MI6. À la satisfaction des uns et au regret nostalgique des autres, on allait quitter les locaux vétustes du 54 Broadway. Sa lumière crépusculaire, ses escaliers vermoulus, ses trois ascenseurs grinçants et son bibliothécaire aux cheveux blancs qui, disait-on, avait sillonné les rues de Saint-Pétersbourg avec les révolutionnaires bolcheviques et envoyé en Angleterre des messages en morse. Mais qu'allait-il advenir du coffre-fort du chef, installé sur ordre de Sir Stuart Menzies, directeur du MI6 de 1939 à 1952 et obsédé de secrets? Les spéculations allèrent bon train parmi les jeunes agents, et au pub, bien des billets de 10 livres changèrent de main au gré des paris. Chacun retenait son souffle, et sous un prétexte futile, grimpait au dernier étage, celui de la direction où se trouvait le coffre, afin d'évaluer l'avancement des travaux. L'antre du chef était une pièce mansardée aux fenêtres perpétuellement masquées par une triple épaisseur de rideaux crasseux. Là, le patron se tenait assis derrière un bureau vide, parlant par monosyllabes, invitait rarement ses visiteurs à prendre place dans l'un des fauteuils avachis. Il veillait jalousement sur son coffre, dont personne ne pouvait se targuer d'avoir entreaperçu l'intérieur. Enfin, une rumeur se répandit dans le service comme une traînée de poudre. Après un demi-siècle d'expectative, le mystère allait enfin être levé. Le coffre-fort du chef, pour vénérable qu'il soit, n'avait plus de raison d'être dans le monde moderne. Et puisque la clé avait disparu depuis longtemps, il serait ouvert par un montant-l'air chevronné, habitué à rendre de menus services à la police. Des officiers supérieurs du MI6 assisteraient à la scène et inventorieraient le contenu du coffre. Afin de contribuer à l'édification des jeunes agents, il fut aussi décidé que l'un d'eux se joindrait aux témoins. Armé d'un pied de biche et d'un chalumeau, le montant-l'air décèle délicatement le coffre-fort du mur. Lorsque ce dernier bascule sur le sol, il s'attaque à la combinaison. Le mécanisme est rouillé et résiste.

cambrioleur doit s'y reprendre à 5 fois avant de parvenir à ses fins. La lourde porte s'ouvre enfin. Des têtes se penchent pour mieux voir. On se bouscule. Mais il n'y a rien à voir. Le coffre est vide. Il ne contient pas de secret d'État, pas de liste de noms, pas de documents compromettants, et moins encore de bouteilles de whisky millésimées. La frustration se peint sur les visages, et soudain, le plus haut gradé pousse un cri. « Là ! Regardez !» Une planche en contreplaqué dissimule une cavité creusée dans le mur. L'officier tâtonne, et en extirpe un vieux pantalon gris, épais et très poussiéreux. Il l'examine sous toutes ses coutures et découvre une inscription épinglée sur l'étoffe. Il lit à la cantonade « Ce pantalon a été porté par Rudolf Hess, le bras droit d'Adolf Hitler. Quand il est venu en avion en Écosse, négocier une paix séparée avec le duc de Hamilton dans l'espoir que celui-ci partagerait ses idées fascistes. » Et sur une autre étiquette, un gribouillis écrit à l'encre verte, « Faire expertise pour évaluation de l'état de l'industrie textile

0: j'aime bien. Franchement, j'adore les Roxettes et j'espère que vous aussi. Ça, c'est une belle chanson justement pour commencer ce joli samedi à l'écoute de votre radio ici. Bonjour tout le monde et soyez les bienvenus.
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0: Samedi 22 août, c'est encore un beau week-end d'été qu'on va partager ensemble. Je suis ravi de vous retrouver une nouvelle fois aujourd'hui. Figurez-vous qu'on fête les Fabrice. Bonne fête à tous les Fabrice qui se réveillent avec nous ce matin. Et voici l'équipe, bien entendu, qui vous accompagne ici jusqu'à 7h. Nous avons Guy Registe aujourd'hui, la rédaction en chef. C'est Diana, la réalisation de l'émission Au Standard ce matin pour vous accueillir comme il se doit. Vous retrouvez Dylan au 0810 055 056. Et pour l'actualité de ce samedi 22 août, c'est vous aujourd'hui, Valentin Bertrand. Bonjour Valentin.
2: Bonjour Louis, bonjour à tous.
0: Ce matin, on pense à ces paroles chantées par Laurent Voulzy quand vient la fin de l'été.
2: Eh oui, ça y est, c'est l'heure du retour pour beaucoup entre derniers souvenirs et début de nostalgie. Pas facile de mettre un point final aux vacances.
0: Et ça, on en parle à vos côtés dans un instant.
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0: Bon réveil et très bon week-end à l'écoute de votre radio ici, il est pile 6h. 6h, c'est parti pour le tour de l'actualité à vos côtés, Valentin. Les tentes repliées, les valises bouclées, ou presque pour beaucoup, eh bien, ça sent la fin des vacances.
2: Et bientôt le retour au boulot et la rentrée des classes dans une semaine, alors pas facile de partir. Et on comprend bien ces vacanciers croisés à Noirmoutier par Maël Prévost d'ici Loire-Océan.
3: C'est bien, l'île de Noirmoutier, il faut venir visiter. Il y a des beaux trucs, les marais salants, quand on a la plage aussi. Surtout la plage des Dames, c'est magnifique.
0: C'est bientôt la fin du coup ?
3: Ah oui, malheureusement. Mais bon, on rentre chez nous au Pays Basque, donc chez nous c'est les vacances tous les jours, donc c'est un peu comme ici quoi.
4: Je préfère pas me dire que c'est la rentrée, donc je profite encore et on verra plus tard.
0: Est-ce que vous allez ramener un souvenir de l'île de Noirmoutier là ?
4: Bon, le classique, le magnette et de la fleur de sel.
0: Bah, toujours triste de finir, mais bon, c'est comme ça. On a fait du canoë-kayak, c'est ce que j'aime, donc j'ai bien profité. Pour moi, c'est les derniers instants, ça c'est sûr.
5: Moi, c'est Tiffen. Donc on en profite de chaque jour, du matin au soir, et on a vu la belle météo, on aurait bien prolongé les vacances. Mais bon, toutes les bonnes choses ont une fin, donc quand il faut retourner, il faut y retourner. On va rentrer tranquillement, on va vraiment prendre notre temps, parce qu'à mon avis, il y aura du monde sur la route. Donc on va pas partir trop tôt, mais on va prolonger ici le plus possible. Je préfère la rentrée quand il pleut, au moins il n'y a pas de regret d'être rentré.
2: Et voilà, en effet, ce sera pas le cas aujourd'hui, beaucoup de monde. Sur la route des retours, toute la moitié ouest est en rouge. Sur la carte Bison Futé, l'est est en orange. Et dans l'autre sens, il y a encore des chanceux pour qui les vacances débutent. C'est orange pour les départs en Auvergne-Rhône-Alpes et dans un grand quart nord-ouest.
0: Un suspect mis en examen après la mort d'une influenceuse dans le Gard.
2: Sonia Bellina, dont le corps a été retrouvé il y a 10 jours, nu et en partie brûlé entre deux rangées de vignes à Saint-Gilles, au sud de Nîmes. L'homme est poursuivi pour assassinat après avoir reconnu Antoine Lifot avoir passé cette soirée avec la jeune femme de 29 ans.
6: La nuit des faits, Sonia Bellina a rendez-vous, comme la veille, avec cet homme de 32 ans en qualité d'escort girl. Ces femmes payées pour accompagner leurs clients lors de soirées ou autres événements. Si ce meurtrier présumé a confirmé pendant sa garde à vue ses rendez-vous, il s'est

0: refusé à tout autre commentaire. Lui qui travaille et vit dans le Gard depuis un an et demi est bien connu de la justice depuis une quinzaine d'années pour ses comportements violents et en lien avec les stupéfiants. Après une condamnation pour violence conjugale dans le département du Nord fin 2023, il porte un bracelet anti-rapprochement, raison pour laquelle il était toujours suivi ces dernières semaines dans le Gard par les services pénitentiaires. Si des résultats sont encore attendus, il semblerait, selon la procureure de Nîmes, que la jeune influenceuse soit morte avant que son corps ait été brûlé.
1: Et ce suspect est également placé en détention provisoire. À Antibes, la mère suspectée d'avoir égorgé son fils de 17 ans mercredi est placée en hôpital psychiatrique. Selon le parquet de Grasse, elle a pris la fuite après avoir tenté de se poignarder elle-même. C'est le père de l'enfant qui a donné l'alerte. De l'uranium dans l'eau du robinet, c'est une information d'ici, Pays de Savoie. Les habitants de deux communes de Marienne, La Chapelle et des Chavannes, sont appelés à ne plus boire l'eau du robinet. Rien à voir ici avec un problème de radioactivité. Selon l'Agence régionale de santé, l'uranium est présent à l'état naturel dans le sous-sol.
2: Il a donné ses derniers coups de pédale le mois dernier sur les Champs-Élysées.
1: Julien Alaphilippe raccroche à 34 ans. Il officialise sa retraite sportive. Point final du plus beau palmarès du cyclisme tricolore. C'est le seul Français à compter deux titres de champion du monde, des coupes et beaucoup de joie aussi chez les spectateurs. Et ses coéquipiers du tout début chez lui, dans le Berry, forcément ému par cette annonce, Jérôme Collin.
3: Julien Alaphilippe, c'est le panache, un battant sur le vélo, un showman qui s'amuse avec les caméras. Romain Combeau, Berrichon, lui aussi, se souvient de son ancien coéquipier.
4: C'est quand on a signé notre contrat à l'armée, qu'on est monté à Compiègne, signé notre contrat, on était tous les deux en voiture. On était des gamins, 18-19 ans, donc on a eu des très belles années à l'armée où c'était une bande de potes, c'était la famille.
3: Le Saint-Amandois gravit les échelons petit à petit, il devient le chouchou des Français sur les routes, mais sans jamais changer.
4: Ce que j'en tiendrai lui, c'est vraiment la relation humaine et qu'il soit resté lui-même. Il s'est posé un petit peu avec les années et tout ça, mais il est toujours resté un petit peu foufou.
3: Foufou, mais pas un pitre. Le vélo, c'est sérieux pour Julien Alaphilippe. Une victoire sur Milan-Sanremo, 3 sur la Flèche Wallonne, 6 victoires d'étape sur le Tour de France. Et puis le Graal, c'est 2 titres de champion du monde en 2020 et 2021.
5: Il m'a fait pleurer de joie, il m'a fait me lever dans le canapé.
3: Alain Préaux a été le président de l'US Florentaise, le club de Saint-Florent-sur-Cher, où Julien Alaphilippe a passé 2 ans.
5: C'est formidable d'avoir eu un jeune comme ça dans son club et puis de voir à la télé tous les exploits qu'il a accomplis. Sa façon de faire dans le vélo, de pratiquer le cyclisme, c'est exactement sa façon de vivre à l'instinct. C'est quelqu'un de formidable.
3: Peut-être que l'on reverra Julien Alaphilippe dans le Berry. Il y a encore des attaches et surtout il a donné son nom au pôle espoir cyclisme de sa ville, Saint-Amand-Montrond.
1: Et l'avenir s'assombrit un peu plus pour les Girondins de Bordeaux. Le club de foot sera bel et bien privé des championnats nationaux la saison prochaine. Décision hier du tribunal administratif de Paris en raison des dérives financières des Girondins, relégués au passage en Régional 1, c'est-à-dire en 6e division.
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1: Et on jette tout de suite, Louis, un œil dans le ciel. Qu'est-ce que ça va donner aujourd'hui?
7: Alternance entre nuages et éclaircies ce samedi sur les deux tiers du nord du pays. Ailleurs, un grand ciel bleu pour les températures en milieu de matinée. On dépassera difficilement les 20 degrés à Strasbourg et Belfort, 16 degrés à Nantes, 17 degrés Clermont-Ferrand, 18, Toulouse, 20, Montpellier, Marseille en milieu de matinée, 23 degrés cet après-midi. Et bien, on reste sur la même dynamique ce samedi, alternance toujours entre nuages et éclaircies. Pour les maximales, elles montent progressivement, notamment dans le sud, avec 27 degrés attendus au meilleur de la journée à Perpignan, 28 degrés à Nice. Et puis, un mot de vigilance tout de même à vous qui allez emprunter la route aujourd'hui. Beaucoup de monde attendu, notamment dans le sens des retours. C'est rouge sur la moitié ouest de la France, du sud au nord. Prudence donc pour vos déplacements. Et pour celles et ceux qui nous écoutent déjà en voiture, bonne route avec nous.
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7: 6h06, une bonne chanson pour commencer cette journée. Je ne marche pas seul, je marche avec vous, Valentin Bertrand.
1: Oh, maintenant. C'est beau.
7: Et on marche même à trois, j'ai envie de vous dire, avec Jean-Jacques Goldman et un classique pour vous qui entre en scène. De quoi bien lancer ce week-end. Voici Je marche seul, sorti en 85, à l'écoute de votre radio ici.

0: Mais le week-end, on marche pas seul, on marche avec vous. C'est un vrai plaisir de vous retrouver. Jean-Jacques Goldman sur votre radio ici à 6h10. Bonjour à vous tous, soyez les bienvenus.
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0: Samedi 22 août, ça y est, la rentrée, elle approche doucement et avec elle, eh bien peut-être aussi l'envie de reprendre quelques bonnes habitudes pour se remettre en mouvement. Et pour ça, pas besoin eh bien d'investir, les amis, dans des haltères, des machines ou un abonnement à la salle de sport. Valentin, finalement, notre meilleur équipement, eh bien, ça serait pas notre corps.
2: Mais tout à fait, avec des mouvements très simples comme se lever d'une chaise ou travailler son équilibre, on peut déjà renforcer les jambes, le gainage et la coordination.
0: Pour une rentrée en bonne santé ce matin, on vous donne rendez-vous avec notre coach sportif Nordinatab qui vous a préparé justement deux exercices simples à reproduire chez vous sans aucun matériel. Explication à ses côtés à 6h15 et puis dans les prochaines minutes, le retour de la musique pour vous réveiller. I want to break free. Pour on voit justement Freddie Mercury en train de passer le balai, le mythique Queen, qui sera pour vous juste avant les infos de 6h30. Puisque pour l'heure, il est 6h11 et place à l'info de nos territoires. Je vous emmène ce matin dans le Puy-de-Dôme avec une activité d'été qui donne presque, vous allez voir, envie eh bien, de mettre les pieds dans l'eau dès le petit déjeuner, Valentin. On parle d'une activité de chercheur d'or en rivière.
2: Mais oui, Louis, l'office de tourisme de Clermont-Auvergne-Volcan propose des initiations à l'orpaillage dans les Couses, ces rivières qui descendent des monts d'or.
0: Une quinzaine de participants se retrouvent sur place, les pieds dans l'eau, à l'ombre des arbres, avec une bâtée entre les mains. Alors je ne sais pas si vous connaissez la bâtée, c'est ce grand plat rond que vous avez pu apercevoir dans certains reportages, un petit peu comme un chapeau chinois, si vous voulez, utilisé par les chercheurs d'or pour trier les minéraux. Et attention, il y a un vrai geste à prendre, on ne s'improvise pas orpailleur du jour au lendemain, on fait entrer, on fait sortir l'eau pour nettoyer les matières, jusqu'à avoir apparaître, parfois, si tout va bien, quelques petites paillettes.
2: On va se le dire, trouver de l'or, ça reste rare, Louis. Oui. Mais l'activité, elle permet surtout de découvrir la géologie.

0: magie du territoire liée à l'histoire volcanique de l'Auvergne.
1: C'est ce qui est absolument génial et l'animation, elle a lieu encore tous les mardis après-midi et ce jusqu'au 25 août. Vous pourrez en profiter la semaine prochaine, c'est sur réservation si vous êtes de passage en Auvergne. C'est une belle mise en lumière réalisée par l'Office de Tourisme. Alors si vous rêviez justement de chercher de l'or cet été, pas besoin de partir dans le Far West ou dans une contrée bien trop lointaine. Une rivière auvergnate, une bâtée, un peu de patience peuvent suffire. Une info fraîche et originale signée par nos confrères d'ici Pays d'Auvergne.
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1: 6h13. Bon réveil et bon samedi avec nous, avec une nouveauté, Mylène Farmer, qui ouvre un nouveau chapitre pour son grand retour. Elle s'est entourée d'un jeune producteur français. Première étape, un nouvel album attendu début d'automne. Voici pour vous, c'est à qui le tour, nouveauté sur votre radio ICI.

0: Mylène Farmer à 6h16 sur votre radio ici. Bon samedi avec nous, c'est l'une des nouveautés de l'été. Et tout de suite, nous allons retrouver notre coach Nordinatab qui s'est installé et qui a une solution plutôt pas mal pour la rentrée. Il est déjà réveillé, il est avec nous. Bonjour Nordine.
1: Bonjour à tous.
0: Ce samedi, dans votre chronique 2 minutes pour être en forme, vous allez nous expliquer pourquoi il est possible justement de s'entraîner avant la rentrée, et ce en plus sans aucun matériel.
1: On a parfois tendance à penser qu'il faut du matériel, des haltères ou des machines pour entretenir sa forme. Eh ? Pourtant, notre corps constitue déjà un formidable outil. La preuve, certains des exercices les plus efficaces ne nécessitent absolument aucun matériel. On débute par un premier exercice durant lequel vous allez venir vous asseoir et vous relever d'une chaise. Debout, les bras le long du corps, les pieds légèrement écartés. Et à partir de là, asseyez-vous sur une chaise en amenant bien les fesses vers l'arrière et ensuite, vous vous relevez sans utiliser les mains afin de revenir en position initiale. Ce mouvement simple reproduit un geste que nous réalisons tous les jours et permet de renforcer les jambes. Et en plus, c'est un super indicateur de force. Concrètement, avec la capacité ou pas à se relever sans utiliser les mains sur les genoux, vous allez avoir un travail plus ou moins important. Et grâce à ça, vous allez renforcer notamment les cuisses, les fessiers et vous pouvez effectuer 3 séries de 10 répétitions.
0: Donc Nordine, pas besoin en fait d'investir dans un matériel coûteux.
1: Pas du tout. Le plus important n'est pas ce que l'on possède, mais ce que l'on fait régulièrement. On continue par un deuxième exercice, l'équilibre sur un pied. Debout, près d'un mur ou d'une chaise pour vous sécuriser. Et à partir de là, vous levez légèrement, par exemple, le pied gauche et vous maintenez l'équilibre sur le pied droit. 5, 10, 15 secondes, puis vous changez de jambe. Oh, c'est moi ou c'est facile ? Attendez, lâchez le mur un petit peu. Ouh, c'est plus dur là, hein ? Et si vous voulez une difficulté supplémentaire, faites l'exercice les yeux fermés. Et grâce à cet exercice, vous allez entretenir l'équilibre qui a tendance à diminuer avec l'âge. Et vous pouvez effectuer 3 séries de 20 secondes de chaque jambe. Entretenir sa forme ne dépend pas d'une salle de sport ou d'un équipement spécifique. Le plus important, c'est surtout de continuer à bouger régulièrement. Car au final, le meilleur matériel que nous possédons, c'est notre propre corps. Allez, à vous de jouer!
0: Ça, c'est très bien dit. Merci beaucoup, Nordine. Je vous dis à demain. Et pour continuer de bouger dès maintenant, votre chronique 2 minutes pour être en forme est disponible en podcast sur notre site ici.fr et sur l'application ici. 6h18, dans les coulisses TV, ce matin, on replonge dans l'univers mythique du Seigneur des Anneaux, une saga devenue culte à redécouvrir très bientôt sur Canal+. Johan Rock vous raconte ce matin ses petits secrets. C'est juste après Queen sur votre radio ici. Pour bien commencer la journée, excellent samedi avec I Want to Break Free.

0: Avec la voix de Freddie Mercury, bien sûr, ça marche bien avec eux. Ça va vous ce matin?
1: Oui, ça va. Le café, tout est bon, peut-être déjà même sur la route des vacances. Tiens, qu'est-ce qu'on regarde ce soir à la télé? Bien la réponse, vous allez le savoir tout de suite.

0: flammes du mont Destin. Autant vous dire que ça va pas tomber tout cuit.
1: L'anneau doit être jeté dans les flammes de la montagne du Destin.
2: En ces lieux, il y a un mal qui nous dort.
3: Les forces de Sauron sont déjà en marche. Elles vont trouver l'anneau et tuer son porteur.
4: N'y arriverait pas tout seul.
0: Cette saga appartient au genre très codifié de l'heroic fantasy, un univers rempli de créatures maléfiques et de magie. Au départ, Le Seigneur des Anneaux, c'est une série de romans publiés dans les années 50. Le succès en librairie fut quasi immédiat. Mais avant qu'Hollywood puisse lui mettre le grappin dessus pour l'adapter au cinéma, il faudra patienter presque un demi-siècle, le temps que les effets spéciaux s'améliorent pour enfin donner vie aux imaginaires incroyables du roman. Mais ça valait le coup d'attendre. Avec plus de 3 milliards de dollars de recettes et 17 Oscars, plus qu'une série de films. En un quart de siècle, la saga du Seigneur des Anneaux est devenue un véritable phénomène mondial. J'ai demandé au spécialiste du sujet, Nicolas Tellop, directeur adjoint de la revue cinéma La 7ème Obsession, comment il expliquait un tel engouement du public qui va de 7 à 77 ans.
5: C'est comme Star Wars en fait, comme Harry Potter. Déjà, il y a cet émerveillement qui est lié à l'imaginaire et à des péripéties qui sont de l'ordre de l'extraordinaire et du merveilleux. Et surtout, la quête qui est poursuivie par les personnages procède d'archétypes. On retrouve à chaque fois un héros qui est lancé malgré lui dans une quête qui le dépasse. Généralement, il est orphelin, donc il a tout à construire. Il faut se construire lui-même et aussi construire son parcours. C'est aussi simple que ça.
0: Et si vous aussi vous souhaitez vous immerger dans l'univers de la saga du Seigneur des Anneaux, la trilogie est actuellement à voir ou à revoir sur la plateforme de Canal+.
6: On adore Le Seigneur des Anneaux. Merci beaucoup, Johan. On vous retrouve demain, dimanche, à 6h20 avec de nouveaux Coulisses TV. À presque 6h25, dans 5 minutes, Valentin, le retour de l'actualité.
7: Et sur la route des vacances, la route du retour, le plein d'essence pèse lourd sur le budget des vacances.
6: C'est l'info du jour. Rendez-vous à vos côtés à 6h30. Dans un instant, votre horoscope de ce samedi 22 août avec Catherine Viguier. Figurez-vous, tiens, qu'aujourd'hui, c'est la journée des lions. Bonne journée à vous qui nous écoutez. Valentin, c'est quoi, vous, votre petit signe?
7: Cancer, ascendant cancer.
6: Je crois que ça sent bon, c'est pas mal. Restez avec nous, on découvre ça juste après la musique d'ici qui vous réveille aux côtés de François Feldman. Bon réveil.

0: Shuffleman avec Rien que pour toi sur votre radio ici. Excellent samedi avec nous. Avant les infos de 6h30, comme d'habitude, eh bien, il est l'heure de regarder ce que les astres vous réservent aujourd'hui avec l'horoscope de Catherine Viguier. Bonjour Catherine. Un changement d'ambiance en journée.
1: En soirée, les Capricornes reprennent vie. Bélier, vous profitez d'un dépaysement et de conversations avec des personnes éloignées. Taureau, c'est en soirée que vous allez respirer et ce sera parti pour quelques jours. Gémeaux, ce 22 août met toujours en exergue une relation qui compte pour vous. Cancer, si vous profitez de ranger vos affaires en journée, ce soir vous allez prendre le temps pour une personne chère. Lion, une journée favorisant les bonnes nouvelles côté cœur et pas que, vous aurez aussi du talent. Vierge, ce sont les derniers moments d'introspection, bientôt à vous une place au soleil. Balance, alors ça travaille en vous et ce sera évident ce soir. Vous vous posez des questions sur ce qui vous est essentiel. Scorpion, ah l'argent, en ce plein été, à vous les transactions parfois importantes. Sagittaire, élu de ce jour, si vous devez changer quelque chose à votre vie, cela se précise. Capricorne, ce soir vous aurez votre place au soleil, mais en attendant, pensez à ménager votre jolie personne. Verseau, dès la nuit venue, privilégiez vos ressentis et laissez tomber tout ce qui est superficiel. Poisson, vous avez un plan qui s'annonce épanouissant, divertissant, mais vous n'êtes pas seul à décider. Et pour nous tous, la vie est belle ou elle le sera un jour.
0: Merci Catherine. Horoscope que vous retrouvez dès à présent signe par signe sur votre application ici. Il est 6h30, tout de suite l'actualité en France et dans le monde en 90 secondes. C'est avec vous Valentin Bertrand.
2: Des dizaines de milliers de préservatifs rappelés, une trentaine de références concernées, des produits non conformes, alerte le ministère de la Santé. Ils risquent d'éclater, certains présentent des perforations et donc des risques d'infections sexuellement transmissibles. Par précaution, les utilisateurs sont appelés à se faire dépister. Un homme déjà condamné pour violence conjugale, mis en examen pour le meurtre de l'influenceuse Sonia Bellina dans le Gard. La jeune femme de 29 ans qui travaillait également comme escorte a été retrouvée il y a 10 jours nue et en partie brûlée au milieu des vignes après une relation tarifée avec l'homme de 32 ans. La chasse aux canards, aux oies et aux poules d'eau maintenue dans le Loiret. La préfecture rejette la demande de la Ligue de protection des oiseaux de repousser l'ouverture de la chasse au gibier d'eau. Une possibilité rappelée par le gouvernement en raison des conséquences de la sécheresse sur la faune sauvage. La troisième vague de chaleur de l'été vient de se terminer 23 jours au-dessus des normales de saison. C'est la plus longue canicule observée depuis le début des relevés par Météo France. Et après les dégâts de la chaleur, ceux des orages, 2000 foyers sont toujours privés d'électricité. La plupart sont en Occitanie. Il a le plus beau palmarès du cyclisme français. Julien Alaphilippe officialise sur les réseaux sociaux sa retraite sportive. Le chouchou des Français a 34 ans après 2 titres de champion du monde, 18 jours passés en jaune sur le Tour de France et 45 victoires professionnelles.
0: 6h31 sur votre radio ici. Dans l'info du jour, c'est la douloureuse sur le retour des vacances.
2: La facture essence s'annonce à nouveau salée avec le sans-plomb à plus de 2€ le litre en moyenne et même 2,20€ pour le gasoil. À ce prix, on va moins loin et on traque les stations-service les moins chères, comme vous l'avez constaté, Julien Penaud d'Issimène sur cette aire d'autoroute au nord du Mans.
3: Une toile de tente sanglée sur leur van aménagé. Guillaume et sa compagne font le plein ici en Sarthe pour repartir en direction d'Annecy après 2 semaines de vacances en Bretagne.
4: Au début, on voulait partir au Portugal avec la voiture, pareil, et on a vu que ça faisait beaucoup trop de bornes. Le prix de l'essence a explosé, donc on en est à 5 pleins pour 2 semaines. C'est un budget, ouais.
3: Le prix du gazole a augmenté de 3 centimes du litre en une semaine et de 2,1 centimes pour le sans-plomb dans le même temps, ce qui a mécaniquement augmenté le budget carburant de vos vacances.
5: Quelque chose comme 300, 350 euros avec les déplacements pour une semaine, ouais. Donc c'est énorme. Moi je trouve que c'est énorme.
3: Victor, en Bermuda et t-shirt, était lui en Vendée et revient en région parisienne.
5: Ça a fait un budget à essence qui est très élevé, beaucoup trop élevé pour des vacances. J'ai vu la sœur de ma compagne qui habite en Vendée, elle ne part pas en vacances. Parce que le budget essence est impossible, quoi.
3: Et pour ceux qui sont partis, des sacrifices ont parfois été faits, regrette Christian, accoudé à la voiture familiale.
6: Il faut plus d'économies sur d'autres choses, sur les restaurants, sur les sorties, etc. J'ai refait le plein, j'en avais pour plus de 100 euros. 110 euros. Fais avec, il faut bien qu'on rentre maintenant. Lundi, on reprend le travail.
3: Et là aussi, les trajets en voiture pour aller au travail risquent de se faire ressentir à la pompe.
2: Et il risque d'y avoir du monde aux stations-service les plus abordables, avec en plus des bouchons qui sont déjà attendus. La moitié ouest est en rouge, l'est est en orange dans le sens des retours sur la carte Bison Futé. Dans l'autre sens, c'est orange en Auvergne-Rhône-Alpes et dans le quart nord-ouest dans le sens des départs. La météo, Louis, et donc c'est la baisse des températures qui se confirme.
7: Exactement, Valentin, on a cette baisse des températures puisqu'elles vont difficilement dépasser les 20 degrés en milieu de matinée. À Strasbourg et Belfort, 16 degrés. À Nantes, 17 degrés. Clermont-Ferrand, 18 degrés. Toulouse, 20 degrés. Et on y arrive à dépasser ces 20 degrés une fois qu'on descend plus au sud à Montpellier et Marseille. Au cours de la matinée, 23 degrés dans le ciel. Alternance aujourd'hui de nuages et d'éclaircies, notamment ce matin sur les deux tiers nord du pays. Ailleurs, un grand ciel bleu. Cet après-midi, on va retrouver un schéma similaire à la matinée avec des nuages, eux, qui seront un petit peu moins présents. Le soleil, lui, domine tout de même ce samedi. Pour les maximales, elle grimpe doucement. 23 degrés en moyenne dans le nord. Et pour la maximale, elle est attendue à Perpignan et Nice avec 27 degrés pour Perpignan, 28 degrés à Nice. Un mot rapide sur vos routes. Vous venez d'en parler à l'instant, Valentin. Une journée classée difficile aujourd'hui, notamment dans le sens des retours avec cette zone rouge sur la moitié ouest du pays. Prudence donc pour celles et ceux qui vont emprunter la route des retours aujourd'hui. Et bien entendu, on vous souhaite une bonne route avec nous.
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7: 6h34, bon réveil. En musique. Retour en 83 avec David Bowie. Qui s'offre à cette période-là un visage très dansant à l'aide de Nils Rodgers, le génie du chic, résultat un tube mondial et une chanson qui fonctionne très bien le week-end pour commencer votre journée. Un tube reconnaissable, profitez pour accompagner le café ou sur la route. Voici pour vous Let's Dance.

0: Voici dès 6h, le week-end, à 6h38, aux côtés de David Bowie pour bien commencer cette journée. Et préparez-vous dès maintenant à nous appeler.
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0: 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Et c'est Dylan qu'il faut appeler, Dylan qui est avec nous dans les studios d'ici. 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
3: Bonjour Louis, bonjour Valentin.
0: On compose quel numéro?
3: Le 0810 055 056. 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
0: Eh bien, c'est parfait. Bonne chance à toutes, bonne chance à tous ce matin. Appelez-nous tout de suite pour repartir avec ce joli pack de l'été. Avant les infos de 7h, le retour de la musique ce matin avec Véronique Sanson. Besoin de personne, Véronique Sanson, vous aurez le plaisir de l'écouter. Pour commencer ce samedi, juste avant les infos de 7h, puisque tout de suite, il est 6h40 et place à votre chronique. Valentine Lothès, vie numérique, vie privée, bonjour. Pour protéger vos données personnelles, deux protections valent mieux qu'une. Et un conseil ce matin, à vos côtés, utilisez la double authentification.
4: Et les pros l'appellent authentification multifacteur. Dans notre quotidien, c'est souvent ce fameux code reçu par SMS ou par mail à composer pour valider un paiement en ligne, par exemple. L'objectif est simple, vérifier l'identité de l'utilisateur à deux reprises et avant de lui donner accès à son compte en banque, sa boîte mail ou à un réseau social. Si la technologie se déploie de plus en plus, c'est à cause de l'évolution très importante des menaces informatiques et globalement de la cybercriminalité. D'ailleurs, aujourd'hui, les escrocs n'essaient plus seulement de vous voler vos identifiants, mais aussi les codes d'authentification.
0: Alors Valentine, comment ça fonctionne cette double authentification ?
4: Elle se base sur plusieurs preuves, c'est pour ça qu'on parle d'authentification à multifacteurs, parce qu'ils appartiennent à plusieurs catégories. Il y a le facteur dit de possession, votre carte bancaire physique par exemple, le facteur de connaissance, comme le code PIN de votre carte, votre mot de passe sur un site internet ou la réponse secrète à une question, et enfin le facteur d'inhérence, en clair une partie de vous, votre empreinte digitale, la reconnaissance faciale ou de votre rétine. Mais la plupart du temps, sur les sites de commerce en ligne notamment, il s'agit plutôt d'une authentification en deux étapes, puisqu'on vous demande régulièrement votre mot de passe, puis un code reçu, je vous le disais, par mail ou par SMS, soit deux facteurs issus de la même catégorie, des facteurs de connaissance. Et si un pirate a détourné votre boîte mail, il recevra donc aussi le code, explique la CNIL. La Commission nationale de l'informatique et des libertés recommande donc d'en utiliser des différents si possible. Et souvenez-vous, aucun organisme ne vous demandera par SMS, mail ou directement par téléphone de lui communiquer un code à usage unique que l'on vient de vous envoyer pour vérifier votre identité.
0: Merci Valentine. Et si vous souhaitez d'autres informations afin de faire votre shopping en toute sécurité, la chronique de Valentine est disponible en podcast sur ici.fr, page vie numérique, vie privée, 6h42.
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0: Il est 6h43, en vous souhaitant à tous un excellent réveil avec nous ce samedi matin. Et comme chaque week-end à cette heure-ci, vous avez rendez-vous avec l'histoire. Le meilleur des chroniques voyage dans le temps proposé par Stéphane Bern pour vous le week-end. Et ce matin, on voyage au temps bien compliqué des armures de 30 kilos.
9: Un chevalier en armure approche d'un donjon. Son ennemi, ce n'est pas un dragon, pas même un ennemi, non. Ce sont les escaliers en colimaçon. XIIe siècle, un chevalier majestueux dans une armure brillante s'avance. C'est beau, mais c'est lourd. On oublie souvent que cette armure pèse entre 25 et 35 kilos. Et que sous la visière, on sue, on glisse, on voit à peine ses pieds. Alors monter des escaliers étroits, sombres, glissants, un cauchemar. Dans les châteaux forts, les escaliers en colimaçon tournent presque toujours dans le sens des aiguilles d'une montre. Pourquoi ? Pour désavantager les assaillants droitiers qui ne peuvent dégainer correctement leur épée dans ces marches tournantes. Résultat, les chevaliers montants sont mal à l'aise, obligés de se contorsionner et traîner leur armure comme une valise sans roulette. Certains récits rapportent des cas de glissade,
10: j'ai glissé, chef,
9: de chute, voire de combats annulés pour cause de fatigue articulaire. Stop, j'ai les genoux qui craquent. L'armure, véritable bijou de technologie, devient un handicap dans les couloirs exigus. Mieux valait rester à cheval, mais monter un escalier à cheval, c'est probablement aussi compliqué que faire du tricot avec des gants de boxe. Et que dire des duels improvisés dans ces escaliers ? Ils viraient souvent au balai absurde à coups de bottes glissantes et de casques cognés contre la pierre. On entendait plutôt un concert de casseroles que le son des lames qui s'entrechoquent. L'héroïsme avait ses limites ergonomiques. Alors la prochaine fois que vous pestez contre un escalier et une montée sans ascenseur, imaginez-vous avec 30 kilos de ferraille sur les épaules, poursuivi par une bande de lascars qui ne veulent pas que vous astiquiez la carlingue, et vous vous sentirez bien plus léger.
0: Merci Stéphane. Voyage dans le temps, le best-of, c'est également demain dimanche à 6h43. Il est 6h45, Valentin, et à la une de Femmes Actuelles cette semaine, on s'intéresse à notre santé, et plus particulièrement à ce qui se passe dans notre bouche.
2: Et oui, parce qu'on connaît le microbiote intestinal, mais beaucoup moins le microbiote buccal. Pourtant, notre alimentation, ce que l'on boit, la façon dont on se brosse les dents, tout ça peut avoir un impact sur son équilibre. Alors, à quoi sert-il exactement, et surtout, comment en prendre soin ? C'est ce que nous allons découvrir ce matin.
0: Les réponses et les bons conseils pour vous de Sabrina Nadjar, rédactrice en chef de Femmes Actuelles, qui sera avec nous juste après la musique d'ici, aux côtés de Amir. Voici À l'imparfaite.

0: excellent samedi. À l'écoute de votre radio ici avec Amir qui est avec nous pour vous chanter à l'imparfaite. Et à 6h49, on s'apprête à ouvrir un nouveau dossier et un dossier santé.
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0: Zoom ce matin sur notre microbiote buccal et surtout comment en prendre soin. C'est ce que nous allons découvrir avec Sabrina Nadjar, rédactrice en chef de Femmes Actuelles, qui est en ligne avec nous. Bonjour Sabrina.
3: Bonjour Louis.
0: Avant de partager les solutions ce matin, eh bien je vous propose de faire un bref rappel. Quand on parle de microbiote, déjà, on parle de quoi ?
3: En règle générale, c'est l'ensemble des micro-organismes qui cohabitent avec les cellules humaines. Alors, vous connaissez le plus important, qui est le microbiote intestinal. Eh bien, figurez-vous que le deuxième est le microbiote buccal. En fait, il est un peu moins diversifié que le microbiote intestinal, qui peut comporter jusqu'à environ 1000 espèces bactériennes différentes. Et comme les conditions de survie dans la bouche et dans le côlon sont différentes, les micro-organismes en place ne sont pas tout à fait les mêmes. Mais grosso modo, c'est un peu le même genre de choses.
0: Donc de la même façon, Sabrina, il faut en prendre soin. Et la première chose qui va venir impacter notre microbiote, eh bien, ce sont les aliments.
3: Ben écoutez, il faut savoir que certains composants de notre alimentation, par exemple les sucres, des acides, certaines protéines, vont participer à la sélection de ces micro-organismes et soit les nourrir, soit les empêcher de se multiplier, voire carrément de les neutraliser. Et d'autres, comme les fibres ou les polyphénols, qui n'ont pas le temps d'agir dans la bouche, vont pouvoir parvenir jusqu'au côlon où ils vont nourrir de bonnes bactéries et contribuer à l'équilibre, elles, de leur côté du microbiote intestinal. Et de cette façon, ils aident à réduire le niveau d'inflammation de l'organisme, ce qui limite le risque de gingivite, de baronnantite et le développement des bactéries buccales pro-inflammatoires.
0: D'où l'importance de notre microbiote buccal. Et pour en prendre soin, on rappelle les consignes d'usage, se brosser les dents et limiter les boissons sucrées.
3: Alors, autant vous dire qu'effectivement, les boissons sucrées, les bonbons, c'est pas top pour le microbiote buccal. Mais bon, si vous avez le bec sucré, Louis, on va quand même vous autoriser un petit dessert à la fin d'un repas équilibré, à condition de le suivre d'un brossage des dents. Et puis, si vous craquez au goûter, vous vous rincez bien la bouche avec de l'eau. Et éventuellement, si vous êtes à l'extérieur, vous mastiquez un chewing-gum sans sucre afin de stimuler la production de salive. En fait, l'alimentation ne fait pas tout. Avoir un microbiote en équilibre nécessite de se brosser les dents au moins 2 fois par jour et d'utiliser du fil ou des brossettes interdentaires pour éliminer les résidus d'aliments qui sont inaccessibles avec la brosse. Et puis, tant qu'à faire, on évite aussi le tabac qui altère la composition du microbiote, qui augmente le tartre et fragilise les gencives. Voilà.
0: Bien entendu. Merci Sabrina pour cet éclairage et pour en savoir plus sur votre microbiote et les bons gestes à adopter pour le garder en bonne santé. Je vous invite à lire ce dossier complet, dispo dans votre magazine Femmes Actuelles chez votre marchand de journaux. Merci beaucoup Sabrina, belle journée.
3: Merci Louis, belle journée.
0: 6h52, juste avant les infos de 7h, comme d'habitude, c'est Willy Rovelli que nous allons retrouver dans un instant avec sa revue de presse décalée sur l'actualité, juste après la musique d'ici, aux côtés de Véronique Sanson. Besoin de personne, bon réveil avec nous.

0: belle balade musicale ce samedi matin. Excellent week-end. Belle été, bien entendu, sur votre radio ici avec vos chansons préférées. C'était Véronique Sanson. Valentin, je vous emmène ce matin. Je vous emmène en balade direction l'Hérault pour retrouver un auditeur. C'est François qui est avec nous ce matin. Bonjour François.
1: Bonjour François.
2: Bonjour Louis, bonjour Valentin.
0: François, vous êtes à Frontignan, vous êtes pas loin de 7 ce matin.
2: Oui.
0: Vous êtes vous habitez en fait dans un lieu de vacances, quoi. Paradis.
2: Tout à fait, tout à fait. La mer pas loin, à même pas 500 mètres.
1: C'est vraiment pas loin.
0: Le ciel est dégagé, les températures, elles, sont redescendues. François, et une activité qui se profile pour vous bientôt, et c'est plutôt original.
2: Oui, alors je voulais mettre en avant un sport très local qui est dans le sud de la France. Ce sont les joutes languedociennes. C'est l'occasion ce week-end parce que c'est la fête de la ville de Sète et c'est la Saint-Louis. C'est la Saint-Louis.
0: Ah, c'est gentil. Merci François. Ça fait plaisir que vous ayez pensé à moi.
2: Oui, c'est la 282e édition.
0: Ok.
2: Et ce sport consiste à essayer de déséquilibrer son adversaire sur une tintaine. Une tintaine, c'est une prolongation d'une marque propulsée par des rameurs.
0: Ok. Et ensuite,
2: et celui qui tombe à l'opère et celui qui reste sur la tintaine est qualifié pour un tournoi. Et c'est, pour comparer au football. C'est la Coupe du Monde
0: Et bien ça, c'est une belle compétition qu'il y a le chez vous. Et en plus, et bien du coup, ils font plouf. Merci beaucoup François, on vous offre votre pack de l'été ici et on vous le fait livrer directement chez vous. 6h57, il est là comme chaque week-end avec sa revue de presse décalée sur l'actu, c'est Willy Rovelli.
3: Bonjour tout le monde. Et on commence avec le Conseil constitutionnel qui finalement a dit non à l'interdiction des réseaux sociaux aux mineurs. Ouais, super, ils pourront continuer à se faire harceler, à tomber sur des vidéos porno et violentes. Ça c'est bien, on est content pour nos gamins, ouais. En revanche, même Conseil constitutionnel a validé la proposition de loi sur l'aide à mourir. Les réseaux sociaux pour certains ados, quelque part, hélas, c'est une aide à mourir. Après celle du 12 août, la prochaine éclipse solaire aura lieu le mercredi 3 septembre 2081. Michel Drucker a d'ores et déjà déclaré qu'il était chaud pour présenter une émission spéciale sur France 2 ce jour-là. Bravo à Noël Jamais qui a remporté le traditionnel concours annuel du cri de cochon grâce à une vraie prise de risque puisque cette année, pour l'emporter, il n'a pas imité un porc mais chanté une chanson de Patrick Bruel. En déplacement cette semaine dans l'Hérault, Gabriel Attal a annoncé que s'il était élu président, il voulait créer un ministère de l'eau. François Hollande avait fait mieux, hein. Lui il avait carrément créé la présidence de l'eau. Jean Lassalle lui propose d'adjoindre au ministère de l'eau un secrétaire d'État au pastis. Un retraité italien arrêté après avoir prétendu être aveugle pendant 50 ans et perçu 1 million d'euros d'aide de l'État. Bravo, voilà, quand on veut on peut, hein. Comme dirait l'autre, yes, we can, Blanche. Si ça se trouve, Gilbert Montagnier, il nous mitonne depuis 50 ans, hein. Quoique non, il suffit de voir ses fringues. Alors c'est vraiment qu'il a des goûts de chiottes. Une tchèque de 88 ans, déclarée morte par un médecin légiste, se réveille dans son cercueil. L'autre, elle s'est pas rêvée avec la gueule de bois, mais avec la gueule dans le bois. Au Royaume-Uni, deux hommes condamnés à de la prison ferme pour le vol d'une œuvre d'art qui représentait une cuvette de toilettes en or. Les toilettes en or idéales pour une grosse envie de faire pépite. D'après l'INSEE, jamais la France n'a fait aussi peu d'enfants. Du coup, c'est une catastrophe pour Jean-Luc Ley qui a peur de finir célibataire. Selon un expert en dermatologie, du gravier et des excréments ont été retrouvés dans des crèmes solaires vendues sur Internet. Idéal donc pour avoir un bon bronzage de merde. Enfin, le saviez-vous? L'ours polaire a la peau toute noire sous sa fourrure blanche. C'est le Michael Jackson des animaux. Lui aussi, il a sorti la chanson Black on White, présent dans l'album Danger Ours. Allez, passez un bon samedi et à tout à l'heure midi.
0: Merci Willy. Et tout de suite, avec le sourire, comme d'habitude et comme chaque jour, place aux équipes d'ici matin. Ça se passe dans votre région.
1: Merci Louis, Danger Ours. Bonjour et merci de commencer cette journée avec nous sur Ici Azur. Dernier week-end avant les programmes de la rentrée à partir de lundi. À mes côtés, Anthony pour assurer la partie technique, Mario au standard pour vous accueillir. Et puis, une info qui nous sera livrée par Laurent Varey, que je retrouve avec un énorme plaisir. Bonjour.
4: Bonjour à tous.
1: Quelques mots sur la une.
4: Oui, on va parler pas mal de sport avec le Tour d'Espagne qui part de Monaco. Vous savez, genre départ délocalisé. Ça sera aujourd'hui et demain. En tout cas, Monaco est en fête autour du cyclisme. Et puis, bien sûr, le foot. Reprise de la Ligue 1. Et on va parler de l'OGC Nice.
1: Nous sommes le samedi 22 août 2026. On fête les Fabrice et on souhaite un bon anniversaire à tous les natifs du 22 août.
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1: On vous souhaite un très bon samedi, un bon week-end avec Ici Azur, il est 7h. L'info, Laurent Vareille et les bus de la discorde dans le Haut-Pays.
4: Oui, à partir du 1er septembre, la région Sud-PACA stoppe en effet le service des bus à la demande dans certaines vallées du Haut-Pays. Une décision qui a mis en colère Charles Anginesi, le président du département, mais aussi président d'une communauté de communes concernées. Charles Anginesi accuse la région de creuser la fracture sociale, fermer les guillemets. Mais le président de la région, de son côté, Renaud Muselier, n'a pas du tout la même lecture du problème et il vient, Maxime Hernandez, d'envoyer un courrier au département.
6: Il lui rétorque notamment que depuis 2021, la communauté de communes Alpes d'Azur a fait le choix de se saisir de la compétence mobilité. Mais problème, depuis 5 ans donc, elle ne l'exerce pas. La région a assuré alors une continuité de service public pour éviter une interruption, sans y être tenue juridiquement. Le président de la région affirme que Charles Anginesi était parfaitement au courant de la situation. Dans un courrier que nous avons pu consulter, ce dernier a été informé de cette responsabilité le 19 juin dernier et on pouvait déjà et lire que l'arrêt du service était prévu le 1er septembre prochain, un engagement qui s'inscrivait dans une logique transitoire. Dans la lettre adressée hier, Renaud Muselier parle, je cite, d'une mauvaise foi effrayante et d'une mémoire défaillante. Il lui demande surtout d'assumer cette prise de compétence et ses responsabilités.
4: Et Renaud Muselier menace de poursuivre en justice la communauté de communes Alpes d'Azur pour obtenir le remboursement des financements régionaux liés donc au transport depuis toutes ces années. Suite aux intempéries d'hier matin, la baignade sur certains secteurs du littoral azuréen, comme par exemple à Antibes, Menton ou Cap d'Ail, est interdite. Alors jusqu'à 8 heures ce matin pour Antibes, dans la journée pour l'Est, de la pointe des Douaniers à la plage Mala par exemple, qui nécessite, on le sait, des analyses, c'est le ruissellement des eaux pluviales qui oblige les autorités sanitaires à prendre ces mesures par précaution. Et puis les intempéries ont aussi comme conséquence de voir pas mal de petits éboulements se produire. Des rochers sont ainsi tombés sur le canal du Foulon au-dessus de Pont-du-Loup et ont endommagé la conduite qui apporte l'eau potable au Pays de Grasse. Bilan, plus d'eau au robinet hier après-midi et hier soir pour de nombreuses communes grassoises, mais c'est depuis réparé.
1: Laurent, si vous deveniez champion du monde de boule carrée,
4: ouais, ça vaut le coup d'essayer de prendre le titre. Et il est en jeu ce week-end à Cannes-sur-Mer dans les Hauts-de-Cagne. 45e édition de ce mondial très particulier qui reprend les règles de la pétanque mais qui se joue avec des boules carrées, des cubes en bois qu'on lance dans les ruelles pentues des Hauts-de-Cagne. Et à la clé, donc un titre de champion du monde. Tout le monde peut essayer. Stéphane Palmy est le président de l'association Le Cercle des Amis qui organise l'événement.
7: C'est un moment festif. Vous allez vous retrouver avec à jouer contre des enfants, contre des familles, contre des étrangers. Les gens aiment bien se retrouver parce que c'est convivial. Il n'y a pas grand-chose à gagner. Ils viennent jouer, ils viennent s'amuser. Certaines viennent depuis de très nombreuses années. D'autres découvrent ce championnat du monde de boule carrée et par la suite reviennent aussi. On a entre 300 et 350 joueuses et joueurs. Oui, ça fait du monde le jour J, le samedi. Et ils se disputent des parties jusqu'à dimanche soir pour arriver en finale et obtenir quand même un titre de champion du monde. Pas beaucoup de gens ont été champions du monde de boule carrée depuis. Donc voilà. Et après, le lundi, quand vous retournez au boulot, vous dites « je suis champion du monde ».
4: Voilà, Stéphane Palmy, président de l'association Le Cercle des Amis. Attention, les inscriptions, c'est sur place. Dès ce matin, la finale, les finales de ce championnat du monde de boule carrée sont prévues le dimanche. Attention également sur l'A8, en direction et en provenance du Var, au péage de Puget-sur-Argence. Par exemple, le retour de vacances oblige le week-end, ça va être très chargé. On attend une circulation chargée en fin de matinée ce samedi et également aussi en fin d'après-midi. Dernier été d'ouverture pour un lieu emblématique de la Côte d'Azur, la Villa Efrouzi à Saint-Jean-Cap-Ferrat, qui fermera ses portes en 2027 pour être totalement restaurée. Ça n'est jamais arrivé et il y en a besoin, expliquent les responsables. Seuls les jardins resteront ouverts et on fera justement, tiens, cette visite de cette villa Effrouzy exceptionnelle tout à l'heure dans le 7h30 avec un reportage donc d'Océane Zitouni.
1: Laurent, on va passer au sport, mais dites-moi, c'est reparti ?
4: Eh oui, la Ligue 1 de foot, saison 2026-2027 est ouverte et c'est Marseille-Strasbourg qui hier soir a ouvert le bal, large victoire du Marseillais 4-0 et ce soir Nice fait son entrée en lice en recevant à l'Alliance Riviera Lorient à 20h45 avec un objectif, faire oublier la saison dernière. Et ce travail, eh bien, il a été confié à un nouvel entraîneur, Olivier Pantaloni, 59 ans, arrivé cet été avec de nouvelles méthodes qu'il appliquait justement à Lorient dont il était coach il y a encore quelques semaines, Maxime Bacquier.
8: Même s'il refuse de l'avouer,
9: j'en garde que de très bons souvenirs, il n'y a aucune animosité.
8: Olivier Pantaloni garde en travers de la gorge cette fin d'aventure à Lorient, poussé dehors malgré un travail remarquable et des méthodes du coup importées cet été sur la Côte d'Azur pour remettre de l'ordre dans un vestiaire rouge et noir ingérable la saison passée.
9: Il faut que dans la vie de tous les jours, les joueurs aient des repères par rapport aux horaires, le respect, que tout le monde est sur un même pied d'égalité, qu'il n'y a pas de statut dans ce groupe.
8: Un nouveau cadre plus strict auquel semble adhérer Jonathan Clauss et les Aiglons.
10: Il est un peu plus exigeant, un peu plus pointilleux sur les horaires, sur les circuits de récupération notamment, sur plein de choses qui peuvent se passer au quotidien dans la journée.
8: Clauss, qui sera d'ailleurs un des relais importants dans le vestiaire pour incarner cette nouvelle rigueur, nommé capitaine cet été après le départ à la retraite de Dante.
9: On a estimé que de par son expérience, de par le joueur qu'il était aussi, son talent, c'est quelqu'un qui est apprécié et qui peut être aussi un moteur pour le groupe.
8: Un moteur pour redémarrer sur des bases saines vers une saison sans objectif précis en termes de classement, à part celui, presque évident, de faire mieux que l'an passé.
4: Et on reprend les bonnes habitudes, Nice-Lorient à vivre uniquement sur ICI Azur, car le match, oui, il est à huis clos, conséquence d'une sanction prise par le club en fin de saison dernière. Coup d'envoi à 20h45. Mais avant cela, les amateurs de cyclisme vont se régaler avec le grand départ du Tour d'Espagne, de la Vuelta, qui cette année est donnée de Monaco. Et le peloton va même y rester deux jours, ce samedi contre la montre individuelle dans les rues de la Principauté en fin de journée, et demain, Monaco-Manosque en passant par les Alpes-Maritimes, un tracé azuréen qui ravit forcément le seul coureur de chez nous, qui fait donc la course, Rudy Mollard de la Groupama FDJ.
11: Ça fait plusieurs grands tours que je fais et c'est vrai que là c'est un départ dont je vais me rappeler, un grand tour, tout le Tour d'Espagne qui part de Monaco, c'est quand même un événement. Dans les rues mythiques de Monaco et en faisant une partie du Grand Prix de Formule 1 quand même iconique, ça va être vraiment chouette. Et puis toutes les heures avant ce grand départ avec mon équipe sur mes routes d'entraînement, ouais, c'est des moments privilégiés. Des grands moments, il y en a eu plusieurs, surtout avec le grand départ du Tour à Nice en 2020 que j'avais fait. Là, c'était quand même peut-être un niveau au-dessus parce que c'était le Tour de France. Et c'était Nice, là, c'est Monaco, c'est proche de la maison, mais j'ai pas de lien particulier avec Monaco. Mais quand même, ouais, c'est un moment fort, je veux dire.
4: Ouais, et vous retrouvez l'interview totale de Rudy Mollard sur notre site internet. Notez attention, la Vuelta va passer par Nice, je vous le disais, le département. Ça va occasionner pas mal de perturbations de circulation demain, notamment. On vous a tout mis sur l'appli ICI ou sur le web ICI.fr.
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4: Adrien, les orages nous ont fait du bien malgré tout, la baisse des températures, mais toujours en gardant le soleil.
1: C'est vrai, après l'instabilité de ces deux derniers jours, on retrouve un temps plus calme pour notre week-end sur la Côte d'Azur. Température, Laurent, qui perd quelques degrés sur le bord de mer ce matin.
4: Oui, 25 sur Nice, Villeneuve-Loubet, 24 Valbonne, Mouans-Sartoux, 23 Châteauneuf-Villevieille ou encore à la Colle-sur-Loup. Puis ça baisse un petit peu en montagne aussi, 21 à Sospel, attendent.
1: Et puis en journée, le soleil continuera de briller avec un mercure qui va grimper, aller jusqu'à 29 degrés, peut-être 30, mais 29 sur dans l'intérieur des terres. Demain dimanche, encore du soleil, un ciel dégagé sur le bord de mer. Peut-être quelques nuages qui vont bourgeonner en direction du Mercantour et Saint-Étienne-de-Tinée. Pensez vous hydrater, hein, toujours. Hein. Lundi, plus de nuages que de soleil, mais du soleil quand même.
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1: Faire attention sur les routes, hein, Laurent, c'est vrai que lorsqu'il a plu, quelques jours après, donc quand c'est un peu plus sec, c'est là que ça commence à dégringoler, d'avoir des cailloux, de la roche sur la route.
4: Hein. Ouais, ce matin, attention, il y en avait un petit peu, hein, justement, et il y a eu pas mal de vent aussi, attention, à pas mal de branches qui sont tombées aussi sur les routes, notamment les routes secondaires.
1: On va saluer Cathy qui nous donne un 17 degrés ce matin à Cantaron. Effectivement, ça a baissé un peu plus. Première nuit sans ventilateur, nous dit-elle, et du côté de Drape également. Et puis on a aussi Annie qui nous donne un 21 degrés sur sa terrasse. J'espère que tout va bien pour vous. On a ce qu'il faut, on a du café chaud, on a du chocolat chaud, on a de la bonne musique. On a été chercher pour vous un grand succès d'il y a quelques années. Chanson qui avait relancé la carrière de Claude Dougaro lorsqu'en France, sa maison de disques n'en voulait plus. Claude Dougaro avec New York pour vous souhaiter une très très belle journée avec Ici Azur.

0: Ça, c'est la chanson qui a relancé la carrière de Claude Nougaro. Chanson née d'un voyage à New York, c'était Nougayork.
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0: Ici Azur Week-end, bonjour et bienvenue sur votre radio 100% Côte d'Azur pour un nouveau week-end que nous allons partager ensemble avec dans les prochaines minutes les curiosités de la langue française avec Jérôme Prodhomme. Il va nous expliquer l'expression frais comme un gardon. Jérôme Prodhomme qui va nous expliquer, nous décortiquer cette expression. 7h20, on s'accordera le plaisir d'une petite randonnée sur les sentiers de Savorge avec Quentin Lacrome et puis des cadeaux et notre jeu tout de suite. On joue à présent pour gagner deux places pour les Nocturnes de la Villa Efrusi de Rothschild, un concert de Noémie Westfield qui reprend le répertoire de Barbara. C'est un concert sous les étoiles dans les merveilleux jardins de la Villa Efrusi de Rothschild. Elle reprendra les chansons de Barbara comme Ma plus belle histoire, L'aigle noir accompagné au piano et à la contrebasse.
3: Extrait. 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
0: voyage. Ce sera un très très beau concert dans un très très bel endroit. Et en plus, comme tous les jeux de la semaine, tous ceux qui ont joué avec nous et ceux qui joueront encore ce week-end auront droit au tirage de demain aux alentours de 8h20 pour gagner 400 euros de fourniture scolaire. Vous avez tout à gagner à écouter ici Azur. Alors une question pour jouer avec nous, elle concerne justement la Villa Efrusi de Rothschild. Combien de jardins comporte-t-elle à votre avis, cette Villa Efrusi de Rothschild? 7 ou 9? 7 jardins ou 9 jardins? 04 93 82 03 04. Et pendant que je vous parle, j'ai l'agréable surprise de voir un petit croissant qui apparaît comme par miracle. Et le miracle a été réalisé par Richard Marcovecchio. Bonjour.
4: Bonjour Adrien.
0: Merci,
4: bonjour,
0: belle attention. Vous avez pensé à toute l'équipe?
4: Bah oui, forcément. Et vous levez tôt, vous rentrez de vacances. Il faut bien une petite douceur quand même.
0: C'est vrai, mais moi de mon côté, je me disais, voilà, il se lève tous les matins. Va-t-il se lever encore samedi matin?
4: Ah, ça, toujours là.
0: Merci de la visite et merci de croissant. Vous nous appelez pour le jeu, hein. Combien de jardins à la Villa Efrusi, 7 ou 9?
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0: Pourquoi dit-on frais comme un gardon? Les expressions françaises n'ont pas fini de nous surprendre. Avec Jérôme Prodhomme, on découvre leurs origines entre histoires et anecdotes insolites.
7: Pourquoi on dit être frais comme un gardon? Vous avez dormi combien de temps après la soirée d'hier?
8: 2 heures, mec. Mais impec, ça va. Hein. Je remets même ça tout à l'heure.
7: Ah
8: moi,
7: bah, vous voyez, donc il est frais comme un gardon. Une très vieille expression, puisqu'on l'utilisait déjà au Moyen-Âge. Le gardon, c'est un petit poisson de rivière. Il se plaît partout, même dans les tout petits ruisseaux. Du coup, autrefois, on en trouvait partout, et ça permettait à nos prédécesseurs de manger du poisson de temps en temps, même en étant loin de la mer ou d'une rivière. Et le gardon, il avait un énorme avantage, celui de se conserver longtemps. On pouvait le déguster bien après l'avoir pêché, et on pouvait même le garder encore plus longtemps en le fumant.
8: Quoi? Ça se fume, mec? Ça roule, alors.
7: Non, mais non, pas fumer comme ça. Oh là là, on est où? Là, non, fumer. Yeah. C'est-à-dire suspendre au-dessus d'un feu pour l'assécher grâce à la fumée et donc l'empêcher de se corrompre. L'expression « frais comme un gardon » est partie de ce petit poisson qui se gardait longtemps pour désigner d'abord quelqu'un qui faisait plus jeune que son âge, avant de désigner quelqu'un de particulièrement en forme, même s'il pourrait ne pas l'être, soit qu'il ait fait quelque chose de fatigant, soit qu'il soit vieux. Voilà en tout cas pourquoi on dit « être frais comme un gardon » alors qu'on ne sait plus pourquoi. Encore que maintenant, vous savez...
0: Grâce à vous, Jérôme Prodhomme. 7h17 déjà. Côté musique, on a ce qu'il faut en magasin. Voici le braquage des sentiments.

0: Montagny-sur-Issy, Azur. Est-ce qu'on n'est plus personne si on ne poste rien? Une chanson qui dénonce un petit peu notre obsession pour un like, pour un commentaire sur les réseaux sociaux. Jusqu'où peut-on aller pour une certaine reconnaissance?
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0: Ne restez pas à la maison avant que le soleil nous apporte une pleine douceur. Vous pouvez déjà noter cette belle balade azuréenne qu'on partage avec vous comme tous les week-ends. Bonjour Quentin Lacrome.
2: Bonjour.
0: On disait récemment qu'on n'avait pas fait beaucoup de balades dans la Roya ces derniers temps. Est-ce que vous pouvez vous rattraper, Quentin?
2: Alors, non seulement on va se rattraper, mais en plus, on va revisiter un des plus beaux villages de France. Nous sommes à Saorge aujourd'hui. Alors, quand je dis plus beau village de France, c'est officiel, hein. Vous savez que c'est un vrai label, comme Sainte-Agnès, Gourdon, Coaraz, qui sont aussi labellisés plus beau village de France.
0: Mais ouais, Saorge, c'est sympa. En plus, il y a plein de petits restos sympas au cœur du village.
2: Ouais, c'est vrai. Et vous savez quoi? Vous pouvez même vous en faire un avant de démarrer la balade. Allez, soyons fous. Puisque c'est une rando calme, hein, que je vous propose, un peu plus de 350 mètres de dénivelé. Nivelé, 3 heures de temps, bah vous pouvez y aller en famille au circuit de Peyremont pour le départ. Il faut vraiment rentrer dans le village, se garer côté ouest, au nord de Saorge, on va dire, traverser ce dernier en empruntant des petites ruelles, des porches. Ça vous permet de gagner le chemin du monastère de Notre-Dame des Miracles et au-dessus, il y a un petit chemin en terre qui permet de passer à côté d'un gîte d'étape.
0: Mmh, et c'est là que ça monte un peu normalement. Hein.
2: Oui, et c'est bien indiqué pour la direction. Il y a des panneaux Vallon de Peyremont, donc ça se voit. Et à un moment donné, on va traverser une exploitation agricole. Là, faut faire attention parce que par moment, il peut y avoir des moutons avec des patous. Donc, faut être vigilant. Donc, si vous passez avec les enfants, dites-leur bien de ne pas s'affoler, de ne pas crier.
0: Les patous, c'est pas féroce, mais il faut éviter de les provoquer quand même. Hein.
2: Voilà, vous êtes prévenus. On continue notre balade. On va traverser sous une zone où il y a ce qu'on appelle des conglomérats. C'est comme plein de pierres qui sont collées les unes aux autres et qui forment une pierre encore plus grosse, si on veut. On peut rajouter un petit aller-retour.

0: souvent la question. En guise de matériel, on a besoin de quoi?
1: Bon, comme toujours, les bonnes chaussures, 2 litres d'eau. Je sais que ça peut faire lourd dans le sac, mais normalement, plus ça va, plus c'est léger, hein, puisqu'il faut boire. Si vous êtes des petits nouveaux de la Côte d'Azur ou que vous êtes de passage, allez voir sur le site lesplusbeauxvillagesdefrance.org. Ça vous donne déjà un bel aperçu de Saorge, mais aussi de Sainte-Agnès, de Coarraze, de Gourdon. Et je vous le dis tout de suite, oui, on en fera d'autres des balades dans ces plus beaux villages.
0: Merci. Quant à la Chrome, on se resserre un café, on écoute Madonna.

0: Une touche de groove sur ICI Azur. Madonna, toujours en haut de l'affiche. Hein. Elle vient de décrocher 11 nominations pour les prochaines TV Video Music Awards qui auront lieu le 27 septembre prochain. Madonna qui a investi d'ailleurs dans une des villas les plus belles de la Côte d'Azur. Elle y est passée il y a quelques temps, 2800 mètres carrés de domaine avec une vue imprenable sur la rade de Villefranche. Quand même.
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0: Est-ce que Monique est parmi nous? Monique, est-ce que vous m'entendez? Bonjour.
3: Oui, bonjour Adrien.
0: Ça va? Bien réveillé? Petite voix du matin?
3: Petite voix du matin, non, c'est la voix...
0: habituelle. Ah bah elle est très belle, elle est très douce. Ça nous fait du bien. Monique, écoutez, d'après vous, cette villa est fruitée de Rothschild, elle a combien?

0: de jardin, elle en a 7 ou 9?
1: Elle en a 9.
0: Mais oui, jardin à la française, le jardin espagnol, le florentin, le lapidaire, le japonais, l'exotique, la roseraie, le jardin provençal, le jardin de Sèvres. Je l'ai pas pris par cœur, hein. J'ai la liste sous les yeux, donc j'ai un peu triché.
1: Ah.
0: En tout cas, c'est une bonne réponse. Et ça va vous permettre, Monique, d'aller voir un très très beau concert, celui de Noémie Wansfield, qui reprend le répertoire de Barbara.
2: Voilà combien de jours, voilà combien de nuits, voilà combien de temps que tu es reparti. Tu m'as dit 7 fois, c'est le dernier voyage pour nos cœurs déchirés, c'est le dernier naufrage.
0: Alors, non seulement le concert sera beau, non seulement la voix de Noémie sera belle, elle sera accompagnée d'un piano, il y aura une contrebasse, mais en plus, vous pourrez vous promener, profiter des jardins durant toute la soirée. C'est pas beau ça?
1: Magnifique.
0: Magnifique, on est content pour vous. Et sachez que le fait d'avoir joué avec nous, vous serez en lice directement pour le tirage qui aura lieu demain, pour repartir peut-être, je vous le souhaite, avec 400 euros.
1: Ah ben c'est bien.
0: C'est bien ça,
1: en
0: hein
1: plus,
0: on débute bien le week-end.
1: Bon. C'est le plus.
0: C'est le petit plus. Bon, on vous embrasse, on vous fait de gros bisous. Qu'est-ce que vous avez prévu pour la journée? On peut vous le demander.
1: Pour la journée, je suis dans plusieurs associations et là, je vais dans une association. On a réaménagé l'intérieur et là, aujourd'hui, on l'a rangé.
0: Voilà. Eh ben, c'est très bien. On vous fait des bisous, Monique. C'était un plaisir de parler, de converser avec vous et de vous offrir ce cadeau et peut-être les 400 euros demain à 8h20. On va poursuivre avec, évidemment, l'info. On va s'informer avec le 90 secondes tout de suite, toute l'info en français dans le monde. C'est présenté et préparé par Valentin Bertrand. 7h30, ici Azur.
3: Les tentes sont pliées, les bagages bouclés. Vous serez nombreux aujourd'hui sur la route du retour des vacances. Toute la moitié ouest du pays est en rouge. Sur la carte liaison futée, c'est orange à l'est. Et dans l'autre sens, celui des départs, c'est orange en Auvergne-Rhône-Alpes et dans un grand quart nord-ouest. Tous nos conseils pour éviter les bouchons sont sur ici.fr. Il vient de passer sa première nuit derrière les barreaux. Le principal suspect du meurtre de l'influenceuse Sonia Belina est mis en examen pour assassinat et placé en détention provisoire. L'homme de 32 ans, déjà condamné pour violence conjugale, le gars a reconnu avoir eu une relation payante le soir du décès de la jeune femme. Les smartphones vont-ils vraiment disparaître des couloirs de lycée à la rentrée? Les proviseurs en doutent. Leur principal syndicat juge la mesure difficile à appliquer en moins de 2 mois, trop court pour changer tous les règlements intérieurs. Des nuits et des journées plus fraîches, les températures repassent sous les 30 degrés partout dans l'Hexagone, mais le risque de feu de forêt, lui, est toujours là. Il est élevé aujourd'hui dans l'Hérault et dans l'Aude. Dans les Landes, le feu parti près de Luglon et lui fixé ne progresse plus après avoir parcouru 1700 hectares. De l'uranium dans l'eau du robinet, c'est une information. Ici, pays de Savoie, des habitants de 2 communes de Maurienne sont appelés à ne plus boire l'eau courante. Rien à voir avec un problème de radioactivité. Selon l'Agence régionale de santé, l'uranium est présent à l'état naturel dans le sous-sol. Et puis le retour dans l'élite du foot pour 3 et les joueurs du Mans. Ils retrouvent aujourd'hui la Ligue 1. Le tout premier match hier soir s'est soldé par un 4-0 des Marseillais face aux Strasbourgeois.
4: Et la Ligue 1, on va bien sûr en reparler puisque Nice fait son entrée en lice ce soir contre Lorient. Avec quelques jours de vacances encore pour certains et le temps d'un week-end, quelques jours en plus pour d'autres. Et pour ce faire, ici Azur vous emmène dans l'un des palais les plus emblématiques de la Côte d'Azur. La villa Effrosi de Rothschild à Saint-Jean-Cap-Ferrat entre Rade de Villefranche et Baie de Beaulieu. Une maison de collectionneuse pensée comme une invitation au voyage. Notre guide ce matin, eh bien, c'est Océane Zitouni.
5: Au bout d'une allée bordée de végétation, la façade rose apparaît. Cécile s'interroge.
6: Il y a des spécificités pour qu'ils choisissent le rose au niveau de la façade. Le rose et blanc comme ça, magnifique.
5: Originaire de Cagnes-sur-Mer, cette mère de famille vit désormais à Paris. Elle revient avec son mari et leurs 2 enfants découvrir cette villa inspirée de la Renaissance italienne qu'elle aperçoit depuis son enfance.
6: J'habite ici dans la région, mais j'ai jamais eu l'occasion de visiter la villa Rothschild. Donc là, j'emmène toute la famille.
7: Alors moi, je suis peut-être un peu moins intéressé par la bâtisse, mais par les points de vue.
5: La vue, justement, est époustouflante depuis ce promontoire rocheux. La Méditerranée apparaît de chaque côté. La famille en prend plein les yeux.
8: C'est un très beau lieu, comme papa avait dit. L'architecture aussi est très jolie.
9: Et toi, Constance?
10: T'as la mer à gauche, t'as la mer à droite, t'as la fontaine, le jardin, c'est joli.
8: C'est beau, hein?
5: 9 jardins se succèdent ici. Le français, l'espagnol, le japonais, l'exotique ou le provençal. Le jardin principal ressemble au pont d'un navire avec le temple de l'amour placé à la proue. Sébastien est le chef jardinier.
11: Ce qui représente le plus la baronne, ça va être le japonais parce qu'elle était vraiment férue d'art asiatique. Voilà, la roseraie, c'est un clin d'œil à l'Angleterre puisque Rothschild est une branche anglaise aussi, provençale parce qu'on est en Provence. Enfin, on peut pas les dissocier. On forme un tout en fait. C'est ce qui fait justement la particularité de la villa.
5: Le terrain est acheté en 1905 par Béatrice et Fruzy de Rothschild. Et dans tous les recoins du promontoire, on retrouve sa patte, sa personnalité. Nathalie, administratrice du site, raconte son histoire.
6: Béatrice et Fruzy de Rothschild venaient souvent en séjour sur la Côte d'Azur. Et en 1905, elle vit une période assez difficile. Elle se sépare de son mari et donc elle a besoin de renouveau dans sa vie. Elle découvre le Cap Ferrat, elle découvre ce promontoire rocheux sur lequel il n'y a strictement rien. Et donc elle décide de l'acquérir au nez et à la barbe du roi des Belges. Et elle décide de lancer la construction de cette maison qui va durer donc de 1905 à 1912.
5: À l'intérieur, près de 2000 objets et œuvres sont exposés. Environ tout autant sont conservés dans les réserves sous la villa. Ils sont actuellement inventoriés, restaurés pour permettre ensuite une rotation des collections. Marie est la régisseuse chargée des œuvres. Elle veille notamment sur les fragiles porcelaines de Sèvres.
9: La collection comprend à peu près 6000 pièces et nous avons plus de 1500 pièces de porcelaine de Sèvres. Donc on voit que c'est une grande part de la collection et surtout de son goût, puisqu'elle a aussi bien hérité des œuvres de ses parents qu'elle en a acheté.
5: En 1933, Béatrice lègue la propriété et ses collections à l'Académie des Beaux-Arts. Presque un siècle plus tard, sa Villa Rose intrigue encore ceux qui l'aperçoivent au loin et émerveille ceux qui en franchissent enfin les portes.
4: Voilà, visite d'Océane Zitouni, la Villa Fruzy de Rothschild. Il y a une actu hein, tous les jours. Elle est ouverte bien sûr de 19h jusqu'à 19h au mois d'août. Le plein tarif pourrait fixer à 18€ pour la visite. Mais l'actu, c'est que d'ici fin 2027, la villa fermera ses portes pour 2 ans afin d'être restaurée pour la première fois de sa construction. Alors les jardins resteront quand même ouverts afin de continuer à faire vivre un petit peu le lieu.
0: Hein. Alors juste pour la parenthèse, il y aura Grégoire qui fera le concert de clôture des nocturnes de la villa. On en parlera avec lui, il sera avec nous demain aux alentours de 8h40. Grégoire, le chanteur.
4: Et puis dans le reste de l'actualité, ce samedi, la Vuelta, le Tour d'Espagne avec Pogacar qui s'élance de Monaco contre la montre individuelle dans la Principauté en fin de journée. Et puis demain, étape en ligne de Monaco jusqu'à Manosque en passant par les Alpes-Maritimes. Et puis autre actu, le foot avec la Ligue 1 qui reprend. Nice reçoit Lorient donc ce soir. Et les températures, et la météo, et le soleil, il y a du mieux quand même depuis l'orage.
0: Ah oui, l'instabilité s'est éloignée vers l'Italie, ça pourrait être d'ailleurs assez violent chez nos voisins, notamment dans le golfe de Gênes. Chez nous ça s'améliore progressivement, on va passer notre samedi sous le soleil, et des températures assez agréables.
4: Ouais, Nice, Beaulieu-sur-Mer, Cap d'Aille, Saint-Jean-Cap-Ferrat, on a 26, 25 au Canet, Mougins, Vence, 24 à Gilette par exemple, et Villars-sur-Var.
0: Et puis l'eau de mer à 22 degrés, encore, et ça fait du bien. En cours de journée, toujours du plein soleil, des maximales à 29-32 degrés. Demain dimanche, nous profiterons encore d'une belle journée. Et le début de semaine prochaine s'annonce un peu plus nuageuse, mais sans risque de pluie.
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0: Avec comme d'habitude ce que la musique a fait de meilleur, on vous l'offre, on vous l'a fait écouter sur Ici Azur, la voix du taulier Johnny Hallyday sur Ici Azur en ce samedi matin, avec une très belle chanson dédiée à sa fille Laura Smith. J'espère que tout va bien, vous prenez un petit peu de café, allez, juste de sucre, pas plus.

0: Chanson écrite par Jean-Jacques Goldman pour Johnny Hallyday à l'occasion de la naissance de la fille de Johnny, Laura Smet. Bonjour et bienvenue dans les petits matins du week-end ici à Zur. Au menu de la prochaine demi-heure, une semaine d'actualité. On partira pour la Principauté de Monaco pour évoquer l'événement sportif, la Vuelta, le Tour d'Espagne qui passe par la Principauté ce week-end, aujourd'hui et demain. 7h50, ce sera Retenez bien son nom, chronique réalisée par Olivia Leray qui met en lumière les sportifs qui compteront dans les années à venir. Et puis juste avant 8h, 2 minutes de pur plaisir, 2 minutes d'humour sur le thème le retour de vacances et c'est d'actualité. Côté musique, on aura Amel Bent et George McRae.
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0: C'est l'heure d'aller à Monaco, un petit saut dans le pays voisin pour voir ce qui s'y passe. Bonjour Frédéric Caudorlier.
3: Bonjour Adrien, le grand retour.
0: Ben oui, vous êtes le directeur de la formation, on le rappelle, de TV Monaco, la télévision publique monégasque. De quoi parle-t-on sur le rocher en ce moment?
3: Eh bien, on parle de vélo, de football et malheureusement de rentrée des classes.
0: Ah, et donc c'est habla espagnol aussi ce week-end à Monaco.
3: Un poquito, si, un poquito. Espagnol et beaucoup d'autres langues, car c'est le grand départ de la Vuelta, le Tour d'Espagne cycliste, si vous préférez. Une des épreuves phares du cyclisme mondial. Et si vous êtes amateur de vélo, Adrien, eh bien n'hésitez pas à venir. C'est gratuit et Monaco est très accessible. Cet après-midi, première étape de la Vuelta avec un contre-la-montre dans les rues de la Principauté. Départ à 16h17 sur la place du Casino. Et ensuite, tous les coureurs partiront un à un. Dimanche, ce sera le top départ de l'étape 2, Monaco-Manosque, qui sera donné à 12h15 au niveau du jardin exotique. Et si vraiment vous voulez augmenter vos chances de faire de belles photos, eh bien un départ fictif sera donné par le souverain sur la place du Palais à midi.
0: Un événement qui nécessite évidemment des adaptations en termes de circulation, éviter l'avenue de l'Annonciade par exemple, qu'Albert Ier, la place du Casino, l'avenue des Citronniers, mais on pourra circuler bien sûr en Principauté et ça restera un beau week-end sportif à Monaco qui mobilise du monde d'ailleurs.
3: Oui, 300 fonctionnaires de la Sûreté publique, soit la moitié des effectifs qui seront mobilisés aux côtés de 160 agents de sécurité privés et de policiers municipaux monégasques. Il y aura aussi, figurez-vous, du renfort espagnol avec 17 policiers et 59 militaires de la Guardia Civile. Mm-hmm. Le corps des sapeurs-pompiers de Monaco, lui, va mobiliser 106 pompiers, c'est-à-dire 2/3 de ses effectifs, 45

0: 5 bénévoles de la Croix-Rouge monégasque qui vont gérer les postes de secours et 155 bénévoles supplémentaires qui seront chargés d'orienter les visiteurs pour assurer la sécurité et la fluidité des spectateurs. La principauté, on l'a compris, a effectivement mobilisé du monde. Elle reste la principauté, on le rappelle, accessible en voiture. Les bus intra-Monaco seront gratuits tout le week-end et des écrans géants seront également installés un petit peu partout dans les rues.
1: Bref, tout est mis en œuvre pour passer un très bon moment. Allez, on va parler de sous maintenant, des sous bien utiles pour préparer la rentrée scolaire.
0: Oui, on va parler de l'allocation de rentrée scolaire, un dispositif qui existe en France aussi, mais son fonctionnement à Monaco est un petit peu différent. Cette semaine, les salariés du secteur privé, donc tous les Français notamment qui viennent travailler à Monaco et qui bénéficient déjà des allocations familiales monégasques, ont touché l'allocation de rentrée scolaire délivrée par les caisses sociales de Monaco. On peut les toucher dès que l'enfant a 3 ans, 157 euros par enfant jusque 3 ans et 331 euros par enfant de plus de 10 ans. On touche donc les allocations scolaires plus vite qu'en France, où il faut attendre là que l'enfant ait 6 ans, mais les montants sont moins importants à Monaco. En France, la prime peut atteindre 450 euros par enfant de plus de 10 ans contre 331 à Monaco.
1: Ça, c'est pour les salariés du privé. Est-ce que nos auditeurs français qui sont agents de l'État de Monaco bénéficient aussi d'une allocation de rentrée?
0: Ah ben rien ne vous échappe, hein, Adrien.
1: Ça... Rien.
0: Rien du tout. C'est vrai qu'il y a toujours cette différence entre le privé et le public à Monaco. Les agents de l'État peuvent toucher une allocation. Alors eux peuvent toucher une allocation exceptionnelle, mais à deux conditions. D'abord, ils devront faire évidemment la demande. Mm-hmm. Et puis, il faut répondre à un niveau de revenu bien précis. Dans le public, la prime est unique et elle est de 358 euros par enfant.
1: C'est toujours ça de prix, comme dirait l'autre. Hein.
0: Exactement.
1: Vous savez qu'entre Monaco et Nice, on aime se taquiner quand on parle de football. Si l'OGC Nice a annoncé une recrue de choc avec Axel Witsel, ancien Diable Rouge, Monaco a dû annoncer un départ qui fait mal.
0: Oui, qui fait mal, effectivement. Paul Pogba remet son maillot rouge et blanc définitivement au vestiaire. Alors, si on est objectif, il ne l'avait pas beaucoup porté. Hein. Le milieu de terrain n'aura joué que 115 minutes en 6 matchs en une seule saison en raison de blessures à répétition. Le club de la Principauté a donc annoncé cette semaine mettre fin au contrat qui le liait jusqu'en 2027 avec le champion du monde des Bleus.
1: L'épilogue monégasque d'une triste saga pour Paul Pogba.
0: Oui, quand on sait qu'il a signé l'an dernier à Monaco, cela faisait déjà 2 ans qu'il n'avait plus touché le ballon. La saison 2026-2027 ne s'annonçait pas mieux. Après la cheville et le mollet l'année dernière, c'est une nouvelle blessure à la cuisse lors d'un entraînement qui a sonné le glas. L'AS Monaco a donc préféré trouver un accord financier avec le footballeur.
1: L'AS Monaco qui d'ailleurs jouera demain soir au Havre pour la première journée de Ligue 1.
0: Oui, c'est vrai, effectivement. Je savais en fait qu'au fond de vous, vous étiez quand même un petit peu supporter de Monaco. Hein.
1: C'est, on peut rien vous cacher. C'est vrai que j'ai eu dans le passé une vie radiophonique monégasque.
0: C'est vrai, c'est vrai.
1: Bon week-end.
0: Bon week-end Adrien, bon week-end à toutes et à tous.
1: Dans un instant, retenez bien son nom. C'est une chronique réalisée par Olivia Leray qui met en lumière les sportifs qui comptent pour les années à venir. On écoutera également Amel Bent.
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1: Il est 7h48 et c'est la jolie voix d'Amel Bent qui nous accompagne dans cette matinale. Pourquoi tu...

0: Paris, hein, pour nous accompagner à samedi matin à Melbourne sur ICI Azur avec Pourquoi tu restes. Hein. Retenez bien ce nom pour savoir qui seront nos champions de demain. Olivia Loret met en lumière sur ICI Azur les sportifs et sportives qui compteront dans les années à venir. Et ce matin, Olivia, vous nous parlez d'un jeune sportif qui revient de loin.
1: Calvin Gourgue, 21 ans. Il fallait voir sa joie à la fin du mois de juin quand Toulouse a célébré son 4e bouclier de Brennus consécutif. Lui, c'était la première fois, de celle qu'on n'oublie jamais, qui embrasse tout ce qu'il y a de beau dans le monde et qui valide un destin. Parce que oui, Calvin Gourgue, ça, c'est un incroyable destin. Très tôt, on dit de lui que c'est l'avenir du rugby français. À 18 ans, il découvre déjà le top 14 avec Toulouse, s'il vous plaît. Trois mois plus tard, il est déjà titulaire et étincelant. Et puis, il y a l'équipe de France U20, un premier essai pour son premier match. Tout est tracé, tout va bien se passer. Mais l'an dernier, ça s'arrête, brutalement. Calvin a failli perdre une de ses jambes. Elle était malade, cette jambe gauche. Un caillot de sang dans l'artère, des opérations. Le temps qui passe, un an sans jouer, un chirurgien qui lui crée une nouvelle artère. Calvin revient de loin. Et quand on revient de loin, bah on a faim. Alors cette saison, Calvin n'a rien laissé à personne. Il a repris sa carrière, là où elle s'était arrêtée. Tout le temps perdu, toute la rage, toute la frustration. Il a tout mis et tout était pour lui. Première sélection avec le 15 de France à 20 ans seulement. Premiers essais en Champions Cup. Première finale de top 14. Premier titre. Pas le temps de se reposer. Derrière, il a filé en Australie avec l'équipe de France pour le championnat des nations. Calvin a enfin trouvé sa plénitude. Et c'est donc que le début. C'est beau de rattraper le temps.

Merci Olivier Leray. Kelvin Gourgue, on se souviendra de son nom, évidemment. Il est 7h52, c'est ici Azur, dans un instant les estivales. Un petit coucou de Cathy, qui nous donne à 21 degrés ce matin sur sa terrasse. D'autres messages à lire, bien sûr, celui de Sabine, une habituée, 20 degrés sur la hauteur de la Trinité. Elle nous souhaite une très très belle journée.

0: les prémices du disco. Nous sommes au début des années 70 et George McRae chantait Rock Your Baby.
1: Les estivales avec le département des Alpes-Maritimes. Cet été, plus de 450 spectacles gratuits dans plus de 150 communes. Info sur département06.fr.
0: Jusqu'au 31 août, le département des Alpes-Maritimes vous invite aux soirées estivales avec plus de 150 communes des Alpes-Maritimes, plus de 500 spectacles et tout est gratuit. Coup de projecteur aujourd'hui sur le duo Magique.
2: Alors ce spectacle du duo Magique est un spectacle familial où tout le public va participer, que ce soit des enfants ou des adultes. On va pouvoir voir un peu à quoi ressemble un duo de magiciens parce que c'est assez unique, c'est deux personnes qui vont se renvoyer la balle. Par exemple, on est habitué à ce que voir un objet qui va disparaître ou apparaître, mais si l'objet disparaît de premier et c'est le deuxième qui le fait réapparaître, c'est tout à fait autre chose. Donc là, ça va être passionnant de voir ces deux artistes qui sont habitués de la Côte d'Azur, de Monaco, de Saint-Tropez, de tout ça.
0: Voilà, très beau spectacle à voir, le duo Magique dans le cadre des estivales du département des Alpes-Maritimes. Prochain spectacle, c'est ce soir pour le duo Magique à Puget-Théniers à partir de 21h. Et bien sûr, vous pouvez retrouver le programme des estivales en passant par le site www.département06, les soirées estivales.
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0: Très bonne matinée, très bon samedi avec Ici Azur. Dans deux petites minutes, il sera 8h. Comment rentrer de vacances sans stresser sur la route ? Ça, c'est la question. Les retours de vacances sont toujours plus tendus que les départs. Alors, pour rester hilar au volant, Fred Ballard a invité un petit outil très pratique dans l'humour en tube.
14: Alors, où est-il votre GPS ?
15: Ben, je l'ai collé là, au tableau de bord, avec du chewing-gum.
14: Ah, oui.
16: C'est l'éternel problème du GPS ou de l'appli GPS. Quand c'est pas en option dans la voiture, il faut trouver le support adéquat. Hein. Celui qui ne se fait pas la malle au premier dodane, ça sera un Malabar Bigou pour Chevalier Las Palès et une voix d'hôtesse de l'air.
15: Quand elle me dit « Prends la bretelle de gauche, va plus vite, ralentis, t'es arrivé à destination, ah, ça m'excite !» J'aime bien quand elle me donne des ordres. Seulement, elle m'indique la route une fois que je l'ai passée. L'autre jour, j'ai fait Paris-Melun en 4 jours et 26 heures.
16: C'est tout le problème des voix trop envoûtantes. Hein. Ça serait sûrement pas arrivé avec la voix de Chantal là-dessous. Mais pour être sûr d'arriver à bon port sans aucun stress, Florence Foresti ne jure que par une appli.
17: C'est Waze. Oh, Waze. Alléluia, quand je pense qu'il y a encore des gens qui ne croient pas en Waze. Mais Waze, c'est Dieu. Discuter itinéraire avec Waze, c'est comme discuter relativité avec Einstein. E égale MC2. E égale M6.
16: Voilà, c'est comme ça. Waze is the new génie de la physique quantique appliquée au cheminement terrestre. Et Florence Foresti est l'éternelle boss du Frenchy comique, hein, appliqué à notre drôle de vie sur Terre. LOL fois LOL égale PTDR au carré. Et ça, c'est encore mieux que Waze.
0: Vous avez raison, Fred Ballard, on vous retrouve demain. Vous nous apprendrez à lutter contre le blues de la fin de vacances. Ceci dit, prudence sur la route aujourd'hui. Il y aura beaucoup, beaucoup, beaucoup de monde sur la route, non seulement dans le sens de l'aller, mais aussi dans le sens du retour. On vous dit vigilance.
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0: On vous souhaite un très bon week-end, un bon samedi avec Ici Azur, il est 8h. Pour retenir de l'actualité avec Laurent Vareille et notamment l'ouverture ce week-end de la saison de Ligue 1 de foot, saison 2026-2027.
18: Ouais, ça y est, c'est reparti et le premier match a eu lieu hier soir entre Marseille et Strasbourg. Et l'OM a déjà fait très fort avec une victoire 4-0 contre les Strasbourgeois. L'OGC Nice fait son entrée dans la compétition ce soir à 20h45 à l'Alliance contre l'Orient. Attention, attention, match à huis clos, sans public, hein, conséquence d'une sanction de l'année dernière prise par le club. Alors les Aiglons ont un nouveau coach pour faire oublier la saison dernière, catastrophique, Olivier Pantaloni, 59 ans, qui arrive avec une méthode et une nouvelle manière de diriger les joueurs.
19: Moi, j'espère retrouver un petit peu tout ce qu'on a demandé aux joueurs au cours de la préparation. J'espère avoir un état d'esprit irréprochable. On n'a pas de boule de cristal pour savoir quel sera le résultat, mais déjà, le comportement de l'équipe sera important par rapport à un état d'esprit, par rapport à une saison qui a été difficile. Je veux voir des joueurs qui soient impliqués, qui soient déterminés à aller chercher des résultats positifs. Après, bien entendu, si c'est accompagné de jeux et de principes qui ont été mis en place, et si on voit que ça fonctionne de cette manière-là, ça sera encore mieux. Mais dans un premier temps, montrer que voilà, on est déterminé à ne pas revivre une saison comme ils ont pu le vivre la saison passée.
18: Voilà, entraîneur de l'OGC Nice, Olivier Pantaloni, 20h45, c'est le coup d'envoi de ce Nice-Lorient à suivre, bien entendu, sur Ici Azur.
0: L'affaire de la suppression des bus à la demande dans le Haut-Pays devient de plus en plus politique.
18: Alors, à partir du 1er septembre, Adrien, la région Sud-PACA stoppe le service des bus à la demande dans les vallées du Haut-Pays. Une décision qui a mis en colère le président du département, qui accuse du coup la région de creuser la fracture sociale, fermer les guillemets. Sauf que, rétorque la région, depuis 5 ans, la communauté de communes Alpes d'Azur, dans le Haut-Pays, a repris normalement la compétence sur ces bus et devait tout organiser depuis déjà de nombreuses années. La région explique qu'elle a donc et qu'elle est donc allée bien au-delà de ce qu'elle devait faire. Les intempéries, les pluies orageuses d'hier ont causé les éboulements. Des rochers sont ainsi tombés sur le canal du Foulon qui, au-dessus de la vallée du Loup, à hauteur de Pont-du-Loup, apporte l'eau potable à Grasse et aux villes autour. Ça fait quand même 9 communes concernées. Conséquence, pas d'eau ou un débit au robinet très faible hier toute la journée, mais les réparations ont eu lieu dès hier soir et ce matin, eh bien, la situation est normale, assurent les services compétents. L'homme qui avait agressé 3 éboueurs de Nice dans le quartier du Mont-Boron en avril dernier a été avant-hier condamné à 12 mois de prison avec sursis. Le quinquagénaire n'avait pas voulu céder le passage au camion poubelle, empêchant ainsi la collecte. Il s'en était ensuite pris aux employés municipaux. L'homme avait été identifié grâce à son véhicule, véhicule qui du reste a été confisqué par le tribunal. Attention, accident de la circulation mortel à Grasse. Hier soir, selon Nice Matin, un motard a percuté un rail de sécurité avenue Maubert. Le conducteur du deux roues, âgé de 31 ans, est décédé sur le coup. La villa Effrouzy à Saint-Jean-Cap-Ferrat vit son dernier été totalement ouverte avant travaux. Le bâtiment va en effet fermer ses portes en 2027 pour une importante rénovation. Une première, nous explique Nathalie, c'est l'administratrice du site.
20: À partir de l'année prochaine,

0: prochaine, fin 2027, nous allons commencer une grande campagne de restauration de la villa elle-même. Cette villa, en fait, n'a jamais eu de restauration majeure depuis sa construction en 1905. Et forcément, aujourd'hui, avec les changements climatiques, de par sa situation à proximité de la mer, donc elle a vraiment besoin d'avoir donc des travaux concernant la façade, concernant le gros œuvre. Uniquement la villa. La villa sera fermée pendant 2 ans et nous continuerons à faire visiter les jardins et à proposer des activités artistiques, des propositions autour de la musique et des arts l'été dans les jardins.
1: Et dans une demi-heure, dans l'info d'ici, nous vous proposons une visite de cette villa et de ses remarquables jardins. Rendez-vous tout à l'heure à 8h30.
2: Championnat du monde au Haut-de-Cagne ce week-end.
1: Championnat du monde de boules carrées. C'est une tradition dans le village depuis presque 50 ans. Dans les ruelles pentues, on joue une fois dans l'année à une pétanque un peu particulière. Elle consiste à lancer des cubes de bois, des boules carrées donc. Et plusieurs équipes s'affrontent et le gagnant ressort avec le titre de champion du monde. Stéphane Palmy, président du Cercle des Amis, nous raconte comment est née cette drôle de compétition.
3: Première édition, 1980. Jeannot Delaine, qui était un membre du Cercle des Amis, en contrebas de la place du Château, la municipalité de l'époque a voulu récupérer les terrains de pétanque pour en faire un parking. Et Jeannot Delaine s'est dit, moi je vais pas jouer aux boules dans Cagnes. Et ses collègues lui ont dit, mais t'as vu, on est ici, on est en pente. Et ben, il a dit, on va jouer avec des cubes. Et dès la première année, on va en faire un tournoi. Et comme c'était la première fois, ils se sont dit, bah, tant qu'on y est, on fait un championnat du monde de boules carrées. Et voilà, depuis 1980, l'aventure ou l'histoire un peu loufoque au départ continue et perdure. On a des Hollandaises qui viennent depuis plus de 30 ans, on a des Italiens qui reviennent, on a des Suédois, on a des Allemands qui viennent régulièrement. C'est l'endroit où il faut être ce week-end.
4: La boule Paris se planque comme à loisir.
1: Les inscriptions, eh bien, elles se font sur place au Haut-de-Cagne ce matin à partir de 8h30 dans la montée de la Bourgade. 25€ par équipe et puis début des parties ce matin. Les finales prévues demain, donc dimanche à partir de 18h. Alors si vous êtes plus cyclisme, alors vous allez être servi aussi ce week-end hein, car Monaco accueille le grand départ de la Vuelta. C'est le Tour d'Espagne qui, à l'instar du Tour de France, délocalise un petit peu son départ. La principauté accueille ainsi un contre-la-montre individuel cet après-midi en fin de journée dans ses rues, puis une étape demain en ligne qui ira de Monaco à Manosque en traversant une bonne partie des Alpes-Maritimes. Le récent vainqueur du Tour de France, le Slovène, l'ogre slovène Tadej Pogačar est présent. Il veut tout simplement réaliser le doublé. Quant aux Azuréens présents, eh bien, il n'y en a qu'un, Rudy Mollard de Tourette-sur-Loup, qui avec l'équipe Groupama FDJ pourra compter sur pas mal de supporters dès cet après-midi dans les rues monégasques.
5: Et la famille, les amis qui seront là, qui vont suivre ce chrono. En plus, c'est sympa de suivre un chrono. On passe tout seul, donc c'est des moments qui sont plus sympas qu'un passage en peloton. Et même pour moi, je vais pouvoir profiter de 10 km comme ça de plaisir en solitaire dans les rues de Monaco, à être encouragé, donc ça va être un super moment. C'est assez technique d'ailleurs comme circuit. Il y a un départ avec beaucoup de relances, beaucoup de virages et ensuite une partie plus roulante. Mais non, j'ai pas eu l'occasion de faire le tracé exact. Je vais profiter de la roco pour bien repérer les virages.
1: Voilà l'Azuréen Rudy Mollard qui va s'élancer sur cette Vuelta cet après-midi. Notez que la Vuelta va passer par Nice, je vous le disais, le département demain. Ça va occasionner quand même pas mal de problèmes au niveau de la circulation, des perturbations. On vous a tout mis et tout dit sur l'appli ici ou sur le site ici.fr. Et puis justement la circulation, attention sur la 8 ce samedi en direction ou en provenance du Var, au péage de Puget-sur-Argence par exemple, retour de vacances, et oui, on attend une circulation chargée en fin de matinée et puis également en fin d'après-midi.
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1: Et puis malgré les orages, Adrien, il va quand même faire chaud. Hein.
7: Ah oui, et bon. Bleu. Effectivement, c'est un temps sec et chaud qui est prévu pour notre week-end. Températures qui sont en légère baisse, ça fait du bien quand même, Laurent, après la période caniculaire qu'on a vécue depuis juillet.
1: Ouais, mais c'est chaud quand même. Hein. 27 à Nice, Cap d'Aille, Beaulieu-sur-Mer, Golfe-Jean. Ce matin, Adrien, 26 à Biot, Pégomas, 26 35 à Puget-Théniers. Mm-hmm. Ouais, c'est déjà chaud quand même, hein, pour 8h, 9h. Hein.
7: C'est vrai. Dans l'après-midi, on restera sous le soleil. La chaleur avec des maximales à 29 degrés par rapport aux 34 de la semaine dernière, à la même heure. Il va faire bon aussi pour les prochains jours, mais toujours un petit peu plus frais. On va perdre quelques degrés au fil des jours. Demain, ça va ressembler à aujourd'hui. Et lundi, journée agréable et donc un peu plus nuageuse aussi. Hein. On aura moins de soleil lundi.
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7: Pour la musique sur Ici Azur, on vous propose 4 minutes de confidence avec Jean Schultes.

incontestablement le plus grand succès de Jean Schultes, Confidence pour Confidence, un texte original où je sais pas si vous avez remarqué, où chaque dernier mot de phrase, c'est le premier mot de la prochaine. Par exemple, alors quand il dit « je me fous », il reprend par « fou de vous »,« vous m'aimez, mais pas moi », moi, et puis etc. Il existe même une version de cette chanson par Philippe Catherine, et je l'ai retrouvée pour vous.

0: Ah, ça vaut le détour, hein. Version de Philippe Catherine de Confidence pour Confidence. 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
0: 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Merci de commencer cette journée avec nous sur Ici Azur. On va s'informer, on va se divertir, on va vous raconter de belles histoires made in Côte d'Azur. Et puis de l'info pratique aussi, 8h15, Valentine Lettès pour nous aider à déjouer les arnaques du net et protéger vos données. 8h20, c'est Thomas Aubry qui va nous rejoindre à bord du train des Merveilles pour une escale à Tende. Et puis côté musique, il y aura Céline Dion et Dire Straits. 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Pas mal ça. Alors pour l'instant, un jeu en rapport avec le musée océanographique, entre autres dirigé par le commandant Cousteau entre 1957 et 1988. Et j'aimerais savoir de votre part qui a interprété le commandant Cousteau au cinéma dans le film qui s'appelle L'Odyssée. Qui a interprété le commandant Cousteau au cinéma dans le film L'Odyssée? Est-ce Lambert Wilson ou Michel Boujna? 04 93 82 03 04, c'est Mario qui attend votre bonne réponse au standard. Lambert Wilson ou Michel Boujna?
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0: 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Je vous l'affirme, je vous le confirme, deux protections valent mieux qu'une. Pour protéger vos données personnelles, un conseil dans vie numérique, vie privée, Valentine Lettès utilisait la double authentification.
6: Et les pros l'appellent authentification multifacteur. Dans notre quotidien, c'est souvent ce fameux code reçu par SMS ou par mail à composer pour valider un paiement en ligne, par exemple. L'objectif est simple, vérifier l'identité de l'utilisateur à deux reprises et avant de lui donner accès à son compte en banque, sa boîte mail ou à un réseau social. Si la technologie se déploie de plus en plus, c'est à cause de l'évolution très importante des menaces informatiques et globalement de la cybercriminalité. D'ailleurs, aujourd'hui, les escrocs n'essaient plus seulement de vous voler vos identifiants, mais aussi les codes d'authentification.
0: Oui. Alors, comment ça fonctionne, cette double authentification?
6: Elle se base sur plusieurs preuves, c'est pour ça qu'on parle d'authentification à multifacteurs, parce qu'ils appartiennent à plusieurs catégories. Il y a le facteur dit de possession, votre carte bancaire physique par exemple, le facteur de connaissance, comme le code PIN de votre carte, votre mot de passe sur un site internet ou la réponse secrète à une question, et enfin le facteur d'inhérence, en clair une partie de vous, votre empreinte digitale, la reconnaissance faciale ou de votre rétine. Mais la plupart du temps, sur les sites de commerce en ligne notamment, il s'agit plutôt d'une authentification en deux étapes, puisqu'on vous demande régulièrement votre mot de passe, puis un code reçu, je vous le disais, par mail ou par SMS, soit deux facteurs issus de la même catégorie, des facteurs de connaissance. Et si un pirate a détourné votre boîte mail, il recevra donc aussi le code, explique la CNIL. La Commission nationale de l'informatique et des libertés recommande donc d'en utiliser des différents si possible. Et souvenez-vous, aucun organisme ne vous demandera par SMS, mail ou directement par téléphone de lui communiquer un code à usage unique que l'on vient de vous envoyer pour vérifier votre identité.
0: Alors comment faire son shopping en toute sécurité sur Internet? Tous nos conseils sur ici.fr, page vie numérique, vie privée. Oh, voilà qui arrive. Céline Dion avec nous pour nous dire bonjour, pour nous dire pardon et nous dire merci.

0: inspiré d'une prière hawaïenne qui consiste à dire chaque matin bonjour, pardonne-moi, merci, je t'aime, et tout ça face à la mer. C'était Céline Dion sur Ici Azur.
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0: Je disais, pendant ce temps-là, notre camarade Thomas Brie, lui, est en balade sur le territoire. Il prend le train des merveilles pour faire découvrir l'histoire et les activités insolites des Alpes-Maritimes.
2: Et si on partait, mais dans un pays merveilleux? Je connais un train caché au fond des Alpes qui nous emmène dans les plus beaux villages de France. Bienvenue à bord du train des merveilles. Installez-vous, je m'appelle Tom Aubry, votre merveilleux monsieur patrimoine. On va découvrir ensemble une autre facette de la Côte d'Azur. 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Vous écoutez Tom au Pays des Merveilles.
3: Prochaine arrêt, Tom.
2: Il s'agit du dernier territoire rattaché à la France. En 1860, le comté de Nice change de nationalité. Tout le comté? Non. Dans la haute vallée de la Roya, les communes de Tende et de La Brigue sont restées de l'autre côté de la frontière. Le roi d'Italie voulait garder ce territoire pour en faire son domaine réservé pour la chasse. Et il faut attendre 1947 pour que ces deux villages soient rattachés à la France. Et cette histoire, elle se cache au coin de chaque rue. Au-dessus des portes, sur les façades, dans les pierres vertes caractéristiques du village, on trouve des symboles gravés, parfois vieux de plusieurs siècles. Et il faut dire que pendant longtemps, Tende était une étape importante sur les routes commerciales entre la Méditerranée et le Piémont italien. Marchands, voyageurs et muletiers passaient par ici. Résultat, le village ressemble à un véritable livre d'histoire à ciel ouvert. Mais lorsqu'on prend le temps d'observer certains détails, on voit que le nom des Lascaris revient souvent. Alors j'ai posé la question à une habitante, qui sont ces fameux Lascaris ?
4: En fait, c'est une famille qui a régné sur Tende pendant des siècles et qui a profité de sa position stratégique, notamment sur la route du sel, et donc qui permettait à la famille Lascaris de prélever des taxes sur les muletiers et les marchands. Ils ont réussi à prendre de plus en plus d'ampleur.
2: Et on m'a parlé d'un endroit que l'on appelle le Doigt Levé. Qu'est-ce que c'est ?
4: Le Doigt Levé, ça c'est un peu les vestiges du château Lascaris. Tournez dans ces vestiges, surtout ce que vous avez c'est la vue de Tende qui est vraiment intéressante à voir. On a une vue sur tout le village avec ses toits un peu couleur gris-bleu. Hein. On est sur une architecture qui est assez différente des toits qu'on avait vus avant, un peu rouges et provençaux. Et donc vous avez ces belles maisons sur Tende et cette magnifique vue.
2: À Tende, les pierres ne servent pas seulement à construire des maisons. Elle conserve aussi la mémoire de ceux qui ont façonné le village au fil des siècles. Alors la prochaine fois que vous traverserez ces ruelles, prenez le temps d'observer. Car les murs ont encore beaucoup de choses à nous raconter. Notre voyage s'arrête ici. Mais il y a encore plein de trésors à découvrir dans la

L'équipe d'ici Azur, merci, avec 22 degrés du côté de Carras. On continue, mais bien sûr, Joël qui salue l'équipe. Du côté de Val-de-Blore avec 17 degrés seulement pour l'instant, c'est bien, c'est plus frais. On continue un petit dernier pour la route. Patricia nous dit bonjour à toute l'équipe, bonne journée. Elle nous souhaite une bonne journée, elle est du côté de Coaraz. Voilà. Merci pour tous ces messages, ça nous fait énormément plaisir. Voici pour vous Dire Straits, Walk of Fame.

0: Voilà un titre de Dire Straits qui n'était pas destiné à devenir un tube. Le groupe avait choisi d'en faire une face B sur ce qu'on appelait les 45 tours à l'époque, les vinyles. Mais leurs amis, l'entourage a tellement aimé et insisté qu'il est passé en face A finalement. C'était Walk of Life, les Dire Straits. Dans un instant, on va jouer avec Monique.
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0: Nous sommes ravis d'accueillir Monique. Elle est là, au bout du fil avec nous. Comment ça va, Monique ? Elle est partie, Monique ?
8: Non, me dites pas ça, c'est pas possible.
0: Elle est partie, Monique. Bon, mais c'est dommage, je sais pas si on aura le temps de la rappeler.
8: Elle est partie.
0: En tout cas, je peux vous certifier qu'elle avait la bonne réponse.
8: Ah oui ?
0: Ah, ça sonne, on essaie encore de l'avoir. On a encore une petite
8: minute.
0: Monique. Allô, est-ce que vous...
8: Eh ben non, Monique, elle est pas là.
0: Elle est pas là, Monique. Bon,
8: elle
0: en tout cas, je rappelle. Pardon ?

0: Mario me parle un petit peu dans le casque, où je fais tout partager, vous voyez. Bon, bah, j'ai l'impression qu'on... Elle est là, Monique, très rapidement. Monique, bonjour.
1: Bonjour.
0: On n'a plus beaucoup de temps, on va aller très très vite. Qui a interprété le commandant Cousteau au cinéma, Lambert Wilson ou Michel Bougenin?
1: Lambert Wilson.
0: Ben oui, c'est Lambert Wilson qui joue le rôle de Jacques-Yves Cousteau dans le film qui s'appelle L'Odyssée. Pour vous, alors, c'est place pour le musée océanographique de la Principauté Monaco. Et certainement, la chance peut-être pour vous demain pour le tirage de repartir avec 400 euros. Ça serait bien ça aussi, hein.
1: Ce serait super.
0: Voilà. On m'a dit que vous auriez pu faire Danser avec les Stars parce que vous aimez beaucoup danser. En tout cas, à une certaine époque, c'était votre passion. Hein.
1: C'était ma passion, mais on est plus tout jeune, alors.
0: Mais ça fait rien. Les passions restent aussi au fond du cœur et les souvenirs sont là aussi. Moi, je vais vous faire un gros bisou. Merci d'avoir joué avec nous. J'aurais voulu un peu plus de temps, mais la petite coupure nous l'empêche de le faire. On va passer à l'info avec le 90 secondes présenté par Valentin Bertrand.
2: Des risques de grossesse non désirée, d'infections sexuellement transmissibles, la répression des fraudes alerte et rappelle plusieurs dizaines de milliers de préservatifs défectueux, la plupart achetés en ligne, certains en pharmacie ou en grande surface. Une trentaine de références sont concernées. Par précaution, si vous les avez utilisées, il est conseillé de se faire dépister. 10 jours après la mort de l'influenceuse Sonia Bellani dans un vignoble du Gard, le principal suspect, un homme de 32 ans déjà condamné pour violence conjugale, est mis en examen pour assassinat et placé en détention provisoire. Face aux enquêteurs, il a reconnu avoir eu 2 relations payantes avec la jeune femme avant son décès. Un mois après le grand incendie en forêt de Fontainebleau près de Paris, les promeneurs sont de retour aujourd'hui. 80% du massif rouvre, mais toujours pas le cœur du foyer où les flammes sont maîtrisées, mais toujours pas éteintes. Ces plumes vert bleu risquent de disparaître des forêts vosgiennes. Le grand tétras, espèce endémique de la région, ne sera plus réintroduit d'ici 3 ans. Le ministère de la Transition écologique annonce mettre fin au transfert depuis la Norvège, une opération chiffrée à 230 000 euros par an. Il a été le chouchou des Français le long de la route du Tour de France. Julian Alaphilippe raccroche à 34 ans, il officialise sa retraite sportive avec le plus beau palmarès du cyclisme tricolore, 18 maillots jaunes, mais surtout 2 titres de champion du monde en 2020 et 2021. Aucun autre Français ne peut en dire autant. Des bouchons attendus jusqu'à tard dans la soirée, vous êtes nombreux à rentrer de vacances. Aujourd'hui, c'est rouge sur toute la moitié ouest, orange à l'est.
3: Eh bien justement, on va y rester en vacances ce week-end, nous, sur Ici Azur. On se prend même pour des touristes. Et pour ce faire, on vous emmène dans l'un des palais les plus emblématiques de la Côte d'Azur, la Villa Effrouzi de Rothschild, à Saint-Jean-Cap-Ferrat, entre Rade de Villefranche et Baie de Beaulieu. Et pour ce faire, ben, on a besoin d'un guide. Et ce matin, c'est Océane Zitouni.
4: Au bout d'une allée bordée de végétation, la façade rose apparaît. Cécile s'interroge.
5: Il y avait une spécificité pour qu'ils choisissent le rose au niveau de la façade. Ce rose et blanc, comme ça, magnifique.
4: Originaire de Cannes sur mer, cette mère de famille vit désormais à Paris. Elle revient avec son mari et leurs 2 enfants découvrir cette villa inspirée de la Renaissance italienne qu'elle aperçoit depuis son enfance.
5: J'habite ici dans la région, mais j'ai jamais eu l'occasion de visiter la Villa Rothschild. Donc là, j'emmène toute la famille.
6: Alors moi, je suis peut-être un peu moins intéressé par la bâtisse, mais par les points de vue.
4: La vue, justement, est époustouflante depuis ce promontoire rocheux. La Méditerranée apparaît de chaque côté. La famille en prend plein les yeux.
7: C'est un très beau lieu, comme papa avait dit. L'architecture aussi est très jolie.
8: Et toi, Constance ?
9: T'as la mer à gauche, t'as la mer à droite, t'as la fontaine, le jardin, c'est joli.
7: C'est beau, hein ?
4: 9 jardins se succèdent ici, le français, l'espagnol, le japonais, l'exotique ou le provençal. Le jardin principal ressemble au pont d'un navire avec le temple de l'amour placé à la proue. Sébastien est le chef jardinier.
10: Ce qui représente le plus la baronne, ça va être le japonais parce qu'elle était vraiment férue d'art asiatique. Voilà, la roseraie, c'est un clin d'œil à l'Angleterre puisque Rothschild est une branche anglaise aussi. Provençal parce qu'on est en Provence, hein. On ne peut pas les dissocier, on forme un tout en fait. C'est ce qui fait justement la particularité de la villa.
4: Le terrain est acheté en 1905 par Béatrice Effrouzi de Rothschild et dans tous les recoins du promontoire, on retrouve sa patte, sa personnalité. Nathalie, administratrice du site, raconte son histoire.
11: Béatrice Effrouzi de Rothschild venait souvent en séjour sur la Côte d'Azur et en 1905, elle vit une période assez difficile. Elle se sépare de son mari et donc elle a besoin de renouveau dans sa vie. Elle découvre le Cap Ferrat, elle découvre ce promontoire rocheux sur lequel il n'y a strictement rien. Et donc, elle décide de l'acquérir au nez et à la barbe du roi des Belges. Et elle décide de lancer la construction de cette maison qui va durer donc de 1905 à 1912.
4: À l'intérieur, près de 2000 objets et œuvres sont exposés. Environ tout autant sont conservés dans les réserves.

0: ou la villa. Ils sont actuellement inventoriés, restaurés pour permettre ensuite une rotation des collections. Marie est la régisseuse chargée des œuvres. Elle veille notamment sur les fragiles porcelaines de Sèvres.
1: La collection comprend à peu près 6000 pièces et nous avons plus de 1500 pièces de porcelaine de Sèvres. Donc on voit que c'est une grande part de la collection et surtout de son goût, puisqu'elle a aussi bien hérité des œuvres de ses parents qu'elle en a acheté.
0: En 1933, Béatrice lègue la propriété et ses collections à l'Académie des Beaux-Arts. Presque un siècle plus tard, sa Villa Rose intrigue encore ceux qui l'aperçoivent au loin et émerveille ceux qui en franchissent enfin les portes.
2: Voilà, et au-delà de cette visite touristique d'Océane Zitouni, si on vous en parle, c'est qu'il y a une actualité sur la Villa Efrousi. Mmh. C'est que d'ici la fin 2027, durant l'année, eh bien, le bâtiment, la villa, va fermer ses portes pour 2 ans afin d'être restauré pour la première fois depuis sa construction. Alors les jardins, eux, resteront ouverts afin de continuer à faire vivre le lieu. Et l'actualité, c'est aussi ce matin le foot avec la reprise de la Ligue 1. Ça y est, et pour l'OGC Nice, c'est ce soir 20h45, les Aiglons reçoivent Lorient. Et puis cyclisme, exceptionnel Vuelta qui, le Tour d'Espagne, va s'élancer de Monaco contre la montre individuelle dans les rues monégasques ce samedi en fin de journée. Et puis étape en ligne demain à travers les Alpes-Maritimes. Avant bien sûr de rejoindre forcément l'Espagne. Alors côté un petit peu météo, eh bien on a eu cette fraîcheur hier apportée par les orages. Ça a fait un peu baisser les températures, mais il y aura du soleil aujourd'hui, puis il va faire encore très très bon quand même.
3: Quand même c'est pas la fin d'été, évidemment. La Côte d'Azur retrouve ses couleurs avec une très belle journée pour notre samedi. On enregistre combien sur le bord de mer?
2: Ouais, même ça monte un peu hein, par rapport à hier. Hein, 28 Nice, Roquebrune, Cap Martin, Menton, 27 à Grasse, Mougins actuellement, hein, 26 à Villars-sur-Var, 24 à Tende. On voit que les orages, la fraîcheur des orages a été de courte durée. Quand même.
3: C'est vrai. Et puis en deuxième partie de journée, du soleil, des valeurs au-dessus de 29 degrés. On va se projeter dans les prochains jours. Demain dimanche, une journée très agréable avec du soleil sur la partie littorale. L'ambiance restera agréable aussi pour le début de semaine prochaine. On attend un temps un peu plus instable à partir de jeudi. Découvrez toutes les prévisions météo, suivez l'évolution du temps sur les prochains jours sur ici.fr.
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3: La musique reprend ses droits à présent avec Daniel Balavoine.

0: vous êtes fan de Balavoine, il y a un concert à ne surtout pas manquer. Il aura lieu au Palais des Festivals de Cannes. Ce sera le 4 octobre prochain. Un hommage émouvant interprété par Patrice Carmona, que l'on avait découvert il y a quelques temps dans la comédie musicale Les Dix Commandements. 4 octobre à Cannes, Palais des Festivals, l'hommage à Balavoine. Bon week-end avec Ici Azur. Dans une petite minute, je vous emmène à Coaraz, où se déroule le festival Virasoleo, qui a été orienté vers les nouvelles musiques traditionnelles. Un événement organisé par les bénévoles de l'un des plus beaux villages perchés que nous ayons dans les Alpes-Maritimes, Coaraz. 8h50, 2 minutes pour être en forme. Comment s'entretenir, mais sans aucun matériel, c'est possible. Et puis juste avant 9h, votre horoscope, Catherine Viguier, et de belles choses qui sont prévues pour les Capricornes. Au rayon musique, on aura Natacha Saint-Pierre, Pascal Obispo et Lewis Capaldi.
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0: Le festival Virasoleo s'installe à Coaraz pour une 4e édition et pour nous dévoiler le programme, Jean-Louis Ruff.
3: Bonjour.
0: Vous êtes l'organisateur, Jean-Louis. C'est un festival qui a été justement créé par des artistes comme vous, originaires du village.
3: Oui, c'est une association du village qui s'appelle Une Gire ou Mélu Vieille, qui regroupe des habitants du village et puis certaines personnes qui sont des professionnels du spectacle comme moi.
0: C'est un festival à taille humaine, comme on dit souvent, aux saveurs traditionnelles.
3: Oui, on aime bien mettre en avant la convivialité et la joie d'être ensemble, partager. Donc pour ça, on s'appuie sur les valeurs traditionnelles des villages de l'arrière pays niçois, mais en même temps, on essaye d'aller de l'avant en proposant un spectacle de qualité avec des artistes de qualité qui inventent, qui proposent une nouvelle vision de la tradition, parce qu'on pense que la tradition c'est pas quelque chose de figé, mais c'est quelque chose qui est en perpétuelle évolution.
0: Le Virasoleo, pour ceux qui ne le sauraient pas, c'est une fleur emblématique aux pétales jaunes.
3: C'est ça, c'est le tournesol. Comme Coaraz est surnommé le village du soleil, on a pensé que c'était un bon clin d'œil.
0: Le festival a débuté hier soir. Qui sont les artistes prévus à l'affiche pour ce samedi et ce dimanche?
3: Alors pour ce soir, samedi, il y aura la bande acoustique. C'est un groupe qui vient du Vaucluse, qui mélange la tradition provençale et la tradition berbère. Il y aura Max ou Makix. C'est un duo de musiciens traditionnels qui mélange cornemuse, fifre, galoubé et électronique. Et en fin de soirée, il y aura le DJ Dimitri Frompalis, bien connu dans le coin, qui finira de mettre l'ambiance avec ses mix tropicaux et traditionnels.
0: Coup d'œil pour demain dimanche.
3: Demain dimanche, à 11h le matin, il y a un spectacle pour enfants et pour les familles, parce qu'on veut toujours qu'il y ait quelque chose pour les enfants et pour les familles, c'est bien. C'est un spectacle musical de Bruno Débiol, très poétique et très rêveur. Mais il y aura l'après-midi à 15h une chorale piémontaise qui s'appelle L'Escabotte. Ça se passe dans l'église a cappella. C'est magnifique, des chants avec 7 chanteurs et chanteuses. Et à 17h, on finira avec un ballet type avec le groupe Full Vengut, avec des fifres et des percussions.
0: Jean-Louis, les lieux que vous avez choisis en général pour les concerts se situent tout en haut du village.
3: À la place du Castel, l'ancien château. C'est une place qui est très très belle, très ombragée, qui va tout à fait pour l'ambiance de fête et de partage. Et
0: Jean-Louis, sur votre affiche, on y découvre un lézard en costume, en nœud papillon. Ce choix n'est pas un hasard, le lézard.
3: Et oui, le lézard, c'est l'emblème de Coaraz. On a notre lézard qui un peu balèze, un peu costaud, et qui est bien sapé avec un nœud papillon, et qui invite les gens avec un petit sourire amical.
0: Des concerts à petit prix, mais avec beaucoup, beaucoup de plaisir. C'est à vivre ce week-end à Coaraz, de festival.

0: Yves Alvira Soléo. Merci beaucoup Jean-Louis Ruff pour cette belle initiative.
1: Merci beaucoup à vous.
0: 8h45 ici Azur, quelques messages à lire sur la page Facebook Petit Matin Week-end que vous nous avez laissé, et des belles photographies évidemment aussi, merci pour tout cela. Eliane qui salue tous les Azuréens, la belle équipe d'ici Azur, ça nous fait plaisir, avec un 24-25 degrés à Nice au moment où elle a écrit ce message. Elle dit que ça va grimper au moins jusqu'à 30 degrés, on vous fait confiance. Véronique, elle salue l'équipe également, elle est du côté de Puget-Théniers avec un 22 degrés au moment où je vous parle. Nous avons Marie-Paul à Roquefort, Les Pins, 22 degrés. Isabelle avec 24 degrés également du côté de Nice. Et puis Antoinette et René, ils sont à Mougins avec 21 degrés du côté de Mougins. Merci pour ces messages. Dans un instant, Natacha Saint-Pierre et Pascal Obispo, ensemble.
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0: Natacha Saint-Pierre, Pascal Obispo, complice pour chanter Mourir demain, un titre signé Lionel Florence. Ça, c'est un niçois d'adoption, Lionel Florence. Vous écoutez ici Azur, il est 8h50. Et si le meilleur équipement pour rester en forme n'était ni une machine, ni les haltères, dans deux minutes pour être en forme, l'ordinatable, notre coach sportif du week-end nous explique pourquoi il est possible de s'entretenir sans aucun matériel.
1: On a parfois tendance à penser qu'il faut du matériel, des haltères ou des machines pour entretenir sa forme. Eh ? Pourtant, notre corps constitue déjà un formidable outil. La preuve, certains des exercices les plus efficaces ne nécessitent absolument aucun matériel. On débute par un premier exercice durant lequel vous allez venir vous asseoir et vous relever d'une chaise. Debout, les bras le long du corps, les pieds légèrement écartés. Et à partir de là, asseyez-vous sur une chaise en amenant bien les fesses vers l'arrière et ensuite, vous vous relevez sans utiliser les mains afin de revenir en position initiale. Ce mouvement simple reproduit un geste que nous réalisons tous les jours et permet de renforcer les jambes. Et en plus, c'est un super indicateur de force. Concrètement, avec la capacité ou pas à se relever sans utiliser les mains sur les genoux, vous allez avoir un travail plus ou moins important. Et grâce à ça, vous allez renforcer notamment les cuisses, les fessiers et vous pouvez effectuer 3 séries de 10 répétitions.
0: Donc pas besoin d'investir dans du matériel coûteux.
1: Pas du tout. Le plus important n'est pas ce que l'on possède, mais ce que l'on fait régulièrement. On continue par un deuxième exercice, l'équilibre sur un pied, debout, près d'un mur ou d'une chaise pour vous sécuriser. Et à partir de là, vous levez légèrement, par exemple, le pied gauche et vous maintenez l'équilibre sur le pied droit. 5, 10, 15 secondes, puis vous changez de jambe. Oh, c'est moi ou c'est facile ? Attendez, lâchez le mur un petit peu. Ouh, c'est plus dur là, hein ? Et si vous voulez une difficulté supplémentaire, faites l'exercice les yeux fermés. Et grâce à cet exercice, vous allez entretenir l'équilibre qui a tendance à diminuer avec l'âge. Et vous pouvez effectuer 3 séries de 20 secondes de chaque jambe. Entretenir sa forme ne dépend pas d'une salle de sport ou d'un équipement spécifique. Le plus important, c'est surtout de continuer à bouger régulièrement. Car au final, le meilleur matériel que nous possédons, c'est notre propre corps. Allez, à vous de jouer!
0: Eh ben oui, et merci beaucoup, l'ordinateur. Demain, on va continuer l'exercice tout en écoutant Lewis Capaldi.

magnifique Wish You The Best, le chanteur écossais Lewis Capaldi. Une chose étonnante, c'est en France et sur la Côte d'Azur qu'est née sa passion pour la musique. Il avait tout juste 4 ans, il était avec ses parents. Il participe à un karaoké où il interprète We Are The Champion. Et c'est là qu'il se dit, à 4 ans déjà, je veux devenir chanteur. Nous sommes le samedi 22 août, en fait les Fabrice, bon anniversaire à vous qui êtes né un 22 août, comme la chanteuse Dua Lipa, elle a 31 ans, comme Jean-Pascal Zidi, le comédien, 46 ans, comme Laurent Lafitte, qui a 53 ans. Et puis il nous a quitté malheureusement un 22 août 2023, le chanteur et compositeur italien Toto Cutugno, qui a écrit une bonne partie des chansons d'Hervé Villard, de Joe Dassin et Michel Sardou. Un extrait de tout ce qu'a fait Toto Cutugno.

0: saviez-vous que Toto Cutugno est l'auteur des plus grands succès des années 70, 80 et 90 à travers le monde?
1: On ira où tu voudras, quand tu voudras.
0: L'été indien de Joe Dassin, c'est lui. La version originale s'intitule Africa. Ses compositions ont pratiquement toutes été reprises par des artistes de la chanson française.
2: Voici les clés.

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1: Il nous quittait un 22 août 2023, le chanteur et compositeur italien Toto Cutugno.
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3: Bonjour, donc je m'appelle Julie, je suis de Cap d'Ail. Mon livre de l'été, c'est Billy Pretty a disparu de Sophie Astrabi. Donc l'histoire de deux adolescents qui s'aiment à différents moments de leur vie et qui essayent de se retrouver. Un livre qui suit un peu leur adolescence et leur vie d'adulte est très captivant.
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1: Ici matin. Et Catherine Viguier s'installe en studio pour l'horoscope.
7: Bonjour Adrien.
1: Alors, changement d'ambiance en journée?
7: En soirée, les Capricornes reprennent vie. Bélier, vous profitez d'un dépaysement et de conversations avec des personnes éloignées. Taureau, c'est en soirée que vous allez respirer et ce sera parti pour quelques jours. Gémeaux, ce 22 août met toujours en exergue une relation qui compte pour vous. Cancer, si vous profitez de ranger vos affaires en journée, ce soir vous allez prendre le temps pour une personne chère. Lion, une journée favorisant les bonnes nouvelles côté cœur et pas que, vous aurez aussi du talent. Vierge, ce sont les derniers moments d'introspection. Bientôt, à vous une place au

0: Soleil. Balance. Alors ça travaille en vous et ce sera évident ce soir. Vous vous posez des questions sur ce qui vous est essentiel. Scorpion, ah l'argent, en ce plein été, à vous les transactions, parfois importantes. Sagittaire, élu de ce jour, si vous devez changer quelque chose à votre vie, cela se précise. Capricorne, ce soir vous aurez votre place au soleil, mais en attendant, pensez à ménager votre jolie personne. Verseau, dès la nuit venue, privilégiez vos ressentis et laissez tomber tout ce qui est superficiel. Poisson, vous avez un plan qui s'annonce épanouissant, divertissant, mais vous n'êtes pas seul à décider. Et pour nous tous, la vie est belle ou elle le sera un jour.
1: Merci à vous Catherine Viguier. Enrique Fiol, notre expert jardin, vous attend vos questions au 04 93 82 03 04. Il est 9h. Un bon samedi, un bon week-end à vous. C'est ici Azur. De Laurent Vareille et c'est reparti.
2: Ouais, la Ligue 1 de foot saison 2026-2027, en effet, Adrien est ouverte et c'est Marseille-Strasbourg hier soir qui a ouvert le bal. Large victoire des Marseillais 4-0. Et ce soir, eh bien, Nice fait son entrée en lice en recevant à l'Alliance. Lorient, c'est à 20h45, avec un objectif, faire oublier la saison dernière, saison catastrophique. Et ce travail a été confié à un nouvel entraîneur, Olivier Pantaloni, 59 ans, arrivé cet été avec de nouvelles méthodes qu'il appliquait justement à Lorient, dont il était le coach il y a encore quelques semaines, Maxime Bacquier.
1: Même s'il refuse de l'avouer,
3: j'en garde que de très bons souvenirs, il n'y a aucune animosité.
1: Olivier Pantaloni garde en travers de la gorge cette fin d'aventure à Lorient, poussé dehors malgré un travail remarquable et des méthodes du coup importées cet été sur la Côte d'Azur pour remettre de l'ordre dans un vestiaire rouge et noir ingérable la saison passée.
3: Il faut que dans la vie de tous les jours, les joueurs aient des repères par rapport aux horaires, le respect, que tout le monde est sur un même pied d'égalité, qu'il n'y a pas de statut dans ce groupe.
1: Un nouveau cadre plus strict auquel semble adhérer Jonathan Clauss et les Aiglons.
4: Il est un peu plus exigeant, un peu plus pointilleux sur les horaires, sur les circuits de récupération, notamment sur plein de choses qui peuvent se passer au quotidien dans la journée.
1: Clauss, qui sera d'ailleurs un des relais importants dans le vestiaire pour incarner cette nouvelle rigueur, nommé capitaine cet été après le départ à la retraite de Dante.
3: On a estimé que de par son expérience, de par le joueur qu'il était aussi, son talent, c'est quelqu'un qui est apprécié et qui peut être aussi un moteur pour le groupe.
1: Un moteur pour redémarrer sur des bases saines vers une saison sans objectif précis en termes de classement, à part celui, presque évident, de faire mieux que l'an passé.
2: Et on reprend les bonnes habitudes. Nice-Lorient à vivre uniquement sur ICI Azur, car le match est à huis clos, conséquence d'une sanction prise par le club en fin de saison dernière. Coup d'envoi donc à 20h45. Mais avant cela, les amateurs de cyclisme vont se régaler avec le grand départ du Tour d'Espagne, la Vuelta, qui cette année est donnée de Monaco et le peloton va même y rester deux jours. Ce samedi, contre la montre individuelle en fin de journée dans les rues de la Principauté. Et puis demain, Monaco-Manosque en passant par les Alpes-Maritimes. Notez la présence du Slovène Tadej Pogačar qui veut réaliser l'exploit de gagner la même année le Tour de France et le Tour d'Espagne.
1: Les bus de la discorde dans le haut pays.
2: Oui, à partir du 1er septembre, la région Sud-PACA stoppe le service des bus à la demande dans certaines vallées du haut pays. Alors c'est une décision qui a mis en colère bien sûr Charles Anginesi, le président du département, mais aussi président d'une communauté de communes concernées. Charles-Ange Ginesi accuse la région de creuser la fracture sociale. Mais le président de la région, de son côté, Renaud Muselier, lui, n'a pas du tout la même lecture du problème. Il vient, Maxime Hernandez, d'envoyer un courrier au département.
5: Il lui rétorque notamment que depuis 2021, la communauté de communes Alpes d'Azur a fait le choix de se saisir de la compétence mobilité. Mais problème, depuis 5 ans, donc, elle ne l'exerce pas. La région a assuré alors une continuité de service public pour éviter une interruption sans y être tenu juridiquement. Le président de la région affirme que Charles Anginesi était parfaitement au courant de la situation. Dans un courrier que nous avons pu consulter, ce dernier a été informé de cette responsabilité le 19 juin dernier et on pouvait déjà y lire que l'arrêt du service était prévu le 1er septembre prochain, un engagement qui s'inscrivait dans une logique transitoire. Dans la lettre adressée hier, Renaud Muselier parle, je cite, d'une mauvaise foi effrayante et d'une mémoire défaillante. Il lui demande surtout d'assumer cette prise de compétence et ses responsabilités.
2: Maxime Hernandez, accident de la circulation mortelle à Grasse hier soir selon Nice Matin. Un motard a percuté un rail de sécurité avenue Maubert à Grasse. Donc, le conducteur du deux-roues âgé de 31 ans est décédé sur le coup. Suite aux intempéries d'hier matin, la baignade sur certains secteurs azuréens, comme par exemple à Antibes, Menton ou même Cap d'Ail, est interdite. enfin était interdite hier. Normalement, c'est rouvert depuis une heure du côté d'Antibes. C'est le ruissellement des eaux pluviales qui oblige les autorités sanitaires à prendre ces mesures par précaution.
6: Et si vous deveniez champion du monde de poule carrée ?
7: Une partie de pétanque, ça fait plaisir.
2: Bah, ça vaut le coup d'essayer, en tout cas, Adrien, hein, de prendre le titre. Il est en jeu, en effet, ce week-end, champion du monde de boule carrée à Cannes-sur-Mer dans les Hauts-de-Cagnes. 45e édition de ce mondial très particulier, qui reprend donc les règles de la pétanque, mais qui se joue avec des boules carrées en bois, des cubes, qu'on lance dans les ruelles très pentues du Hauts-de-Cagnes. À la clé, le titre de champion du monde, tout le monde peut essayer. Stéphane Palmy, le président de l'association Le Cercle des Amis qui organise l'événement.
8: C'est un moment festif, vous allez vous retrouver avec à jouer contre des enfants, contre des familles, contre des étrangers. Les gens aiment bien se retrouver parce que c'est convivial, il n'y a pas grand chose à gagner. Ils viennent jouer, ils viennent s'amuser, certaines viennent depuis de très nombreuses années. D'autres découvrent ce championnat du monde de boule carrée et par la suite reviennent aussi. On a entre 300 et 350 joueuses et joueurs. Oui, ça fait du monde le jour J, le samedi. Et ils se disputent des parties jusqu'à dimanche soir pour arriver en finale et obtenir quand même un titre de champion du monde. Pas beaucoup de gens ont été champions du monde de boule carrée depuis. Hein, donc voilà. Et après, le lundi, quand vous retournez au boulot, je vais dire « je suis champion du monde ».
2: Voilà, je suis champion du monde de boule carrée. Alors pour le dire et pour y arriver, ben vous pouvez dès à présent aller au de Cannes. Les inscriptions, c'est ce soir. Les finales, ça sera demain. Attention sur la 8, ce samedi, en direction ou en promenance du Var, ben oui, au péage de Puget-sur-Argens, par exemple, hein, il y aura du monde. Retour de vacances oblige, on attend une circulation chargée, alors en fin de matinée aujourd'hui, et puis en fin d'après-midi également.
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2: Soleil et chaleur, Adrien, mais un petit peu moins parce que les orages sont passés, ça a fait du bien.
6: C'est vrai que ça a
2: en surface.
6: Hein, après l'instabilité de ces deux derniers jours, on retrouve quand même un temps plus calme pour notre week-end. Ces températures, vous lisez qu'ils perdent quelques degrés. On est à 28 degrés à Nice, à Villeneuve-Loubet, 26 à Valbonne et Montsartou, 25 à Châteauneuf-Villevieille. La colle sur loup, 24 à Sospel et attendre. Et puis en journée, le soleil continuera de briller avec un mercure qui va grimper jusqu'à 29 degrés dans l'intérieur des terres. Demain dimanche, encore du soleil, un ciel bien dégagé sur le bord des mers. Peut-être quelques nuages qui vont bourgeonner en direction du Mercantour et Saint-Étienne de Tinée. Pensez quand même à vous hydrater parce que l'été n'est pas fini. Lundi, plus de nuages que de soleil, des températures en chute au fil des jours, mais encore douces. 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
6: Allez, le temps pour moi de saluer Eric Effiol comme il se doit. Bonjour.
12: Et bonjour.
6: Notre expert jardin, le 04 93 82 03 04 pour toutes les questions. On va juste, avant d'écouter la première chanson, peut-être débuter par une jolie phrase sur les jardins. Elle est signée Eric Orsena. C'est un écrivain, un académicien qui dit « Le jardin, c'est de la philosophie rendue visible ».
12: C'est magnifique.
6: C'est magnifique.
12: C'est magnifique.
6: Ah bah voilà.

0: voix en or sur Ici Azur, celle de Morane avec toutes les mamas.
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0: Entretien, la taille, l'engrais, la récolte, votre émission jardin jusqu'à 10h avec Enrique Fiol au 04 93 82 03 04. Toutes les questions qui nous arrivent sont le bienvenu, même sur les réseaux sociaux. On nous pose la question, c'est Nathalie, elle est à Nice Nord. Quels sont les intérêts de ce qu'on appelle le paillage? Quels sont les bénéfices?
3: Le paillage, ça peut être pour plein d'intérêts différents. Ça peut être notamment pour garder l'humidité pour les plantes. Alors il faut faire attention justement au type de paillage. Il y a des paillages un peu plus acides que d'autres. Donc ouais, en fonction de la variété de la plante en question. Si c'est des plantes acidophiles, on va plutôt privilégier de l'écorce de pince. Donc c'est, pour faire simple, une écorce plus acide. Et lorsque l'on veut pailler de la plante méditerranéenne, nos aromates, des choses un petit peu plus fragiles pour l'été, on va choisir de l'aulne par exemple, qui est un bois très très neutre. Et puis il y a plein d'autres copeaux qui sont vraiment très très neutres et très basiques à utiliser pour conserver l'humidité.
0: Ouais. Enrique, ça peut servir aussi bien en hiver qu'en été, je veux dire ça, pour protéger de la chaleur et ou protéger du froid.
3: Du froid aussi, ah ouais, bien sûr. Ah ouais, bien sûr. Surtout au niveau des racines superficielles pour les arbres un petit peu plus grands quand même, les arbres à taille réelle, hein, à taille humaine. Mais ouais, bien sûr, ça sert été comme hiver. Attention juste, forcément, si on a des saisons de pluie un petit peu élevées, comme par exemple du côté un petit peu de l'océan, pour nous français, la côte basque. Là, ça peut faire des surcharges d'humidité, donc faut faire attention. Mais sinon, globalement,
0: sur la côte d'Azur.
3: Sur la côte d'Azur, c'est même recommandé. Ouais.
0: On peut trouver ça chez vous justement dans votre boutique
3: en Génie. Ouais, bien sûr, bien sûr. On peut trouver dans différents conditionnements. Ouais, bien sûr.
0: Autre question. On a Lisa, cas de l'avocat. Y a-t-il des plantes qu'il ne faut pas associer ou mettre à proximité lorsqu'on les plante? Et pourquoi?
3: Ouais, tout à fait, tout à fait. Alors, on a tendance à penser que la nature se suit son cours et puis bon, les plantes vont plus ou moins s'accommoder ensemble.
0: C'est plus complexe.
3: C'est un peu plus complexe que ça. Il y a des variétés à éviter, notamment à cause du fait qu'elles seront invasives. Je pense notamment chez nous qui est très connu. Ça peut être le thym, le romarin, par exemple, qui sont invasives. Hein, dès qu'on les plante, ça devient du chien-dent. Le basilic aussi, qui peut être très invasif. Ça peut être aussi différents types de plantes de haies, le pittosporum, ce genre de choses. Il vaut mieux éviter de planter n'importe quoi, n'importe où.
0: Très bien. On a René qui nous appelle de Bougin. Il est au bout du fil pour vous. Bonjour René.
4: Bonjour Adrien, bonjour Eric.
0: Bonjour.
4: J'ai un problème avec mes lauriers cerises. Je me suis aperçu que les feuilles jaunissaient.
0: D'accord.
4: Et je peux les enlever comme je veux, mais j'ai commencé à couper toutes ces branches qui sont mortes et ça me fait des trous. Alors, que et puis-je faire?
3: Alors, attention.
4: S'il vous plaît.
3: Attention au niveau des tailles, hein, il faut faire gaffe parce que les tailles un petit peu sévères lorsqu'on va commencer à toucher l'arbre pendant les périodes chaudes, ça peut le stresser et donc provoquer la chute des feuilles. Donc déjà, tailler le bois mort, c'est effectivement une bonne chose à faire pour un petit peu regarder l'état de l'arbre, mais il faut faire attention à pas avoir la main lourde sur le sécateur et tailler un petit peu trop déjà. Après, ce que vous pouvez faire, c'est très bénin, je vous rassure, le laurier cerise, on parlait des invasifs tout à l'heure, bon ben le laurier cerise chez nous, c'est quand même une plante qui se développe très très bien, qui résiste bien à la sécheresse. Il y a peut-être certainement un excédent d'eau. Peut-être que vous avez la main lourde en eau sur les arrosages.
4: Je les ai arrosés cette année. Hein.
3: Et ouais, c'est pour ça. Alors attention aux fréquences. Hein, ce genre d'arbre, c'est de l'arbre de haie. Ça tient bien la sécheresse. 2 arrosages par semaine maximum. C'est ce que je préconise à des bonnes quantités, bien sûr. Mais il faut vraiment contrôler la régularité de l'arrosage et faire en sorte de ne pas trop en donner.
4: Ah bon, d'accord. Ah, c'est pour ça alors que les feuilles jaunissent, tout ça, alors?
3: Et oui, ça dilue les nutriments dans la sève et donc ça les fait jaunir, mais avec un petit coup d'engrais et puis une meilleure régulation de l'arrosage, ça va repartir.
0: Ouais.
4: Bon. D'accord.
0: On a répondu à la question, oui.
4: Qu'est-ce que je peux faire après pour combler les trous que je vais avoir pour planter quelque chose d'autre, vous savez?
3: Alors, ça c'est très intéressant. Soit on va planter quelque chose d'autre parce que les trous sont plutôt en bas et donc on va choisir des ras du sol, des petits massifs, ce qui peut être sympa, ça peut être par exemple le lantana, qui peut être très sympa à marier avec le laurier rose pour couvrir le bas. Et si jamais c'est des trous un petit peu plus haut au niveau de la surface de l'arbre, là à ce moment-là, on va attendre cet automne pour faire une taille de forme, pour venir un petit peu prévoir la saison prochaine pour que l'arbre soit plus joli à l'avenir.
4: D'accord. Eh bien voilà, toutes les questions que je voulais vous poser.
0: Eh bien voilà, quand il y en aura d'autres, vous nous rappellerez, on est ici le week-end.
4: Hein.
0: Ouais. À bientôt René, portez-vous bien.
4: Bonne journée, au revoir.
0: Des bisous à la famille, au revoir. 04 93 82 03 04, vos questions jardin à Eric et Fiol, c'est jusqu'à 10h.

0: Le chanteur de Van Halen sur ICI Azur, David Lee Roth en solo avec California Girls.
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0: Un expert du jardin à votre service au 04 93 82 03 04. C'est le moment d'appeler, n'attendez pas le dernier moment, on est là pour vous répondre. Des questions aussi à travers les réseaux sociaux, on nous demande pourquoi il ne faut jamais arroser les feuilles ou éviter de le faire.
3: C'est vrai que c'est l'erreur numéro une qu'on fait en débutant.
0: Avec le brumisateur quelquefois.
3: Avec le brumisateur, parce qu'on se dit que ça simule la pluie, voilà. Ça c'est vraiment la première erreur à faire. Alors, je rassure certaines personnes qui s'y connaissent un petit peu pour certaines plantes exotiques. Mmh. Ça se fait, hein, pour certaines orchidées, par exemple, pour certaines plantes épiphytes, comme par exemple la Tillandsia, la grande famille des Tillandsia. Pour ces plantes-là, il n'y a aucun souci pour la brumisation. Par contre, pour tout le reste des autres plantes, surtout d'intérieur, on se dit qu'elles sont tropicales et qu'elles ont besoin d'être brumisées. En général, c'est une erreur. Il faut faire la différence entre une plante qui a été élevée dans des terreaux, dans des substrats, et qui donc n'a pas besoin d'une irrigation foliaire, donc par les feuilles. Là, pour le coup, on est sur des plantes de culture que vous achetez en magasin, et donc elles s'arrosent par la terre. La terre est un filtre, donc autant l'utiliser.
0: Bien sûr. Est-ce que les feuilles mouillées favorisent des maladies?
3: Oui, tout à fait.
0: Quel genre de maladies, par exemple?
3: Ça peut être plein de types de maladies différentes, mais notamment les plus connues, ça peut être l'oïdium pour les rosiers, pour les jardins, par exemple. Ça peut être la tavelure pour les plantes d'intérieur, la moniliose aussi. Pour les fruitiers, ça peut être la cloque, le chancre. Toutes ces maladies qui se diffusent finalement par l'eau, l'humidité, et surtout justement par les feuilles, hein, par l'aspect foliaire.
0: D'accord, on a Nadia qui est à Villeneuve-Loubet, elle a ses tomates évidemment, et en faisant un petit peu de lecture, elle est tombée sur un mot qui l'interpelle, elle veut savoir ce qu'on appelle le mildiou.
3: Le mildiou, bah oui.
0: C'est pas une insulte,
3: le mildiou. On pourrait croire, mais non. C'est une maladie relativement répandue, malheureusement, sur tout ce qui est potager, hein, notamment les tomates. Ouais. Donc c'est une maladie qui se traduit par un jaunissement et un brunissement des feuilles. Notamment. Et ça se traite relativement bien. C'est une maladie qui est très répandue, mais qui est très peu souvent identifiée par les jardiniers néophytes. Pourtant, ça peut gravement ralentir la production du potager. Et pour ça, petit conseil, la bouillie bordelaise, qui est la fameuse, elle existe en plus en non coloré maintenant pour éviter de tacher la façade. Donc maintenant, il n'y a plus d'excuses. Il faut passer la bouillie bordelaise.
0: On fait ça. Enrique Fiol nous livre ses conseils jardin au 04 93 82 03 04. Toutes vos questions trouveront des réponses sur ICI Azur avant 10h.
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0: c'était les Wagonnais, c'était Michel Jonas. À propos de Wagonnais, ça me fait penser qu'on a un rendez-vous sur l'antenne d'Ici Azur avec Tom Aubry, qui nous embarque chaque jour à bord du train des Merveilles. Prochain rendez-vous, ce sera demain aux alentours de 8h20. Il nous emmènera du côté de Tende. Pour l'instant, c'est le rendez-vous des experts avec Éric Effiol au 04 93 82 03 04 pour vos questions. Une question qu'on vous a peut-être posée un jour, une amoureuse peut-être qui vous aurait demandé si vous étiez une plante.
1: Si j'étais une plante, ça c'est une vraie question. Je pense que ça aurait été certainement le jacaranda. Je sais pas pourquoi, la famille des mimosas, ça me fascine. Leur feuillage, la façon dont ils sont taillés, les formes. Je trouve que c'est un arbre très gracieux. Ouais. Puis c'est un peu plus original pour un jardinier que le chêne.
0: Grande classe.
1: On essaye.
0: L'acacia fait partie de la famille des mimosas parce que je ne reconnais pas les feuilles, mais par contre la fleur, je la reconnais.
1: Bien sûr. Ben, en fait, les mimosas sont des acacias. En fait, tout à fait, pour la grande majorité. Il y a des espèces qui sortent de la famille, mais pour la grande majorité, oui, bien sûr, l'acacia, c'est une gigantesque famille d'arbres qui, justement, est très continentale et méditerranéenne.
0: Oui. On a Géraldine qui, elle, est à Nice. Elle nous dit, j'aimerais déplacer mon arbuste de romarin qui a pris de l'ampleur. De quelle façon dois-je m'y prendre?
1: Alors, ça dépend s'il est en terre ou, évidemment, en
0: terre.
1: En terre.
0: Le déplacer, en fait, le mettre à un autre endroit.
1: Il faut simplement le déraciner ou le dessoucher. Ça dépend de l'ampleur du romarin, forcément. Mais idéalement, il vaut mieux le déraciner justement en saison basse, donc à l'automne.
0: Là, il faut attendre
1: encore un petit peu. Là, il y a encore des fortes chaleurs. Mais d'ici septembre, octobre, on vient justement creuser à peu près une fois et demie le volume du romarin. Donc s'il fait, je dis n'importe quoi, 10 cm, on vient creuser tout simplement une trentaine de centimètres autour pour faire en sorte qu'on n'abîme pas trop les racines. Et on prend et on le déplace simplement à l'endroit où on veut. Attention, bien sûr, le romarin est invasif, donc on prévoit un peu de place.
0: D'accord. Question subsidiaire, pourquoi l'automne? Qu'est-ce qui peut se passer si on le fait avant?
1: Alors, ce qui peut se passer, c'est que les plantes en été peuvent stresser pour plein de raisons différentes. Ça peut être le stress hydrique à cause de l'eau, ça peut être le stress des chaleurs, ça peut être un stress lumineux aussi à cause d'un déplacement, à cause de l'orientation du soleil, les astres aussi, ça joue forcément. Et donc, en automne, ce qui est bien, c'est que c'est le moment où justement le feuillage se repose. Ils arrêtent de pousser. Ils arrêtent de justement se fixer par rapport au soleil. Et donc, à ce moment-là, la plante sait dans son cycle qu'elle doit privilégier le développement des racines. Et donc, ça pose moins de soucis de venir casser des racines, de replanter, de la fragiliser un petit peu au moment où elle va développer des racines, forcément. C'est préconisé.
0: Enrique, lorsqu'on le déplace et qu'on le replante ailleurs, est-ce qu'il y a des soins supplémentaires à apporter?
1: Alors, dans les premières semaines, oui, forcément. La première chose, c'est de faire de l'arrosage à l'eau claire. C'est-à-dire que quand on va rempoter un végétal, peu importe son type, forcément, il va avoir besoin d'un petit peu de minéraux pour reconstruire ce qu'on a abîmé, les racines, le feuillage, etc. Donc forcément faire 2, 3, 4 arrosages à l'eau claire déjà, et réguliers surtout, pour éviter de traumatiser l'arbre, justement de le stresser. Et puis une fois qu'on a passé ces 2, 3 semaines un peu d'adaptation, et qu'on regarde un petit peu le comportement de l'arbre, si tout va bien, à ce moment-là on peut le refertiliser, pour justement stimuler un petit peu la croissance, pour éviter qu'il stagne justement pendant la descente des chaleurs, et éviter que pendant l'hiver il prenne un petit peu trop le froid, justement.
0: Moi, je me souviens de mon père qui était passionné de jardinage.

0: parce qu'il replantait comme ça. Il y avait une opération qu'il faisait, c'était il pralinait. On peut rappeler de quoi il s'agit, les racines.
1: Et il pralinait les racines. Alors ça me rappelle moi mon grand-père.
0: Ah oui.
1: Ouais, bien sûr. Bon, c'est comme une sorte de préparation en fait. Finalement, c'est on peut le comparer à de l'hormone de bouturage en fait. C'est pour accélérer justement la repousse, on va dire le développement des nouvelles racines et surtout des racines superficielles. Ça peut consister à le laver. Hein. Il y a une étape, on va dire, de lavage des racines.
0: Des racines, oui.
1: Ouais, après, c'est
0: le préparer à
1: la terre, exactement. Ouais, ouais. Après, ça reste quand même des étapes qui sont essentielles pour certains végétaux, par exemple les fruitiers, mais qui sont vraiment très, subtiles pour d'autres végétaux un peu plus robustes.
0: Mmh. Est-ce que écouter Grand Corps Malade vous ferait plaisir?
1: Ce serait sympa. Ouais.
0: Ce serait sympa. Ouais. Il n'est pas tout seul. Il est accompagné d'une jeune fille qu'on aime beaucoup qui s'appelle Stilto. Ça s'appelle Le Prochain Rêve. Et le prochain appel, si c'était vous, 04 93 82 03 04. C'est ici Azur. On jardine ensemble avec Eric et Fiol jusqu'à 10h. Merci de nous accompagner.
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0: Alors Malade qui partage sa chanson avec Stilto, le prochain rêve et notre prochain rêve à nous, ce serait de revoir Grand Corps Malade sur scène. Ce sera le cas d'ailleurs, il viendra sur la Côte d'Azur, on vous en reparlera, ce sera pour 2027.
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0: Enrique Fiol vous accueille dans son jardin ce samedi matin et répond à vos questions au 04 93 82 03 04 à votre téléphone.

0: Nous sommes au tout début des années 80, Paul McCartney tranquillement chez lui, il regarde la télévision et voilà, il entend un jour à la télévision un comédien qui proclame sur un piano, il faut jouer les notes noires et il faut jouer les notes blanches, il faut jouer les deux ensemble pour créer l'harmonie. C'est ainsi que lui est venue l'idée d'écrire cette chanson anti-racisme, Ebony and Ivory, avec la complicité de Stevie Wonder.
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0: Eric Fiol qui est toujours ici dans les starting blocks à l'attente de vos appels au 04 93 82 03 04. Enrique, on a une question de Brigitte qui est, si je ne m'abuse, briançonnoise, est-ce bien ça?
3: Oui, c'est ça.
0: Bonjour, qu'est-ce qui vous amène?
4: Bonjour.
3: Oui, bonjour. Écoutez, je voulais savoir comment faire pour faire germer des noyaux de bonnes prunes, des couèches et des brugnons, enfin toutes sortes de noyaux sur un terrain situé à 1000 mètres d'altitude plein sud. Mmh. Et donc un terrain argilo-calcaire, quoi.
0: D'accord.
3: Alors, est-ce que c'est possible de les planter directement ou est-ce qu'il faut les faire germer?
4: Alors, déjà, justement, ça va être la première étape. Premièrement, moi, je vous conseillerais, surtout au niveau de la saison, là, à l'heure actuelle, de faire d'abord des semis pour l'instant en extérieur, évidemment, mais que cet hiver, on va pouvoir rentrer à l'intérieur. Les premiers hivers, ce sont souvent les plus critiques pour le développement des arbres fruitiers. Après, pour la technique, vraiment, pour pouvoir le faire germer correctement et faire en sorte qu'il développe des feuilles et qu'il fasse de la photosynthèse, ce que je vous conseille de faire, c'est de fendre légèrement le noyau. On va venir justement un petit peu le mettre soit dans du coton, soit idéalement dans de la vermiculite. C'est ce que je conseille, c'est un substrat très léger qui va permettre justement le développement des racines dans un premier temps. Ça évite d'être directement au contact de la terre qui peut être un petit peu dur au départ, un petit peu difficile.

0: pour le noyau à développer des racines. Et une fois que c'est fait dans la vermiculite, vous le mettez bien au soleil. Il devrait y avoir les premières germes qui vont sortir en 2-3 semaines. Une fois que c'est fait, on attend la zone de repiquage, donc les 10-15 premiers centimètres du végétaux, et on le replante là cette fois-ci dans un substrat qui est un petit peu plus dense, un substrat un peu plus neutre, donc du terreau horticole par exemple. Et à partir de là, on le fait développer comme un arbre classique. Les premières étapes sont vraiment les plus dures, fendre le noyau, un petit peu d'hormones de bouturage, le substrat dans de la vermiculite, et une fois qu'on est en zone de repiquage, on peut directement le repiquer.
1: Et les noyaux, donc il faut les casser, il faut... Alors, prendre un marteau et les casser.
0: Pas tout à fait les
2: fendre,
0: casser.
2: C'est pas
0: ouais, le fendre, c'est le mieux. À l'instar un peu du noyau d'avocat, c'est-à-dire qu'on va faire une légère fissure à l'intérieur pour que justement la sève contenue à l'intérieur du noyau puisse s'écouler et développer un réseau racinaire. Il faut imaginer un petit peu que c'est comme si c'était les veines un petit peu du noyau, on va dire. Et il faut lui laisser un petit peu la place de justement s'étendre et développer des racines.
1: D'accord. Ben, merci beaucoup.
2: Je vous en prie. Au revoir, Brigitte, à votre service. Ça peut prendre un peu de temps pour récolter, je veux dire, une fois qu'on l'a planté, il faut quelques années quand même.
0: Exactement. Il faut en moyenne 2 à 3 ans, et après, évidemment, ça peut donner assez rapidement. La seule chose, c'est qu'il faut plusieurs spécimens et qu'on puisse un petit peu polliniser au départ artificiellement nous-mêmes les premières fleurs, mais après, oui, c'est faisable, bien sûr.
2: On va prendre la direction de Valoris. Je vous salue, Marie. Comment ça va, Marie? Bonjour.
3: Oui, bonjour monsieur, oui.
2: Oui, des soucis avec le tilleul.
3: Oui, mon tilleul, oui.
2: Alors.
3: Mon tilleul, donc je vous disais qu'il y a une partie de branche qui sèche et l'autre partie vert comme dans normalement, quoi. Alors je suppose que c'est la sécheresse et dans quelques temps je vais être obligé de couper ces fameuses branches.
0: D'accord. Il est en pleine terre, ce tilleul ?
3: Ah oui, ce tilleul, il fait déjà 5 ou 6 mètres de hauteur.
0: Ouais. D'accord, oui. Donc il a une grosse présence de jaunissement sur les rames.
3: Il a quoi ?
0: Il a beaucoup de feuilles jaunes sur les rames, sur les ramifications.
3: Je sais pas.
0: Sur les feuilles, sur les côtés, sur les branches, les grosses branches.
3: Non, ça a l'air d'être normal. J'ai D'accord. pas remarqué, je dois dire. Franchement, j'ai pas regardé. Hein.
0: D'accord.
3: Mais alors, je sais pas. C'est la première année qu'il fait ça. D'habitude, ça reste vert. Mais là, alors comme cette année, c'est spécial de cette grosse chaleur.
0: Ça a joué, exactement, ça a joué. Franchement, avec un bon engrais, ça va repartir. Maintenant, il faut regarder aussi par rapport à la densité, s'il y a beaucoup de feuillage qui est jaune ou si c'est quelques taches par-ci par-là. Mais globalement,
3: c'est pas tous les feuillages, mais il y en a un peu quand même. Voilà.
0: Ouais.
3: Ici, un peu là-bas, pas partout. Vous voyez, c'est voilà.
0: Je peux vous conseiller avant l'automne de passer du chélaté de fer. Ça s'appelle de l'antichlorose. Bon.
3: D'accord.
2: Ça se présente comment, d'accord, ça?
0: C'est une poudre qu'on vient diluer tout simplement au pied de l'arbre et qu'on donne à l'arrosage. Ça va le renforcer. C'est un petit peu comme des vitamines, si vous voulez. Et ça va permettre de rééquilibrer un petit peu la densité de la sève et donc permettre qu'il reverdisse correctement.
3: Et là, ça ne fait plus de mon âge.
2: Marie, c'était un plaisir. Merci pour votre confiance à ICI Azur. Passez une bonne journée et prenez soin du tilleul, évidemment. Le 04 93 82 03 04. Il est encore temps de nous appeler et poser vos questions à Enrique Fiol, notre expert jardin.
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0: Eh ben voilà, c'est Sylvester Stallone, à la demande de Stallone, que le groupe Survivor a écrit et composé Eye of the Tiger, qui allait devenir, bien sûr, la bande originale du film Rocky III.
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0: Il est 9h48, suite et fin des experts, le 04 93 82 03 04, toujours à votre disposition pour poser vos questions en direct à Henrik et Fiol. On a aussi des questions qui nous arrivent par les réseaux sociaux, comme celle-ci: mes géraniums sont envahis de chenilles, comment s'en débarrasser?
3: Ah. Eh ouais, la fameuse spirale du buis, elle est là. Ouais, j'en entends parler de mars à août, globalement.
0: Presque un an.
3: Ouais, c'est clair. Non, la spirale du buis, malheureusement, il y a très très peu de produits maintenant qui sont vraiment efficaces. Alors ça se traite parce que ça peut être mortel pour le géranium ou le pélargonium. Ah oui, hein, ah oui, bien sûr, la chenille sort la nuit déjà, elle est verte.
0: On la voit rarement,
3: vert sur vert.
0: Elle se confond avec la feuille. Hein.
3: Un peu compliqué. Puis en plus, ce qu'elle aime bien faire, c'est monter dans le tronc et creuser jusqu'aux racines. Comme ça, on est sûr qu'on n'a plus
0: elle
3: de géranium.
0: Vicieuse, hein,
3: elle est vicieuse.
0: Non,
3: elle se cache, elle sort la nuit, c'est un peu une fêtarde. Donc comment faire? Le Bacillus thuringiensis, tout simplement. C'est un nom très compliqué, mais en fait, c'est une petite poudre qu'on trouve facilement dans des jardineries. Mmh. Et en fait, on vient diluer le produit dans de l'eau et on vient pulvériser les géraniums. Non seulement ça les protège, mais en plus de ça, ça va venir un petit peu chasser la petite bestiole. Hein. Ça va lui faire faire la teuf ailleurs.
0: Fini les teufs.
3: Ouais, fini les teufs avec le Bacillus thuringiensis terminé.
0: Oui.
3: Ouais, très facile à trouver et franchement, c'est pas très compliqué à appliquer. Il suffit juste de se concentrer. On y arrive facilement.
0: Voilà. On a une question qui nous arrive de quel endroit, que je dise pas de bêtises. C'est Nicole qui est avec nous. Bonjour.
4: Bonjour à tous les deux.
0: C'est Nice.
4: Merci de prendre mon appel.
0: Vous en prie, vous êtes là pour ça.
4: Voilà, j'ai

0: ficus sur Matera, qui sont fort beaux, mais actuellement, les racines ont pris de l'ampleur et je n'ai pratiquement plus de terre. Donc, je veux savoir quand les dépoter, parce que là, il faut les rempoter, et quelle terre mettre et comment les entretenir au mieux. Voilà.
1: Alors, c'est plein de questions très intéressantes parce que justement, on est en préparation de l'automne et c'est justement à l'automne qu'on va pouvoir faire ce genre de manipulation. Le ficus benjamina, il faut savoir, c'est que c'est une plante qui aime pas du tout les rempotages. Elle est un peu sensible, elle stresse beaucoup. Donc, ce qu'on
2: va
1: faire,
2: faut pas la déranger.
1: Faut pas la déranger. Ouais, quand elle est bien là où elle est, faut pas la toucher. Donc, malheureusement, soit on va pouvoir changer le pot et on va pouvoir faire un pot plus grand et il va falloir un peu lui faire violence et tout simplement changer le pot dans un pot un petit peu plus grand, rajouter un terreau neutre, un terreau qui soit un terreau horticole basique, avec un pH neutre, ça se trouve très facilement un petit peu de partout, et tout simplement rempoter avec une grande précaution. On évite de trop toucher les racines, on peut tailler légèrement les racines qui sont assez fines, les racines épaisses on évite de trop toucher, et il va s'en suivre une légère perte du feuillage pendant un mois plus ou moins, et puis après il va se réguler et il va reprendre un petit peu vigueur. Si on peut pas mettre un pot un petit peu plus grand parce qu'on manque un petit peu de place ou qu'on est déjà sur des pots trop grands, à ce moment-là, ce qu'on va faire, c'est qu'on va sortir la motte, toujours en automne évidemment. Mmh. On va retailler légèrement les racines superficielles, les racines un petit peu plus grosses à ce moment-là, mais il faut s'attendre malheureusement à une perte un petit peu du feuillage à l'automne. Et malheureusement, ça va être les seules solutions qui sont faisables pour garder l'arbre proprement sur la terrasse.
0: Alors j'en ai un quand même qui a quelques feuilles jaunes alors que les deux autres sont bien vertes. Alors, je les arrose au même rythme. Alors, est-ce que je les arrose trop? Je ne sais pas. Et là, effectivement, avec la chaleur, je les ai arrosés tous les deux ou trois jours.
1: Ouais. Alors, ce que je vous préconise quand même, Nicole, c'est de rester sur un arrosage un petit peu plus espacé. Donc, ça va être en moyenne tous les 3-4 jours maximum en période chaude. Et idéalement, une fois tous les 7 à 10 jours en hiver. Mais vraiment pas plus. Et pas de soucis si jamais ils jaunissent. On essaye.
2: Merci Nicole, merci à toutes les personnes qui ont participé à cette émission. Dois-je préciser, Enrique, qu'on prend beaucoup le plaisir à jardiner avec vous le week-end et que votre jardinerie se trouve dans le Vieux-Nice, rue Alexandre-Marie, c'est bien ça?
1: Tout à fait, c'est un plaisir partagé, bien sûr.
2: Vous revenez non pas samedi prochain, mais le samedi d'après.
1: Samedi d'après.
2: Même horaire, même endroit.
1: Même endroit, ici à Azur.
2: Merci.
1: Merci. Bon, allez,

0: Le boulevard désert et Carbone sur un air latino, c'est pas si facile. Dans 5 minutes, il sera 10h. Nous écouterons juste avant l'info les Bee Gees et Night Fever.
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0: 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La fièvre, ce n'est pas seulement le samedi soir, c'est aussi le samedi matin. Bee Gees avec Night Fever.
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0: Où vous soyez, quoi que vous fassiez, c'est ici Azure qui vous accompagne. Il est 10h. Laurent Vareille pour l'essentiel de l'actualité. Et l'ouverture ce week-end de la saison de Ligue 1 de foot, saison 2026-2027.
2: Ouais, ça y est, c'est reparti, Adrien. Le premier match a eu lieu hier soir entre Marseille et Strasbourg. Victoire de l'OM 4-0. L'OGC Nice fait son entrée dans la compétition ce soir à 20h45 à l'Alliance contre l'Orient. Attention, match à huis clos, hein, sans public, conséquence d'une sanction de l'année dernière prise contre le club de l'OGC Nice. 20h45, le coup d'envoi à suivre bien sûr sur ICI Azur. Et si vous êtes plus cyclisme, alors direction Monaco qui accueille le grand départ de la Vuelta, le Tour d'Espagne. La principauté accueille ainsi un contre-la-montre individuel cet après-midi, en fin de journée, dans ses rues, puis une étape demain en ligne qui ira de Monaco à Manosque en traversant une bonne partie des Alpes-Maritimes. Attention, la traversée du département par le peloton va occasionner quelques perturbations au niveau de la circulation. On vous a tout dit et tout noté sur l'appli ICI ou sur le web ICI.fr. Les intempéries les pluies orageuses d'hier ont causé pas mal d'éboulements. Alors il y a notamment des rochers qui sont tombés sur le canal du Foulon qui amène l'eau potable à Grasse et aux villes autour. 9 communes sont concernées. Les réparations ont eu lieu dès hier soir et ce matin, eh bien, l'eau au robinet est revenue. Attention aussi aux intempéries d'hier par rapport à la baignade sur certains secteurs du littoral, comme par exemple à Antibes, Menton ou encore Cap d'Aille. Eh bien, elle était interdite hier à cause justement de risques sanitaires. Eh bien, ce matin, tout est de nouveau normal. Réouverture des plages à Antibes, Menton et Cap d'Aille, justement, qui vient de recevoir le feu vert des analyses ce matin. Donc, c'est bon, on peut se baigner. Accident de la circulation mortelle à Grasse hier soir, selon Nice Matin. C'est un motard qui a percuté un rail de sécurité avenue Maubert. Le conducteur du deux roues, âgé de 31 ans, est mort sur le coup. Pour terminer, une note beaucoup plus sympathique, on va dire, championnat du monde au Haut de Cannes ce week-end. Championnat du monde, mais de quoi? Eh bien, de boules carrées. Oui, c'est une tradition dans le village depuis presque 50 ans. Dans les ruelles pentues, on joue une fois dans l'année à une pétanque un peu particulière. Inscription sur place déjà depuis ce matin, 8h30. Avec la météo, on va jouer au boule carré au Haut-de-Cagne sous le soleil.
0: Bien sûr, oui, puisque la stabilité s'est éloignée vers l'Italie. Ça pourrait être d'ailleurs même très violent. Si vous allez du côté du golfe de Gênes, soyez prudents. Chez nous, donc, ça s'améliore. Les températures en ce moment, 28 à Nice, Beaulieu-sur-Mer. On a du 27 au Canet, Mougins-Vence. 26 à Gilette-Villars-sur-Var. Une eau de mer à 23 degrés encore. Et dans l'après-midi, les maximales à 29 degrés. Et puis le début de semaine prochaine s'annonce peut-être un peu plus nuageuse, mais toujours aussi douce.
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Et vous l'attendez peut-être à chaque fois avec impatience, ce fameux week-end. Un week-end que l'on passe ensemble sur ICI Azur et puis aussi avec tous nos animaux marins, en tout cas les trois quarts du temps marins, qui font la fierté de notre Méditerranée, puis surtout sa richesse. Avec Richard Chemla, on les redécouvre les uns après les autres, avec Planète d'ici par exemple, le Mérou, il cache énormément de secrets, en plus de se balader au bord de la Grande Bleue, mais également la fameuse raie méditerranée. Pourquoi porte-t-elle ce nom? Pas seulement parce qu'elle baigne dans notre eau, mais il y a d'autres explications à cela. Richard Chemla nous accompagne tout au long de cette heure. Et puis ici à Azur, vous souhaite un bon week-end.

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2: Planète d'ici va s'arrêter sur un des rois de la Méditerranée, un poisson incroyable. Et vous allez voir pourquoi ce poisson incroyable. Parce qu'il a un regard humain. C'est un des rares poissons qui a un regard, ce qu'on dit, bioculaire. Ça veut dire quoi? Ça veut dire qu'il vous regarde comme vous et moi, de face, avec ses deux yeux. Ce qui lui donne un petit côté attachant. Je veux parler du mérou noir de Méditerranée. C'est une des rencontres les plus grandes de poissons en Méditerranée avec le plongeur. Il peut faire 65 kilos, 1m40 m. C'est un gros poisson qui vit ce qu'on appelle sur le fond. C'est un poisson benthique. Il se cache dans les trous, dans les anfractuosités, entre 3 et quand même 200 mètres. Le mérou est un grand prédateur en fin de chaîne alimentaire. Il mange les crustacés, des pieuvres. C'est des combats incroyables où il essaye d'arracher avec ses dents donc les tentacules des pieuvres. Comme beaucoup d'autres poissons, les mérous débutent leur vie comme femelles pour devenir mâles lorsqu'ils sont plus vieux, lorsqu'ils ont entre 12 et 15 ans. La reproduction a lieu sur les côtes du Maghreb. Les petits et les femelles vont remonter ainsi, les œufs étant fécondés le long de nos côtes pour venir chez nous. Ces jeunes vont rentrer vers les côtes en groupe pour se laisser donc repérer. Le mérou est un poisson curieux qui viendra à votre rencontre sous l'eau lorsque vous êtes en plongée. Souvenez-vous qu'une vision binoculaire, il va vous regarder de face. Il peut se laisser apprivoiser pour certains après plusieurs plongées. Il peut revenir vers vous lors d'une nouvelle plongée, se laisser même caresser. Pourquoi il se laisse-t-il caresser? Parce que cette caresse va lui permettre d'enlever toutes les impuretés qu'il a sur ses flancs. C'est une espèce qui est protégée et qu'il faut protéger. Il est plus beau dans l'eau que dans notre assiette. Belle Méditerranée à bien connaître pour bien protéger.
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2: Aujourd'hui, je voudrais vous parler de poissons qui sont plats, comme la limande, la sole, le turbot, qu'on rencontre en Méditerranée. Mais qui, au départ, ces poissons, eh bien, ils ont un côté droit, un côté gauche, qu'on dirait des poissons normaux, comme tous les poissons. Pas des raies, grande différence. La raie naît plat et va continuer à être plat. On va voir cette différence, on va bien la comprendre. Quand elle naît, une sole, un bébé sole, eh bien, un côté droit et un côté gauche, un œil à droite, un œil à gauche. Puis, peu par peu, en grandissant, il va y avoir des sols gauchères et des turbos d'ailleurs droitiers, c'est-à-dire que le côté gauche va se coucher sur le sol, l'œil va migrer et va arriver, ainsi on aura les deux yeux sur le fond, et le côté gauche va venir se coucher sur le fond et va devenir son ventre, et l'œil va venir migrer sur la partie supérieure. Comment pouvons-nous voir la différence entre une raie en fait, et une sole, donc qui était droite, debout, avec un côté droit, un côté gauche, et puis qui d'un coup est devenu un poisson plat. Allez, la facilité, c'est d'aller chez votre poissonnier. Si vous regardez une raie, vous voyez que sa bouche est bien sur le fond, bien nette, alors que notre sole, notre turbo, notre limande, a la bouche encore restée sur le côté, parce qu'elle n'a pas migré. Et c'est seulement les yeux qui ont migré. La limande est un poisson droitier, c'est-à-dire qu'elle se couche, elle, sur la gauche. Les poissons plats ont aussi un côté gaucher, je l'ai dit, comme le turbo ou certaines limandes. Pas de ligne latérale sur ces poissons. Vous savez, la ligne latérale, c'est cet organe qui permet aux poissons de se repérer, de connaître les variations de pression. C'est son système nerveux. La sole n'en a pas besoin. Elle reste au ras du sol, au ras du fond, va se cacher généralement par le sable, et seulement ses yeux vont apparaître, et c'est ses yeux qui sont son système nerveux le plus important. Donc demain, lorsque vous verrez des sols, ou lorsque vous verrez des raies, vous saurez très bien que l'un avait un droite et une gauche, et c'est en grandissant qu'elle a fait monter son œil, alors que la raie, elle, est toujours restée à plat. Sacrée et belle Méditerranée qu'il faut bien connaître pour bien protéger.
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0: 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Quelques idées de sorties à présent sélectionnées spécialement par votre radio ici Azur avec la fête de la Saint-Julien à Biot qui se poursuit jusqu'au 24 août au cœur du village de Biot. Une grande fête provençale, estivale, à vivre en famille. Animation, bal au bad, concours de boules, jeux pour enfants, courses de brouettes et soirées boue et partie. L'entrée est libre et animation gratuite. Et puis je vous emmène au festin de la Sainte-Croix pour faire vibrer les rues de Saint-Dalmas-Val-de-Blore ce week-end. Venez en famille admirer les obades, les farandoles, déguster les spécialités culinaires et participer au concours de boules carrées. Un festival 100% reggaeton à présent pour la première fois sur la Côte d'Azur ce samedi. Latine Addict investit le théâtre de Verdure pour une nuit exceptionnelle en plein air au cœur de Nice, sous les étoiles et face à la mer. Non te lo puedes perder. Pour finir, venez découvrir l'univers de l'Observatoire de la Côte d'Azur au Mont Gros à Nice, qui raconte l'histoire de l'astronomie et de notre univers. L'Observatoire du Mont Gros à Nice, le premier observatoire français et le premier observatoire européen construit en altitude, et c'est sur la Côte d'Azur.
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2: Un saut hors de l'eau, un bruit de splash, de retombée, c'est un moment festif et merveilleux lorsqu'on a la chance de voir l'apparition d'un dauphin bleu et blanc de Méditerranée. C'est un mouvement unique, incroyable, et notre mer en recèle de ces mammifères marins. Ils sont présents chez nous, ils sont même en nombre important. Le dauphin bleu et blanc de Méditerranée, c'est le dauphin typique de chez nous. Il fait 2 mètres à peu près de taille maximale. Il peut peser jusqu'à 110 kilos, voire 140 kilos. C'est une belle bête qui vit en groupe et joue souvent sur l'étrave du bateau. Il essaye de l'esquiver. Il se distingue facilement du nôtre par sa coloration, avec une dorsale sombre. Ce dernier forme une pointe dirigée vers le bas, qu'on voit très très bien lorsqu'il va sauter hors de l'eau. Il chasse de petits poissons de pleine eau, c'est ce qu'on appelle pélagique, des sardines, des anchois. Il peut atteindre des vitesses incroyables, dépassant les 40 km/h. Il fait des bonds jusqu'à 7 mètres au-dessus de l'eau et il peut vivre jusqu'à 50 ans, ce dauphin de Méditerranée. C'est un mammifère, donc il a des poumons, il a besoin d'air. En Méditerranée, on a à peu près 250 individus de dauphins bleus et blancs, d'un côté à l'autre de ces bassins méditerranéens. Il fait partie de la famille des odontocètes. Les odontocètes, c'est quoi? Ce sont des baleines à dents, la différence avec des baleines à fanons, vous savez, comme le grand rorqual. Et eux, ils ont des dents, ils ont un seul éventre, c'est-à-dire un seul trou sur la tête qui leur permet ainsi, bien sûr, de respirer, de récupérer de l'air. Une peau incroyable, lisse, qui leur permet de glisser à des vitesses incroyables. Cette peau porte un grand intérêt d'ailleurs, même pour des sociétés comme Airbus qui essayent de comprendre pour ces avions comment il y a peu de réaction de l'eau, de la mer, sur cet animal. Une intelligence adaptée au milieu, capable de comprendre entre eux avec un dialecte, avec des clics et des petits cris dont on commence à peine à comprendre certaines expressions. Un système d'écholocation très développé, vous savez, comme les chauves-souris, mais encore mieux développés. Ils sont capables de sentir, de découvrir par ce système un fil posé, un fil de 3 dixièmes de millimètre posé en pleine mer et de l'éviter. Malheureusement, le dauphin est en haut de la chaîne alimentaire. On a dit, il va manger beaucoup de sardines, quelquefois même des jeunes thons. En mangeant beaucoup de sardines, beaucoup d'anchois, il va concentrer aussi nos perturbateurs endocriniens, nos produits pesticides toxiques, et de grandes études sont faites à l'université de Corte pour sentir, pour comprendre, pour mieux contrôler ces produits qu'on rencontre en Méditerranée, grâce en particulier au foie de dauphin échoué. Mais retenons simplement que le grand dauphin bleu et blanc reste notre espèce emblématique de la Méditerranée. Le bruit simplement de son souffle, ce saut, va nous donner plein de odeurs. Je vous engage à vous promener en sortie en mer au large de l'aéroport de Nice. Il y a eu un tombant. Et bien là, vous retrouvez des dauphins qui sont devenus grégaires, c'est-à-dire qui restent sur place en banc et qui permettent de pêcher au large de Villefranche-sur-Mer, au cap de Saint-Jean-Cap-Ferrat. Vous avez beaucoup de chance pour pouvoir les rencontrer. Alors, si vous voulez, vous pouvez aussi faire des sorties, par exemple avec SOS Grand Bleu, qui respecte les zones et les techniques d'approche pour ne pas les déranger, parce que le dauphin, en Méditerranée, comme tous les cétacés, il est chez lui. Sacrée Méditerranée, belle et merveilleuse, qu'il faut bien comprendre pour bien protéger.
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3: Poisson cartilagineux, cousine des requins. Aujourd'hui, on va faire connaissance avec un vrai poisson plat dont certains font même, on va voir, de l'électricité. Je veux parler, par exemple, des raies de Méditerranée. La première d'entre elles, la pastenague. 1,5 mètre de long, un corps trapu, épais, qui va se cacher dans les fonds sableux de notre Méditerranée. Dès la surface, on peut en rencontrer, par exemple, dans la zone des marinières de Villefranche-sur-Mer, jusqu'à 60 mètres de fond. Elle préfère les eaux calmes, les crites abritées. Elle peut même entrer dans des eaux saumâtres. Vous savez, l'eau saumâtre, c'est une eau qui contient à la fois de l'eau salée et de l'eau douce. Elle s'enfonce dans le sable en laissant juste apparaître les yeux. Elle attend ainsi à l'affût ses proies, des crustacés, des vers, des mollusques, même des petits poissons. La queue enfouée qui porte un aiguillon va se lâcher et va venir piquer avec sa glande en venin. Et hop, notre poisson, notre proie est endormie et ainsi pris au piège. Une autre raie, c'est ce qu'on appelle l'aigle de mer ou ange de mer, qui aurait donné le nom à notre belle baie des anges, pour s'arrêter sur la raie torpille aussi, troisième espèce. Toujours plate, au fond de l'eau, sur un fond sableux, avec autour de ses yeux des organes électriques. C'est des muscles qui sont modifiés et qui peuvent provoquer de l'électricité, mais des décharges importantes. 45 à 80 volts pour les connaisseurs sur 8 ampères. Sacrée décharge. C'est une véritable pile électrique, cette raie torpille. Pour la petite histoire, on se servait au 19e siècle de cette raie très puissante dans le monde de la médecine. On s'en servait pour faire des électrochocs à certains de nos épileptiques. Vous voyez combien le monde marin côtoie souvent le monde de la médecine. Incroyable, cette raie torpille. On s'en servait en médecine au 19e siècle pour provoquer des décharges électriques sur les malades épileptiques pour permettre justement de les soigner. Vous voyez comme souvent le monde d'ailleurs médical, le monde biologique est mélangé au monde marin. Normalement, la raie torpille se sert de ses organes pour chasser la nuit, enfouie dans le sable. Elle guette justement ses proies et lorsque ses proies s'approchent d'elle, eh bien elles ont ce choc électrique. Enfin, aujourd'hui, de plus en plus souvent, on va rencontrer, et c'est une rencontre incroyable, merveilleuse, pleine de poésie, des raies manta qui semblent planer entre deux eaux. Quelle rencontre lorsqu'on la voit avec un ventre blanc, avec quelques taches noires, ses grands appendices ouverts autour de sa peau qui leur permet de diriger du plancton. Et oui, parce que cette raie manta, alors qu'elle est grande et énorme, elle n'est pas dangereuse, elle ne mange que du plancton. C'est un moment de grâce lorsqu'on voit cette raie. Toujours, elle va passer au-dessus de vous, du plongeur, sans jamais d'ailleurs se préoccuper de votre présence, entourée de petits poissons pilotes qui la guident pratiquement le long de ses mouvements et de ses ailes qui semblent voler dans cet élément liquide. Sacrée Méditerranée, belle à bien comprendre pour bien protéger.
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0: 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Aujourd'hui, dans Planète d'ici, je vais vous parler d'un parent exceptionnel. D'ailleurs, comme bien souvent dans le monde de la mer, et en gros, dans la nature en général. C'est le roi des rougets de Méditerranée, ou poisson cardinal. Il est tout rouge, c'est encore ce qu'on appelle l'apogon. Un corps trapu, 15 cm de long, c'est pas mal hein, pour un beau poisson de Méditerranée. Belle rencontre pour le plongeur, entre 20 et 200 mètres de fond, souvent en groupe, au-dessus d'une grotte, à l'entrée d'un tombant, dans les grottes de Villefranche-sur-Mer, ou le long d'un petit tombant près d'Antibes, ou sur encore nos îles. Il va aller sur des fonds sableux en hiver. Il va se nourrir de petits crustacés qu'il chasse et des petites larves d'animaux. Mais souvent, en été, il va être remarquable et remarqué parce qu'il remonte et ça va être un bon papa. C'est la période de la reproduction l'été. On est content, juin, juillet, août, près de nos côtes, de Menton à Antibes, accouplement avec des tremblements. J'arrête là pour nos jeunes auditeurs. Les œufs sont alors fécondés à l'intérieur du corps de notre femelle apogon. Au bout de quelques jours, la femelle éjecte sa ponte, ses œufs qui vont s'agglutiner entre eux à l'aide de filaments, d'une sorte de colle. Et les œufs sont fécondés à ce moment-là, c'est ce qu'on appelle le frai, qui devient une boule gélatineuse. Certains même contiennent de ces boules 20 000 œufs. Et notre papa apogon, en bon père, va récupérer cette boule, et oui, va la garder dans sa bouche, va pas la mâchonner, il va la sortir et la re-rentrer. Pourquoi ? Pour bien l'oxygéner et la protéger. Et tout cela va durer pendant plus d'une semaine. Il ne va pas se nourrir, il va protéger sa progéniture, il veut absolument oxygéner tous ses œufs. Quel dévouement paternel. Il va attendre, bien sûr, l'éclosion des larves, ayant ainsi rempli son bon rôle de père. Et quelquefois, un autre accouplement a lieu immédiatement après cette libération et notre papa apogon repart pour un tour de jeu à la pelote. Il n'aura même pas eu le temps de s'alimenter, mais son devoir aura été accompli. Quelle sacrée Méditerranée, quelle belle Méditerranée qu'il faut bien connaître pour bien protéger.
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3: Bonjour, je m'appelle Sylvain, je viens de Tende et je voulais vous présenter pour cet été un livre qui s'appelle L'Idiot, qui a été écrit par Dostoïevski, qui est un livre passionnant, un peu fou. C'est l'histoire d'un type qui revient de Suisse à 30 ans après avoir été un peu malade et qui se retrouve plongé dans la haute société de Saint-Pétersbourg. Et c'est passionnant, tout est très fin, les relations sociales sont très finement analysées, les relations amoureuses, et c'est plein de surprises, plein de folies, et voilà, je vous conseille ce livre.
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4: Je vous emmène dans la crypte archéologique de Nice, sous la place Garibaldi, au milieu des vestiges de la cité médiévale qui ont été découverts pendant les travaux du tramway. Alors on descend dans une salle souterraine de 2000 m² et on se retrouve au Moyen-Âge dans la cité fortifiée. On suit un parcours autour des anciennes portes de la ville, des bastions de défense, des vestiges de ponts ou d'aqueducs, et le guide explique la vie de la cité à l'époque, le contexte historique, en distillant des anecdotes qui rendent la visite très vivante et interactive. Et puis on parle aussi des fouilles archéologiques qui ont eu lieu et de la conception de cette crypte qui est quand même incroyable. Alors on vous conseille cette expérience en famille à partir de 7 ans et c'est sur réservation en ligne et entièrement gratuit pour les enfants jusqu'à 18 ans.
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1: On vous souhaite une excellente fin de matinée avec Ici Azur. Il est 11h. L'essentiel de l'actualité avec Laurent Vareille et notamment l'ouverture ce week-end de la saison de Ligue 1 de foot, saison 2026-2027.
2: 2026-2027 déjà, et oui, c'est reparti Adrien, le premier match donc il a eu hier soir, c'était Marseille contre Strasbourg, victoire de l'OM 4-0, pas mal quand même. Alors l'OGC Nice, eh bien le gym fait son entrée dans la compétition ce soir, ça sera à 20h45 à l'Alliance contre Lorient. Alors attention, le match il est déjà dès la première journée à huis clos, sans public, en fait c'est la conséquence d'une sanction de l'année dernière contre le club, mais prise à la fin de la saison dernière et qui va donc eh bien, être faite maintenant, aujourd'hui, lors de cette première journée. Le coup d'envoi, c'est donc à 20h45, mais vous allez pouvoir suivre le match parce que tout simplement, il sera retransmis comme d'habitude sur Ici Azur, prise d'antenne à 20h30. Et si vous êtes plus cyclisme, là aussi, vous êtes gâtés, direction Monaco, qui accueille le grand départ de la Vuelta, le Tour d'Espagne, qui à l'instar du Tour de France fait donc des délocalisations de départ. Alors la principauté accueille un contre-la-montre individuel en fin de journée, donc dans ses rues, puis une étape demain en ligne qui ira de Monaco à Manosque et qui va traverser les Alpes-Maritimes. Attention, la traversée du département par le peloton va occasionner quelques perturbations de circulation. On vous a tout noté, tout dit sur l'appli ICI et sur le web ICI.fr. Et bien entendu, demain dans la matinale, on vous parlera donc de ces gênes possibles occasionnés sur les routes du département.
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2: Oui, accident de la circulation mortel à Grasse hier soir en début de soirée. L'info Nice matin, un motard a percuté un rail en fait de sécurité avenue Maubert. Le conducteur du deux roues âgé de 31 ans est décédé sur le coup. Les intempéries, les pluies orageuses d'hier ont causé pas mal d'éboulements et notamment certains rochers, eh bien ils sont tombés sur le canal du Foulon qui est au-dessus de la vallée du Loup à hauteur du pont du Loup. C'est le canal qui apporte l'eau potable à Grasse et aux villes autour. 9 communes sont concernées. Alors les réparations sont allées très vite puisque dès hier soir déjà le tuyau avait été réparé et ce matin l'eau du robinet est revenue dans les communes qui avaient donc été impactées hier. Suite aussi aux intempéries d'hier matin, la baignade sur certains secteurs du littoral était interdite hier à Antibes, Menton, Cap d'Ail. Et bien là aussi tout est revenu à la normale. Les analyses ont été faites et vous pouvez de nouveau vous baigner, notamment par exemple à Cap d'Ail ou sur les plages antiboises. Et puis si vous préférez jouer à la pétanque, mais un petit peu particulier quand même, championnat du monde au Haut de Cannes ce week-end, mais de boule carrée. C'est une tradition dans le village depuis presque 50 ans. Dans les ruelles pentues, on joue en effet une fois dans l'année à une pétanque un peu particulière. Elle consiste à lancer des cubes en bois, des boules carrées. Plusieurs équipes s'affrontent et le gagnant, Adrien, il ressort avec un titre quand même, champion du monde de boule carrée. Les inscriptions, c'est sur place dès ce matin. Les finales, ça sera normalement demain vers 18h.
1: On va s'inscrire.
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2: Je disais, c'est par équipe, en plus il va faire beau, il fera pas trop chaud dans les ruelles un petit peu à l'ombre des hauts, du Haut de Cagne. C'est le moment d'aller faire ces championnats du monde.
1: Exactement, et ça fait du bien de retrouver le soleil quand même après la période qui a été bénéfique malgré tout avec cette pluie, ces deux jours de pluie. Températures, elles sont remontées, sont à 29 degrés maintenant à Nice, à Cap d'Ail, à Beaulieu-sur-Mer, Golfe-Juan, là du 28 à Biot, à Pégomas, 27 à Puget-Théniers et Lantosque, ainsi qu'à Roquebilière. Et puis cet après-midi, on restera sous le soleil et la chaleur des maximales à 29 degrés de Théoul en passant par Cannes et Saint-Tropez. Un petit coup d'œil sur le temps des prochains jours, demain dimanche, plus ou moins le même type de temps qu'aujourd'hui. Et puis lundi, une journée agréable, peut-être un petit peu plus nuageuse et peut-être même un peu plus fraîche, mais du soleil malgré tout et une certaine douceur.
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1: 11h04 avant de retrouver Tom Aubry qui va nous rejoindre pour les 1000 raisons d'aimer notre Côte d'Azur. Voici France Gall avec Tout pour la musique. J'espère que tout va bien, que vous profitez de ce week-end. On est là pour vous accompagner. On s'associe à vous sous le soleil de la Côte d'Azur.

0: la musique, France Gall sur ICI Azur. Un immense concert hommage arrive pour 2027. Tout d'abord à Paris, la capitale, et puis ensuite en tournée dans toute la France et la Côte d'Azur évidemment. Un concert qui célébrera le duo Berger Gall intitulé De Michel à France. ICI Azur, bon week-end et bonne fin de matinée à tous.
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0: Et si on partait à l'aventure? J'ai une envie de nature, de respirer l'air frais, de découvrir les richesses de notre département. Et ça tombe plutôt bien, puisque de 11h à midi, on va découvrir l'histoire de notre département. Mode nature avec Thomas Aubry, bonjour.
2: Salut Adrien, bonjour à tous.
0: Et bienvenue dans les 1000 raisons d'aimer la Côte d'Azur en XXL.
2: Ah, je suis ravi d'être avec vous ce samedi. Modifiez votre itinéraire ou franchissez le palier de votre porte, car je vais vous montrer ce que la nature fait de plus beau dans notre département. Aujourd'hui, on va explorer le Mercantour en long et en large, du parc Alpha au musée des Merveilles, en passant par nos stations de ski et l'arboretum de Roure. Bref, on risque pas de s'ennuyer.
0: Un joli programme donc pour nous faire découvrir les hauteurs de notre pays d'Azur, car Tom, vous souhaitez nous faire découvrir le Mercantour.
2: Exactement, et il ne faut pas confondre le parc du Mercantour et le massif du Mercantour Argentera. Alors pour vous expliquer, c'est un ensemble de montagnes des Alpes situé à cheval entre les départements français des Alpes-Maritimes et des Alpes de Haute-Provence, ainsi que le Piémont italien. Mmh. Et le nom provient de la cime du Mercantour et du mont Argentera, point culminant du massif, à 3297 mètres, entièrement en Italie.
0: Mais Tom, vous vouliez revenir sur l'origine?

0: du nom Mercantour.
1: Oui, car vous allez voir, l'origine de cette appellation Mercantour reste obscure. Bien que la première utilisation du nom soit attestée à la fin du XVIIe siècle, certaines hypothèses estiment que le Mercantour viendrait des Romains ou des Germaniques, ou alors de l'ancien Provençal. Pour ma part, j'ai choisi de m'appuyer sur les travaux du linguiste Jacques Lacroix, qui propose plutôt une origine celtique pour le nom de la cime, avec Maro Canto, dont le sens signifie la grande frontière ou la grande limite entre les tribus gauloises et les tribus ligures.
0: Mais on le connaît surtout aujourd'hui pour le fameux parc du Mercantour.
1: Oh oui, l'un des 11 parcs nationaux français. Alors concrètement, c'est un espace naturel protégé, très sauvage, avec des loups, des marmottes et des bouquetins. Et ça fait un moment que l'on s'intéresse à la protection du Mercantour. Car vers le milieu du 19e siècle, cette grande région de montagne faisait partie du royaume de Piémont-Sardaigne. À l'époque, c'est le roi Victor Emmanuel II, qu'on surnommait aussi le roi chasseur, qui commence à s'inquiéter de la disparition progressive des animaux dans ces montagnes. En fait, il remarque notamment que les chamois sont de moins en moins nombreux et le bouquetin, lui, il a carrément disparu. Alors, pour protéger ces espèces et aussi pour pouvoir continuer à chasser, disons-le clairement, il décide, le 26 décembre 1859, de créer une réserve royale de chasse dans le massif du Mercantour et de l'Argentera.
0: Et on est bien d'accord, ça n'a rien à voir avec le parc que l'on connaît aujourd'hui.
1: On est bien d'accord, Adrien. En effet, c'est un projet qui va grandir tout au long du XXe siècle. Et on constate qu'il y a une véritable chute démographique pour toutes les espèces vivantes dans la région. Alors là, on commence à se dire, il faudrait quand même créer une zone protégée, quoi. C'est donc pour cela que l'on va créer, le 18 août 1979, le 6e parc national français. Le Mercantour est donc aujourd'hui connu pour être l'un des plus sauvages de France et l'un des plus variés en termes de paysages. Il s'étend sur 23 communes, avec plus de 23 500 habitants, et je vous embête encore avec quelques chiffres, mais il accueille chaque année 100 000 visiteurs, c'est énorme. C'est sans nul doute l'un des joyaux naturels de la région.
0: Et justement, Tom, au cœur de ces montagnes, il y a un animal qui a disparu, et puis il est revenu, mais presque en secret.
1: Oui, dans un instant, on parle du loup, on va sur ses traces, dans ce lieu unique, le Parc Alpha, là où on raconte l'histoire du loup.
0: À tout de suite sur Ici Azur.

0: dernier titre de Benjamin Biolay, un morceau très très solaire qui nous accompagnait durant tout l'été et qui annonce la sortie du nouvel album pour septembre, me semble-t-il, intitulé L'Ultra Bleu. Oui, c'est septembre. Vous êtes sur votre radio locale, ici Azur, la radio pour découvrir ce qui se cache autour de vous, car tous les jours, on vous propose des petites anecdotes insolites. Et le samedi, on ouvre un chapitre de notre histoire avec notre spécialiste patrimoine, Tom Aubry, dans 1000 raisons d'aimer la Côte d'Azur, en version XXL, et c'est jusqu'à midi, Tom.
1: Exactement.
0: On poursuit le voyage?
1: Allez, c'est parti.
0: Mercantour.
1: Je vous raconte, ce week-end dernier, je suis allé me promener dans les montagnes du Mercantour, et j'ai découvert une histoire incroyable. Celle d'un animal longtemps traqué, et qui a fini par disparaître. Et puis un jour, sans prévenir, il est revenu. Oui, je vous parle du loup et du parc Alpha, un parc animalier justement construit pour raconter cette histoire.
0: Mais Tom, ça fait peur les loups. Dans les trois petits cochons, le méchant, c'est le loup. Et c'est pareil pour le petit chaperon rouge et l'enfant qui criait au loup.
1: Et oui, on a construit tout un imaginaire autour de cette pauvre bête. Tout au long de notre histoire, en fait, on a associé le loup au danger. Et c'est pour ça que...
2: Je suis le mal aimé.
1: Alors oui, il y a eu quelques accidents, comme la fameuse affaire de la bête du Gévaudan. Mais ce sont des cas isolés, car pendant des siècles, les loups, on en trouvait partout en France, dans les campagnes, les forêts, les montagnes. Mais bon, ils faisaient peur. C'est pour ça qu'au 19e siècle, l'État décide d'éradiquer le loup. Oui, tout simplement, en 1805, Napoléon rétablit la louveterie. Alors en gros, on organise des battues, on installe des pièges, on verse des primes pour chaque loup abattu. Et en 1923... il ne reste plus rien. Le loup a disparu de France. Et donc, à la place de ce bruit, il y a juste un long silence. Et il va durer pendant 70 ans.
0: Car un jour, les loups reviennent.
1: Nous sommes en novembre 1992 dans le parc national du Mercantour. Au-dessus de Saint-Martin-de-Vésubie, des agents du parc observent deux loups. Oui. Sans l'intervention de l'homme et en passant par les crêtes italiennes, les loups sont revenus.
0: Et c'est dans ce contexte incroyable qu'un lieu unique voit le jour.
1: Le parc Alpha ouvre ses portes en 2004. Et c'est un lieu fait pour raconter l'histoire du loup. C'est un espace d'observation, on apprend à le voir autrement, on observe leur comportement et leur manière de communiquer.
0: Et ce parc Alpha devient un pont entre la nature et les visiteurs.
1: Et ici on comprend pourquoi le loup a disparu, pourquoi est-ce qu'il est revenu, en plus chez nous. Bref, c'est un animal légendaire, c'est un symbole. Il nous interroge sur notre rapport à la nature, à notre cohabitation avec toutes les espèces vivantes.
0: Et si le loup fait battre le cœur des montagnes, un autre souffle a transformé ses vallées, celui des sports d'hiver.
1: Oui, dans un instant, on remonte le temps pour comprendre comment notre région est devenue une véritable terre de ski et d'exploit.
0: C'est ici Azur. 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

0: un incontournable des années 70 sur Ici Azur. Chanson qui a déjà 50 ans. Oui, 50 ans. Daddy Cool, c'était Boney M.
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0: Bernard Lavilliers sur ici, Azur on the road again, et de nouveau sur la rue qu'il sera en 2027. Un retour à la scène et au concert, passage obligé par chez nous, donc en 2027 pour Lavilliers. Vous êtes sur ici Azur, et comme tous les samedis, Tom Aubry nous raconte notre histoire. Et vous nous expliquez, Tom, le développement des sports d'hiver dans la région.
1: Oui, ici on pense déjà aux Jeux Olympiques de 2030. Et je me suis demandé comment les Alpes et notre région sont devenues un haut lieu pour les sportifs des neiges.
0: Car le ski, ce n'est pas une invention azurienne.
1: Oh oui, on est bien plus au nord, très loin dans les paysages glacés de Scandinavie. Là où, depuis des milliers d'années, le ski n'est pas un sport, mais un outil pour se déplacer ou chasser en plein hiver. Et ce sont donc les Norvégiens qui, au 19e siècle, vont transformer cette pratique en véritable discipline sportive. Alors pour la petite anecdote, la France découvre le ski en 1878 lors de l'exposition universelle de Paris. Alors quelques années plus tard, c'est l'armée qui s'en empare, hein. Les chasseurs alpins deviennent les premiers grands skieurs français. Et en 1907, le club alpin français organise son premier concours à Montgenèvre, et là, c'est le déclic. Le ski n'est plus seulement une curiosité, il devient un vrai sport d'hiver avec un potentiel touristique énorme.
0: Et sur la Côte d'Azur, on comprend très vite l'opportunité.
1: Eh oui, car si la côte vit de la villégiature hivernale, alors pourquoi ne pas faire profiter le haut pays de cette richesse? Les premières stations naissent dans les sites les plus proches de la mer, Thorenque, Peracava et Beuil. Puis, dans les années 1930, tout s'accélère. Les routes s'ouvrent, on peut monter plus haut, plus vite. La Colmiane, Valberg et surtout Oron sortent de terre. D'ailleurs, Oron devient une grande station sportive du département. En 1937, elle inaugure son téléphérique, l'un des tout premiers de France. C'est moderne, c'est spectaculaire et c'est la fierté de la Côte d'Azur.
0: Et puis arrivent les années 60.
1: Et oui, c'est dans ces années-là qu'on met en place le plan neige pour développer le tourisme en montagne. D'ailleurs, les classes de neige permettent également une démocratisation des sports d'hiver. Et de nouvelles petites stations apparaissent comme Lodiberg, Gréolières-les-Neiges et Roubion. Et dans le même temps, on décide de créer une grande station moderne, pensée comme une véritable ville de montagne. C'est pour cela qu'on va inaugurer en 1971 Isola 2000. Une station typique de son époque, avec des immeubles au pied des pistes pour faire une usine à ski, en gros. C'est un symbole de la troisième génération des stations françaises et la dernière grande station créée dans les Alpes-Maritimes.
0: Mais on ne peut pas l'arrêter, le temps passe.
1: Et oui, à partir des années 1980, l'engouement pour le ski se stabilise et surtout un nouveau défi apparaît, le manque d'enneigement. Dites-vous que dès 1981, auront investi dans la neige de culture. Un signe avant-coureur de ce qui deviendra aujourd'hui l'enjeu majeur des stations de la Côte d'Azur. S'adapter au réchauffement climatique, repenser la montagne, imaginer l'avenir des sports d'hiver. Voici donc pourquoi nous sommes devenus un haut lieu des sports d'hiver et

0: de champion.
1: Mais la montagne n'abrite pas seulement des pistes et des stations. Dans les roches, bien plus loin dans le temps, d'autres traces nous attendent.
0: Car dans un instant, on part à la rencontre d'un site unique au monde, la vallée et le musée des merveilles.

0: Cranberries sur Ici Azur, une chanson qui exprime la nostalgie de l'enfance et puis le regret d'une vie peut-être plus simple il y a encore quelques années. Cranberries avec How to My Family, une ode à ma famille.
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0: Allez, quelques idées de sortie à présent. Ce samedi 22 août, le port Marina de Villeneuve-Loubet est en fait une belle manifestation pour clôturer la saison estivale en beauté, avec le port qui devient piéton. Ce sera le lieu idéal pour le dernier marché nocturne.

0: nocturne de l'été et une soirée festive. Ce soir, samedi encore, un concert de jazz, un bon moment à vivre, une soirée swing et émotion. C'est à Cannes avec un trio, piano, violon et chant. Un moment de bonheur à petit prix, 10 euros seulement. Cela se déroule au Holy Trinity Church de Cannes, avenue Branly. À partir de 19h, concert jazz et standard. C'est ici Azur qui vous accompagne.
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0: avec quel bonheur où vous soyez, je sais que vous l'avez apprécié. Quand deux Phil se rencontrent, Phil Bailey du groupe Arsenal and Fire et Phil Collins de Genesis, résultat un petit bijou intitulé Easy Lover. Le samedi entre 11h et midi, on ouvre un chapitre de notre histoire sur Ici Azur avec Tom Aubry, on découvre le musée des merveilles.
1: C'est un endroit qui porte bien son nom, n'est-ce pas?
0: Oui.
1: C'est un lieu, l'un des lieux les plus fascinants des Alpes-Maritimes, à seulement 80 km de Nice. D'ailleurs, mon cher Adrien, oui. Toi qui aimes te promener dans la nature, est-ce que tu as déjà visité la vallée des merveilles?
2: Non.
1: Bon, on devrait y aller ensemble car c'est le lieu idéal pour les passionnés de patrimoine et de randonnée.
0: Ça paraît super, mais qu'est-ce qu'on peut y voir?
1: Alors, à plus de 2200 mètres d'altitude, en plein cœur du Mercantour, on peut observer plus de 50 000 gravures. Alors, ce sont des milliers de dessins inscrits dans la roche, représentant des formes humaines, animales ou abstraites, qui racontent les croyances, les rituels et le quotidien de nos ancêtres. En fait, au fil des siècles, les hommes vont continuer à graver la pierre, car on y trouve des représentations médiévales, des témoignages de l'époque moderne et même des signatures plus récentes de soldats et de bergers de la région.
0: Incroyable.
1: Et d'ailleurs, le nom de Vallée des Merveilles est assez récent, en fait. Cette appellation date de 1947, car avant, c'était un territoire italien. Et oui, les cartographes français ont pris le mot
0: meraviglia.
1: Exactement. Et l'ont traduit en merveille. Alors qu'on est bien d'accord, la signification exacte serait davantage la vallée des prodiges ou des mystères.
0: Mais il y a aussi le musée des merveilles.
1: Oh oui, depuis 1996, ce musée contribue à la protection de ce patrimoine archéologique exceptionnel. En fait, la mise en scène est super bien faite et on a vraiment l'impression de remonter dans le temps. Je profite d'ailleurs de cette chronique pour féliciter toutes les personnes qui travaillent dans ces lieux de conservation, de recherche et d'exposition de notre histoire. Vous faites vraiment un boulot incroyable. Et depuis 30 ans, car cette année, le Musée des Merveilles fête son anniversaire. Je vous invite donc à découvrir ce lieu qui contribue à la protection et à la valorisation de ce patrimoine archéologique exceptionnel.
0: Tom, si ces pierres racontent l'histoire des hommes, un autre lieu raconte celle des arbres.
1: Et oui, car dans un instant, on prend de la hauteur, encore une fois, pour découvrir un musée à ciel ouvert, unique en Europe, l'Arboretum de Roure.
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0: enfants plus loin. Un hommage à toutes les mamans et puis un clip que je vous recommande d'aller voir, superbe, où la maman est interprétée par Zabou Bretman. C'est votre radio locale ici Azur qui vous accompagne, la radio pour découvrir ce qui se cache autour de vous, car tous les jours on vous propose des petites anecdotes insolites. Tom Aubry nous fait découvrir le plus haut musée d'Europe.
1: Il s'agit de l'Arboretum de Roure. Alors c'est un véritable musée à ciel ouvert, un musée unique en Europe, comme tu l'as dit Adrien. On appelle ça un arboretum, car c'est un mot latin qui signifie un lieu planté d'arbres.
0: Ça veut dire plus ou moins une forêt, non?
1: Oui, oui, certes. Mais un arboretum, c'est un parc entièrement consacré à la culture d'arbres en tout genre venant des quatre coins du monde. C'est une sorte de musée, mais pour les végétaux.
0: Ah oui. Alors, pourquoi est-ce qu'il y a un arboretum à Roure, précisément?
1: Alors, on doit une femme et un homme. En 1988, Michel Ramin fait part de son désir de mettre en valeur les richesses naturelles de la région à un certain Marcel Crolin. Et Marcel Crolin était à l'époque directeur du jardin exotique de Monaco. Et le grand botaniste lui suggère alors de créer un arboretum. Michel Ramin va donc demander au maire la possibilité d'avoir un terrain. Écoutez comment elle en parle dans cette interview de 2021.
2: Écoute, là, il y a une dizaine d'hectares communaux. C'est abandonné, c'est que des roumédjas. Alors, en patois, ça veut dire des ronces. Deux jours après, j'appelle Monsieur Kroenlein à son bureau. Vous m'aviez dit que pour faire un arboretum, il fallait un terrain. Alors, j'ai un terrain. Alors j'entends un blanc, comme si quelqu'un n'avait pas entendu. Alors je fais « Allô, allô ?» Passé ce blanc, il répond, il dit « Ah, mais c'est très bien !»
1: Et ensemble, ils décident de créer cet espace incroyable dans le village médiéval de Roure, au cœur du parc national du Mercantour. Et depuis sa création, près de 400 arbres ont été plantés, dont 137 espèces exotiques.
0: Mais qu'est-ce qui fait de ce musée un lieu unique en Europe,
1: hein? Et bien parce que l'arboretum se situe à une altitude de 1200 à 1700 mètres. Et en fait, cela permet de rassembler une collection d'arbres originaires des montagnes du monde entier, avec des espèces originaires du Tibet par exemple. Mais aussi, on peut retrouver dans ce lieu des œuvres d'art. Et oui, je vous ai dit que c'était un musée à ciel ouvert. Des artistes de renom tels que Ben, Armand, César, Ernest Pignon-Ernest et tant d'autres ont exposé leurs œuvres dans ce magnifique espace. C'est donc le premier et le seul arboretum d'altitude en Europe lié à l'art. On l'appelle aujourd'hui l'arboretum Marcel Crolin et c'est un véritable livre ouvert. En fait, parce que ce projet il vise à sensibiliser à la préservation de l'environnement et du patrimoine arboré d'altitude dans les Alpes-Maritimes. Bref, c'est un lieu que j'ai adoré, c'était un lieu d'étude et de détente que je vous invite vraiment à découvrir.
0: On va parler à présent d'un autre héritage, non plus naturel mais territorial, car dans ces mêmes vallées, s'est joué l'un des derniers grands épisodes de l'histoire des frontières françaises.
1: Et oui, nos montagnes ont une histoire incroyable et je vais vous raconter celle du rattachement de Tende et de Labrigue.
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0: Nous sommes ensemble depuis 11h et jusqu'à midi pour vous raconter l'histoire de la Côte d'Azur avec Tom Aubry. Tom, vous nous avez raconté plein de belles choses fascinantes et vous voulez conclure avec une histoire méconnue qui a pourtant changé la carte de la France.
1: Il s'agit du rattachement de Tende et Labrigue, le dernier territoire rattaché à la France en 1947. Oui, vous avez bien entendu, c'est la dernière fois que l'on va modifier les frontières de notre pays et c'était il y a 77 ans. Laissez-moi vous raconter. En 1860, le comté de Nice est rattaché à la France. Tout le comté, non. Dans la haute vallée de la Roya, les communes de Tende et de Labrigue sont restées de l'autre côté de la frontière. Et le tout nouveau roi d'Italie, Victor Emmanuel II, veut garder ce territoire car c'était son domaine réservé pour la chasse.
0: Mais alors comment ce territoire est devenu français?
1: Eh bien en juin 1940, alors que nos forces sont encerclées par les Allemands au nord, Mussolini essaye de nous envahir en envoyant une gigantesque armée par le sud. Mais les troupes fascistes se font écraser par l'artillerie française. C'est ce qu'on appelle la bataille des Alpes. Mais le saviez-vous, il y a eu une deuxième bataille des Alpes. En septembre 44, la France est libérée et Charles de Gaulle décide de se venger de ce coup de poignard dans le dos. D'ailleurs, dans ses mémoires, le général écrit «
8: Dans les Alpes, nous devons, avant que le feu ne cesse, laver sur le terrain les outrages subis, reprendre en combattant les lambeaux de notre territoire que l'ennemi tient encore et conquérir les cantons de Tende et la Brille, artificiellement détachés de la Savoie en 1860.
1: Je fais bien ma petite voix de l'ORTF comme ça. Bref, l'armée française va affronter des troupes de montagne italienne et allemande sur les plus hauts sommets des Alpes. Les combats ont lieu en plein hiver et le froid tue autant que les balles. 1500 soldats français sont morts, blessés ou disparus à la fin des combats en avril 1945. Et c'est grâce à leur sacrifice qu'en 1947, lors de la signature du traité de Paris, l'Italie cède Tende et la Brigue. Écoutons les journaux de l'époque.
9: Des brigues, villes françaises incluses dans le territoire italien font retour à la France. Ainsi en a décidé, selon la justice, la conférence des quatre réunie à Paris.
1: C'est 700 km² en plus et ce sera le tout dernier territoire rattaché à la France.
0: Du Mercantour en vallée gravée, des forêts d'altitude aux stations de ski, des loups revenus à nos villages rattachés aujourd'hui encore. La montagne nous rappelle que notre Côte d'Azur ne se résume pas à la mer. Elle est aussi faite d'histoire, de mémoire, de nature vivante. Je rappelle qu'on peut aussi vous écouter, Tom, tous les matins dans la chronique 1000 raisons d'aimer la Côte d'Azur à 8h45 sur ICI Azur.
1: Et oui, on se retrouve comme tous les samedis, entre 11h et midi dans sa version XXL.
0: Et car à travers toutes ces histoires, on découvre à chaque jour des bonnes raisons d'aimer la Côte d'Azur.
1: En plein dans le mille.

0: C'était les Pomo. Auparavant, Vanessa Paradis. 13 novembre prochain, en concert au Palais Nicaïa, Nice, Vanessa Paradis.
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0: Et merci d'avoir choisi Ici Azur pour passer votre fin de matinée.
1: Il est midi.
0: Retenir de l'actualité avec Laurent Vareille et cet exceptionnel en cyclisme, le Tour d'Espagne à la manière du Tour de France va s'élancer très loin de ses terres.
2: Ouais, le grand départ de la Vuelta va être donné, mais de Monaco, et le peloton sera là même pendant deux jours. Alors aujourd'hui, fin de journée pour un contre-la-montre individuel dans les rues de la Principauté, et puis demain, départ de Monaco, traversée des Alpes-Maritimes, direction Manosque pour la première étape de ce Tour d'Espagne, avec, on l'imagine, du grand spectacle dès ce soir donc, Sébastien Riglet.
3: Évidemment, tous les regards seront tournés vers Tadej Pogacar, le Slovène s'attaque au seul grand tour qui manque encore à son palmarès. Grandissime favori, le quintuple vainqueur du Tour de France devra tout de même composer avec une concurrence de haut niveau, à commencer par Primoz Roglic, Slovène qui a lui remporté la Vuelta à 4 reprises. Et parmi les autres prétendants au podium, on retrouvera le Suisse de l'équipe Decathlon CMA CGM Félix Gall. Il a terminé deuxième du dernier Tour d'Italie. On suivra aussi l'Équatorien Richard Carapaz, le Britannique Oscar Only ou encore l'Espagnol Enric Mas, tous habitués aux premières places. Côté français, on espère compter sur Rudy Mollard. Le coureur domicilié à Tourette-sur-Loup vise une première victoire d'étape sur un grand tour. Enfin, il y aura Victor Langelotti, le seul coureur professionnel monégasque au départ. À 31 ans, il démarrera la Vuelta à domicile, un rendez-vous qu'il considère comme l'objectif d'une carrière.
2: Et ce départ délocalisé va avoir des conséquences sur la circulation azuréenne. Allez voir tous les détails sur l'appli Ici Azur. La Ligue 1 de foot, eh bien c'est reparti, et c'est Marseille-Strasbourg hier soir qui ont ouvert le bal. Large victoire des Marseillais 4-0, et ce soir, Nice fait son entrée en lice en recevant à l'Alliance Lorient. Avec un objectif pour cette saison, faire oublier l'année dernière, et pour ce faire, eh bien un nouvel entraîneur, de nouvelles méthodes et un nouvel état d'esprit. Jonathan Clauss, le nouveau capitaine du gym.
4: C'est une nouvelle dynamique, c'est tout ce qui s'est passé l'année dernière. Il y a eu plein d'événements qui se sont passés, je pense que maintenant il faut passer par-dessus ça. Voilà, nouveau mood, nouvelle ambiance, nouveaux joueurs, nouvel effectif, entre guillemets un peu, nouveau staff. C'est super, il y a une nouvelle dynamique qui arrive et pour l'instant elle est plutôt positive. Donc voilà, à nous de continuer de développer tout ça, mais on le fait plutôt très bien au quotidien, que ce soit avec le staff, les joueurs, donc c'est cool.
2: Et on reprend les bonnes habitudes pour nous, hein. Nice-Lorient à vivre uniquement sur Ici Azur, car le match, oui, est à huis clos dès la première journée, conséquence d'une sanction à l'encontre du club prise en fin de saison dernière. Coup d'envoi à 20h45.
0: Un nouvel accident mortel sur la route.
2: Un accident à Grasse hier soir, un motard a percuté un rail de sécurité avenue Maubert. Le conducteur du deux-roues, âgé de 31 ans, est décédé sur le coup. Et puis d'après le Dauphiné libéré, Christian Estrosi, en voiture, sur une route de montagne du côté de Megève, a hier été percuté par un cycliste pro de l'équipe Saint-Michel-Aubert. Accident sans gravité, l'ancien maire de Nice n'est pas en faute, mais le professionnel est suffisamment blessé quand même pour que la saison soit terminée pour lui.
0: Championnat du monde au Haut-de-Cagne ce week-end.
2: Championnat du monde de boules carrées, c'est une tradition dans le village depuis presque 50 ans. Dans les ruelles pentues, on joue une fois dans l'année à une pétanque un peu particulière. Elle consiste à lancer des cubes de bois, des boules carrées. Stéphane Palmy, président du Cercle des Amis, nous raconte comment est née en fait cette drôle de compétition.
5: Première édition, 1980. Jeannot Delaine, qui était un membre du Cercle des Amis. Quand on va de la place du Château, la municipalité de l'époque a voulu récupérer les terrains de pétanque pour en faire un parking. Et Jeannot Delaine s'est dit, moi je vais pas jouer aux boules dans le Cagne. Et ses collègues lui ont dit, mais t'as vu, on est ici, on est en pente. Et ben, il a dit, on va jouer avec des cubes. Et dès la première année, on va en faire un tournoi. Et comme c'était la première fois, ils se sont dit, bah, tant qu'on y est, on fait un championnat du monde de boules carrées. Et voilà, depuis 1980, l'aventure ou l'histoire un peu loufoque au départ continue et perdure. On a des Hollandaises qui viennent depuis plus de 30 ans. On a des Italiens qui reviennent. On a des Suédois. On a des Allemands qui viennent régulièrement. C'est l'endroit où il faut être ce week-end.
2: Voilà, et les inscriptions se font sur place depuis ce matin. Les finales sont prévues demain à partir de 18h. En plus, il va faire beau, on va voir ça dans quelques instants avec Adrien Mangano. Suite aux intempéries d'hier matin, par contre, la baignade sur certains secteurs du littoral, comme par exemple à Antibes, Menton ou encore Cap d'Ail, a été interdite hier. Mais depuis ce matin, toutes les plages sont rouvertes. Les analyses sont bonnes, ont communiqué les autorités sanitaires.
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2: Ouais, c'est ça Adrien, ça y est, vigilance orange, jaune, tout ça c'est
0: parti,
2: terminé.
0: La Côte d'Azur,
2: soleil
0: en couleurs,
2: et de la chaleur qui est revenue normale.
0: Bah alors, 28 degrés en ce moment à Nice, à Roquebrune-Cap-Martin, là du 27 à Grasse et Bougin, 26 à Villars-sur-Var, 24 à Tende et Saint-Etienne, et puis en deuxième partie de journée, ce soleil sera avec des valeurs au-dessus de 29 degrés. Voilà, c'était un plaisir de vous accompagner. On renouvelle ce bonheur demain matin à 7h. Voici Willy Rovelli. C'est ici Azur midi 5.
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8: Bonjour, merci d'avoir choisi votre radio ici. C'est Willy vient déjeuner chez vous, numéro 1081. Et oui, mes amis, ça filoche. J'espère que vous avez passé une bonne semaine. Alors, pour beaucoup d'entre vous, c'est certainement la dernière semaine des vacances. Donc, je sais très, très bien la tête que vous faites en ce moment. Vous faites la gueule. Mais rassurez-vous, je suis là jusqu'à 13h. On va apprendre l'actu. On va se détendre aussi. Il y a de la musique, des cadeaux. Et ce midi, en plus, je suis en direct de notre radio ici Provence, à Aix-en-Provence, de quoi prolonger un petit peu les vacances. Et comme à chaque fois que je suis dans l'une de nos 44 radios ici présentes sur tout le territoire, eh bien, j'aime parler actualité nationale avec des acteurs locaux. Alors vite, notez bien les dossiers du jour. Dans un instant, après la sécheresse, après la canicule, après les incendies, comment vont nos agriculteurs et nos producteurs en France ? Est-ce qu'on doit tous attendre à des augmentations du prix des fruits et des légumes sur les étals de nos supermarchés, de nos marchés? On en parle dans 2 minutes. Et à 12h30, tout autre chose, la folie du camping en France. On compte 7500 campings. Nous sommes le premier pays d'Europe en nombre de campings. Des campings qui changent avec moins de tentes et plus de mobil-homes. Comment vont nos campings? La réponse dans 20 minutes. Et bien sûr, je vous le répète tout le temps, hein, on fait cette émission ensemble, mes amis. Vous savez que c'est mon moment préféré. C'est lorsque l'on parle tranquillement, vous et moi. C'est la libre antenne du week-end. Alors notez bien le numéro de téléphone 0810 055 056 0810 055 056. Si vous voulez réagir sur les thèmes du jour, si vous êtes producteur, dites-nous comment vous avez traversé cet été hors norme. Est-ce que vous avez déjà vu que les prix des fruits et des légumes étaient beaucoup plus élevés? Est-ce que vous êtes fan de camping? Pourquoi? Qu'est-ce que vous aimez? Est-ce que vous aimez traverser tout le camping avec votre rouleau de papier toilette? Voilà, moi j'aimerais bien faire ça. J'utilise du Lotus triple feuille senteur lavande et je veux que ça sache. 0810 055 056 et vous repartez aujourd'hui encore avec votre sélection pour gagner une carte carburant au teint bronzé d'une valeur de 200 €. Voilà mes amis, je crois que j'ai tout dit. Est-ce que vous allez bien? Oui, tant mieux. Alors jingle et démarrons. Allez, hop, hop, hop, hop.
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8: Et on ouvre notre premier dossier. Bonjour Laurent Delville.
9: Oui, bonjour.
8: Bienvenue ici, mon cher Laurent. Vous êtes exploitant agricole maraîcher à Saint-Rémy-de-Provence et représentant de la FNSEA 13. Déjà, avant de commencer quoi que ce soit, mon cher Laurent, vous exploitez quoi chez vous? Faites pousser quoi de bon?
9: Alors, je fais de la salade en plein hiver et je fais de la tomate ancienne l'été.
8: L'été, très bien. On va revenir dans un petit instant, savoir un petit peu comment ça s'est passé dans vos champs. Mais mon cher Laurent, déjà, quel est le moral des troupes là après cet été caniculaire? Comment vont vos collègues maraîchers et agriculteurs, mon cher Laurent? Comment est-ce que vous allez là?
9: Ah ben, comme disait mon père, t'as le droit de ne pas aller. Non, alors ça va. Ouais. Mais bon, c'est vrai que la difficulté de cet été par rapport aux périodes qu'on a pu connaître de fortes chaleurs, qui a impacté physiquement les troupes parce que nous n'avons pas la clim dans les serres. Ouais. C'est vrai que ça a été compliqué pour travailler à ces fortes chaleurs.
8: Ouais.
9: Et dans un deuxième temps aussi, les cultures qui ont subi des stress inédits par rapport aux fortes chaleurs.
8: Ouais, je disais qu'il y avait certains de vos collègues qui avaient presque tout perdu.
9: Alors, des collègues qui ont tout perdu, oui, essentiellement ceux qui travaillent en plein champ, des grandes cultures comme le melon, comme la pastèque, des fruits qui n'ont pas eu le temps d'arriver à terme, à maturité, qui ont été cuits, brûlés par le soleil. car il faut savoir que les plantes transpirent la nuit et aiment redescendre la température. Ouais. Il faut qu'elles redescendent la nuit aux alentours de 25 degrés et en dessous de 25 degrés.
10: Ah
9: là,
10: oui, là,
9: ce n'était pas le cas. Mm-hmm. Et c'est-à-dire que la régénérescence des chairs ne pouvait pas se faire et les pertes ont été considérables dans ces cultures plein champ. Quoi. Voilà.
10: Ouais. Et quand on perd, pardon Laurent, parce que moi je connais pas trop votre métier, mais quand on perd tout ou une partie, comment ça se passe? On est aidé? Il y a des assurances qui remboursent? Comment ça se passe? Ou vous gagnez rien?
9: Non, c'est selon les moyens que l'on veut mettre, mais ah si ouais. on veut se faire assurer pour une perte de récolte via une canicule, la grêle,
10: ouais.
9: il faut savoir que l'assurance coûte. Quasiment, pour vous schématiser la chose, c'est comme si vous perdiez une culture tous les 3 ans. Ça coûte tellement cher qu'aucun agriculteur n'a les moyens de se payer des assurances pour couvrir ces dégâts. Alors, c'est-à-dire que ce sont des pertes sèches sur notre chiffre d'affaires, et en sachant l'agriculture comme elle va à l'heure d'aujourd'hui, voilà, c'est encore plus fragilisé les exploitations.
10: Bon, et nous, alors, juste pour être un petit, pour regarder juste mon petit nombril, mon cher Laurent, comment ça va se passer pour moi, pour nous, les consommateurs, là? Est-ce qu'il va y avoir des prix qui vont voler, là, au niveau des fruits et des légumes? Comment ça va se passer ces prochains jours?
9: Alors, il faut savoir que c'est vrai que les GMS, ce sont les grandes surfaces. Ont eu quelques petits problèmes d'approvisionnement.
10: Ouais.
9: Aujourd'hui, il y en a qui surfent sur la vague pour faire payer le consommateur jouer sur cette tendance.
10: Ouais. Attendez, mon cher Laurent, vous nous dites qu'il y a des supermarchés qui se gavent un petit peu là, qu'on profite?
9: Mais il faut savoir qu'un supermarché, c'est une entreprise à part entière. Un supermarché, je vais vous prendre de l'exemple de la tomate comme je produis.
10: Oui.
9: Une tomate ancienne vendue dans un supermarché, selon la situation géographique où elle se trouve, un prix de la tomate doit être entre 4,50 € et 5 euros. Voilà, c'est le prix que le consommateur devrait payer. Bon, selon les endroits, 6 euros maximum.
10: Maximum.
9: Mais pour que la chaîne alimentaire de la tomate du producteur jusqu'à la GMS, quand tout ce circuit doit être fait, voilà, le prix de la tomate ancienne doit être aux alentours de 4,50 €. Voilà, à peu près, schématisons. Là, sur le département des Bouches-du-Rhône, à Lambesc, qui a une grande surface, qui a affiché des tomates à 8,99 €. Là, c'est prendre les gens littéralement, excusez-moi du terme.
10: Pour des cons, allez-y, pour des cons, c'est très bien, bravo. Voilà, donc des augmentations de prix sur certains fruits et légumes, mais pas de pénurie, hein, on est d'accord, Laurent?
9: Pas de pénurie, mais des difficultés d'approvisionnement. Il faut savoir que cet été, ça a été une production qui a été en dents de scie.
10: Ouais.
9: Nous avions des fois la tomate, c'est la nature, c'est comme ça, c'est Dame Nature qui en décide comme ça. Nous avions des pics de production où c'est vrai que nous étions un peu en surproduction. Et nous avons eu des pics, des manques de production que nous avons jamais eu jusqu'à cette année. Voilà, c'est pour ça que les grandes surfaces de temps en temps ont eu du mal à s'approvisionner. C'est vrai que ça a été un peu affiché dans les magasins. Mais on a passé le cap, voilà, on a passé le cap.
10: Bon, pour terminer, mon cher Laurent, je vous ai lu là cette semaine chez nos amis du journal La Provence, où vous disiez l'éducation du consommateur est à revoir. Ça veut dire quoi? Juste en un mot, mon cher Laurent, vous voulez nous dire quoi avec cette phrase?
9: Alors, je vais vous prendre un exemple qui va être schématique et que tout le monde va comprendre. Aujourd'hui, on achète un iPhone 1 000 €, c'est rentré dans les mœurs. Quand vous allez à un bar, que c'est un peu côté festif, vous allez payer un mojito 12 €.
10: 12 €.
9: C'est rentré dans les mœurs, c'est normal. Quand on demande à un consommateur d'acheter une tomate française, où c'est l'agriculture la plus vertueuse déjà d'Europe, et je pourrais dire du monde, car nous avons des contraintes que d'autres pays n'ont pas, et nous avons l'agriculture la plus chère à la production.
10: Hey.
9: Pour prendre un exemple, le Maroc, c'est 80 centimes de l'heure, nous, c'est 16 € avec les charges.
10: Hey.
9: Et justement, pour répondre à votre question de refaire l'éducation du consommateur, il va falloir que le consommateur, il apprenne à manger français. Pourquoi? Parce que c'est une agriculture qui est la plus vertueuse, mais tout ce qui est vertueux a un coût. C'est le changement de mentalité. Je pense que les foyers, maintenant, sont prêts à mettre entre 15 et 20% de leur rémunération dans le multimédia, qui leur rapporte pas grand-chose, et au contraire, à contrario, ne sont plus prêts
10: Ouais, on mégote un peu pour
11: le prix d'une automobile.
10: Bon, ouais. Eh ben, il y a encore un petit peu de boulot, mais effectivement, vous avez raison, mon cher Laurent. Il faudrait qu'on revoie un petit peu notre éducation alimentaire. Merci beaucoup hein, d'être passé nous voir,
11: c'est
10: Laurent
11: la santé. Voilà.
10: Et voilà, c'est la santé. Exploitant agricole, voilà. Maraîcher à Saint-Rémy-de-Provence et représentant de la FNSEA 13. Merci, mon cher Laurent, d'être passé
11: merci.
10: Nous voir.
11: Merci. Bonne journée,
10: Laurent. Bonne journée, Laurent. Il est poli, Laurent. Et ben, maintenant, c'est à vous de m'appeler. Tiens, 0810 055 056. Tiens, appelez-moi. On va écouter Daniel Balavoine tout de suite. Là, il va démarrer maintenant avec Sauver l'amour. Et je vous attends. Hein, 0810 055 056. Vous voulez réagir sur ce qu'on vient de dire? Est-ce que vous avez vu que les fruits et les légumes étaient un petit peu chers? Est-ce que vous êtes exploitant? Tiens, dites-nous un petit peu ce que vous avez fait, ce que vous faites pousser dans vos champs. Est-ce que vous n'avez pas trop galéré cet été caniculaire? Je vous attends. La pause fraîcheur jusqu'à 13h sur votre radio ici. À tout de suite, mes amis.

0: bien sûr, et sauver l'amour, jingle.
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0: Juliette, est-ce que tu es amoureuse,
3: bonjour,
0: ma Juliette?
3: Bonjour, Willy.
0: Tu es amoureuse, ma Juliette? Ah, oulala. Apparemment non. Apparemment tu n'es pas amoureuse, Juliette. C'est ça? Bah c'est pas grave. Tu es célibataire?
3: Ah, ça viendra. Et je voulais dire que j'étais très passionnée en tout cas sur France TV.
0: Alors, Juliette, attends, parce que là on t'entend très très mal. Je sais pas, tu es dans une couscoussière ou dans une voiture?
3: Non, je suis chez moi, mais les murs sont épais.
0: Alors ne bouge plus, parce que là on t'entend un petit peu mieux. Ne bouge plus, ma Juliette. Qu'est-ce que tu voulais réagir sur quoi? Alors, tu voulais réagir sur quoi, ma Juliette?
3: Écoutez, les fruits et légumes, effectivement, c'est très compliqué. Moi, j'ai changé mes habitudes alimentaires, c'est-à-dire que maintenant, je ne peux plus aller à certains magasins.
0: Et voilà.
3: Vous m'entendez bien?
0: Ouais, très très bien, Juliette. Ouais, donc maintenant, tu as changé de magasin.
3: Et même des fois, je remplace par des compotes.
0: Eh voilà, parce que tu as déjà vu par exemple sur certains fruits ou légumes les prix fortement augmenter, par exemple sur quels fruits et légumes, Juliette?
3: La plupart en fait, hein,
0: tous, voilà, tout. Ah là là,
3: les bananes.
0: Eh ben voilà. Bon, donc maintenant compote. Écoute, je vais te dire le seul avantage, Juliette, c'est que quand plus tard tu n'auras plus de dents. Eh ben, tu te seras habitué à manger de la compote. C'est bien?
3: Voilà.
0: Okay. Ben voilà. On se rassure comme on peut. Tu nous appelles d'où, Juliette?
3: Je vous appelle de Marseille.
0: Ah, mais quel bonheur. Mais j'y étais tout à l'heure. Pourquoi tu m'as pas invité chez toi?
3: Ah bah écoutez, en plus, ça serait avec plaisir. Je viendrai boire le café.
0: Ben, tu sais quoi? Je termine l'émission et j'arrive. T'es vers où? Quel quartier à peu près?
3: Dans le 9e.
0: Eh ben, j'arrive. D'accord, j'arrive. À tout à l'heure, ma Juliette. Merci, je t'embrasse fort. Merci beaucoup. Hein. Et tu repars évidemment avec ta sélection pour la carte carburant d'une valeur de 200 euros. Le tirage, c'est demain vers 12h55. Voilà, je dis, je passe voir Juliette parce que jusqu'à 13h, aujourd'hui et demain, je suis en direct des locaux de Ici Provence à Aix-en-Provence. Et ouais, et j'ai de la chance, j'adore être ici. Allez, dans un instant, je vais vous présenter un invité pas banal. Parce que j'aime cet été encore vous présenter des invités pas banaux. Mais d'abord, tiens, écoutez ça. On va écouter Jennifer avec Mourir sur scène. C'est une reprise de Dalida. Je ne sais pas si elle a eu raison de le faire. Bon, enfin, bon, écoutez, c'est comme ça. Alors écoutons Jennifer. Oui, allô, oui.

0: Bah écoutez, je retire ce que j'ai. C'était très bien. Voilà. Bah non, mais je connaissais pas. Bah j'écoute. J'étais dubitatif. Et bah c'était très bien. C'était Jennifer avec Mourir sur scène. Jingle. Allez, zou, zou, zou. Allez, allez. Non, c'est moi qu'on va tuer dans deux secondes.
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0: Allez, comme promis, place à la personne pas banale du samedi. Bonjour Olivier Gély.
2: Et bonjour.
0: Bienvenue bonjour. Ici. Bienvenue ici, mon cher Olivier.
2: Ah ben, merci à vous.
0: Eh ben,
2: merci
0: attends. Tu ne sais pas les questions que je vais te poser, Olivier. Attends.
2: Oui.
0: Alors, vous êtes le fondateur de la marque Payotte. Alors, c'est une marque qui fabrique quelque chose qui concerne tout le sud de la France, mais pas seulement, hein, pas que. Mais c'est vrai que dans le sud de la France, ce sport est roi. Parce que vous avez fabriqué quoi exactement, mon cher Olivier?
2: Ben, j'ai fabriqué des espadrilles spéciales pétanque.
0: Voilà. C'est-à-dire, non, mais c'est génial, vous allez voir. C'est-à-dire, ce sont des espadrilles aimantées pour ramasser les boules de pétanque, c'est ça?
2: Exactement. C'était une blague au départ. Et je me suis retrouvé à se dire, allez, comme moi, ben, du coup, je suis, j'ai créé une marque d'espadrilles.
0: Ouais.
2: Et du coup, c'est vrai que je pense aux espadrilles matin, midi et soir. Et donc, là, on joue à la pétanque, bien sûr, le sport national du village. On s'est dit, pourquoi pas, avec les copains, on a que créé une espadrille vraiment spéciale pétanque. Et c'est comme ça que je me suis dit, ben, tiens, je vais mettre un aimant pour ramasser ma boule. Je vais mettre une petite pour le cochonner, mettre sur le côté pour les tricheurs au cas où. Voilà.
0: Ah oui, il y a que des tricheurs.
2: Et c'était vraiment sympa, quoi. Et c'est eu un succès,
0: Olivier,
2: que je m'attendais pas du
0: mais
2: tout
0: ouais,
2: à
0: ouais.
2: ça.
0: On va en parler dans deux secondes, mais c'est Olivier, on est bien d'accord que c'est donc l'espadrille pour les boulistes un peu flemmards, c'est ça, pour ceux qu'on en marre de se baisser pour ramasser les boules. Voilà.
2: C'est espadrilles pour les pétanqueurs du dimanche. Hein.
0: Alors donc vous disiez, voilà. Alors vous le disiez, mon cher Olivier, tout ça c'est parti d'une blague. Sauf que cette blague, elle est en train de vous rapporter pas mal. Hein. Alors allez-y, expliquez-nous.
2: Eh ben c'est ça. Ben en fait, si vous voulez, on a commencé moi avec mon équipe à l'atelier, chez mon atelier de fabrication à Perpignan. Je suis arrivé, je leur ai dit un matin, voilà, j'aimerais créer une espadrille vraiment spéciale pour la pétanque, avec une petite poche pour l'aimant, avec la petite poche pour le cochonnet, mettre sur la paire, pour rigoler.
0: Ouais.
2: Et je me suis dit, on va partager ça sur les réseaux avec une petite vidéo.
0: Ouais.
2: Et en fait, la vidéo s'est emballée. Et on a fait quasiment 40 millions de vues en l'espace de quelques jours.
0: L'engouement. 40 millions de vues en quelques jours. Ce qui fait, mon cher Olivier, que vous avez vendu vos espadrilles, j'allais dire à travers le monde, en tout cas dans un pays extrêmement lointain.
2: C'est ça. Ben, 40% de nos ventes étaient aux États-Unis.
0: Non mais c'est fou.
2: Donc c'était dingue. je sais même pas comment l'expliquer, mais.
0: Non mais c'est fou. C'est-à-dire qu'on
2: dingue parce que j'étais en train de fabriquer et de préparer des colis qui partaient à Los Angeles, Miami, New York. Alors quand vous êtes de Perpignan et que vous envoyez ces espadrilles un peu à travers le monde, ben franchement, c'est une fierté.
0: C'est fou,
2: j'avais l'impression d'envoyer un petit morceau de la région.
0: Non mais c'est dingue.
2: Partout dans le monde,
0: Effectivement, donc en une semaine, la première semaine, vous avez

0: Donc sur notre site internet paillettes.fr et oui, dans les boutiques paillettes.fr et oui. On a dans les boutiques à Perpignan et oui. À Toulouse où j'ai la et puis après sur le site c'est là où on envoie partout dans le monde.
1: Ah, oui.
0: Donc vraiment c'est vraiment une surprise hein. Franchement c'est rien n'est calculé. c'est dingue des fois voilà,
1: tu vas voir Olivier, tu vas encore en vendre pas mal. Tu vas en vendre pas mal parce que nous, parmi nos auditeurs, on a beaucoup d'auditeurs flemmards. Donc tu verras, tu vas en vendre encore plein là. Donc Payotte s'écrit P-A-Y-O-T-T-E. P-A-Y-O-T-E.
0: Exactement.
1: Voilà. P-A-Y-O-T-E.fr. Merci beaucoup, mon cher Olivier. Dis donc, il paraît que vous avez déjà une idée de la prochaine. Il paraît que vous avez déjà une idée de la prochaine chaussure. Ça serait quoi?
0: On a sorti pour les moments festifs, on a sorti l'espadrille avec le décapsuleur.
1: Voilà,
0: vous avez le décapsuleur intégré sur l'espadrille avec la petite poche pour mettre la capsule.
1: Bien sûr, Olivier, on ne jette pas la capsule. Olivier, je t'adore. Franchement, mais je l'adore, cet Olivier. Eh, bravo, bravo Olivier, bravo. Vive la France.
0: C'est très gentil.
1: Ça, c'est la France qu'on aime. Ça, t'as vu? Eh ben, bravo, bravo, bravo. Donc, Olivier Gély, donc, il a créé avec succès Payotte, l'espadrille aimantée pour ramasser ses boules de pétanque. Donc, ça s'écrit P-A-Y-O-T-E. Il en vend dans le monde entier, mais c'est un truc de malade. Merci beaucoup, Olivier. Passez un bon week-end. Allez, si vous aimez les pubs, elles sont là. Si vous aimez les infos pratiques près de chez vous, elles sont là aussi. À tout de suite, juste après ça. Allez, écoute,
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8: Ici Azur s'occupe de vos loisirs. On vous emmène à Roubion pour des activités estivales, loisirs, découvertes en famille à seulement 1h15 de Nice. Découvrez Roubion, le village perché de montagne. Venez tester le bike park et ses 9 pistes de descente. Le mountain kart, la via ferrata, le parapente en réalité virtuelle, les circuits VTT et VTT électriques, les randonnées en montagne, le cani rando, le cani kart, un cadre exceptionnel entre forêt, alpage et sommet. Pour finir, je vous rappelle que cette année, la Vuelta, le Tour d'Espagne cycliste, s'élance depuis la principauté de Monaco. Un événement majeur qui nécessite une adaptation en termes de circulation automobile et piétonnière. Pour les stationnements, par exemple, évitez absolument le parking de l'abbaye, l'avenue de l'Annonciade, le quai Antoine Ier, la rue Princesse Antoinette ou la place du Casino. En ce qui concerne les bus, les lignes conserveront leurs itinéraires habituels, mais la circulation pourra être interrompue ponctuellement. Il est par ailleurs important de noter que l'ensemble des lignes seront accessibles gratuitement.
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1: Allez, partons gaiement vers la deuxième demi-heure de votre grand talk show du week-end. Nous sommes en direct, mes amis, il est 12h30. Hein. Nous sommes en direct partout en France. Ici, l'été, c'est pas fermé. Aujourd'hui, je suis en direct de nos locaux à Aix-en-Provence, nos locaux de Ici Provence. Voilà, donc si vous écoutez habituellement votre radio dans toute la région PACA, eh ben, je suis tout contre vous aujourd'hui. Là, vous me sentez bien, là. Oh, qu'est-ce qu'on est bien. Dans un instant, on va parler, tiens, de la folie du camping. Je sais qu'il y a plein de campings dans le coin. On est le premier pays européen en nombre de campings. Et bien sûr, vous le savez, on fait cette émission ensemble. Alors notez bien le numéro de téléphone 0810 055 056. 0810 055 056. N'ayez pas peur d'appeler, hein. C'est pas parce que c'est un 0800 que vous dites, ah là là, mon Dieu, oh là là, ils vont nous escroquer. Mais c'est rien du tout, je vous 5 centimes l'appel, c'est rien du tout. Donc tu appelles et tu t'inquiètes pas. 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Mais d'abord, si vous n'avez pas suivi l'actu, pas de panique, l'actu vous suit. Il est temps pour moi de mettre les points sur les i.
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1: Et on commence. commence avec notre Premier ministre Sébastien Lecornu qui a révélé cette semaine que des personnes travaillant dans son ministère

0: Ont été écartés après des tests positifs de cocaïne. Marie, mais enfin, si t'es pas défoncé, comment tu veux supporter Sébastien Lecornu aussi? Il est malin, lui. Il est malin. Sébastien Lecornu, qui cherche toujours à faire des économies, pourrait envisager la piste d'un gel partiel des pensions de retraite. Ah bah oui, mais là, avec ces canicules, des retraités, il y en a de moins en moins. Faut faire vite, mon Sébinou, si tu veux leur faire leur poche. Vite, vite, vite, vite, vite. À la Trinité-sur-Mer, la maison de famille des Le Pen taguée en pleine nuit. Les Le Pen devront désormais dormir que d'un œil, comme papy. L'eurodéputé LFI Manon Aubry hospitalisé après une morsure de vipère. Chez LFI, ils sont anti-gouvernement, anti-riche, antisémite, mais ces couillons, ils sont pas anti-poison. Déclaration d'Alain Fabien Delon, le fils d'Alain Delon, dans Paris Match cette semaine. J'ai mis dans le cercueil de papa son chat congelé Poupousse et un moineau congelé qu'il aimait beaucoup parce qu'il ramassait les animaux morts et les mettait au congélateur. Les Delon. Les courgeots du 7e art. Les congélateurs chez Alain Delon, c'est comme les congélateurs chez Picard, hein, sauf que les animaux n'étaient pas cuisinés. Alain Fabien Delon déclare également qu'il a aussi mis dans le cercueil de son père le pistolet d'alarme avec lequel il dormait. C'est vrai que vers la fin, le seul coup qu'Alain pouvait encore tirer au lit, c'était avec son pistolet. S'il était resté de la place dans le cercueil de son père, je pense qu'Alain Fabien y aurait aussi mis sa demi-sœur Anouchka. À Paris, un patient meurt lors d'une opération d'agrandissement du sexe. Bien, c'est quand même con qu'il y ait une couille dans une opération du pénis. Vu la taille de son sexe, il sera enterré dans un courte-paille. Heineken supprime 5000 emplois dans le monde. Je conseille à ces malheureux employés de déposer plainte. Après, je connais un bon avocat, Maître Canter. Selon une étude américaine, 72% des caddies de supermarchés testés présentent des bactéries fécales. Ah bah oui, mais bon, si les gens vont faire leurs courses chez Carrefour ou Intermarché. 40 000 à 4000 artistes français dénoncent le pillage en règle de l'IA dans le cinéma. Bon, c'est pourtant facile de faire la différence. Hein. Si cette année, Cadmerade fait un film qui marche, c'est que c'est de l'IA. Enfin, le saviez-vous? Cette semaine, Sophie Anneau a été la première femme française à s'aventurer dans le vide spatial. Juste après Ségolène Royal, sauf qu'elle, on attend toujours son retour. Allez, heureusement, dans 131 jours, c'est fini 2026. Oh là là, 131 jours! 131 jours, c'est déjà fini 2026. Quelle magnifique année! On va te regretter 2026. Voilà, c'est un petit récap de l'actu, mes amis. Tout récap, tout petit. Allez, arrêtons tout, mes amis. Si vous avez un petit coup de mou, ça peut arriver, les petits coups de mou. Ben, rassurez-vous, j'ai la solution. Là, vous allez tout arrêter. Tout, arrêtez tout. Même si vous conduisez, vous pilez sur l'autoroute, je m'en fous. Arrêtez tout. Et quand je vais vous dire à vous, vous allez me faire padabapapapa et tu verras, ça va aller beaucoup mieux. Tiens, vas-y, écoute ça, écoute. Allez, écoute. Voilà, donc là, tu vas pas bien. Là, tu vas pas bien. T'es mou.
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0: À toi, padabapapapa. Et voilà, ça va beaucoup mieux. T'as vu? La seule radio au monde où tu vas pas bien, tu mets un jingle, padabapapapa. Et ça va beaucoup mieux. Voilà, ça, c'est la magie de votre radio ici. Votre seule grande radio locale. Tout près de vous, tout contre vous, jour et nuit. On est là, on vous aide, on vous informe, avec le sourire, bien évidemment. Votre radio utile continue dans un petit instant. On va parler des campings, mais d'abord, on va écouter Jean-Louis Aubert avec les plages. À tout de suite, mes chéris.

0: c'est mon petit corps imberbe. Alors, je me suis mis au slip de bain, voilà, je vous le dis. Je ne sais pas si c'est une information essentielle, mais si. Vous me regardez en me disant non, pas vraiment. Si, c'est une information essentielle, parce que j'ai été jusqu'à il n'y a pas très longtemps avec des, comment, des caleçons, hein, c'est ça. Pas les shorts longs, hein, les caleçons. Et puis finalement, le slip de bain, c'est pas mal. Voilà, bah, écoutez, je pense que c'était une information essentielle. Jingle, s'il vous plaît. S'il vous plaît, jingle, s'il vous plaît. Jingle, voilà.
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0: Allez, ouvrons notre nouveau dossier. Bonjour Olivier Lemercier.
3: Bonjour.
0: Bienvenue ici, mon cher Olivier. Première question, à la plage, vous êtes plutôt slip de bain ou caleçon de bain alors, déjà?
3: Alors personnellement, j'habite plutôt à la montagne, mais plage, je suis plutôt caleçon.
0: Caleçon, voilà, c'était une information essentielle. Merci Olivier. Vous êtes le cofondateur du collectif.
3: Merci de votre question.
0: Vous êtes le cofondateur donc du collectif Sauvons le vrai camping et gérant d'un camping. Hein. On reste dans la région puisque oui. Vous êtes dans la région PACA. Vous êtes à Presles. Comment il s'appelle le camping?
3: Exactement,
0: là-bas
3: à Presles? À côté de Briançon.
0: Voilà.
3: Le camping
0: s'appelle...
3: de l'Isle de Presles, tout simplement.
0: Tout simplement. Alors, mon cher Olivier, ce collectif, vous l'aviez créé il y a 4 ans parce que vous étiez un petit peu inquiet de la disparition progressive du vrai camping. Expliquez-nous les inquiétudes que vous aviez lorsque vous avez créé ce collectif Sauvons le vrai camping.
3: Alors, les inquiétudes, je les ai évidemment toujours et en réalité de plus en plus. En fait, l'inquiétude, elle est simple. Tous les ans, il y a de moins en moins d'emplacements nus pour poser sa tente, sa caravane ou son camping-car.
0: Ouais.
3: Et tous les ans, il y a de plus en plus de mobil-homes pour accueillir des vacanciers. Ce qui n'est pas que c'est une mauvaise chose. Mmh. En revanche, ça va tellement vite que si ça continue à ce rythme-là et si surtout on ne fait rien, tout simplement, dans 15 ans, on ne pourra plus poser sa tente, sa caravane ou son camping-car dans un camping.
0: Voilà, donc les emplacements nus perdent du terrain. Selon votre collectif, il y a 190 000 parcelles qui ont disparu en 10 ans, c'est ça?
3: Ouais, alors les chiffres, ça, je pense que c'était des chiffres il y a 4 ans, mais concrètement, si on veut prendre des chiffres simples, tous les ans, il y a entre 25 et 30 000 emplacements destinés aux tentes qui disparaissent au profit de 25 à 30 000 emplacements sur lesquels on installe des mobil-homes.
0: Des mobil-homes
3: sur une base, sur une base de 850 000 emplacements de camping en France.
0: Ouais.
3: Et sachant que il y a déjà plus que de tentes dans les campings, puisque sur les 850 000 emplacements, vous en avez déjà 450 000 occupés par des mobil-homes.
0: Voilà.
3: Il en reste 400 000 sur lesquels on peut poser sa tente. Alors 400 000 moins 30 000 tous les ans, vous faites le calcul, dans 15 ans, il n'y en a plus.
0: Mais il n'y en a plus. Je disais par exemple que dans le Var, là, il y a un grand camping qu'avec des mobil-homes, 500 mobil-homes. Et plus de petites tentes. Voilà, c'est ce genre de truc qui vous inquiète. Vous n'avez rien contre les mobil-homes, évidemment.
3: Il s'appelle toujours camping. Nous, on n'a rien contre les mobil-homes, pour tout vous dire.
0: Bien sûr,
3: j'ai des mobil-homes. Ouais. C'est ce qui me fait vivre. Ouais. Et l'inquiétude, en réalité, c'est précisément ça. C'est qu'un mobil-home est infiniment plus rentable qu'un emplacement nu.
0: Ouais. Et donc,
3: les financiers se sont engagés dans la brèche.
0: Ouais. Et Olivier, expliquez-nous pourquoi c'est plus rentable, un mobil-home.

0: Ah bah parce que je vais vous donner les chiffres de mon camping, qui sont des chiffres à la montagne d'un petit camping, sachant que les chiffres à la mer des gros campings sont encore plus importants. Moi concrètement sur mes emplacements nus, à la fin de l'année, je fais le compte, par emplacement, j'ai gagné grosso modo 1500 euros. Sur ce même emplacement, je mets un mobilhome, eh bien je gagne 8000 euros par an.
1: Voilà, 8000 euros
0: par an. Le mobilhome en question, je l'ai payé 15 000. Ouais. Vous faites le calcul, en deux ans, c'est rentabilisé.
1: Voilà, parce que le mobilhome, en fait, je peux y aller tout le temps, toute l'année. C'est-à-dire que je suis moins contraint par la météo, etc. C'est ça. Hein.
0: Alors d'abord, c'est effectivement le cas. Il y a évidemment un peu plus de confort. D'autant que dans les mobilhomes les plus récents, vous avez la totale, hein, le lave-vaisselle, la clim et compagnie. Voilà, on est encore dans le camping entre guillemets. Si le mobilhome est positionné dans un camping qui respecte la mixité, parce que la mixité, ça a toujours été le béaba des campings. Aujourd'hui, quand vous allez dans un parc à mobilhome autour d'un gigantesque parc aquatique, bah concrètement, vous n'avez plus aucune mixité. Quoi, vous avez plus de mixité parce qu'on est à 2000 euros la semaine, quoi.
1: Bon, alors Olivier, pour l'instant, heureusement, il y a encore des campings. Je le disais, il y a, je crois, à peu près 7500 campings. On est le pays européen où il y a le plus de campings. Qu'est-ce qu'il y a de bien dans le camping, Olivier? 125 millions de nuitées en 2025 en France. Pourquoi ça marche autant, Olivier, quand même, le camping? C'est quoi? Parce que moi, j'y vais pas beaucoup au camping, Olivier. Alors allez-y, tentez-moi un petit peu.
0: Le camping, c'est tout simplement des vacances entre guillemets collectives, c'est-à-dire que alors que ce soit pour le coup en mobilhome ou sur un emplacement nu, autour de vous il y a du monde, et surtout par rapport à un appartement ou une résidence dans laquelle vous seriez seul, bah, vous bénéficiez de l'ensemble des services. Et dans les campings, il y a par exemple un club enfant, vous avez évidemment une piscine plus ou moins grande, pas systématiquement, mais de plus en plus quand même. Vous avez la laverie, vous avez tout un tas de choses qui sont complètement à proximité et qui fait que vous passez des vacances dans un environnement plutôt sympa, quoi.
1: Voilà, des vacances
0: dans la nature. Un camping, il est rarement en ville.
1: Exactement. Je crois qu'il y en a un à Paris, justement, mais effectivement, c'est plutôt rare. Olivier, tiens, restez avec nous une petite seconde. En bordure, exactement. Restez avec nous une seconde, mon cher Olivier. Je vous présente Richard. Ça va, mon Richard?
2: Salut, Willy.
1: Comment vas-tu, mon petit lapinou?
2: Eh ben, ça va bien. Ça va super bien. J'ai repris le boulot, mais...
1: Tu fais la gueule? Tu fais la gueule, mon Richard, un petit peu? Si, tu fais la gueule. Si, tu fais la gueule, Richard. Je n'aime pas les gens heureux. Si, tu fais la gueule, Richard.
2: Et en fait, je suis parti en camping, là, au mois de juillet.
1: Alors, t'es parti où?
2: Je suis parti à côté de Royan, dans cette belle Charente-Maritime.
1: Ouais, alors comment c'était?
2: J'étais pas parti depuis un moment en camping et je me suis fait cette remarque-là de me dire, oh là là, mais en fait, il y a vachement plus de mobilhomes qu'avant. Il y a moins de tentes qu'avant. Et nous, on est parti à plusieurs en mobilhomes. Et j'ai trouvé ça dingue, en fait, aujourd'hui, la qualité de service qu'on offre. Alors, il y a la clim, il y a plein de trucs.
1: Ouais, c'est ce qu'Olivier nous disait, ouais.
2: C'est hyper confort.
1: Ouais.
2: Et j'étais aussi surpris par la qualité de service. On a eu un problème avec le frigo, par exemple. En 10 secondes, il y a un mec qui est arrivé sur sa petite voiture de golf, là. Et
1: un mec de chez Darty, non?
2: Un mec du camping,
1: ah oui, d'accord. Ah, bah, c'est bien foutu. Hein. Mais il y avait quand même des tentes, j'allais dire, normales. Il y avait des tentes aussi, des emplacements normaux, ou il n'y avait que des mobilhomes là où tu étais?
2: La majorité quand même de mobilhomes maintenant.
1: Bon. Et donc les toi en tente jamais, Richard, c'est pas ton truc.
2: Si, quand j'étais plus jeune, Et à l'époque, il y avait moins de mobilhomes, ça c'est vrai.
1: Et voilà, exactement. Bon bah Olivier, c'est exactement ce que vous disiez, hein. Donc vous continuez le combat, mon cher Olivier, alors parce qu'il existe toujours là votre collectif, Sauvons le vrai camping.
0: Alors le collectif Sauvons le vrai camping existe toujours.
1: Ouais.
0: On a été donc 5 cofondateurs. Aujourd'hui, mine de rien, c'est une centaine de gérants de camping qui font partie du collectif et on représente grosso modo 200 campings.
1: Ben voilà.
0: Donc c'est pas rien. Maintenant, le combat il est pas facile parce qu'on est évidemment face à des lobbying financiers qui sont très importants. Pour répondre à votre question, pourquoi il y a de plus en plus de mobilhomes, tout simplement parce que aujourd'hui l'hôtellerie de plein air, hein, puisque c'est comme ça qu'on appelle les campings aujourd'hui, ce sont des hôtels de plein air, est l'un des secteurs financiers les plus rentables.
1: Ah bah voilà.
0: Je vais vous donner une information qui paraît incroyable. Les fonds de pension américains, qui sont quand même pas les derniers des financiers, les fonds de pension américains aujourd'hui achètent des campings en France.
1: Ouais.
0: C'est vous dire la rentabilité attendue de ce type d'établissement.
1: Bon, eh ben écoutez Olivier, en attendant,
0: évidemment,
1: si on veut alors Olivier, pardon, excusez-moi, parce que comme il faut qu'on file. Donc on a bien compris le message. En tout cas, si on veut un vrai camping, on vient chez vous, d'accord? Vous êtes le cofondateur donc du collectif Sauvons le vrai camping. Oui. Et gérant du camping à Presles dans les Hautes-Alpes, c'était pour vous faire un petit peu de pub, mon cher Olivier. Olivier Lemercier, merci infiniment d'être passé.
0: Oui.
1: Richard, ça va? Tu es toujours là,
0: bientôt.
1: Richard? À bientôt,
0: oui.
1: Olivier. Richard, Richard, tu bosses dans quoi? Tu m'as pas dit.
2: Bah écoute, on est un petit peu collègues, Willy.
1: Ah, tu es animateur?
2: Hey,
1: tu es voleur? Tu es escroc?
2: Sur ici Normandie. J'ai des beaux Normands chez ici Normandie.
1: Ah, très bien. Bah écoute, tu embrasses tout le monde chez ici Normandie, mon Richard. Merci beaucoup. Ah, on s'appelle entre collègues maintenant, c'est super. Alors donc, tu ne repars pas avec ta carte carburant, je la garde.
2: Sinon, tu peux la garder.
1: Conflit d'intérêt.
2: Tu sais, les campings, ça te plairait vachement parce que c'est slip de bain obligatoire.
1: Ah, bah c'est bon. Tu m'as convaincu. Allez hop, je vais y aller. Merci beaucoup mon Richard, à très bientôt. Allez, dans un instant, on va continuer évidemment votre grand talk show du week-end. Mais d'abord, si vous vouliez écouter Taylor Swift, elle est là, avec Opala, Opalite. Je sais pas ce que ça veut dire Opalite, qu'est-ce que ça veut dire Opalite? Ah, c'est une pierre.

0: Alors, mon réalisateur, mon bon filoche, s'est renseigné. Donc, c'est l'opaline. Opaline, alors, c'est une pierre de la famille des silex, m'a-t-il dit. Une pierre, elle est vénée. Je sais pas ce que ça veut dire, mais elle est vénée. Bon, allez, dans un instant, mes amis, un témoignage fort. On le disait condamné. Il y a 3 ans, on lui a dit, vous n'avez plus que pour 15 jours à vivre. Dans un instant, il sera avec nous. À tout de suite.
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0: De retour ici, c'est Willy vient déjeuner chez vous en direct tout cet été, la pause fraîcheur du week-end. Et vous voyez, je ne vous ai pas laissé tomber hein, tout cet été. On est en direct tout le temps, les samedis et le dimanche, entre midi et 13h. Aujourd'hui, je suis en direct des locaux de Ici Provence à Aix-en-Provence. Et comme ce sont les 5 dernières minutes, vite terminons cette émission par une bonne initiative. Bonjour Norbert Mélikian.
3: Bonjour.
0: Bienvenue.
3: Bonjour
0: à
3: toute l'équipe.
0: Bienvenue ici, mon cher Norbert. Alors, j'ai dit bonne initiative parce que on va raconter votre histoire que vous détaillez dans un livre qui donnera certainement du peps et de l'espoir aux malades du cancer. Alors, déjà un petit peu pour qu'on sache qui vous êtes, mon cher Norbert, vous faites quoi dans la vie du côté de Marseille?
3: Alors moi je suis professeur de mathématiques et directeur d'un établissement scolaire.
0: Vous êtes un prof sympa donc, ou pas Norbert? Il est sympa ou pas Norbert?
3: Très sympa, oui.
0: Très sympa,
3: très sympa.
0: Bon, ça va.
3: J'aime
0: très,
3: les
0: très
3: jeunes sympa. Et j'aime faire bon. Réussir les jeunes, donc très sympa.
0: Très. Et les vieux, non, parce que moi je suis nul en maths, mais vous voulez pas me faire réussir.
3: On progresse, vous le verrez avec mon livre, à travers mon livre, quand on a envie, on progresse, c'est à volonté.
0: Exactement. Alors Norbert, donc vous êtes donc directeur du collège Pastré Grande Bastide, c'est ça à Marseille.
3: Oui.
0: Voilà.
3: Oui.
0: Et le 11 septembre 2023, donc il y a bientôt 3 ans, il s'est passé quoi pour vous, mon cher Norbert?
3: Ben, il s'est passé la douche froide, le cataclysme. On m'annonce un cancer métastatique avec des métastases, donc cancer du côlon, avec des métastases au foie, aux voies biliaires, aux deux poumons et plus tard au péritoine.
0: Voilà.
3: Donc un cancer quasi généralisé.
0: Ouais. Donc vous aviez 50 ans
3: oui.
0: et le médecin, en gros, il vous dit Norbert, dans 15 jours, c'est fini.
3: Voilà, il me dit ça se compte en jours, en semaines. Alors si on arrive à quelques semaines, c'est déjà bien.
0: Ouais.
3: Donc, il faut prendre ça en pleine figure et,
0: bah oui,
3: et rebondir.
0: Norbert, là, enfin, j'imagine même pas, en fait, ce qu'on peut ressentir, parce que là, voilà, vous avez 50 ans, vous avez des enfants, vous avez une femme, et puis on vous dit dans 15 jours, Norbert, c'est plié. Il se passe quoi dans votre tête, là?
3: Ben, il se passe que plus de temps à perdre, le compte à rebours commence et puis on met tout en place. Alors, et c'est d'ailleurs ce que j'explique dans le livre. Mmh. Il a fallu rapidement rebondir, accepter d'être malade et puis surtout se dire qu'est-ce que je mets en place pour contredire ce verdict qui semble inéluctable.
0: Voilà, donc vous racontez tout ça donc dans ce livre qui s'appelle « Cancer, mon kit de survie ». Voilà, c'est là où vous racontez que dès l'annonce de la maladie, donc vous dites « j'ai accepté la maladie, j'accepte la maladie, mais pas la mort, la mort qu'on m'a promis ».
3: C'est ça. C'est-à-dire qu'en fait, on n'a qu'une seule mort. Donc, autant ne pas laisser la vie, et encore moins la maladie, la choisir pour nous. Donc, j'ai décidé, avec ma femme, on a décidé de tout mettre en place pour tirer sur l'élastique le plus longtemps possible et rester vivant.
0: Voilà.
3: Rester vivant avec des rituels de tous les jours qu'on s'est imposé.
0: Voilà, parce que vous dites, hein, j'ai imaginé la guérison avec mon épouse Audrey. C'était quoi par exemple tous les trucs que vous faisiez tous les jours? Vous imposiez quoi tous les jours?
3: Alors tous les jours on avait nos 10 000 pas de marche, bien sûr du sport, bouger parce que je crois qu'il faut les cures de chimiothérapie sont très lourdes et il faut aider le corps à les éliminer. Il faut bouger, il faut marcher, la micronutrition aussi, beaucoup d'oligo-éléments et de compléments alimentaires qui ont permis de survivre. Et surtout, l'entourage, les amis, faire comme si la vie était normale, même si rien n'est plus normal autour de nous, ni le regard des autres sur nous, ni notre regard sur les autres, faire en sorte que tout soit le plus normal possible.
0: Voilà, vous dites, hein, donc la marche, le sport, bouger, parce que vous dites bouger, ça m'était mal à l'aise mon cancer.
3: Oui, alors je suis rentré dans le combat avec le cancer. Je me suis dit, ça sera lui ou moi, ton air, il n'en restera qu'un à la fin. Donc, autant le déstabiliser un maximum. Et je sais que bouger et fortifier les bonnes cellules, et donner, c'est donner aussi un signal à la maladie qu'on est là. Et ouais. qu'on n'a pas décidé de se laisser bouffer.
0: Voilà. Voilà. Alors, exactement.
3: Même donc, si on ne sait pas où on sera dans 3 mois, dans 6 mois, ouais. dans 1 an, mais en tout cas, on est là aujourd'hui.
0: En tout cas, voilà, vous êtes là 3 ans après, déjà, mon cher Norbert. Donc, voilà. Évidemment, dans le livre, vous n'occultez rien. Vous racontez les hauts, les bas, donc, le sport, vous l'avez dit, le travail, les amis.
3: Les amis.
0: Les amis qui vous sauvent, les chimios qui vous brûlent le corps, les médicaments, les opérations. Vous dites, face à la maladie, et ça, c'est vrai qu'on l'entend souvent, les malades souvent le disent, mais face à la maladie, notre meilleur allié, c'est le mental. Ça, c'est vrai, vous nous le confirmez, Norbert.
3: Alors, j'ai décidé de faire ce livre axé sur le pouvoir du mental, parce que je me suis aperçu que on était 4 à rentrer avec la même pathologie à l'hôpital le jour où je suis rentré, et les 3 sont décédés avant moi. Alors. Et les médecins en parlent aussi comme des personnes qui étaient résignées, qui n'avaient pas cette volonté et cette envie de rentrer dans le combat, en se disant ça va être dur, mais je vais m'accrocher et je vais y croire. Donc, je suis sûr que plus de la moitié de la guérison se passe dans la tête.
0: Voilà. Alors, tout est raconté dans le livre. Merci beaucoup, mon cher Norbert. Pouvez-vous nous redonner le titre du livre ?
3: Alors, le titre du livre, c'est « Cancer, mon kit de survie ».
0: Voilà.
3: Il est sur Amazon, et aussi à la librairie Maupetit, à Marseille.
0: Voilà, dans le premier arrondissement de Marseille. Voilà, effectivement, vous avez auto-édité de votre livre, c'est pour ça qu'on le trouve sur Amazon. Et puis, si vous êtes du côté de Marseille, allez donc à la librairie Maupetit dans le premier arrondissement de Marseille. Voilà, comme je suis aujourd'hui à Issy-Provence, autant le signaler. Merci mon cher Norbert, merci beaucoup. Je suis sûr que votre livre va faire du bien à beaucoup de personnes qui, hélas, sont concernées par cette saloperie de maladie. Merci Norbert, merci beaucoup.
3: J'espère, allez, merci à vous.
0: À très bientôt Norbert Mélikian, prenez soin de vous, merci beaucoup.
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0: Comment va Lauriane ?
4: Eh bien, ça va, Willy ? Et vous ?
0: Tu ne me vois pas, sinon je te raccroche au nez.
4: Attention,
0: moi je m'en fous maintenant. Je raccroche au nez des gens qui me disent, j'en ai marre. Tu es où, ma chère Lauriane ?
4: Je suis à Aix, tu vois, là où tu es en ce moment, me semble-t-il.
0: Tu es où ? Mais tu n'es pas sous le bureau ? Tu n'es pas sous mon bureau.
4: Non, je passe rarement sous le bureau, moi, oui.
0: Bon, on va en parler en rentrée, si tu veux bien, Lauriane.
4: Oui.
0: Tu fais quoi dans la vie à Aix, ma chère Lauriane?
4: Non, moi, je suis dans le secrétariat. Là, je suis en vacances. Enfin, je reprends lundi, malheureusement, comme la plupart des gens.
0: Ça s'est bien passé, les vacances? T'es parti quelque part?
4: Oui, on est parti un peu au bord de la mer. C'est pas très loin en même temps, mais bon.
0: Bon, c'est bien, ouais. Mais en même temps, on habite dans le coin, il n'y a pas besoin de partir très très loin. C'est ça qui est bien.
4: C'est sûr.
0: T'es parti avec ton mari? T'es toujours avec lui, là? Comment il s'appelle?
4: Je suis toujours avec lui, oui. Et mes deux enfants.
0: Comment il s'appelle déjà? Comment il s'appelle ton chéri?
4: Je t'en rappelle plus.
0: Non, je ne te connais pas. Nicolas, mais c'est Nico. T'es toujours avec Nicolas.
4: Bien sûr.
0: Enfin alors, tu l'embrasseras de ma part, Nico, hein.
4: Ben, non, je vais l'embrasser, ouais.
0: Mais si tu veux venir,
4: je suis en train de faire des lasagnes. Oui. Si t'es là dans 5 minutes, tu manges avec tout.
0: Et j'ai pas le droit de manger des lasagnes parce que la Mama Rovelli fait les meilleures lasagnes du monde. Tu veux pas me faire autre chose? Fais-moi autre chose.
4: Eh ben, trop tard, c'est fait, là. Ben, sinon, tu passes chez le traiteur et puis tu viens.
0: je passe chez Picard et j'arrive. Prépare le micro-ondes.
4: Allez,
0: merci Lauriane, merci de ta gentillesse.
4: Merci à toi. Ciao.
0: Passe un bon week-end et tu repars évidemment avec ta sélection pour la carte carburant. Le tirage au sort, c'est demain vers 12h55. Et merci beaucoup, vous êtes trop. Et on a quand même les meilleurs auditeurs du monde. En même temps, c'est normal, je suis le meilleur animateur de la planète. Qu'est-ce que tu veux que je te dise? Je suis bon. Je vais pas m'excuser d'être bon.
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0: Voilà, c'est fini la barbe, mes amis. Merci à toute l'équipe. Ce soir, ne manquez pas Fort Boyard à 21h10 sur France 2. Passez une belle journée ici et pas ailleurs. Il est 13h.
5: Bonjour. Bonjour, bonjour à tous. C'est une fin de vacances surprenante pour des milliers de voyageurs français. 14 vols n'ont pas pu atterrir à l'aéroport Marseille-Provence tôt ce matin. De 6h à 10h, des vols ont été déroutés, voire annulés. Et Saradair, c'est à cause d'un logiciel en panne dans la tour de contrôle.
6: Un outil météo qui mesure la pression atmosphérique à 6h ce matin. Les contrôleurs aériens constatent que le logiciel ne fonctionne pas. Un outil pourtant nécessaire pour l'atterrissage d'un avion et essentiel, vital même pour les pilotes, mais pas indispensable pour le décollage. Conséquence, 2 vols annulés en provenance de Paris et de Nantes. 14 vols n'ont pas pu atterrir ce matin à l'aéroport Marseille-Provence. Déroutés le temps des réparations vers les aéroports de Nice, Montpellier ou Lyon. Et depuis, des retards en série. Toujours des perturbations en ce jour de retour de vacances, bien que le problème technique soit désormais résolu. L'aéroport envisage un retour à la normale d'ici demain.
5: Un jour de retour de vacances agité sur les routes, aussi que vous constatez peut-être en nous écoutant sur ICI, journée classée rouge dans le sens des retours sur toute la moitié ouest du pays. Bison Futé enregistré 887 km de bouchons à midi, une situation inhabituelle selon le service public de l'infotrafic. C'est encombré sur l'autoroute A7 dans les Bouches-du-Rhône avec 111 km enregistrés, mais aussi l'A11 dans le Maine-et-Loire et l'A10 en Charente-Maritime. Après les canicules à répétition cet été, c'est des désormais l'orage qui perturbe les vacances. Dans le Calvados, la baignade est interdite sur plusieurs plages, notamment à Deauville, Trouville et Courseuil-sur-Mer. Au total, 11 communes sont concernées dans le département de façon préventive après les fortes pluies des derniers jours. Cette alerte dans le département de la Savoie, il y a trop d'uranium chimique dans l'eau de 3 communes, la Chambre, les Chavannes et la Chapelle. 2000 habitants sont concernés. Conséquence, on ne peut plus boire l'eau du robinet dans 2 de ces 3 communes. Des analyses ont été faites tout l'été. Le taux d'uranium est donc désormais supérieur aux normes. Aymeric Bauget, le directeur de la santé publique à l'Agence régionale de santé Auvergne-Rhône-Alpes.
7: Ce qui est vraiment important d'avoir en tête, c'est que nous ne sommes pas face à l'apparition soudaine d'une pollution nouvelle, ni d'une situation d'intoxication aiguë. L'uranium est naturellement présent dans le sous-sol de ce secteur. Ce qui est nouveau, c'est que sa concentration en tant qu'élément chimique fait désormais partie des paramètres recherchés dans le contrôle sanitaire. Alors, le risque que nous cherchons à prévenir est lié à une consommation répétée et prolongée d'une eau présentant une concentration trop importante. L'effet sanitaire le mieux documenté concerne alors le fonctionnement du rein. Et c'est justement pour éviter que cette exposition se poursuive dans le temps que les mesures que l'on évoquait ont été prises. Pas utiliser l'eau du robinet pour boire, cuisiner. En revanche, il n'y a pas lieu de s'inquiéter pour les usages courants comme la douche, les toilettes, le lavage du linge ou la vaisselle.
5: Résultat, dans la commune de La Chapelle, des distributions de bouteilles d'eau sont faites par la mairie depuis début août. Le gouvernement donne son feu vert à EDF pour préparer le chantier de 2 futurs réacteurs nucléaires EPR2 à Gravelines, dans le Nord. Selon un décret publié aujourd'hui au Journal officiel, des travaux préparatoires vont pouvoir commencer, notamment pour aménager le terrain. Ils devront respecter des mesures pour protéger notamment l'eau, la biodiversité et les espaces protégés. La construction des réacteurs, elle, n'est pas encore autorisée. Enfin, du football avec la Ligue 1 en pleine rentrée ce week-end pour le match d'ouverture. Hier soir, l'OM a corrigé Strasbourg 4-0 au Vélodrome. Cet après-midi, Lens reçoit Auxerre à 17h15 et ce soir, une rentrée particulière pour Le Mans face à Brest. Les Manceaux de retour dans l'élite après de longues années au niveau inférieur. Alexis Chassignon.
8: Oui, cela faisait 16 ans que la ville du Mans attendait ça, le retour du club de foot en première division. Alors forcément, l'atmosphère dans le stade devrait être assez chaude, comme l'explique Patrick Videra, l'entraîneur du Mans FC.
9: On parle de 20 000 personnes, donc ils attendent de voir un beau visage du Mans FC, et puis on espère pouvoir leur donner du plaisir et ce beau visage qu'ils attendent.
8: Car ces joueurs aussi ont hâte de retrouver les terrains plus de 3 mois après le dernier match officiel du club. Le numéro 9 Manceau, Antoine Rabillard, est impatient avant la reprise.
10: On mérite notre place et on l'a volé à personne. Il faut vraiment vivre le moment présent et profiter de ce genre de moment parce que c'est des moments qui sont rares et voilà, aujourd'hui on l'a mérité, donc on a envie de tout donner et de croquer dedans à pleines dents.
8: Et la saison commence donc par ce match contre Brest, une équipe qui inspire le coach Patrick Videra.
9: Ils sont sur leur 8e saison aujourd'hui en Ligue 1. C'est une équipe il y a quelques années, il y a 2 ans si je ne me trompe pas, ils étaient en Ligue des Champions. Ils ont gardé l'ossature de leur équipe. Donc voilà, c'est une vraie équipe de Ligue 1. Et puis ça doit être aussi un club exemple pour nous.
8: Mais avant de rêver de la Ligue des Champions, l'objectif est clair pour le Mans FC, se maintenir le plus rapidement possible en Ligue 1.
5: Reportage ici même d'Alexis Chassignon. Trois autres matchs au programme à 20h45 pour le multiplex. Nice reçoit Lorient, Toulouse affronte Lyon et Troyes, ce sera face au Paris FC.
11: Bonjour et bienvenue sur votre radio. Ici, ce week-end, on est nombreux à se croiser, toujours en musique et sur les routes, peut-être via l'appli, partout en France. Dans un instant, ce sera votre podcast Partir. Mais avant ceux qui seront là très vite de retour, et peut-être même avant Noël, c'est YouTube sur votre radio, ici.

0: YouTube sur votre radio, ici ou là, là-bas en tout cas, on a envie de partir, de voir du pays, de voyager. Et avec votre radio préférée, eh bien on part là où il y a de très bons courants d'air, avec un territoire, le territoire de Nantes, un voyage à faire avec ici Loire Océan. On prépare peut-être votre voyage pour l'été prochain. Écoutez, c'est maintenant et c'est partir.
1: Nantes, c'est son éléphant mécanique pour s'évader, ses petits beurres à grignoter, ses canaris à supporter en jaune et vert. C'est le club de foot, le FC Nantes. Son périph pour klaxonner dans les bouchons. Mais moi, j'ai envie de vous faire respirer et surtout de vous mettre au vert. Nantes possède 130 jardins, remarquables, exotiques ou squares de quartier. On va découvrir ensemble l'un des quatre grands parcs botaniques de France. Un jardin inspiré par l'univers fantasmagorique de Jules Verne, mais aussi une friche industrielle aux airs de jungle. Vous pourrez glisser sur une tyrolienne, escalader une falaise de granit et même vous baigner. Et à la fin de cet épisode, vous saurez comment on peut marcher dans un jardin sans toucher le sol. Je m'appelle Cathy Kerzéro, je suis animatrice à ICI Loire-Océan. Et j'aime profondément mettre les mains dans la terre, semer, planter, apprendre les secrets de la botanique et visiter les jardins, qu'ils soient privés ou publics. C'est ce que j'ai envie de partager avec vous. Bienvenue dans Partir, Nantes, au fil des jardins. Notre point de départ, c'est le jardin des plantes. Quand vous sortez de la gare côté nord, l'entrée est face à vous. C'est un énorme poumon vert dans la ville. C'est aussi le jardin le plus connu de Nantes, avec ses 2,5 millions de visiteurs chaque année. Il est très apprécié des petits Nantais qui viennent nourrir les canards ou caresser les chèvres naines dans un enclos. Attention, les chèvres, c'est uniquement le matin. Et c'est moins connu, mais on peut aussi trouver des rainettes de Guadeloupe, des micro-grenouilles de 2 cm de long, qui croissent aussi fort que les plus grandes dans le palmarium, la serre des plantes des forêts tropicales humides. Des visites guidées et gratuites sont proposées les mercredis et dimanches après-midi. Si on avance vers le centre du jardin, on ne peut pas manquer le doyen du parc. C'est le Magnolia d'Ecto. C'est aussi le plus vieux d'Europe du haut de ses 225 ans. L'histoire de Nantes est également liée à celle du camélia, une fleur venue d'Asie au XVIIIe siècle, d'abord en Angleterre. Pour l'anecdote, les premières graines arrivent à Nantes en 1806, et avec l'arrivée du chemin de fer, l'horticulture nantaise se développe. Les fleurs sont cueillies le matin et vendues le soir même à la sortie des théâtres parisiens. Aujourd'hui, Nantes possède la plus grande collection de camélias de France, 1300 variétés, dont 600 au Jardin des Plantes. Et leurs pétales peuvent être dans l'assiette, celle du restaurant L'Éphémère. C'est l'un de mes coups de cœur, à 10 minutes à pied du parc, dans la rue Maréchal Joffre. Dans tous les plats sont glissés des fleurs, des herbes aromatiques, des plantes sauvages. Ça coûte 25 euros pour le menu complet, même le soir. Avant de quitter le Jardin des Plantes, il faut aussi absolument aller voir le dormant. C'est une sorte d'ours géant végétal qui dort sur la pelouse et qui est sorti de l'imaginaire de l'auteur jeunesse Claude Ponty. Il a aussi signé le Dépôt des Pots, une aire de jeu avec des pots de fleurs géants. Et ça, les enfants adorent. Mais si je vous ai emmené arpenter les jardins de Nantes, c'est pour découvrir un jardin moins connu, mais tout à fait extraordinaire. Comptez 30 minutes depuis le Jardin des Plantes avec la ligne 1 du tram, plus le bus C20 au 81. On met le cap à l'ouest.

0: Ici, on est donc dans le Jardin Extraordinaire, c'est son nom. Un jardin récent dont la métamorphose a débuté en 2018. Pendant longtemps, ce n'était qu'une carrière de granit, la carrière Misérie. D'ailleurs, c'est toujours le nom de l'arrêt de bus. Tous les pavés des rues, tous les piliers de pont venaient d'ici. Et puis au 19e siècle, c'est le béton qui a gagné, puisque les trois plus grosses brasseries de Nantes, les trois plus gros producteurs de bière s'y sont installés. Vous pouvez arriver de deux façons dans ce jardin, par le bas, côté Loire, ou par le square Marcel Schwab. Dans ce cas, vous descendrez les 177 marches d'un escalier monumental. Il fait 28 mètres de haut. C'est un escalier de fer qui a été conçu par François de la Rosière, le directeur artistique de la compagnie La Machine et créateur, entre autres, du fameux éléphant de Nantes. Ce jardin, c'est un incontournable quand je reçois la famille ou les amis. Mais je les emmène ici aussi parce que c'est ultra dépaysant. S'il se définit comme extraordinaire, ce jardin, c'est par sa luxuriance et le côté géant de certaines plantes. Romaric Perrochot est le directeur du service Nature et Jardin de la ville de Nantes.
1: Il y a des cactus dans la falaise, il y a des tétrapanax, cette plante qui sert à faire le papier de soie, qui fait des feuilles énormissimes, qui est de la famille du lierre. Mais il y a aussi des plantes classiques comme un laurier, sauf que c'est le laurier qu'on voit dans les haies de lotissement. Là, il fait 15 mètres de haut, il a des troncs comme dans la jungle. Il y a du lierre. Mais le lierre, tout le monde connaît le lierre au pied d'un arbre, sauf que là, le lierre, il est contre les falaises, il fait 25 mètres de haut et ça fait des draperies énormes. Donc il y a à la fois des plantes qui, par leur nom, sont extraordinaires, par des sujets qu'on ne voit pas ailleurs dans les jardins. C'est cet ensemble intermélangé qui fait deux fois extraordinaire.
0: Et le tout avec de l'eau. Il y a celle du ruisseau qu'on traverse en marchant sur des pierres, l'eau de la tourbière où poussent les plantes carnivores, celle de la pataugeoire de 700 mètres carrés, et surtout l'eau qui jaillit de la cascade de 25 mètres de haut.
1: Quand on a regardé les grands jardins dans le monde, on a vu qu'à chaque fois, quand on est à Versailles, il y a le grand canal, l'eau est mise en scène, il y a l'Alhambra avec quelques gouttes d'eau, une petite fontaine qui met en scène l'eau. Et en lisant les livres de Jules Verne, au milieu de la falaise, on voit les rayons de lumière à travers les feuilles, la canopée, puis tout d'un coup, un jet d'eau qui tombe. Et du coup, on s'est dit, bah, nous, c'est la cascade qui se joue pas dans les autres jardins, qui se joue pas du tout dans l'ouest de la France.
0: Oui, parce que je vous l'ai pas encore dit, mais Jules Verne est né à quelques centaines de mètres d'ici, et ses romans ont inspiré les paysagistes. Notamment L'île mystérieuse, roman à lire, à relire, voire à rapporter en cadeau. Si vous voulez quelque chose de plus gourmand, je vous suggère de pousser les portes de la maison de l'apiculture, tout à côté du jardin. Pour tout savoir sur les abeilles, visiter le rucher et remplir son panier de miel locaux, de propolis ou de pain d'épices. C'est ouvert les mercredis et vendredis après-midi, de 14h à 17h. Ah oui, avant de quitter ce jardin extraordinaire, et si vous êtes férus d'escalade, vous pouvez aussi prendre de la hauteur avec vos mousquetons. Vous pouvez emprunter l'une des nombreuses voies d'escalade de 10 à 25 mètres. Elles sont en accès libre avec son propre matériel.
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0: On reprend le bus et le tram pour cette fois-ci s'arrêter à la médiathèque. On traverse la Loire sur la passerelle face au palais de justice et on pousse les grilles du jardin de l'île Mabon. Le plus petit et le plus méconnu des jardins nantais. Une enclave sauvage au milieu des immeubles.
1: Et effectivement, on a l'impression d'être dans une jungle. Une jungle avec des plantes assez classiques hein, de friches. Mais on a un ressenti jungle alors qu'on est sur du pur béton et que l'homme n'a jamais rien planté. Ce sont que des graines qui sont venues par les oiseaux qu'on entend derrière nous.
0: Et c'est ce que j'aime, l'idée que la nature reprenne ses droits, en pleine ville, tout en étant protégée. Vous vous souvenez? Au début de cet épisode, j'évoquais un jardin dont on ne pouvait fouler le sol. Eh bien, c'est ici. Pour protéger les mousses et les lichens, on marche sur des caillebotis métalliques à une dizaine de centimètres au-dessus de la terre. Bon, j'avoue, ce jardin, c'est aussi un alibi pour vous emmener déguster l'un des meilleurs gâteaux nantais, l'une des spécialités de la ville. Un gâteau de voyage à l'amande, parfumé au rhum et recouvert d'un glaçage au sucre. Mon adresse fétiche, c'est la maison Arlocheng, à 5 minutes à pied ou en poussette, montre en main du jardin de l'île Mabon. Si vous avez encore un peu de temps devant vous, si votre week-end n'est pas terminé, j'ai une dernière idée. Un indice, si vous avez le vertige, ce sera peut-être un défi.
3: Au début, j'avais un peu peur parce que je connaissais pas, comme c'est la première fois que je venais. Par exemple, pour les tyroliennes, il faut se lancer dans le vide. Mais en fait, j'ai trouvé ça très bien parce que il y a un peu cet aspect aventure qu'on trouve nulle part un peu ailleurs.
0: On est maintenant au parc naturel de Beaulieu, 14 hectares à la pointe est de l'île de Nantes. Le plus simple pour y aller, c'est de prendre la ligne 5 du busway. Comptez 25 minutes de trajet depuis le square de l'île Mabon. Et comme Joséphine, du haut de ses 15 ans, on peut emprunter les ponts de singes ou les tyroliennes d'Acrocamp. C'est un parcours d'acrobranche accessible à partir de 5 ans. Il faut mesurer au minimum 1,05 m avant d'aller crapahuter dans les arbres. Ça coûte entre 11 et 26 euros. Mais si vous préférez rester sur la terre ferme, le bon plan, c'est de venir avec vos grillades, puisque plusieurs barbecues collectifs sont installés. J'ai encore une idée végétale. C'est la Brocante Verte, une association d'insertion qui recycle des plantes d'intérieur ou des fleurs coupées. Je vous recommande d'y aller. Comptez 8 euros pour un bouquet multicolore à dénicher au Watigny, un tiers-lieu situé boulevard des Martyrs Nantais de la Résistance. Pour y accéder, prenez le bus 26 depuis le parc naturel de Beaulieu. Et pour info, le week-end, les transports en commun sont gratuits à Nantes. Vous savez quoi ? Il reste 126 jardins à visiter ensemble à Nantes. Le japonais, le coréen, l'arboretum cimetière parc, la roseraie et le parc du Grand Blottereau qui accueille chaque année en septembre la plus grande foire aux plantes de l'Ouest. La folie des plantes et ses 40 000 visiteurs en deux jours. Mais ça, vous le verrez et on s'y croisera quand vous viendrez.

0: Charlotte Cardin est aussi comme vous sur votre radio ici ce week-end. 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
1: 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Si vous aimez les voyages au cœur du patrimoine historique, découvrez cet été Avignon.
2: Notre point de départ, c'est la place du Palais des Papes, face à son immense façade de 15 000 mètres carrés. Mi-château fort, mi-palais, c'est la plus grande construction gothique du Moyen-Âge. 30 mètres de haut, des gargouilles, des meurtrières, plusieurs tours, des chemins de ronde, un bâtiment massif, très impressionnant, construit en seulement 20 ans. On passe l'entrée, on s'acquitte de nos billets et on se dirige vers la chambre à coucher du pape. Une chambre à coucher comme un jardin. Du sol au plafond, la nature est omniprésente. Témoignage du travail des plus grandes écoles de peinture française et italienne du Moyen-Âge.
1: Mais si vous êtes plutôt mer et forêt, Amazonie landaise, on a aussi quelque chose pour vous.
3: Après avoir sauté dans les vagues, je vous emmène un peu plus loin, un peu plus au calme. On est à quelques centaines de mètres sur la droite, les pieds dans l'eau. Au fur et à mesure qu'on avance, il y a de moins en moins de monde. Et au bout d'une dizaine de minutes, on rencontre une rivière. Et cette rivière, c'est le point de départ de l'Amazonie landaise.
4: Ouais, on embarque, alors attends.
3: Elle serpente sous les arbres qui prennent tellement de place qu'ils nous recouvrent. C'est ce qu'on appelle la forêt-galerie.
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0: Merci Azur. 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
1: On va faire le plat de sortie en commençant par le port Marina de Villeneuve-Loubet qui est en fait une belle manifestation pour clôturer la saison estivale en beauté. Ce port devenu piéton sera idéal pour le dernier marché nocturne de l'été. Avec à 21h un concert gratuit tribute Jean-Jacques Goldman, un spectacle suivi d'un feu d'artifice. Ce samedi toujours, Saint-Étienne de Tinée vous invite à la fête des métiers anciens, une journée en famille au grand air pour découvrir les traditions et gestes d'autrefois, le travail du bois, le travail de la laine, la broderie, l'école d'autrefois, le café d'orge à l'ancienne, mais également pour s'amuser avec les jeux et animations pour les enfants. Là aussi, l'entrée est libre et les animations gratuites. Cette année, la Vuelta, le Tour d'Espagne cycliste, s'élance depuis la Principauté de Monaco. Un événement qui nécessite l'adaptation en termes de circulation automobile et piétonnière. À éviter le parking de l'abbaye, l'avenue de l'Annonciade, le quai Antoine Ier et la place du Casino. Il est par ailleurs important de noter que l'ensemble des lignes bus seront accessibles jusqu'au 23 août, gratuitement.
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0: tourne avec ses enfants un petit peu partout en France, toujours en tournée. Alain Souchon qui mélange les couleurs et les sentiments, l'amour à la machine, toutes vos chansons préférées, tout l'après-midi pour ses départs ou ses retours de vacances sur votre radio, ici. 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
2: La plage est super et chouette, donc c'est magique. C'est la liberté au large.
3: Il fallait absolument quand même, pendant cette série de l'été, un jour une plage, venir ici à Saint-Jean-Cap-Ferrat avec l'Anse de la Scaletta et cette plage de la Scaletta. Bonjour Laetitia.
4: Bonjour.
3: Laetitia Billet, responsable du bureau d'information touristique de Saint-Jean-Cap-Ferrat. On est pas mal chez vous quand même. Hein.
4: Oui, c'est vrai qu'on a beaucoup de chance. C'est un peu les vacances tout au long de l'année en fait ici, sur la Côte d'Azur en général, mais plus particulièrement à Saint-Jean-Cap-Ferrat.
3: Qu'est-ce qu'elle a de si particulière?
4: Je pense que c'est vraiment le cadre qu'elle offre. On est en fait en pleine nature. On a ces eaux cristallines magnifiques avec aussi une vue imprenable sur les falaises des Trois Corniches. C'est vraiment un décor exceptionnel et très facile d'accès depuis le village.
3: Juste en face de nous, bah alors on a déjà cette eau turquoise, mais juste derrière, un petit peu plus loin, on a Beaulieu, on a Cap d'Aille, on a même la tête de chien qui est tout au bout. C'est incroyable en fait.
4: Oui, on a aussi le village perché de Aize que l'on voit. On voit le pont justement qui relie la moyenne corniche et le village. Donc on a vraiment un panorama exceptionnel. Ça offre vraiment cette vue de la Côte d'Azur depuis finalement la presqu'île qui est incroyable.
3: Non loin de là où on se trouve, on a ce fameux sentier du littoral qui fait partie des plus beaux sentiers qu'on puisse proposer ici aux visiteurs comme aux locaux.
4: La particularité de Saint-Jean-Cap-Ferrat, c'est vraiment un endroit préservé. Comme vous le dites, on est en pleine nature et notamment sur le sentier du Tour du Cap qui est exceptionnel. Il fait 2 km. Vous avez les roches calcaires d'un côté et vous avez la Pinette de l'autre. Et c'est vraiment un lieu un peu pas hors du temps, mais en tout cas dépaysant.
3: Juste à côté de là où on se trouve, on a Saint-Hospice. Quelle est l'histoire de cette pointe du cap de Saint-Jean-Cap-Ferrat?
4: Alors Saint-Hospice, c'est vraiment le nom de la chapelle qui trône vraiment au sommet de la pointe Saint-Hospice. Et c'est rattaché à la légende de l'ermite de Saint-Hospice, donc qui aurait vécu là au 5e siècle après Jésus-Christ, qui aurait réalisé des miracles, etc. Donc je vous invite à découvrir la légende en allant visiter la chapelle. Et aussi connu pour la statue monumentale qui trône à côté de la chapelle, qui est un ex-voto réalisé en 1903, qui est impressionnante à voir puisqu'elle mesure 11,40 m de hauteur.
3: Alors on est quand même dans un des endroits les plus splendides de la Côte d'Azur. Qu'est-ce que vous en pensez de ce coin? Racontez-moi un petit peu.
2: Honnêtement, c'est magique. Hein. C'est un des super endroits. L'eau est bonne. On voit un lieu quand même qui est chargé d'histoire. Ensuite, c'est quand même un lieu qui est vers l'immensité du large. C'est quand même quelque chose d'unique.
3: Alors là, je vous vois équipé de petites rames, enfin, je ne sais pas comment on appelle ça, avec des palmes.
2: Des plaquettes. Parce que je vais partir nager au large. Donc je vais en profiter. L'eau au bord est trop chaude, donc il faut partir beaucoup plus loin pour avoir de l'eau fraîche.
3: Et donc du coup, l'occasion, c'est de regarder aussi les fonds marins qui sont encore un peu préservés. Hein.
2: Oui, c'est exact. Bon, il y a beaucoup de bateaux des fois qui viennent jeter l'ancre et qui arrachent le fond. Mais c'est encore un endroit à préserver au niveau de la nature. Donc préservons-le.
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0: Pink sur votre radio ici à Paris et en Ile-de-France. All Out of Fight, elle est toujours dans les airs un petit peu partout. Rendez-vous évidemment sur le net pour aller voir ces spectacles incroyables. On attend une venue de Pink en France et en Europe. Un album magique, on va plonger, comme vous avez plongé dans plusieurs mers cet été, vous allez plonger dans l'album d'Étienne Dao pour Nos Vies Martiennes dans un instant avec Bleu Comme Toi.
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1: 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Il est 14h. 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
2: C'est bouché sur les routes pour cette journée classée rouge dans le sens des retours sur toute la moitié ouest du pays. Il y avait près de 900 km de bouchons à midi selon Bison Futé qui décrit une situation inhabituelle. Les axes les plus bouchés sont l'autoroute A7 dans les Bouches-du-Rhône, l'A11 dans le Maine-et-Loire et l'A10 en Charente-Maritime. Un petit calvaire pour la fin des vacances de milliers de voyageurs dans le sud. 14 vols n'ont pas pu atterrir à l'aéroport Marseille-Provence ce matin. Entre 6h et 10h, des vols ont été déroutés vers Nice, Montpellier ou Lyon, voire annulé. La faute à un logiciel en panne dans la tour de contrôle essentielle pour l'atterrissage d'un avion. L'aéroport envisage un retour à la normale d'ici demain. Il a passé sa première nuit derrière les barreaux, placé en détention provisoire. Le principal suspect du meurtre de la TikTokeuse Sonia Belina est mis en examen pour assassinat. L'homme de 32 ans déjà condamné pour violence conjugale a reconnu avoir eu une relation payante le soir du décès de la jeune femme de 29 ans, dont le corps a été retrouvé il y a 10 jours au milieu d'un vignoble à une vingtaine de kilomètres de Nîmes. Dans les lycées, l'interdiction des smartphones pourra-t-elle être appliquée dès le 1er septembre ? Le principal syndicat des proviseurs en doute et dit avoir été averti beaucoup trop tard. Il dénonce un calendrier trop serré, pointe notamment le manque de temps pour organiser les nouvelles règles dans les établissements. Le syndicat assure qu'il sera impossible de mettre en place cette mesure dès la rentrée.
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3: On va s'intéresser aux couleurs de notre ciel avec un point météo tout de suite et cette instabilité qui heureusement s'est éloignée vers l'Italie. Ça pourrait être d'ailleurs assez violent chez nos voisins italiens, notamment dans le golfe de Gênes. Chez nous, donc ça s'améliore. On passe notre samedi sous le soleil avec des températures à 29 degrés en ce moment à Nice, à Beaulieu-sur-Mer, à Cap-d'Aille, Saint-Jean-Cap-Ferrat. Nous sommes à 28 pour le Canet, Mougins et Vence. On a du 27 en ce moment à Gilette et Villars-sur-Var. Et une eau de mer à 24 degrés encore.
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tout, la voix de Paul Young et puis le son de Come Back and Stay sur votre radio ici, avec en retour de vacances ou peut-être en départ. Ce serait quand même luxueux de partir le jour où tout le monde rentre. Je nous le souhaite, c'est vraiment un luxe et un rêve. Trois chansons françaises à la suite dans un instant sur votre radio ici. Alain Chamfort, Mylène Farmer et puis en attendant le biopic de Johnny en tournage actuellement. Ne manquez pas la meilleure période Johnny avec J'ai oublié de vivre.

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0: l'amour d'Alain Chamfort sur votre radio ici. Déchaîne-moi, période Trace de toi. Tout de suite, les infos près de chez vous sur votre radio ici.
1: 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On vous emmène à Roubion pour des activités estivales, loisirs, découvertes en famille à seulement 1h15 de Nice. Découvrez Roubion, le village perché de montagne. Venez tester le bike park et ses 9 pistes de descente. Le mountain kart, la via ferrata, le parapente en réalité virtuelle, les circuits VTT et VTT électriques, les randonnées en montagne, le canirando, le canicart, un cadre exceptionnel entre forêt, alpage et sommet. Pour finir, je vous rappelle que cette année, la Vuelta, le Tour d'Espagne cycliste, s'élance depuis la principauté de Monaco. Un événement majeur qui nécessite une adaptation en termes de circulation automobile et piétonnière. Pour les stationnements, par exemple, évitez absolument le parking de l'abbaye, l'avenue de l'Annonciade, le quai Antoine Ier, la rue Princesse Antoinette ou la place du Casino. En ce qui concerne les bus, les lignes conserveront leurs itinéraires habituels, mais la circulation pourra être interrompue ponctuellement. Il est par ailleurs important de noter que l'ensemble des lignes seront accessibles gratuitement.
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0: se régale sur votre radio ici, le meilleur des années 80, le son le plus joli, les arrangements les plus fous, ceux des Bee Gees, à tout moment sur votre radio ici, How Deep Is Your Love. Eh bien, à venir ce week-end, en plus de toutes ces chansons magiques, des infos pratiques, tout ce qui se passe autour de chez vous et partout en France, mais aussi la chanson de Renaud, Miss Maggie.
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1: Vous avez choisi ici cet après-midi et ce week-end d'ailleurs. Il est 15h. L'info partout en France et partout dans le monde avec Adèle Belloumri.
2: Aucun problème de santé signalé à ce jour après l'utilisation de préservatifs non conformes. Selon la ministre de la Santé, Stéphanie Rist, une trentaine de références ont été retirées du marché, principalement vendues en ligne et en pharmacie. Ces préservatifs peuvent entraîner des grossesses non désirées ou des infections sexuellement transmissibles. Par précaution, les personnes concernées sont invitées à se faire dépister. Les ambulanciers suspendent leur mouvement de protestation lancé le 26 juin. Les quatre fédérations de transport sanitaire disent vouloir désormais mais privilégier le dialogue avec le gouvernement. Elle réclamait notamment un soutien face à la hausse du prix du gasoil et une revalorisation du SMIC. La ville de Paris met à l'abri 250 personnes, principalement des migrants, qui occupaient le parvis de la mairie de Paris-Centre. Elles avaient été déplacées après l'évacuation d'un campement du SAMU social dans le 13e arrondissement à la mi-août. Elles sont désormais hébergées temporairement dans des gymnases municipaux. Pour MSF, c'est un véritable soulagement. Patrick Bruel n'est pas le bienvenu à Montpellier, c'est ce qu'écrit le maire de Montpellier, Michael Delafosse, sur son compte X. Le chanteur a prévu de passer par cette ville lors de sa tournée qui doit débuter en octobre. Patrick Bruel, visé par une trentaine de plaintes, est mis en examen depuis 2 mois dans 4 affaires, dont l'une pour viol. L'équipe de France en finale des mondiaux de badminton, c'est une première, toutes catégories confondues. Tom Jiquel et Delphine Delru se sont qualifiés pour la finale du double mixte des mondiaux à New Delhi en Inde, après leur victoire ce matin en demi contre une paire de badistes chinois.
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3: On va s'intéresser aux couleurs de notre ciel avec un point météo tout de suite et cette instabilité qui heureusement s'est éloignée vers l'Italie. Ça pourrait être d'ailleurs assez violent chez nos voisins italiens, notamment dans le golfe de Gênes. Chez nous, donc, ça s'améliore. On passe notre samedi sous le soleil avec des températures à 29 degrés en ce moment à Nice, à Beaulieu-sur-Mer, à Cap d'Aille, Saint-Jean-Cap-Ferrat. Nous sommes à 28 pour le Canet, Mougins et Vence. On a du 27 en ce moment à Gilette et Villars-sur-Var. Et l'eau de mer à 24 degrés encore.
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0: On a toutes les chansons de Michael Jackson, toutes les périodes, et on les aime toutes comme vous sur votre radio. Ici, j'espère que tout se passe bien pour votre voyage en musique avec vos chansons préférées. Trois titres français à la suite avec entre autres Francis Cabrel ou encore Axel Red prévu.
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0: La fille qui m'accompagne, Francis Cabrel. Pas facile de choisir une chanson de cet artiste. Alors du coup, on fait un petit peu au pif puisqu'on les aime toutes. Les infos près de chez vous, c'est maintenant sur votre radio, ici.
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2: On va faire le plat de sortie en commençant par le port Marina de Villeneuve-Loubet qui est en fait une belle manifestation pour clôturer la saison estivale en beauté. Ce port devenu piéton sera idéal pour le dernier marché nocturne de l'été. Avec à 21h un concert gratuit tribute Jean-Jacques Goldman, un spectacle suivi d'un feu d'artifice. Ce samedi toujours, Saint-Étienne de Tinée vous invite à la fête des métiers anciens, une journée en famille au grand air pour découvrir les traditions et gestes d'autrefois, le travail du bois, le travail de la laine, la broderie, l'école d'autrefois, le café d'orge à l'ancienne, mais également pour s'amuser avec les jeux et animations pour les enfants. Là aussi, l'entrée est libre et les animations gratuites. Cette année, la Vuelta, le Tour d'Espagne cycliste, s'élance depuis la Principauté de Monaco. Un événement qui nécessite l'adaptation en termes de circulation automobile et piétonnière, à éviter le parking de l'abbaye, l'avenue de l'Annonciade, le quai Antoine 1er et la place du Casino. Il est par ailleurs important de noter que l'ensemble des lignes bus seront accessibles jusqu'au 23 août, gratuitement.
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0: 3 minutes 30 de bonheur, toujours avec Stevie Wonder. Et oh, quelle belle nouvelle! C'est apparu cet été, en plein mois de juillet, on a appris le retour futur et prochain de Stevie Wonder, plus de 20 ans après la sortie de son dernier album studio. On est sûr qu'en 2027, on va avoir des nouvelles chansons de l'idole. Et ça, c'est une des meilleures nouvelles de l'été. C'est à suivre sur votre radio. Ici, ne manquez pas Florent Pagny avec Le braquage des sentiments, Indie pour les années 80 et Marc Lavoine. En plein milieu d'un chant de tournesol dans un instant sur votre radio ici.
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1: 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Bon après-midi. Il est 16h. Toute l'info en France et partout dans le monde avec Adèle Belloumri.
2: Il y a actuellement 500 km de bouchons en France pour cette journée de retour de vacances. C'est classé rouge dans le sens des retours sur toute la moitié ouest du pays. Pourtant, l'axe le plus encombré est l'autoroute A7 près de Marseille avec 120 km de bouchons. En Franche-Comté, SOS Racisme et plusieurs associations annoncent avoir porté plainte contre 70 personnes. Elles sont accusées d'avoir menacé de mort et insulté des membres de la communauté des gens du voyage. Les associations alertent face à la recrudescence de ces actes haineux cet été. Elle déplore aussi une libération de la parole à l'approche de l'élection présidentielle. Il sera impossible de mettre en place l'interdiction des portables au lycée dès la rentrée scolaire. C'est ce que redoute le principal syndicat des proviseurs. Il dit avoir été averti beaucoup trop tard et pointe notamment le manque de temps pour organiser les nouvelles règles dans les établissements. Le ministère de l'Éducation nationale l'avait annoncé début juillet. Le principal suspect du meurtre de la tiktokeuse Sonia Belina est toujours en détention provisoire, mis en examen pour assassinat. L'homme avait déjà été condamné pour violence conjugale et trafic de stupéfiants. Il a reconnu avoir eu une relation sexuelle tarifée le soir de la mort de la jeune femme de 29 ans, dont le corps a été retrouvé il y a 10 jours dans un vignoble près de Nîmes. En football, le championnat de France reprend ses droits ce week-end, première journée de Ligue 1. Cet après-midi à 17h45, Lens reçoit Auxerre. 4 matchs à suivre ce soir, Nice reçoit Lorient, Lyon se déplace à Toulouse et 3 affrontent le Paris FC. Pour son retour en Ligue 1 16 ans après, le Mans sera face à Brest.
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2: Le temps cet après-midi, soleil plein sur une majeure partie du pays, de la Bretagne et de la Normandie jusqu'en Côte d'Azur. Des nuages sur la moitié nord, seuls les Hauts-de-France sont concernés par de faibles averses, avec des vigilances tout de même jaune orage dans le nord et le Pas-de-Calais ainsi que dans le sud-ouest. Côté température cet après-midi, 21 degrés attendus à Brest, Rouen et Strasbourg, 23 degrés à Rennes, 25 à Lyon, La Rochelle et Biarritz, 27 degrés prévus de Perpignan à Nice. C'est à Ajaccio qu'il fera le plus chaud avec 30 degrés.
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1: Paris Latino avec Bandolero sur votre radio ici. Bon samedi.
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1: Et quel plaisir de vous retrouver en direct et de partager mon samedi après-midi avec vous. J'espère que tout va bien de votre côté. Si vous êtes sur la route, prudence, ce samedi est classé rouge par bison futé dans le sens des retours, circulation soutenue. Hein. Dans le Grand Ouest, le Nord et la région Auvergne-Rhône-Alpes, soyez vigilants. Et si vous constatez bien sûr un souci sur la route, vous pouvez nous appeler. Le standard vous appartient, 0810 055 056 au programme de cette prochaine demi-heure. L'heure du bain avec Louise Lempire, notre spécialiste mer et océan. Aujourd'hui, elle va nous emmener en Antarctique pour nous présenter le plus gros iceberg du monde qui fait 4000 km². Elle nous explique tout ça dans un instant. Mais avant, de la musique pour rythmer votre samedi avec Les Innocents dans un instant. Mais avant, on démarre avec Tame Impala et Jenny Dracula. C'est l'un des remixes qui a marqué notre été. C'est même la cinquième chanson la plus écoutée sur la plateforme de musique en ligne française Deezer depuis début juillet. On l'écoute où ? On l'écoute ici sur votre radio.

0: un homme extraordinaire avec les innocents sur votre radio. Ici, dans un instant, c'est l'heure du bain. Préparez vos maillots, on va se rafraîchir avec le plus grand iceberg du monde. Restez ici.
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3: Je précise quand même que voilà, Sylvain, il prend pas les photos vite fait avec son portable. Hein. Il a un matériel, etc. Et puis de temps en temps, il y a des photos qui sont repartagées par la NASA. Faut le dire, ça, Sylvain.
2: C'est vrai, j'ai une photo qui était partagée par la NASA. C'était des Red Sprites sur Saint-Paul.
3: C'est ça, Sprites, c'est des espèces de petites traces rouges en fait. On a l'impression qu'il y a des traces rouges au feutre faites sur la photo. Et pourtant, c'était réel, c'était dans le ciel.
2: C'est ça, on appelle ça des fardés rouges. Issu d'un orage. Quand il y a un éclair très très puissant, ça fait des décharges électriques au-dessus des orages.
3: Allez le suivre, Sylvain Ribaud, tiens, sur les réseaux sociaux,
4: vous le faites
3: en tout cas.
5: Vous êtes passionné par le yoga, autrement dit la zénitude, ça vous connaît, Laurence.
6: C'est aussi du sport, parce que quand on reste sur certaines positions et il faut faire les respirations, c'est un peu du sport aussi.
5: Et vous sentez quelque chose de changé dans votre corps et dans votre tête, Laurence?
6: Oui, beaucoup de latitude, de retour sur soi et tout ça.
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0: Il est 16h15, bon samedi, merci d'être ici. Tout de suite, on retrouve Louise Lempire pour l'heure du bain. Tout l'été, elle répond aux questions des enfants concernant ce qui se passe dans la mer ou nos océans. Et voici l'interrogation du jour.
7: C'est vrai qu'il y a des glaçons dans la mer ?
8: Il y a des glaçons dans certaines mers du monde, mais ils sont un peu plus gros que ceux qui sont dans ton verre de limonade.
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8: Louise Lempire. En Arctique, comme en Antarctique, se trouvent d'immenses glaciers. De grandes étendues gelées qui se font grignoter par la mer et par les vagues. Les morceaux de glace grignotés glissent et se décrochent pour former
7: des icebergs.
8: Ça s'appelle le vélage. C'est le même mot qui est utilisé pour parler d'une vache qui donne naissance à son petit. Enfin, un petit qui doit être grand. Très grand même. Il doit mesurer au moins 4 mètres au-dessus de l'eau et faire près de 15 mètres de large. Aujourd'hui, le plus gros iceberg du monde s'appelle A23A. On le retrouve en Antarctique, tout au sud de la planète, et à l'heure où nous répondons à ta question, il fait 4000 km². Mais il y a des icebergs dans toutes les régions froides du monde, Terre-Neuve et Labrador, au Canada, mais aussi au Groenland. Et ces grands morceaux de glace sont surveillés de près pour protéger les bateaux qui naviguent et éviter une catastrophe comme celle du Titanic qui a coulé en avril 1912 après avoir percuté un iceberg.
7: Mais comment quelque chose d'aussi lourd flotte dans l'eau ?
8: Un iceberg, c'est de l'eau douce et la glace est plus légère que l'eau. Donc elle flotte, au moins en partie. La partie qui dépasse, celle que tu peux voir, c'est la partie émergée. Mais en dessous de l'eau, la partie immergée est monstrueusement grande. Elle fait au moins 7 fois la taille de ce que tu vois à la surface. Avec les changements climatiques, les icebergs fondent. Pourtant, leur surface est essentielle, puisque certains oiseaux nichent sur ces glaçons géants et les phoques y élèvent leurs bébés.
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0: Et on retrouve Louise Lempire demain, même heure. Bon samedi après-midi. Vous nous écoutez peut-être chez vous à la maison ou dans la voiture. Pour beaucoup, c'est le retour des vacances. Soyez prudents. Bison Futé prévoit beaucoup de monde en cette fin de journée sur la 16, la 7, la 75 et la 40. Donc, prudence. Ici, on a la playlist parfaite pour vous accompagner. Dans un instant, on écoute le groupe Téléphone. Mais avant, c'est Radiohead.

0: un autre monde avec le groupe Téléphone. Et tiens, Jean-Louis Aubert, le chanteur du groupe, artiste au grand cœur. Il y a quelques semaines, il a donné un concert gratuit dans son village natal de Ville-sur-Ozon, c'est dans le Vaucluse. Cet événement a rassemblé près de 1500 personnes et tous les dons en fait récoltés durant cette journée vont servir pour restaurer l'église de son village d'enfance. Donc bravo monsieur Jean-Louis Aubert. Voilà une info qui remet l'église au milieu du village. Restez ici, dans un instant, on écoute Céline Dion avec Bonjour, pardon, merci.
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0: nouvelle chanson de Céline Dion. Céline Dion qui va faire son grand retour en France dans quelques jours pour débuter une série de concerts à Paris. Début des festivités le 12 septembre prochain. Dans un instant, votre playlist est de retour avec Full Garden et Julien Clerc. Restez ici.
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3: Parcourir la forêt de Villegoite, c'est vivre une expérience. Quiconque s'est aventuré dans la forêt vous transmettra son ressenti. Une expérience intime dans une forêt préservée.
4: Et c'est ça qui nous importe à nous, Villegoitains, que ça reste à notre image, un lieu naturel mais tellement vrai.
3: Pour Rémi, la forêt de Villegoite, c'est avant tout celle de son enfance. Dans les années 60, avec ses camarades, il faisait partie de la confrérie des petits guides. Une fonction autorisée à l'époque par le syndicat d'initiative de la commune.
4: On était des mineurs, certes, c'était admis par tous les visiteurs de voir des gamins qui racontaient des histoires, qui racontaient des légendes. Et c'était ça le sel, en fait, de notre activité. Et nous, nous y trouvions notre compte parce que...

0: Lemon Tree, Full Garden sur votre radio ici. Bon samedi.
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0: Et place à la détente et au rire, l'humour en tube. Aujourd'hui, les humoristes de Fred Ballard ont des astuces pour ne pas stresser sur la route des retours de vacances. Des astuces signées Chevalier Laspalès et Florence Foresti.
2: Alors, où est-il votre GPS?
3: Ben, je l'ai collé là, au tableau de bord, avec du chewing-gum.
2: Ah oui.
4: Alors, c'est l'éternel problème du GPS ou de l'appli GPS. Quand c'est pas en option dans la voiture, il faut trouver le support adéquat. Hein. Celui qui ne se fait pas la malle au premier dodan, ça sera un Malabar Bigou pour Chevalier Laspalès et une voix d'hôtesse de l'air.
3: Quand elle me dit, prends la bretelle de gauche, va plus vite, ralentis, t'es arrivé à destination. Ah, ça m'excite. J'aime bien quand elle me donne des ordres. Seulement, elle m'indique la route une fois que je l'ai passée. L'autre jour, j'ai fait Paris-Melun en 4 jours et 26 heures.
4: Bah oui, c'est tout le problème des voix trop envoûtantes. Hein. Ça serait sûrement pas arrivé avec la voix de Chantal là-dessous. Mais pour être sûr d'arriver à bon port sans aucun stress, Florence Foresti ne jure que par une appli.
5: C'est Waze. Oh, Waze. Alléluia, quand je pense qu'il y a encore des gens qui ne croient pas en Waze. Mais Waze, c'est Dieu! Discuter itinéraire avec Waze, c'est comme discuter relativité avec Einstein. E égale MC2. E égale M6.
4: Voilà, c'est comme ça. Waze is the new génie de la physique quantique appliquée au cheminement terrestre. Et Florence Foresti est l'éternel boss du Frenchie comique, hein, appliqué à notre drôle de vie sur Terre. LOL fois LOL égale PTDR au carré. Ah. Et ça, c'est encore mieux que Waze.
0: Ah bah merci Fred Ballard pour cette formule mathématique que je ne connaissais pas du tout. Demain, d'autres astuces dans l'humour en tube. Gad Elmaleh nous aidera à lutter contre le blues de la fin des vacances. Ici, pas de blues, grâce à la musique de votre radio. On écoute tout de suite Adriano Celentano. Belle fin d'après-midi, 16h40.

0: Adriano Celentano sur votre radio ici. Dans un instant, votre musique est de retour avec la voix de Patrick Fiori. Bon samedi, il est 16h45.
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2: Bah, j'aime bien Yannick Noah, ça faisait longtemps que j'avais pas vu en concert et du coup j'ai été, c'était super, c'était vraiment très agréable.
3: Ah oui, non mais c'est un vrai performeur. Hein. Il faisait le show quand il était sur les cours de tennis, et notamment, là on est en plein Roland-Garros, hein, beaucoup se souviennent de la finale de 83 où Yannick Noah gagnait cette magnifique finale avec son papa qui saute dans ses bras. Qu'est-ce qui vous plaît chez Yannick Noah?
2: En fait j'aime beaucoup c'est l'écriture, et j'aime beaucoup la manière dont il chante, on a l'impression qu'il donne beaucoup de sentiments, qui fait vivre la musique, en fait. C'est vraiment très agréable.
3: On passe un bon moment le matin ensemble. Véronique, vous habitez dans quel quartier de Nice?
4: J'habite à Falicon.
3: Vous habitez à Falicon?
4: Ah, mais on est... Mais je travaille sur Nice.
3: D'accord. Mais on a déjà joué ensemble. Tu connais un peu, non?
4: Non.
3: Non?
4: Non, non. J'ai déjà joué, mais pas en ligne.
3: Ah, comment ai-je pu vous confondre avec une autre? C'est pas possible, ça. Vraiment, je dois être...
4: Non, c'est vrai, hein, c'est pas normal.
3: Oh, quel goujat!
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1: Patrick Fiori avec Le Champ est libre sur votre radio ici. Et justement, tiens, Le Champ est libre pour écouter ça. Restez ici.
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0: Il est 16h54 avec la voix de France Gall sur votre radio ici. Belle fin d'après-midi, merci d'être avec nous. C'est un plaisir de passer l'été avec vous. Vous êtes tous les bienvenus et justement en cette période estivale, il y a des événements organisés un peu partout en France. Et ce qui cartonne en ce moment, c'est le Lotobooze. Connaissez-vous le Lotobooze? Eh bien en fait le Lotobooze est un jeu de hasard insolite et festif organisé en plein air. Un champ ou un pré est quadrillé avec un grand nombre de cases numérotées, enfin c'est une sorte de loto. Les participants donc achètent un ticket associé à un numéro et des vaches sont ensuite lâchées sur la grille et la case sur laquelle une vache dépose sa bouse désigne le grand gagnant. Voilà, c'est tout simple. Une partie peut durer 30 minutes comme plusieurs longues heures, tout dépend des vaches et de leur transit bien évidemment. Je ne fais pas un dessin. Bref, le Lotobooze est à la mode. Il y a quelques jours, tiens, à Boucmaison, cette commune de la Somme a organisé son premier Lotobooze. Écoutez les participants, ils avaient l'air très heureux de cette nouvelle activité.
1: Je passais à vélo dans le coin et je suis tombé sur le Lotobooze. Donc ma curiosité m'a poussé à rentrer. J'ai acheté que 2 tickets, j'ai fini avec 15 tickets pour faire plaisir aux organisateurs. C'est plutôt sympa. Hein.
2: On n'est pas maître du jeu.
1: Parce que c'est la vache qui décide.
0: Faut dire merde. Ouais, c'est bien résumé. Pour voir à quoi ressemble l'ambiance d'un Lotobooze, connectez-vous sur ici.fr ou sur notre application ici ICI, appli gratuite, hein, pour voir le reportage complet de notre journaliste Clara Vincent. Et si vous souhaitez tenter votre chance, sachez qu'un Lotobooze est organisé ce week-end dans la Vienne, à Saint-Martin-la-Palue, ainsi que dans le Calvados, à Ecmoville. Donc bonne chance à vous. La suite de votre samedi, pas de booze ici, hein, que de la musique de qualité, avec tout de suite vous l'entendez UB40 et après ce sont les infos de 17h. Bel après-midi à vous, il est 16h56.

0: C'était UB40 sur votre radio ici. Bon samedi.
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0: Merci d'être ici sur votre radio de proximité. Il est 17h. 17h, les infos présentées par Adèle Belloumri.
2: À Paris, 253 personnes, principalement des migrants, sont désormais mises à l'abri. Elles occupaient le parvis de la mairie de Paris-Centre après l'évacuation par la police d'un campement du SAMU social mi-août. La ville les héberge dans ses gymnases temporairement. Le maire Emmanuel Grégoire demande à l'État de prendre ses responsabilités. Patrick Bruel n'est pas le bienvenu à Montpellier. C'est ce que lui fait savoir le maire de la ville, Michael Delafosse, sur son compte X. Le chanteur doit passer par Montpellier lors de sa tournée qui doit débuter en octobre. Nous sommes du côté des femmes qui courageusement prennent la parole, ajoute le maire. Visé par une trentaine de plaintes, Patrick Bruel est mis en examen depuis 2 mois dans 4 affaires, dont l'une pour viol. La France va envoyer de nouveaux missiles intercepteurs pour donner à Kiev tous les moyens nécessaires pour défendre son ciel. C'est ce qu'annonce Emmanuel Macron cet après-midi. Le président exprime son horreur après les dernières frappes russes en Ukraine qui ont touché un centre commercial, faisant au moins 16 morts et 130 blessés. Dans 45 minutes, Lens espère bien lancer sa saison de Ligue 1 de football. Les récents vainqueurs du trophée des champions reçoivent l'AJ Auxerre. Il y aura ensuite 4 matchs à suivre à 20h45. Toulouse reçoit Lyon, Nice affronte Lorient, Troyes sera face au Paris FC et Le Mans accueille Brest. Alex Lagnier, 10e joueur mondial, entre lui aussi dans l'histoire du badminton français. C'est le premier tricolore à atteindre la finale des mondiaux en simple messieurs. Il doit cela à sa victoire en demi face au 7e joueur mondial, 2-7-1 à New Delhi en Inde. Ce matin, Tom Jiquel et Delphine Delru sont devenus les premiers Français à atteindre une finale dans des mondiaux, celle du double mixte. Le jeu vidéo le plus attendu de l'année menacé par des pirates, GTA 6, qui doit sortir en novembre, voit son contenu fuité sur les réseaux sociaux ces derniers jours. L'éditeur du jeu vidéo Take-Two a obtenu de la justice américaine le droit d'exiger de Microsoft et de Discord qu'ils transmettent des données pour tenter d'identifier l'origine des auteurs.
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2: La météo, le soleil s'impose sur une grande partie du pays, de la Bretagne jusqu'en Corse, en passant par l'Auvergne-Rhône-Alpes. Quelques passages nuageux sur la moitié nord, avec quelques pluies localement dans les Hauts-de-France. Attention tout de même à cette vigilance jaune, orage dans le sud-ouest, dans les Landes ou encore la Haute-Garonne. Côté température, il fait 22 degrés à Paris, Brest et Belfort, 24 à Rennes et Auxerre, 26 à Toulouse et Biarritz, 27 degrés entre Marseille et Nice et 29 à Bordeaux et Montpellier.
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0: C'était la mise au point de Jackie Quartz sur votre radio, ici, à 17h07.
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0: Si vous nous rejoignez, soyez tous les bienvenus ici, votre radio de l'été. On vous accompagne en cette fin d'après-midi en direct et c'est un plaisir d'être avec vous. Les vacances se terminent pour beaucoup d'entre vous et cette année, beaucoup ont choisi l'option du van life et du camping-car pour profiter des vacances. Et selon l'application Camping Car Park, la région qui a séduit les camping-caristes cet été, c'est la Bretagne. Oui, vous avez été nombreux à prendre quelques jours de congé dans cette belle région. Deuxième place pour la Nouvelle-Aquitaine. Et sur la troisième marche du podium, on retrouve la Normandie. Et j'en profite bien sûr pour saluer tous les camping-caristes qui nous écoutent ici. Allez, à suivre dans moins de 3 minutes, une astuce de grand-mère pour effacer les rayures de vos meubles en bois. Si vous avez des noix à la maison, c'est le moment de les sortir. Oui, sortez vos noix, vous avez 3 minutes. On vous dévoile cette astuce 100% naturelle. Après, c'est 18.

0: C'était Teddy Swims. Merci d'être ici. Tout de suite, on retrouve Pierre Nus. Tout l'été, il nous dévoile des astuces de grand-mère pour nous simplifier la vie. Et aujourd'hui, vous avez découvert une rayure sur un de vos meubles en bois, Pierre. C'est quoi cette histoire?
1: Oui. Il paraît que ça arrive, hein. Là, ça m'est arrivé. Bon, ça peut arriver avec plein de choses. Une dent de chien, une griffe de chat, un jouet de bébé, les roues de camion en plastique. Ça laisse des traces sur les meubles. Mais bon, c'est comme sur la voiture. C'est la première rayure sur la carrosserie qui rend fou. Après, on s'habitue. Il n'empêche, un tout petit choc peut parfois laisser une trace sur votre meuble préféré. Ma maman m'a rassuré. Elle m'a dit d'acheter des noix. Bon, c'est pas la saison, mais notez cette astuce pour plus tard. Ce sera de nouveau bientôt le cas. Le cerneau de noix est riche en huile et en graisse naturelle. Le cerneau, vous savez, c'est l'intérieur de la noix. Ah, n'y allez pas avec la coquille, hein, vous allez empirer les choses. Frottez le cerneau directement sur la rayure, en allant dans le sens du grain du bois. Vous laissez agir l'huile qui va sortir, parce que vous allez frotter fort et ça va générer de l'huile, pendant environ 5 à 10 minutes, pour qu'elle pénètre bien dans le bois. L'huile libérée s'engouffre dans la rayure, elle aide à nourrir le bois sec exposé par la rayure. Et surtout, les pigments naturels de la noix vont aider à teindre la rayure pour qu'elle corresponde mieux à la couleur du bois environnant. Ça la rend beaucoup moins visible. Ensuite, vous essuyez l'excès d'huile avec un chiffon doux et propre, vous lustrez légèrement la zone, et voilà. Bon, alors bien sûr, ça fonctionne mieux sur les rayures peu profondes et sur les bois dont la couleur est proche de celle du cerneau de noix, donc plutôt du brun. Les meubles peints en vert ou en rouge, là, vous oubliez, bien sûr. Hein. Mais quand même, merci, ma maman.
0: Et merci, Pierre Nus, c'est une astuce pas du tout à la noix. Bah oui, j'étais obligé de la faire. Demain, vous êtes de retour, même heure, pour un remède de grand-mère. Pour lutter, tiens, naturellement contre les poux, à quelques jours de la rentrée, ça va intéresser tous les parents à l'écoute de notre radio. Dans un instant, la musique d'ici est de retour, avec entre autres George Michael et Diane Tell. Belle fin d'après-midi, il est 17h13.
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3: Bonjour Ludovic, ça va mieux comme ça?
4: Oui, bonjour Quentin.
3: Ça va Ludovic? Il y a des oiseaux dans votre téléphone Ludovic, je vous entends mal.
4: Là, ça va mieux, j'ai bougé.
3: Ah, ça va mieux, vous avez refermé les oiseaux.
4: J'ai un peu bougé.
3: Il a tué les oiseaux. Ludovic, vous aimez faire du vélo paraît-il?
4: Oui, bah, c'est pas mal de vélo, c'est ça. En plus, certains, j'ai fait une course avant de lieu, c'était sympa hier soir.
3: Mais comment vous faites ça? Il fait 30 degrés dehors, vous êtes fous. J'en vois plein aussi qui montent jusqu'à Isola, qui se font le col de Vence, celui de la Couillole même. Mais comment, qu'est-ce qui vous passe par la tête?
4: Ça me défoule.
5: Je suis impressionnée.
3: Par qui?
5: Par vous.
6: Mais arrêtez, Cécile. Le jour où vous allez me rencontrer, vous allez voir, hein, vous allez vous refaire une idée. Hein. Je mesure 1m12, je suis aussi haut que large, je ne m'habille jamais de toutes les couleurs parce qu'on me confond avec un Rubik's Cube. Je suis tout sauf vraiment impressionnant. Non.
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1: Michael, sur votre radio ici. Soyez prudent, tiens, si vous êtes sur la route, c'est peut-être le retour des vacances pour vous. Soyez attentif quand vous vous arrêtez sur une aire d'autoroute. Je suis tombé ce matin sur le top 3 des choses que les Français oublient le plus sur les aires de repos. Troisième place pour les doudous et les jouets d'enfants. Deuxième position pour les portefeuilles et les téléphones portables. Et numéro 1, parfois certains oublient carrément un membre de la famille. En 2015, un automobiliste est reparti sans sa femme. Il a fait 300 km avant de se rendre compte qu'elle était restée sur l'aire de repos. Donc soyez vigilants, même si certains rêveraient d'oublier leur belle-mère, sachez que ça ne se fait pas. Allez, dans un instant, retour de la musique d'ici avec Johnny Hallyday et Vita.
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0: avec la musique que j'aime et la musique qu'on aime, elle est où? Elle est où? Eh bien, elle est ici. La preuve, dans un instant, on écoute Benjamin Biolay. Il est 17h30.
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2: Le fort de Brégançon, c'est la résidence de villégiature des présidents de la République. Tous, ou presque, depuis le général de Gaulle, y passent leurs vacances d'été. À l'intérieur, des cadeaux offerts par des chefs d'État, du mobilier et une décoration souvent choisie par leurs épouses, ou encore le bureau présidentiel. Si, lors de votre passage, le fort est fermé au public, ce qui risque d'arriver puisqu'on ne peut le visiter qu'à de très rares occasions, vous pourrez toujours le découvrir virtuellement sur des tablettes au musée d'histoire et d'art de Bormes, au cœur du village. Pour parcourir l'intégralité du sentier jusqu'à Brégançon, chaussez de bonnes baskets et pensez à prendre une gourde d'eau. Vous n'êtes pas obligé de faire tout le trajet. Vous pouvez l'adapter en fonction de vos capacités, mais si vous êtes motivé, comptez 5 heures pour faire l'aller-retour de 19 km.
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0: Bel été sur votre radio ici. Dans un instant, on retrouve Perrine Clément. Elle va nous présenter un objet culte de nos vacances. Aujourd'hui, dans sa valise, il y a le poncho de bain. Très pratique quand on sort de la piscine ou de la mer. Mais avant, ce badigeonne de crème solaire avec écran total. La nouvelle chanson de Benjamin Biolay. Ah, j'aime bien quand Benjamin Biolay met un peu de crème solaire sur la nuque. Vas-y. Ah, c'est bien.

0: c'est beau. On est au bord de la mer avec Benjamin Biolay avec sa nouvelle chanson Écran Total sur votre radio ici, il est 17h35.
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0: Et on retrouve Perrine Clément. Tout l'été, Perrine nous ouvre sa valise et nous présente un objet culte de nos vacances. Aujourd'hui, la petite histoire du poncho de bain.
2: Dans ma valise, il y a...
3: Tu vois, un élastique là, des poches là et là, et je l'ai cousu moi-même.
4: Wow, et dis donc, c'est vrai que c'est pratique.
2: Un poncho de bain.
4: Par contre, si tu me fais un poncho, tu me laisseras choisir le tissu, là, parce que là, le tien, ça me gratte.
5: Le poncho de plage, de bain, de surf, que l'on utilise à la sortie de l'eau. Sa forme s'inspire du poncho traditionnel d'Amérique du Sud. Le poncho de bain est un vêtement ample que l'on enfile et retire très facilement. Il possède deux grandes manches, une capuche pour sécher les cheveux et une poche ventrale façon kangourou pour y garder ses mains au chaud. Le poncho, c'est un 3 en 1. C'est à la fois une cabine, une serviette et une veste. Comme il est large et qu'il couvre presque tout le corps, on peut se changer facilement et à l'abri des regards. C'est aussi une serviette, puisque son tissu éponge absorbe l'eau et nous aide à nous sécher rapidement. Et pour finir, c'est aussi une veste. Au moment de nous rhabiller, il nous tient chaud et nous protège du vent. Alors oui, à l'origine, le poncho de bain est l'allié des surfeurs. Très pratique pour enfiler sa combinaison en toute discrétion et se réchauffer après une session en mer. Aujourd'hui, il a conquis un public beaucoup plus large, des nageurs jusqu'aux vacanciers. Et vous, avez-vous un poncho de bain ?
6: Il est vert avec des petites fleurs.
7: Oui, parce que je suis un adepte de paddle et de planche à voile. Ah, ça protège un peu plus.
8: Je préfère le poncho quand je suis sorti de la piscine ou de la plage. C'est une licorne. Il a des narines, des yeux, des sourcils, des oreilles, une corne. Il est rose avec des étoiles, des taches aussi et il y a des gouttes d'eau.
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0: Perrine Clément est de retour demain même heure avec un autre objet culte de nos vacances, le sac à dos. Et tiens, dans le sac à dos ici, on a de la musique. Coldplay dans un instant, mais avant Daniel Balavoine, vivre ou survivre ?

0: Play sur votre radio ici. Dans un instant, on retrouve Stéphane Bern. On va voyager au temps des chevaliers et on va apprendre que les armures des chevaliers à l'époque pesaient entre 25 et 35 kilos. Restez ici, Chevalier Bern arrive.
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0: Oyez, oyez, il est 17h45. Il est l'heure de retrouver Stéphane Bern pour un voyage au temps des chevaliers.
7: Un chevalier en armure approche d'un donjon. Son ennemi, ce n'est pas un dragon, pas même un ennemi, non. Non, non, ce sont les escaliers en colimaçon. XIIe siècle, un chevalier majestueux dans une armure brillante s'avance. C'est beau, mais c'est lourd. On oublie souvent que cette armure pèse entre 25 et 35 kilos. Et que sous la visière, on sue, on glisse, on voit à peine ses pieds. Alors monter des escaliers étroits, sombres, glissants, un cauchemar. Dans les châteaux forts, les escaliers en colimaçon tournent presque toujours dans le sens des aiguilles d'une montre. Pourquoi ? Pour désavantager les assaillants droitiers qui ne peuvent dégainer correctement leur épée dans ces marches tournantes. Résultat, les chevaliers montants sont mal à l'aise, obligés de se contorsionner et traîner leur armure comme une valise sans roulette. Certains récits rapportent des cas de glissade,
8: j'ai glissé, chef,
7: de chute, voire de combats annulés pour cause de fatigue articulaire. Stop, j'ai les genoux qui craquent. L'armure, véritable bijou de technologie, devient un handicap dans les couloirs exigus. Mieux valait rester à cheval, mais monter un escalier à cheval, c'est probablement aussi compliqué que faire du tricot avec des gants de boxe. Et que dire des duels improvisés dans ces escaliers? Ils viraient souvent au balai absurde à coups de bottes glissantes et de casques cognés contre la pierre. On entendait plutôt un concert de casseroles que le son des lames qui s'entrechoquent. L'héroïsme avait ses limites ergonomiques. Alors la prochaine fois que vous pestez contre un escalier et une montée sans ascenseur, imaginez-vous avec 30 kilos de ferraille sur les épaules, poursuivi par une bande de lascars qui ne veulent pas que vous astiquiez la carlingue, et vous sentirez bien plus léger.
0: Merci, Chevalier Stéphane Bern. 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La suite de votre samedi en musique avec Rod Stewart. Belle fin de journée, c'est un plaisir de passer ce moment avec vous en direct. Belle fin d'après-midi, 17h.

0: C'était Rod Stewart sur votre radio ici. Tiens, connaissez-vous la nouvelle tendance du moment, la tendance food de cet été, non? C'est le croissant à la glace. Oui, cette mode cartonne sur les réseaux sociaux. Alors la recette est toute simple, hein. Vous pouvez la tester à la maison. Vous ouvrez un croissant et vous y glissez un esquimau à l'intérieur et hop, vous n'avez plus qu'à déguster. Vous avez été nombreux à tester cet été et à vous filmer sur les réseaux sociaux et le croissant à la glace vous a séduit. Alors avec cette recette, oubliez le summer body. Voilà, c'est mon petit conseil. C'est une tendance complètement givrée, mais qui fait du bien. Allez, dans un instant, le retour de votre musique avec Iz et Laurent Voulzy. Bel après-midi.
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1: Belle fin de journée ici sur votre radio, il est 18h. 18h, les infos présentées par Adèle Belloumri.
2: Actuellement, seulement 240 km de bouchons partout en France. Le plus gros est passé dans cette journée de retour de vacances. Elle était classée rouge dans le sens des retours sur toute la moitié ouest du pays. Il y avait près de 900 km de bouchons cumulés à la mi-journée. Grosse pagaille à l'aéroport de Marseille ce matin à cause d'un problème technique au niveau du contrôle aérien. 14 vols ont été déroutés parce qu'ils ne pouvaient pas atterrir. Ils ont été envoyés vers Nice, Lyon ou Montpellier et 2 vols ont été annulés. Le problème est réglé, mais le retour à la normale ne doit se faire que demain. Il sera impossible de mettre en place l'interdiction des portables au lycée dès la rentrée scolaire. C'est ce que redoute le principal syndicat des proviseurs. Il dit avoir été averti beaucoup trop tard et pointe notamment le manque de temps pour organiser les nouvelles règles dans les établissements. Le ministère de l'Éducation nationale l'avait annoncé début juillet. Il n'y a aucun problème en revanche de santé signalé à ce jour après l'utilisation de préservatifs non conformes, selon la ministre de la Santé Stéphanie Rist. Une trentaine de références ont été retirées du marché, principalement vendues en ligne et en pharmacie. Ces préservatifs peuvent entraîner des grossesses non désirées ou des infections sexuellement transmissibles. Par précaution, les personnes concernées sont invitées à se faire dépister. En Franche-Comté, SOS Racisme et plusieurs associations annoncent avoir porté plainte contre 70 personnes. Elles sont accusées d'avoir menacé de mort et insulté des membres de la communauté des gens du voyage. Les associations alertent face à la recrudescence de ces actes haineux cet été. Elles déplorent aussi une libération de la parole à l'approche de l'élection présidentielle. Le RC Lens, deuxième la saison passée, fait ses débuts en Ligue 1 quelques jours après avoir gagné le trophée des champions face au PSG. C'est la mi-temps, les Lensois mènent 1-0 face à Auxerre grâce à Florian Thauvin sur penalty. À 20h45, 4 autres rencontres, Nice, Lorient, Toulouse, Lyon et 3 Paris FC. Pour son retour en Ligue 1, 16 ans après, Le Mans sera face à Brest.
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2: Le temps, soleil plein sur la moitié sud du pays, de la Bretagne et de la Normandie jusqu'en Côte d'Azur, un ciel nuageux sur la moitié nord. À noter tout de même cette vigilance jaune pour orage dans le sud-ouest ce soir. Côté température, il fait 19 degrés à Lille, 21 à Brest, Cherbourg et Strasbourg, 24 degrés à Nantes et Lyon, 27 à Perpignan et Nice, 29 degrés à Ajaccio et Bordeaux. Dans le sud-est, la température ne devrait pas redescendre ce soir en dessous des 25 degrés.
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0: Sexe avec le groupe Indochine sur votre radio ici.
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0: Bon début de soirée, soyez prudents sur la route, bison futé, voie rouge en ce samedi soir dans le sens des retours, circulation soutenue dans le Grand Ouest, le Nord et la région Auvergne-Rhône-Alpes. Il y a beaucoup de monde aussi sur la 16, la 7, la 75 et la 40, donc prudence. Et si vous constatez un problème sur votre trajet, eh bien vous pouvez nous appeler, le standard est à vous, le numéro 0810 055 056, vous êtes tous les bienvenus. Dans un instant, Benoît Prospero nous rejoint pour le monde merveilleux du vivant. Aujourd'hui, on va apprendre trois choses sur la genette, un petit animal agile que l'on pourrait décrire comme un mélange entre un chat et un furet. La genette à l'honneur après la nouvelle chanson de Mylène Farmer. C'est à qui le tour ? Belle fin de journée, ici sur votre radio, il est 18h08.

0: Farmer à 18h10 et Secta qui le tour. Eh bien, c'est au tour de Benoît Prospero. Ça tombe bien, il est là. Pour le monde merveilleux du vivant, aujourd'hui, trois choses à savoir sur un petit animal agile que l'on pourrait décrire comme un mélange entre un chat et un furet, avec un pelage tacheté, un museau pointu et une très longue queue touffue. Bonjour, Benoît.
1: Ah ben, vous l'avez très bien décrit.
0: Merci, merci.
1: Bonjour à toutes et tous. On va parler de queue, immigrés et WC. Et donc, première chose à savoir, nom d'une girafe en col roulé, la queue de la genette commune est presque aussi longue que le reste de son corps. Elle peut atteindre 50 cm. Wow. Et, comme vous disiez, elle est touffue et annelée. C'est-à-dire qu'elle rappelle, vous savez, celle des lémuriens. Pour rappel, quand on dit une queue annelée, annelée, ça vient de anneau. Une queue annelée, c'est donc une queue qui est décorée de plusieurs cercles de couleurs différentes, comme si elle portait, vous savez, plein de petits bracelets tout au long de sa queue, un peu comme une chaussette de sport, par exemple, une bande foncée, une bande claire, une bande foncée, etc.
0: Et du coup, elle fait du sport, Benoît ?
1: C'est le moins que l'on puisse dire, parce que on sait, de toute évidence, qu'elle est très très active. Et sinon, deuxième chose à savoir, la genette commune est une immigrée. Ah bah oui, parce qu'elle est présente aujourd'hui dans la moitié sud de la France, mais elle n'a pas toujours vécu là. Elle est originaire, en réalité, du continent africain, sur lequel l'espèce est d'ailleurs largement répandue. Selon des études moléculaires récentes, l'animal aurait traversé la Méditerranée il y a seulement 3000 ans, et ce, a priori, dans des navires phéniciens.
0: En espérant qu'elle n'ait pas le mal de mer, Benoît.
1: Mais vous êtes plein d'humour.
0: Ah, merci.
1: Tiens, vous savez quoi ? À ce propos, ce qui suit, je le sais, va en faire rire plus d'un. Troisième chose à savoir, est-ce que vous savez comment la genette commune fait pour marquer son territoire ?
0: Non.
1: Eh bien, elle fait popo, mes amis.
0: Oh, sympa.
1: Concrètement, elle dépose ses excréments sur des promontoires souvent rocheux que l'on appelle des crottiers. Eh ben voilà, le monde vivant est merveilleux. Et pour en savoir plus sur la nature qui vous entoure, vous pouvez découvrir les magazines de la maison d'édition La Salamandre. Rendez-vous sur salamandre.org et merci à Julien Perrault et à toute sa merveilleuse équipe pour toutes ces infos. Encore une fois, salamandre.org.
0: La queue de la genette est presque aussi longue que son corps et ce petit mammifère vraiment est magnifique, allez voir ça. Merci Benoît Prospero, on a encore appris des choses grâce à vous, on vous aime Benoît. Et si vous aimez l'univers de Benoît Prospero, vous pouvez podcaster sur ici.fr le monde merveilleux du vivant, sans modération, à écouter en famille, vos enfants vont adorer. La musique d'ici est de retour dans un instant avec Eric Clapton et Blues Trottoir. Bon début de soirée, il est 18h13.
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3: Manon, bonjour.
4: Et bonjour.
3: Bonjour, ravi de vous accueillir Manon. Vous êtes également dans le Var. On a énormément d'auditeurs dans le Var. On en est ravis. Vous habitez Bagnoles-en-Forêt.
4: Pas du tout.
3: Non, bien sûr que non. Au revoir Manon. Et pourquoi j'ai Bagnoles-en-Forêt, moi? Pourquoi Manon? Vous habitez où alors?
4: J'habite aux Adrets de l'Estérel. C'est pas si loin.
3: Ah oui, c'est pas très très loin. Par rapport à Stockholm, c'est à côté quoi. Vous voyez?
0: Bonjour Electre.
5: Bonjour.
0: C'est un nom que je n'ai pas encore entendu, je crois, à l'antenne. J'aime beaucoup. Vous allez faire quoi, vous, aujourd'hui, Electre ?
5: Alors, aujourd'hui, je vais me balader. On est à 5 minutes presque.
0: Comme ça, vous viendrez récupérer les places vous-même. Parfait.
5: Oui, si jamais.
0: Alors, c'était un peu laborieux tout à l'heure. On va voir ce que ça donne maintenant. C'est parti. Vous avez la réponse. 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

0: grand bonheur d'écouter un live d'Eric Clapton sur votre radio ici. Dans une dizaine de minutes, on retrouve Muriel Jourdan pour ses tendances. Tout l'été, Muriel Jourdan décrypte les phénomènes de notre société. Aujourd'hui, zoom sur le sac analogique. À l'intérieur, pas de technologie dernier cri, mais tout l'inverse. Carnet, crayon, livre. Cette tendance est née sur TikTok et Muriel va nous décrypter ça dans 10 minutes.
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0: magnifique David Bowie. Ici, on a toute la musique que vous aimez, et pas que. La preuve, écoutez ça.
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2: Mon astuce d'épicurienne catalane pour faire le bon choix, c'est de repérer une terrasse bondée, de tendre l'oreille. Si ça parle catalan, que l'enseigne est ouverte à l'année et que vous captez un fumet d'aïoli et d'anchois, vous êtes au bon endroit. Bon, après un bon repas, une petite balade s'impose. Le centre de Collioure est petit et ses ruelles vous mèneront jusqu'au cimetière, à 5 minutes de là. C'est là que repose Antonio Machado, un grand poète espagnol, exilé et mort ici en 1939. Une figure à Collioure. Sa tombe est toujours fleurie, mais ce qui la rend vraiment unique, c'est sa boîte aux lettres. Chaque année, des centaines d'Espagnols et d'enfants d'exilés viennent y glisser des poèmes, des objets personnels ou des lettres pleines d'espoir.
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0: Bon début de soirée ici. Connaissez-vous le sac analogique? Ce sac a une particularité. À l'intérieur, on peut y glisser que des objets non connectés. Cet accessoire de mode a beaucoup fait parler en début d'année. Et on décrypte cette tendance avec Muriel Jourdan. Après la musique d'ici, Estelle, te rencontrer encore.

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0: rencontrer encore. Oh là, je chante très faux. C'était Estelle sur votre radio ici.
1: Bah, j'ai essayé.
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0: Il est 18h35, merci d'être là. Il est l'heure, comme promis, de retrouver Muriel Jourdan. Chaque jour, l'œil curieux de Muriel s'arrête sur une tendance, un phénomène de société. Et ce soir, on s'intéresse à un sac à la mode.
3: Oui, et je vous assure que je suis pas là pour vous parler d'un sac qui coûte un bras, hein, en peau de croco ou je ne sais pas quoi. Voici un objet qui symbolise la course à la déconnexion, à la digital détox, le sac analogique ou analogue.

0: bag pour ceux qui veulent se le jouer stylé et bilingue. Un sac dont le but est de nous faciliter la détox numérique, de limiter le scrolling. Vous savez, ces vidéos qu'on fait défiler le nez sur notre téléphone, tous ces contenus inintéressants qu'on s'inflige. Le but de ce sac analogique, c'est de ne plus être rivé à son smartphone. Rappelons que nous passons en moyenne près de 4 heures par jour devant nos écrans. Et ces deux personnes croisées dans la rue me le confirment.
1: Le téléphone portable, bah, c'est ma vie au quotidien. Je l'ai toujours sur moi. Je me sens toute nue si je ne l'ai pas. Et pourtant, je l'interdis à mes enfants.
2: Parfois, ça me fait vraiment du bien de m'en passer, mais pas plus d'une journée. C'est vrai que j'ai toujours besoin de regarder quand même ce qui se passe, en tout cas de voir si j'ai des messages de mes amis.
0: Alors à quoi ressemble-t-il ce sac anti-scroll, cet accessoire pensé pour nous faire déconnecter? Eh bien c'est un sac, c'est n'importe quel sac d'ailleurs, hein. Ce qui est important c'est plutôt son contenu. On n'y trouve que des trucs qui nous éloignent des écrans. Par exemple un carnet de coloriage, des mots croisés, des aiguilles à tricoter, des peintures à l'aquarelle, des objets absolument pas numériques.
3: Et que se cache-t-il vraiment derrière ce sac rempli d'objets sans wifi qu'on voit un peu partout, c'est vrai Muriel, sur les réseaux sociaux?
0: Plusieurs choses et surtout quelques paradoxes. D'abord, il y a évidemment la volonté de lutter contre la fatigue numérique. Parce que nous sommes nombreux à essayer de nous déconnecter de temps en temps. Hein? N'est-ce pas, monsieur, dame?
2: À niveau professionnel, oui, mais sur des laps de temps de 2 heures, quoi. Ouais, après, je fais une petite pause et je recommence 2 heures.
4: Ça m'arrive, j'essaye. En tout cas, dès que je suis assise à table, en famille ou avec qui que ce soit, je pose le téléphone et l'heure de question, je le touche.
0: Au niveau du boulot, ça vous arrive de répondre le samedi soir, le dimanche, de...
5: Je déconnecte complètement au téléphone le week-end. Parce que j'ai jamais été accro au téléphone. Donc,
4: Ah oui, je confirme, c'est mon mari depuis 24 ans.
0: Ah donc il vous répond jamais quand vous appelez?
4: C'est rare, il a intérêt à décrocher quand même, si je sonne 2 fois, il décroche.
0: Donc pour nous aider, on est censé remplir notre sac du quotidien d'objets qui nous occuperont sur d'autres terrains. Le dessin, la lecture, l'écriture. Mais vanter ces sacs analogiques sur internet, voir défiler des vidéos de gens qui se filment en train de sortir les objets un par un, ce qui est d'ailleurs très agaçant, ça fait sourire parce que l'idée, est-ce que c'est pas justement de nous faire sortir de ces réseaux sociaux alors qu'ils n'ont jamais été aussi connectés? 47% des 16-21 ans disent qu'ils préféraient être jeunes dans un monde sans Internet. Mais bon, sur Internet, on n'est plus à une contradiction près. Bref, le sac analogique, c'est tendance, symptôme de la fatigue numérique de la jeune génération qui a plus que jamais besoin de vider son sac.
3: Merci Muriel Giordan. Ce sac, vous pouvez le voir hein, sur ici.fr ou sur l'application de votre radio, ici ICI, appli complètement gratuite. La suite de votre soirée en musique, les Connells. Ah, ça rappelle des souvenirs? Nous sommes en 1993 avec cette chanson.

0: Alan Amiel sur votre radio ici, bon début de soirée, merci d'être avec vous, c'est un plaisir de partager ce samedi soir avec vous. Dans un instant on retrouve Johan Rock avec ses coulisses télé à l'honneur ce soir, la saga des Seigneurs des Anneaux. Il a profité de l'été pour re-regarder tous les films.
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2: Le nom d'un acteur dont le nom de famille commence par la lettre D, vous avez 5 secondes Hélène.
3: Le nom d'un acteur...
2: Oui, un nom de famille, D. Oui.
3: Gérard Darmon.
2: Par exemple, oui. J'ai entendu un de soulagement.
3: Oui.
2: Hélène.
0: Bonjour Chantal.
4: Et bonjour, comment ça va?
0: Ben ça va bien, et vous Chantal, pourquoi vous n'avez pas osé pousser les portes de la radio vendredi?
4: Parce que c'était ma timide.
0: Mais oui, alors, tu sais, je vais vous dire. C'est-à-dire que j'ai Mario et Chiara qui sont au standard, je vais faire très vite, hein, et qui m'ont dit que vous aimez bien la cuisine niçoise. Et quand j'ai vu votre nom de famille arriver, je lui dis, mais oui, c'est elle qui nous a envoyé un message sur WhatsApp il y a quelques jours. Ici Azur, c'est une radio en circuit court, hein, du producteur en consommateur. Alors, je vous dis pas, les grosses radios à Paris, ils vous claquent la porte. Mais nous, on vous ouvre la porte. On a même plein de photos avec les auditeurs.
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0: Bon début de soirée sur votre radio ici. On retrouve les coulisses télé de Johan Rock en cette période estivale. Johan, vous en avez profité pour revoir la saga du Seigneur des Anneaux.
5: Pour commencer, une petite remise à niveau s'impose. Le Seigneur des Anneaux, c'est une trilogie dans laquelle il est question de sauver le monde. Plus exactement, la Terre du Milieu, sur laquelle Frodon, jeune hobbit, hérite d'un anneau magique dont le pouvoir pourrait plonger l'univers tout entier dans les ténèbres. Alors, pour combattre le mal, il va devoir traverser des terres hostiles pour détruire cet anneau dans le seul endroit capable de l'anéantir, les flammes du Mont Destin. Autant vous dire que ça va pas tomber tout cuit.
6: L'anneau doit être jeté dans les flammes de la montagne du Destin.
7: En ces lieux, il y a un mal qui ne dort pas.
8: Les forces de Sauron sont déjà en marche. Elles vont trouver l'anneau et tuer son porteur.
9: Fuyez, Frodon ! Venez, Frodon !
10: Je n'y arriverai pas tout seul.
5: Cette saga appartient au genre très codifié de l'heroic fantasy, un univers rempli de créatures maléfiques et de magie. Au départ, Le Seigneur des Anneaux, c'est une série de romans publiés dans les années 50. Le succès en librairie fut quasi immédiat. Mais avant qu'Hollywood puisse lui mettre le grappin dessus pour l'adapter au cinéma, il faudra patienter presque un demi-siècle, le temps que les effets spéciaux s'améliorent pour enfin donner vie aux imaginaires incroyables du roman. Mais ça valait le coup d'attendre. Avec plus de 3 milliards de dollars de recettes cumulé et 17 Oscars, plus qu'une série de films. En un quart de siècle, la saga du Seigneur des Anneaux est devenue un véritable phénomène mondial. J'ai demandé au spécialiste du sujet, Nicolas Tellop, directeur adjoint de la revue cinéma La 7ème Obsession, comment il expliquait un tel engouement du public qui va de 7 à 77 ans.
11: C'est comme Star Wars en fait, comme Harry Potter. Déjà, il y a cet émerveillement qui est lié à l'imaginaire et à des péripéties qui sont de l'ordre de l'extraordinaire et du merveilleux. Et surtout, la quête qui est poursuivie par les personnages procède d'archétypes. On retrouve à chaque fois un héros qui est lancé malgré lui dans une quête qui le dépasse. Généralement, il est orphelin, donc il a tout à construire. Il faut se construire lui-même et aussi construire son parcours. C'est aussi simple que ça.
5: Et si vous aussi vous souhaitez vous immerger dans l'univers de la saga du Seigneur des Anneaux, la trilogie est actuellement à voir ou à revoir sur la plateforme de Canal+.
0: Merci Johan Rock, et je vous rappelle que ce soir, à partir de 21h10 sur France 2, votre jeu de l'été Fort Boyard est de retour en partenariat avec votre radio. 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

0: Michel Berger sur votre radio ici. Dans un instant, je vous raconte l'histoire incroyable d'un couple qui a passé ses 10 jours de vacances sur une aire de repos en Isère. Pourquoi ? Eh bien, la réponse dans un instant.
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0: 18h55, bon début de soirée. Merci d'être ici. C'est un plaisir d'être avec vous. Et comme promis, je partage avec vous une info complètement incroyable. Sur ICI.fr, on a posté une histoire folle d'une famille originaire de Versailles qui partait tranquillement sur la coulée douce dans les Hautes-Alpes pour leurs vacances d'été, il y a quelques jours. Mais sur le trajet, lors d'une halte sur l'aire d'autoroute de l'île d'Abeau en Isère, le drame survient. Chanel, leur chat d'un an et demi, effrayé par un bruit, se défait de son harnais et s'enfuit dans les buissons. Et là, impossible de la retrouver. Alors, hors de question de l'abandonner, la famille prend une décision radicale. Adieu la montagne. Ils annulent leur séjour et s'installent à l'hôtel Formule 1 du coin pour tenter de retrouver leur petite chatte Chanel. Alors, le jour, ils dorment. Et la nuit, de 22h à 7h du matin, ils arpentent l'aire d'autoroute. Ils ratissent le secteur pour tenter de retrouver Chanel. Et tout ça soutenu par une vague de bénévoles qui viennent leur donner un coup de main. On écoute le papa de la famille.
4: Il faisait très chaud, donc on voulait la faire boire. Et contrairement à son habitude, elle n'est pas restée blottie dans un coin de la voiture. Dès qu'il y a eu l'ombre d'une portière ouverte, elle est sortie comme un diable d'une boîte et elle s'est sauvée. Petit à petit, on élargit le périmètre. Comme elle est craintive du bruit, on pense plutôt qu'elle aurait pu être recueillie par quelqu'un qui ne sait pas qu'on la cherche.
0: Non mais histoire de fou, ce couple a dû reprendre du coup leur travail. Mais ce week-end, ils sont de retour en Isère pour tenter de retrouver leur petite chatte. Donc si vous êtes dans le secteur ou si vous souhaitez les aider, connectez-vous sur ICI.fr. Nous avons relayé bien sûr les photos de la petite Chanel. Histoire incroyable à découvrir sur ICI.fr ou sur l'application ICI. Et tout de suite, c'est Billy Joel.

0: Les 19h. 19h, les infos présentées par Adèle Belloumri.
1: Les concerts de Patrick Bruel à l'automne dans le viseur de plusieurs maires. Le chanteur visé par plus d'une trentaine de plaintes pour viol et tentative de viol a vu ses concerts de l'été annulés. Cette tournée démarre en octobre à Chartres. Le maire a déjà dit s'y opposer. À Montpellier également, le 13 novembre, le chanteur doit se produire à l'Arena Futuroscope à Chasseneuil dans la Vienne. Et Sandrine Cazarette, maire de la commune, explique que la situation n'est pas de son ressort.
2: J'entends effectivement les interrogations de certains habitants, de la population, mais je dois agir forcément dans le cadre strict de mes compétences de maire, d'accord ? Donc la décision d'organiser ou non ce concert, elle relève d'abord de la société Arena 86 et ensuite elle est du ressort du préfet en cas de risque avéré pour l'ordre public. Le concert étant le 13 novembre, les choses ont largement le temps d'évoluer et les positions de s'affirmer ou pas en fonction effectivement donc d'évolution donc de ce dossier.
1: Des menaces de mort et des insultes par centaines cet été à l'encontre de la communauté des gens du voyage de Franche-Comté. C'est ce qui a poussé SOS Racisme et plusieurs associations qui annonçaient avoir porté plainte contre 70% personnes aujourd'hui sur les réseaux sociaux. Des messages extrêmement violents pullulent beaucoup plus que d'habitude. On peut lire des propos comme « ils peuvent crever sale race » ou demander à Vladimir s'il n'a pas une bombe en trop. Gabin Grulet, vous avez rencontré un militant habitué à recevoir des messages de haine. Il dit être littéralement submergé cet été.
3: Rémi Viennot allume son téléphone portable et fait défiler les messages de haine.
4: Il n'avait pas tort, surtout le petit moustachu. Les camps d'internement pour les tziganes vont fonctionner à nouveau comme au bon vieux temps.
3: Ça fait 15 ans qu'il milite, mais le dit, il vient de vivre le pire été de sa vie.
4: Un message appelant à l'extermination de nos familles ou faisant référence aux camps de concentration ou brûler les caravanes, on devait en avoir un, en tout cas ses parents, et il nous choquait déjà de recevoir un. Mais là, c'est par centaines qu'on a reçu. Par centaines.
3: Parfois avec de faux profils, des trolls, d'autres avec prénom, nom de famille, photo.
4: Je vais sur son profil, je vois un monsieur très bien habillé, petit costume, petite chemise blanche, à peu près 70 ans. Il y a une libération complète de haine.
3: Le représentant des gens du voyage dénonce une surmédiatisation cet été des installations illégales.
4: C'est vrai que les occupations de terrain, ça dérange des gens, c'est vrai. Mais ça me fait vraiment penser à cette montée du fascisme qui a eu... Ça me... reste sans voix, quoi.
3: Avec d'autres associations comme SOS Racisme, Rémi Viennot a déposé plainte contre 70 personnes.
4: Des menaces comme ça, il faut les prendre très au sérieux parce que derrière, des attaques, ça arrive.
3: La peur de revivre le drame d'il y a 2 ans en Haute-Savoie, une femme rome tuée par balle devant chez elle. Angela Rostas était enceinte de 7 mois.
1: Gabin Grulet, ici Besançon. Enfin, la mairie de Paris a trouvé une mise à l'abri pour 253 personnes désormais gérées par la ville dans des gymnases temporairement. Elles occupaient le parvis de la mairie de Paris-Centre après l'évacuation par la police d'un campement du SAMU social. C'était mi-août. Le maire Emmanuel Grégoire demande à l'État enfin de prendre ses responsabilités. Un exploit historique pour le badminton tricolore après Delphine Delru et Tom Jiquel en double mixte qualifié pour la finale des championnats du monde dans la matinée. C'est Axel Lanier qui les a imités en simple dans la capitale indienne, New Delhi. En simple homme, aucun Français n'avait jamais atteint ce niveau de la compétition avant le jeune Baptiste de 21 ans. Numéro 9 mondial, Axel Lanier marque l'histoire du badminton français et croit au titre.
5: Je joue pour toute ma famille, pour moi aussi évidemment, mais j'essaye surtout d'être fier de moi. Je pense que j'ai ma chance, je suis capable de m'améliorer chaque jour et bien sûr, je veux aussi me prouver que j'en suis capable. J'apprécie aussi ces moments où tout va dans le bon sens, où les émotions ne prennent pas vraiment le dessus. On entre dans le rythme, on se bat comme un fou, et puis les choses se mettent en place. À un moment donné, ça finit par marcher. Aujourd'hui, ça marche pour moi.
1: Et enfin, la suite de la première journée de Ligue 1, c'est ce soir. Lens réussit sa rentrée, mène actuellement 4 buts à 2 face à Auxerre. On est dans le temps additionnel. À 20h45, 4 autres rencontres. Nice reçoit Lorient, Toulouse affronte Lyon et 3 sera face au Paris FC. Le Mans, de retour en Ligue 1, joue contre Brest. Le jeu vidéo le plus attendu de l'année, menacé par des pirates, GTA 6 qui doit sortir en novembre, voit son contenu fuité sur les réseaux sociaux ces derniers jours. L'éditeur du jeu Take-Two a obtenu de la justice américaine le droit d'exiger de Microsoft la plateforme Discord qu'il transmette des données pour tenter d'identifier l'origine des auteurs. Les auteurs affirment agir pour dénoncer les pratiques commerciales de l'entreprise.
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7: On va s'intéresser aux couleurs de notre ciel avec un point météo tout de suite et cette instabilité qui heureusement s'est éloignée vers l'Italie. Cela pourrait être d'ailleurs assez violent chez nos voisins italiens, notamment dans le golfe de Gênes. Chez nous, donc, ça s'améliore. On passe notre samedi sous le soleil avec des températures à 29 degrés en ce moment à Nice, à Beaulieu-sur-Mer, à Cap d'Aille, Saint-Jean-Cap-Ferrat. Nous sommes à 28 pour le Canet, Mougins et Vence. On a du 27 en ce moment à Gilette et Villars-sur-Var. Et à Île-de-Mer à 24 degrés encore.
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9: Bonsoir à tous, et si vous arrivez ici par hasard, autant vous prévenir tout de suite, pendant une heure, c'est rien que des tubes, rien que des refrains qui vont réveiller des souvenirs, enfin surtout si vous avez bien vécu les années 80. Et ce soir, ça commence comme ça.

0: Bon ski bit, c'était Wine.
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0: Énorme succès international pour ces trois jeunes Anglais colocataires à l'origine. Et pour la petite histoire, c'est en entendant un jour la voix au perché de l'un des trois, Jimmy Somerville, qu'ils décidèrent de faire de la musique. Et ben voilà, on passe d'un trio à un duo. Et quel duo ! 22 août 1988, ça fait plusieurs semaines que Début de soirée avec Nuit de folie sont numéro 1 du top. Ils vont y rester pendant 9 semaines consécutives. Record de la saison, meilleure vente de 45 tours de l'année. Rien que ça.
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0: Julien Savage, c'était la petite Lady. Et quand il chante que cette petite Lady attend Gare Saint-Lazare, eh ben c'est du vécu. Quand il a emménagé à Paris, Vivien Savage avait une petite amie qui prenait le train pour venir le voir. Et devinez quoi ? Elle arrivait Gare Saint-Lazare. Ben voilà, il en a fait une chanson et c'est devenu un des grands tubes des années 80. Évidemment, on en a d'autres ici et en réserve. La preuve, dans un instant, Status Quo avec In the Army Now, juste après ça.
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0: écoutez Ici Azur, 100% années 80. Ça continue dans une minute après quelques infos.
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2: Quelques idées de sorties à présent sélectionnées spécialement par votre radio Ici Azur avec la fête de la Saint-Julien à Biot qui se poursuit jusqu'au 24 août au cœur du village de Biot. Une grande fête provençale estivale à vivre en famille. Animation, bal au bad, concours de boules, jeux pour enfants, courses de brouettes et soirées boue et parties. L'entrée est libre et animation gratuite. Et puis je vous emmène au festin de la Sainte-Croix pour faire vibrer les rues de Saint-Dalmas-Val-de-Blore ce week-end. Venez en famille admirer les obades, les farandoles, déguster les spécialités culinaires et participer au concours de boules carrées. Un festival 100% reggaeton à présent pour la première fois sur la Côte d'Azur ce samedi. Latine Addict investit le théâtre de Verdure pour une nuit exceptionnelle en plein air au cœur de Nice, sous les étoiles et face à la mer. Non te lo puedes perder. Pour finir, venez découvrir l'univers de l'Observatoire de la Côte d'Azur au Mont Gros à Nice, qui raconte l'histoire de l'astronomie et de notre univers. L'Observatoire du Mont Gros à Nice, le premier observatoire français et le premier observatoire européen construit en altitude. Et c'est sur la Côte d'Azur.
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0: Johnny, c'était Jeanne Masse.
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2: Et avec cette chanson, Jeanne Masse est devenue la première artiste féminine à atteindre la première place du top 50. Et ben voilà. Et cette année-là, en 1985, ce Johnny Johnny a été la chanson la plus diffusée des radios FM. Un tube de légende. Et un autre qui arrive maintenant. Alors, il ne faut pas croire que la carrière des Suédois de AA s'est arrêtée à Take On Me. Au contraire, deux ans plus tard, ils sont de retour dans les classements internationaux avec une chanson d'espoir qui invite à croire que l'amour est possible entre deux êtres. Et voilà ce que ça donne.
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0: Ryan Cannibals, c'était chez Drives Me Crazy. Encore un trio anglais qui a fait les beaux jours des hit-parades du monde entier, avec notamment ce tube de l'année 88, accompagné d'un clip génial mis en scène par le chorégraphe français Philippe Découfflet. Eh oui. Bon, il est bientôt 20h. Dans un instant, vous allez retrouver la playlist des invités d'Émilie Mazoyer. Mais on va rester encore un petit peu dans les années 80. Avec le groupe Simple Minds, en préparation, Mandela Day.
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1: Ici Azur, nous sommes le samedi 22 août 2026, il est 20h.
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1: Première page d'un nouveau chapitre ou d'une autre histoire pour l'OGC Nice. Après une saison galère l'an passé, le gym veut renouer avec les belles soirées. Retrouver le sourire et le succès en Ligue 1 à domicile pour la première fois depuis octobre 2025. Mais une nouvelle dynamique est enclenchée avec l'arrivée d'Olivier Pantaloni, l'ancien coach du FC Orient, qui affronte, ironie du destin, son ancien club. Dans une Allianz Riviera vide, les Aiglons voudront lancer au mieux leur saison. Et nous, on sera derrière eux. OGC Nice, FC Lorient à suivre sur Ici Azur, coup d'envoi 20h45.
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1: Dans 45 minutes même, en l'occurrence, un match que vous suivez sur Ici Azur gratuitement, sans pub, en intégralité, avec celui qui nous accompagne depuis des années, Monsieur Maxime Bacquier. Salut Max.
2: Salut Ben, bonjour à tous et bienvenue dans cette Allianz Riviera malheureusement vide pour lancer cette saison, mais on est ravis effectivement de la démarrer tous ensemble sur Ici Azur. Une de plus Ben.
1: Oui, une de plus sans notre Patrice Albaganti qui, ça y est, a tiré sa révérence après 18 années de bons et loyaux services et n'est pas là notre partout. Il va nous écouter, ça j'en suis certain. Il profite tranquillement du soleil des Alpes. Il est en vacances. Il a bien raison notre patou, on lui fait de grosses baïettas.
2: On le salue, on l'embrasse.
1: Grosse baïetta notre patou, certainement à sa destination favorite. Je sais qu'il nous écoute avec le décalage horaire malgré tout. Avec toi Maxime, tu es quand même, on va dire que Patou est bien remplacé puisque c'est un ancien joueur du gym et les droits qui est formé à Nice, hein, c'est un Nissart, entre 72 et 81, plus de 230 matchs avec les Aiglons, 54 buts, entraîneur également par le passé au gym, mais aussi du côté de Valenciennes ou de Tours, légende du gym, monsieur Daniel Sanchez qui est avec toi Max. Bonjour Daniel.
3: Bonjour, bonjour à tous.
2: Bonjour Daniel. Bon, ça y est, aux commentaires avec nous, comment tu te sens sur cette mission de consultant que tu as déjà un petit peu pratiqué par le passé?
3: Oui, effectivement, j'ai un peu pratiqué avec chez Canal Plus, voilà, pendant une pause dans ma carrière d'entraîneur. Mais je me sens bien, je me sens tout à fait bien. Là, il fait bon, la pelouse est magnifique et tout, l'ambiance, bon, ça.
2: Eh oui, c'est pas trop intimidant.
3: On va pas en parler, mais on n'aura pas la pression du public. Mais sinon, bon, on attend un bon match. Voilà, c'est une reprise avec tout ce que cela comporte comme incertitude. Hein. Les équipes se sont préparées, mais rien ne vaut la compétition.
2: Formé au Cavigal, passé par l'OGC Nice, formé à l'OGC Nice, c'est cette dizaine d'années avec ce maillot, entraîneur aussi, c'est ton club, l'OGC Nice. Alors, tout le monde connaît Daniel Sanchez, mais voilà, on a envie de t'entendre sur ton rapport avec le gym.
3: Oui, bien sûr. Je suis arrivé à Nice, j'avais 12-13 ans, donc j'ai commencé au Cavigal, je suis resté 5 ans au Cavigal. Du Cavigal, je suis passé à l'OGC Nice, qui était un petit peu rare à l'époque parce que les relations étaient un peu tendues. Mais grâce à Jean Snella, qui était entraîneur à ce moment-là et qui avait des bons rapports avec les dirigeants du Cavigal, je suis arrivé à l'OGC Nice où je suis resté 9 ans comme joueur.
2: Dans ces magnifiques années, il a juste manqué un titre pour valider cette période dorée.
3: Exactement, mais là on remue un peu le couteau dans la plaie.
2: Oui, désolé, on n'en reparlera plus.
3: Et puis j'ai refait, ensuite je suis parti au PSG à Saint-Etienne et à Cannes. Et ensuite je suis revenu et j'ai fait 9 ans également, mais en tant qu'éducateur avec les jeunes, avec l'équipe réserve et avec les pros finalement.
2: Où tu as vu arriver, passer un certain Olivier Pantaloni. Alors tu l'as pas directement entraîné, lui il était en 3ème division en équipe réserve, mais tu te souviens de ce passage d'Olivier Pantaloni, le coach de l'OGC Nice aujourd'hui, lorsqu'il portait ce maillot du gym comme joueur.
3: Tout à fait, oui, je me souviens de lui, c'était en 87, donc c'était pas hier, mais je me souviens de lui, il était en 3ème division, moi je m'occupais des 17 ans et de la DH. Et effectivement, ouais, c'était un bon joueur. C'était un joueur élégant avec une bonne patte gauche. Et il était donc avec le groupe professionnel. Et la plupart du temps, il jouait avec la Division 3. Ouais, ouais. Mais je l'ai revu après, je l'ai rencontré après en tant qu'entraîneur. Lui d'un côté, moi de l'autre. Lui à Ajaccio, où je l'ai rencontré plusieurs fois avec Tours et même avec Valenciennes. Donc voilà, mais c'est quelqu'un qui est apprécié et qui est appréciable.
2: En tout cas, on est ravis, Daniel, de t'avoir avec nous ce soir pour ce match de reprise avec donc Olivier Pantaloni sur le banc. Tu seras avec nous lundi aussi pour débriefer cette rencontre dans 100% Aiglon, parce que Ben, on change pas une formule qui gagne le match. 100% Aiglon le lundi. Vous retrouvez la formule gagnante sur Ici Azur.
1: Le podcast à retrouver à partir de 17h. Donc ne manquez pas cette émission spéciale avec Daniel Sanchez qui portera bonheur à l'OGC Nice, j'en suis sûr, parce qu'il est venu fois entraîné à la Lens Riviera et l'OGC Nice s'est imposé 4-0. Bon, il était du côté de Valenciennes.
2: C'était le match d'ouverture, l'inauguration de l'Alliance.
1: Mais je pense qu'il y a cette bonne étoile, Daniel Sanchez, qui va permettre au gym de s'imposer, on l'espère, 4-0, puisque la Ligue 1 a été quand même assez florissante avec le succès 4-0 des Marseillais hier face à Strasbourg et la victoire 5 buts à 2 de Lens face à Auxerre. Donc on aura des buts à la Lens Riviera, j'en suis certain. Bon, alors Max, tu as parlé d'Olivier Pantaloni avant d'entrer dans le détail du match avec les différentes attentes, ce qui se passe du côté du FC Lorient, l'hommage à Eric Roy ou encore le huis clos. Est-ce que tu peux déjà nous donner la compo, s'il te plaît, Max?
2: Oui, elle vient de tomber, effectivement, cette compo, un peu moins de 40 minutes maintenant de ce coup d'envoi. Alors, il n'y avait pas beaucoup d'incertitudes, peut-être deux postes sur lesquels il y avait une hésitation, au milieu et devant. Sinon, pour le système, c'est du 3-4-3 avec Yevan Diouf dans le but. Le trio derrière, Mendy, Youssouf et Manza, le jeune junior Manza, on va évidemment en reparler, qui s'est imposé lors de cette préparation du haut de ses 17 ans dans ce trio défensif derrière aux côtés de Youssouf, qu'on est ravi de revoir, le Burundais, et Antoine Mendy, le mondialiste, le Sénégalais. Antoine Mendy, le Niçois formé au gym. Sur les côtés, Melvin Barr à gauche et Jonathan Clauss, nouveau capitaine de ces Aiglons après la retraite de Dante. Clauss qui sera sur le côté droit. À la récupération, c'est très très jeune, en l'absence de Morgan Sanson qui soigne toujours son genou, qui est en reprise, qui est attendu en septembre. En l'absence malheureusement de Laurent Abergel, on pense fort à l'ancien Lorienté qui était arrivé cet été justement pour amener un peu de leadership sur le terrain et qui s'est blessé lui aussi au genou. Et puis en attendant qu'Axel Witsel, qui est arrivé cette semaine, soit prêt, eh bien Olivier Pantaloni est obligé de lancer les jeunes. Djibril Koulibaly, 17 ans, Everton Pereira, 19 ans. Voilà pour les deux milieux sélectionnés, choisis par Olivier Pantaloni. C'était déjà eux qui étaient titulaires à Hull City face à Hull lors du dernier match amical, et ils s'en sont plutôt bien débrouillés, les deux pitchouis. Et puis devant, ce trio, Gauthier Hein, arrivé de Metz cet été, Sofiane Diop, lui qui est le meilleur buteur du gym la saison passée, et Zoumana Diallo, en attendant Eli Wahi qui devrait arriver dans les prochaines heures sur la Côte d'Azur comme la pièce manquante du puzzle niçois. Et ben c'est Zoumana Diallo, 21 ans, arrivé de Strasbourg il y a un peu plus d'un an, qui est aligné. Victor Orakpo, qui avait alterné avec lui en préparation, n'a pas suffisamment montré. Il est même pas dans le groupe, le Nigérian. Voilà, pour le 11 niçois ce soir, Daniel, je t'ai vu en un mot, on va développer tout ça dans cet avant-match, mais qu'est-ce que tu en penses de cette première équipe d'Olivier Pantaloni?
3: Bah, écoutez, c'est sans surprise, c'est une composition d'équipe assez classique sur ce qu'il a fait là lors de la préparation, avec une défense à 3, on s'y attendait, avec des pistons, donc d'un côté Clauss et de l'autre côté Bard. Le point d'interrogation quand même, tu l'as souligné, c'est le milieu de terrain quand même, avec deux jeunes
2: très
3: joueurs
2: jeune,
3: voilà,
2: très,
3: pour
2: très
3: commencer
2: jeune.
3: Un championnat
2: du talent,
3: comme
2: mais
3: ça.
2: Ce manque d'expérience.
3: Voilà, un manque d'expérience, et là on va voir un peu comment ils vont se débrouiller. Mais après, pour le reste, bon, Diop est en meneur de jeu. Et puis Diallo devant, bon là aussi c'est un petit peu le point faible là de la préparation, c'est le manque de réalisation, le manque de but. Donc on va voir ce que ça va donner ce soir, mais sinon donc c'est une composition assez classique dans un système classique.
2: Les joueurs qui sont rentrés là sur la pelouse, Benjamin, elle est parfaite, Daniel l'a dit, la pelouse de cette Allianz Riviera, c'est pas celle du Parc des Princes qui a forcé les Parisiens à délocaliser leur ouverture du championnat à Rennes, à échanger la rencontre. Celle de l'Allianz Riviera, elle a été changée parce qu'il y a eu des concerts cet été, The Weeknd, Pitbull, vous y étiez peut-être. Ça a été compliqué visiblement pour s'y rendre. Nous a-t-on glissé à l'oreille là en arrivant tout à l'heure au stade. Les équipes de sécurité qui étaient mobilisées sur les deux concerts nous ont dit que c'était quand même plus facile à organiser un match à huis clos, forcément. Mais en tout cas, voilà, la pelouse, elle est parfaite. Les deux équipes sont à l'échauffement, Benjamin, voilà. Ça sent la reprise de la Ligue 1 sur ici Azur.
1: Ouais, ça fait plaisir. En tout cas, j'ai vraiment le sourire de te retrouver, Max, de retrouver l'équipe d'ici Azur. Vous, les auditeurs, n'hésitez pas aussi à réagir au 04 93 82 03 04 sur le WhatsApp de votre radio. Vous envoyez un message par rapport à vos attentes sur la saison et même pendant le match, vous réagissez. On a très hâte d'avoir vos retours. Bon, Max, tu disais à huis clos, ça sonne un petit peu creux. On rappelle, c'est à la suite des événements qui se sont passés après le match contre Metz. L'OGC Nice qui purge son deuxième match donc à huis clos après celui contre Saint-Etienne. C'est un peu dommage de commencer la saison comme ça.
2: Eh oui, alors on peut voir ça aussi comme une forme de trait d'union entre la fin de saison dernière très difficile et cette envie d'un nouveau départ, d'une nouvelle ère à l'OGC Nice. Voilà, c'est ce deuxième match à huis clos après les incidents face à Metz. Hein, on se souvient de l'envahissement du terrain après ce match nul 0-0 qui a envoyé les Aiglons en bas.

0: Barrage, un été s'est passé, 85 jours très précisément se sont passés depuis cette victoire, ce soulagement, cet énorme ouf qu'on a tous soufflé, crié après cette victoire 4-1 face à l'AS Saint-Etienne. Daniel, voilà, on se retrouve 85 jours plus tard et on a l'impression que tout a changé avec cette OGC Nice. On était tous crispés fin mai. Et là, il y a comme une forme de nouvelle dynamique qui entoure l'OGC Nice, alors qu'il va se confronter à la compétition. Il n'y a que ça, finalement, qui permettra de voir si les pièces du puzzle ont été bien assemblées. Mais je ne sais pas ce que tu en penses, mais l'atmosphère autour de l'OGC Nice semble beaucoup plus positive qu'il y a quelques mois.
1: Plus positive, plus sereine, oui, bien sûr. Maintenant, il faut voir, ça va dépendre un petit peu des résultats et des premiers matchs. Mais effectivement, bon, la saison dernière a été une saison pénible pour tout le monde. Il était temps qu'elle se termine et de façon heureuse comme elle s'est terminée, mais on avait hâte que ça reprenne et dans d'autres conditions. Il semblerait que ce soit d'autres conditions maintenant.
0: Est-ce que tu as redouté un moment que ça bascule du mauvais côté? Parce que c'est vrai que les signaux étaient quand même assez négatifs, assez alarmants.
1: Oui, bien sûr, il fallait y penser parce que ça n'arrive pas qu'aux autres. Hein, donc, et on voit sur les dernières années que l'équipe qui jouait les barrages pour éviter de descendre est souvent descendue, donc il y avait véritablement un risque, quoi. La dynamique dans ce genre de match, elle est pour l'équipe de L2, hein. Donc là on repart sur une nouvelle saison. Alors il y a plein d'incertitudes bien entendu, mais voilà, il n'y a rien qui ne remplace la compétition, quoi. Et ça fait un mois et demi, voire deux mois, je crois, pour les Lorientais qui se préparent. Donc, c'est une période que les joueurs n'aiment pas trop. C'est une période où vous courez énormément, il fait chaud, il y a un nombre d'entraînements importants et puis il n'y a pas de compétition. Or, nous, ce qu'on aime, c'est la compétition. Donc,
0: c'était parfois difficile, même toi, quand tu étais entraîneur, d'arriver à maintenir cette motivation détermination cette période-là avec les joueurs.
1: Bien sûr, parce que un mois et demi de préparation, c'est long, quoi. Donc, ce qu'aiment les joueurs, c'est jouer le plus souvent possible. Donc, et en préparation, y a beaucoup de séances qui sont assez fastidieuses. Et c'est autre chose, quoi. C'est pas l'entraînement que l'on fait tout au long de la saison. C'est assez particulier, quoi.
0: Et alors, est-ce qu'une préparation peut quand même donner un petit aperçu, le tempo d'un début de saison? Finalement, les matchs amicaux peuvent être trompeurs, et dans un sens comme dans l'autre.
1: Tout à fait. Moi, je pense que c'est pas vraiment. Non, il faut attendre vraiment la compétition pour voir ce qu'il en est, parce que les matchs amicaux, les matchs de préparation, ça n'a rien à voir avec les matchs de compétition. Donc il ne faut pas tirer de conclusions hâtives. On a vu des équipes très bien démarrer et puis s'écrouler par la suite, ou inversement. Donc les enseignements, il ne faudra pas les tirer ce soir non plus. C'est un premier match. Si tout était parfait, ça se saurait, hein. Donc il faut du temps, il faut des automatismes. Et donc, à l'issue de peut-être 4, 5, 6 matchs, bon, là, peut-être on commencera déjà à voir ce qu'il en est. Mais aujourd'hui, bon, c'est au moins la reprise, et je peux vous dire que tout le monde est impatient que ça reprenne.
0: Et nous aussi.
1: Et les joueurs en particulier.
0: Les joueurs en particulier.
1: Et nous aussi, oui.
0: Nous aussi. Et oui, parce que c'est vrai que l'été est long. Alors, il y a les étés Coupe du Monde. On arrive quand même à trouver du foot à la télé. Maintenant, même les matchs amicaux sont retransmis. Donc, on peut. Il y a la feuille de match qui est en train d'arriver, Daniel. Voilà. Hop, on va pouvoir se plonger dedans. Mais effectivement, on est impatient de voir. Comment tout ça va s'articuler, Benjamin. C'est vrai que on était un petit peu inquiet parce que depuis ce barrage remporté face à Saint-Etienne, on attendait qu'Ineos arrive à enfin à passer la main à un actionnaire, un propriétaire qui serait motivé à l'idée de développer à nouveau l'OGC Nice, l'emmener vers de nouvelles ambitions. Et puis finalement,
2: pas encore.
0: Il n'y a pas eu de vente. La formule qui pouvait peut-être laisser planer quelques doutes sur la motivation, les ambitions, et ça a l'air de se mettre en place avec Maurice Cohen qui a pris les manettes de l'OGC Nice, seul à la présidence depuis le départ de Jean-Pierre Hébert, qui s'est appuyé sur un ancien de la maison, Roger Ricord, directeur sportif, alors que Geoffrey Moncada était pressenti finalement Il n'y a qu'une seule tête à la direction sportive, c'est Roger Ricord qui mène depuis un mercato sans argent mais avec beaucoup d'idées. Et puis donc Olivier Pantaloni, 59 ans, qui sort de deux belles saisons avec Lorient et qui s'assoit sur le banc de l'expérience, Daniel. Voilà, c'est, dans une époque où on a l'impression qu'il faut aller chercher le jeunisme, les nouvelles idées, les nouveaux concepts, à l'OGC Nice, on revient aux bases en fait. Et pourquoi pas coller à des valeurs qui correspondent à ce club et à cette ville.
1: Oui, bien sûr, mais vous savez, ce qui fait une bonne équipe, c'est la complémentarité, hein. C'est les jeunes, les moins jeunes, les un peu plus vieux et tout. Donc, et puis revenir, oui, à certaines racines, quoi, que l'on a perdu ces dernières années. Donc ça, c'est une bonne chose. Voilà, et on va voir si ça prend rapidement, s'il faudra un peu plus de temps et tout, mais il semblerait que l'amalgame là se fasse plutôt bien d'après les échos que l'on a. Donc après, il faut que ça se traduise par sur le terrain, hein, bien évidemment, parce que le dire c'est une chose, mais après sur le terrain, c'est là où on voit véritablement ce qui se passe, quoi.
0: Roger Ricord nommé directeur sportif, est-ce que tu as été surpris, très honnêtement, quand tu as appris ça? Est-ce que ça t'a surpris ou est-ce que tu sais que il a, malgré quelques années en dehors du circuit, les épaules, les réseaux
1: pour... Non, pas vraiment, ça m'a pas tellement surpris parce que je connais les liens qui unissent aussi Maurice Cohen et Roger Ricord et tout, donc voilà, et puis il voulait redonner une identité niçoise, donc à partir de là, ben, on reprend des Niçois, c'est une évidence.
0: C'est cohérent.
1: Donc c'est cohérent, voilà. Et voilà, donc il y a pas mal de gars maintenant dans le staff et tout, avec des anciens joueurs, avec des gens qui connaissent la mentalité niçoise, qui connaissent le stade, qui connaissent l'environnement du club et tout. Et ça, c'est important si on veut redonner une âme à ce club, quoi. À un moment donné, on l'a peut-être un peu perdu, quoi.
0: Des Niçois de retour aux responsabilités. On a aussi Alexis Bossetti, Ben, qui est revenu au club cet été pour s'occuper des jeunes,
2: ouais,
0: dans le staff du groupe Elite. Donc voilà, on remet du rouge et noir à tous les niveaux. On a un Fred Gioria qui a réintégré le staff de l'équipe première, qui est adjoint aujourd'hui d'Olivier Pantaloni, hein, dans ce staff rapproché. Trois adjoints aujourd'hui qui accompagnent Olivier Pantaloni. Fred Gioria, Cédric Varro et puis Erwan Le Postec qui bossait avec lui à Lorient. Donc voilà, tout est en place, Ben, pour essayer de partir sur de nouvelles bases et une nouvelle dynamique à l'OGC Nice.
2: C'est très nissarde tout ça, en effet, mais si on suit en tout cas cette rencontre entre l'OGC Nice et le FC Lorient, c'est la toute première journée de Ligue 1, on est très heureux de se retrouver. Un petit mot peut-être sur les autres matchs qui vont avoir lieu à 20h45. 3 Paris FC, un match entre Toulouse et Lyon et puis un match entre Le Mans et Brest. Voilà les matchs qui vont arriver en même temps que nous à 20h45. On suivra les rencontres évidemment en parallèle sur ICI Azur, mais ce qui nous intéresse, c'est le match de l'OGC Nice face au Merlu. Coup d'envoi à 20h45. On le suit gratuitement, sans pub, en intégralité avec notre duo de commentateurs Maxime Baquet et Daniel Sanchez.
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2: Passionné après cette saison catastrophique, ça y est, l'OGC Nice est de retour aux affaires et on est confiant, on va vers l'avant. Le Gym qui reçoit le FC Lorient pour cette première journée de Ligue 1. N'hésitez pas à nous donner votre avis sur le WhatsApp de votre radio, 04 93 82 03 04. C'est gratuit, sans pub, en intégralité sur ICI Azur. On est toujours avec Maxime Baquet et Daniel Sanchez au commentaire de ce match qui commence d'ici 25 minutes entre nos Aiglons et les Merlus. Vont-ils être mangés tout cru, les poissons? Messieurs, avant de revenir peut-être sur Olivier Pantaloni, encore une fois sur la composition, sur vraiment cet aspect purement sportif, j'aimerais quand même qu'on ait peut-être une minute ou deux à dédier à Eric Roy. La rencontre lui est dédiée d'ailleurs en partie. Ancien joueur, ancien entraîneur de l'OGC Nice, qui est décédé au mois de juin dernier, très jeune, d'une longue maladie, et qui laissera un souvenir indélébile. Max, toi qui as pu le croiser sur les pelouses, j'imagine aussi Daniel, puisque le monde est petit dans le monde du foot, ça fait déjà très mal au cœur, hein, d'apprendre la nouvelle.
0: Oui, moi j'ai surtout envie d'entendre Daniel nous parler d'Éric Roy, qui était un des meilleurs ambassadeurs de l'OGC Nice, né à Nice, formé à Nice, passé par le Cavigal, lui aussi, et qui a laissé toute une ville, tout un club sous le choc, même si on savait qu'il se battait contre cette maladie depuis des années, avec énormément de courage. Il n'a jamais voulu en parler pour que ça n'interfère pas du tout dans sa mission extraordinaire du côté du stade brestois, et je pense que c'est tout le foot français qui pleure un personnage qui était au-delà du football, un homme charmant. Moi je me souviens, alors que je le connaissais peu, avoir partagé une table à Brest avec lui. Il nous avait invité avec les confrères à venir à sa table, et on avait passé une super soirée à parler football, à parler de ce club, le GC Nice, qu'il avait vraiment dans le cœur, dans le sang, dans les tripes. Et on a tous été abasourdis d'apprendre son décès cet été. Et effectivement, le match lui est dédié, mais le fait que ce soit à huis clos et de ne pas pouvoir partager ce moment avec tous les Niçois qui l'aiment et qui veulent penser à lui, eh bien le gym nous a fait savoir que la rencontre face à Brest au mois de février sera à nouveau l'occasion de penser très fort à Éric Roy. Et tous les matchs ce week-end sur les pelouses de Ligue 1 sont dédiés à la mémoire du King, Éric Roy. Daniel, c'est le foot français qui pleure un personnage immense de ces dernières années, et notamment avec cette mission du côté du stade brestois, mais surtout Nice. Il a marqué au fer rouge l'histoire de la ville et du club.
1: Oui, bien sûr, ce sera surtout son image est liée au stade brestois, bien sûr, pour ces dernières années, mais pour tout le reste, à l'OGC Nice. Alors moi, la première fois que j'ai vu jouer Eric, c'était avec le Cavigal, donc il était tout jeune et il jouait. Et ensuite, lorsque je suis revenu moi à Nice comme éducateur, la première année, il est venu lui à l'OGC Nice et je l'ai eu comme joueur. Donc je m'occupais, comme je vous l'ai dit, des 17 ans et de la DH, et je l'ai eu d'abord en DH, et il est passé très rapidement avec la D3 et Pierre Alonso. Et c'était un joueur qui, on voyait très bien que c'était un bon joueur qui avait de la qualité et tout, et ça l'a suivi ensuite toute sa carrière. Donc au départ, c'était un joueur qui était assez avancé sur le terrain, qui jouait numéro 10. Et avec Pierre Alonso, on avait décidé de le faire décrocher un peu et de le mettre plutôt en 6, quoi. Mais ça a été quand même un gros problème. Pas par rapport à lui, parce que lui, bon, il était très à l'écoute et tout, il n'y avait pas de problème. Mais par rapport à son père, qui ne voyait pas les choses de la même manière, quoi. Donc, ça a été un petit peu difficile. Et puis par la suite, bon, ça s'est stabilisé.
0: C'était pas une mauvaise décision,
1: c'était
0: vu la carrière.
1: C'était pas une mauvaise décision, puisqu'il a fait toute sa carrière là. Donc, voilà. Mais c'était, d'une part, un bon joueur, mais ça, il y a personne qui en doute. Mais après, c'était quelqu'un de très avenant, voilà, qui était très à l'écoute quand il était joueur, mais ensuite qui aimait énormément le football et tout, c'est une évidence. Et ensuite, il a transmis toujours, que ce soit dans un rôle d'entraîneur ou de directeur sportif ou de coordinateur, il a toujours transmis sa passion du football. Et c'était quelqu'un avec qui on pouvait toujours et à tout moment parler de foot et de toutes les championnats, puisqu'il a été en France effectivement, mais il a été en Angleterre aussi, hein, puisque
0: il a été de Watford.
1: Voilà, il est de Watford, donc et il avait un amour pour l'OGC Nice, c'est un fait. Bon, il a vécu des moments, des bons moments, il a vécu des moments un petit peu
0: à l'image
1: plus
0: du club, hein, finalement.
1: Mais à l'image du club et à l'image de nous tous, hein, parce que on n'a pas eu que des bons moments, bien évidemment. Voilà. Mais il avait ce club au cœur, donc, et il a toujours gardé ça, quoi. Donc c'est une perte évidemment pour le football français, et puis c'est une perte avant tout pour l'OGC Nice, pour sa famille, pour tous ceux qui l'aimaient, quoi.
0: On pense fort effectivement à sa famille, et on ne peut pas non plus ne pas avoir une pensée pour la famille de Jean-Paul Rostany aussi, qui s'est éteint le 10 août. Tu étais à l'enterrement cette semaine à Drape, Daniel.
1: Oui.
0: C'est aussi une autre figure de l'OGC Nice, et même du foot français, qui a plusieurs sélections en équipe de France.
1: Et puis c'est aussi un ancien du Cavigal.
0: Donc
1: Jean-Paul, donc ancien du Cavigal, ancien de l'OGC Nice, de Monaco, de Bordeaux, du PSG, donc il a fait pas mal de clubs internationaux, il a, je crois, 25 sélections, quoi. Et 25 sélections, à son époque, c'était beaucoup. Hein. Ça représente au moins le double maintenant, parce que maintenant, il y a beaucoup plus de matchs et tout. Donc, on peut considérer que c'était vraiment un joueur très, très, très bien coté, quoi. Voilà, il s'est éteint là ces derniers jours et effectivement, j'étais cette...

0: semaine avec pas mal d'amis, donc de Jean-Paul à son enterrement. Et c'est aussi, c'était quelqu'un aussi, bon, le joueur, on le connaît, mais c'était aussi quelqu'un de très avenant et vraiment très agréable comme personne, quoi.
1: On espère que de là-haut, Benjamin, ils vont apprécier ce spectacle ce soir.
2: Ce retour.
1: Cette équipe qui veut retrouver des valeurs, se retrouver autour de ce projet, de cette identité niçarde. Voilà, on espère que le spectacle leur plaira d'où ils sont. On pense fort en tout cas à leur famille. On s'associe évidemment donc à cet hommage que le club, le gym, veut rendre déjà ce soir à Éric Roy. Et j'imagine que Jean-Paul Rostagny aura lui aussi le droit à son moment, à son hommage tout au long de cette saison 2026-2027 qui démarre.
2: Oui, retrouver aussi, Maxime, le succès, parce que en Ligue 1, on compte pas le barrage, mais en Ligue 1 à domicile, ça fait depuis le 31 octobre 2025 qu'on n'a pas gagné. Rends-toi compte, c'est énorme, enfin, c'est quasiment un an. On est presque au niveau du FC Nantes à ce niveau-là, j'ai envie de dire, qui a encore pris une sacrée raclée avec Maxime Dupé dans les buts, malheureusement. Tu dis, Max ?
1: Ben oui, une belle valise les Nantes, ils ont pris, mais c'est vrai que c'est effectivement quand tu gagnes pas à la maison, c'est tout de suite plus difficile et ça fait partie de cette sinistrose qui s'est installée la saison dernière. Alors oui, il y a eu cette délivrance face à Saint-Etienne en barrage, il y a eu quelques victoires en Coupe de France ou même en Coupe d'Europe face à Go Ahead Eagles, mais ouais. C'est vrai que la dernière équipe de Ligue 1 que le gym a battue, c'était le 30 octobre 2025, il y a presque un an. Il est temps, Daniel, de refaire de cette Allianz Riviera, alors même vide, un stade imprenable, un stade où le gym gagne, et dès ce soir, il s'agit de remarquer un peu son territoire, c'est important de gagner à domicile.
0: Ah ben bien sûr que c'est important de gagner à domicile, mais là j'en reviens pas de cette stat, là j'y pensais plus à ça.
1: C'était face à Lille, 2-0 à l'époque, et depuis ben, le gym...
0: Je pensais qu'on allait gagner, mais donc ça fait peur, hein, comme quoi, quand on est dans une mauvaise situation, ça peut durer, il faut s'extirper de ça, et c'est pas facile. Hein. Vous savez, quand vous êtes bien, il suffit d'un grain de sable pour que ça déraille, mais quand vous êtes pas bien, il faut plus que un ou deux matchs pour que ça revienne, hein. Donc là c'est une stat qui fait peur, mais bon, on repart sur de nouvelles bases et tout, donc c'est un bon soir pour retrouver la victoire et puis prendre les 3 points, quoi.
1: Ça va sur le côté.
2: Oui, vas-y, Max.
1: Sur le côté huis clos, l'absence de supporters, Daniel me disait tout à l'heure en antenne qu'il en avait vécu au moins un match, en tout cas à l'époque où tu portais les couleurs de l'OGC Nice. Ouais. Est-ce que ça change réellement pour les joueurs? Est-ce que on est un petit peu perturbé dans ses repères, et ou est-ce qu'on arrive à faire abstraction du contexte quand on rentre sur la pelouse et que l'ambiance est aussi neutre?
0: On arrive à faire abstraction, oui, bien sûr, parce qu'il y a le match et on est pris par le match et tout, mais c'est pas pareil, quoi. Il n'y a pas d'ambiance, il n'y a pas la pression, il n'y a pas la tension d'un match et tout, donc c'est complètement différent. Moi, j'en ai joué un, il y a très longtemps, donc dans les années 70, et c'était à Nice-Nîmes au Stade du Rail, et on avait gagné, donc ça n'empêche pas. Voilà, mais c'est particulier quand même. Voilà. Mais là, pour on peut revenir il y a 5-6 ans, l'époque du Covid, il y a eu des matchs à huis clos et tout, donc les joueurs, la plupart, ont connu, hein, ça. Donc ça peut jouer. C'est dommage pour l'équipe qui reçoit, malgré tout, de ne pas avoir le soutien de son public. Mais bon. Après, on arrive à faire abstraction. On va s'apercevoir que dans un match de foot, les joueurs parlent beaucoup.
1: Oui, ce qui peut être intéressant d'ailleurs sur un début de saison.
0: On remarque pas forcément quand il y a beaucoup de bruit et tout. Donc ça c'est une constante, hein, dans les matchs comme ça, quoi. Mais c'est particulier. Alors il faut un peu se faire violence et puis passer au-delà de ça, quoi. L'enjeu est quand même là. C'est un premier match à domicile. Avec une longue période sans victoire, donc on espère que ça va pas trop jouer et que tout le monde va s'acclimater à ce manque d'ambiance, quoi.
2: Pas la meilleure façon aussi pour accueillir Olivier Pantaloni. On va aller un petit peu vite, Max, parce que c'est pas évident. Il reste beaucoup de choses à évoquer. On va faire un avant-match d'une heure et demie avec cette saison qui arrive. Pas évident pour accueillir Olivier Pantaloni, l'ancien coach d'Ajaccio et de Lorient, qui était en conférence de presse. Je vous propose de l'écouter, puis après on réagit là-dessus.
3: Moi, j'espère retrouver un petit peu tout ce qu'on a demandé aux joueurs au cours de la préparation. J'espère avoir un

0: Donc en deux mots, vraiment, le but, c'est de repartir de l'avant, Daniel.
1: Oui, bien sûr. Hein, c'est voilà, l'état d'esprit, c'est primordial. Parce que vous pouvez mettre en place tout ce que vous voulez. Lorsque vous rentrez sur le terrain, il n'y a pas de répondant, il n'y a pas des consignes qui sont suivies et tout. Ça devient très, très compliqué, quel que soit le niveau de l'équipe, quel que soit le niveau du match. Donc l'état d'esprit, je pense que Olivier a insisté là-dessus. Il a raison parce que ça détermine beaucoup de choses. Quoi. Donc on attend déjà une première chose, c'est effectivement voir des joueurs qui se battent, qui mouillent le maillot, qui sont sur tous les ballons. Donc ça, à partir de là, on peut espérer de bonnes et de grandes choses.
2: Mais on a du mal à se dire que certains joueurs ne sont pas déterminés à tout faire pour gagner. Alors sur quoi ça se joue? C'est le degré de confiance, le degré de motivation par rapport à un projet, par rapport à un staff.
1: Oui.
2: Quand on parle d'état d'esprit,
1: quand on dit que les joueurs n'avaient pas envie de jouer ou n'avaient pas envie de gagner ou quoi, ça c'est faux. Ça, c'est, je
2: connais pas
1: un seul joueur qui ne rentre pas sur le terrain sans envie, sans avoir envie de gagner le match et tout. Bon, ça c'est un fait. Mais après, il y a le contexte. Est-ce que c'est une période où le joueur est en confiance? Est-ce que l'équipe est en confiance? Est-ce que les rapports sont amicaux entre les joueurs et tout ça? Ça peut jouer aussi, bien évidemment, on le sait, quoi. Donc, il y a des paramètres qui font que ça peut jouer contre l'équipe, quoi. Et ça, il faut essayer d'en tenir compte et essayer de faire en sorte que tous les paramètres soient positifs et non pas négatifs, quoi.
0: OGC Nice, FC Lorient, première journée de Ligue 1. On est très heureux de vous retrouver sur ICI Azur. Coup d'envoi 20h45. On suit cette rencontre sans pub en intégralité, gratuitement, avec Maxime Baquet au commentaire, qui est de retour pour cette saison, accompagné de son acolyte du soir, Daniel Sanchez. On est de retour dans une petite minute.
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0: La bonne humeur, c'est d'autant plus vrai puisque l'OGC Nice est de retour aux affaires. Première journée de Ligue 1, le Gym qui affronte le FC Lorient à 20h45. Un match qu'on suit sur ICI Azur sans pub, gratuitement, en intégralité. Pour rappel, plutôt dans la journée, le RC Lens qui s'est imposé 5-2 face à Auxerre. Hier, Marseille a emporté 4-0 face à Strasbourg. On suivra en parallèle les matchs entre Troyes et le Paris FC, Le Mans et Brest, et puis Toulouse et Lyon à 20h45. Demain, Angers-Lille à 15h, Le Havre-Monaco à 17h15, et pour finir, un match entre Rennes et le Paris Saint-Germain à 20h45. Mais revenons à nos affaires, revenons à nos boutons, messieurs, avec l'OGC Nice qui affronte donc les Merlus. Max, avec la composition que tu peux donner, et un visage qu'on connaît bien, qui a porté le maillot du Gym, pas assez à mon goût, même s'il a pas mal été blessé. Il est titulaire et pourra montrer l'étendue de ses qualités.
2: Je sais de qui tu veux parler, côté de Lorient, effectivement. Alors, donnons-la, cette équipe lorientaise, a priori articulée dans un 4-2-3-1, amputée des deux meilleurs buteurs de la saison dernière, hein, puisque Bamba Dieng et Pablo Pagis sont partis, vendus au Paris FC pour Pagis et partie libre pour Bamba Dieng, qui était d'ailleurs dans le viseur des dirigeants du Gym et qui s'est finalement engagé en Serbie, à l'Étoile Rouge de Belgrade. Donc, il y a tout un secteur offensif à réorganiser, à réinventer du côté de Lorient et du nouveau coach Alexandre Dujeu, qui a donc remplacé lui Olivier Pantaloni et qui donc a laissé de côté la défense à 3. C'est à un 4-2-3-1 avec Yvon Mvogo dans le but, cette défense à 4, Dembo Silla, Arsène Kouassi sur les côtés, Adjei et Talbi en charnière centrale, à la récupération Avom associé à Noah Kadiou, l'ancien Ruthénois, sur les côtés a priori l'ancien Nice reçoit Jean-Victor Makengo sur le côté gauche, Théo Lebrice côté droit, Mamadou Koné sera l'avant-centre de cette équipe pour son baptême du feu en première division. Il démarre ce soir

0: à 20 ans, Mamadou Koné, en l'absence, je le disais, des deux attaquants partis cet été. Et puis donc, en soutien de Mamadou Koné, un certain Gabin Bernardo, puisque oui, les retrouvailles ne concernent pas que Olivier Pantaloni, voire même Laurent Abergel qui est au stade, hein, l'ancien Lorienté. Côté des Merlus, on a le petit jeune Gabin Bernardo, 19 ans, qui a été vendu 1 million d'euros cet été par les Aiglons. C'est d'ailleurs le seul transfert payant côté Lorienté. Il y a un actionnaire solide qui a des moyens, mais qui n'a pas pour l'instant réinvesti l'argent récupéré de la vente de Pablo Pagis. Avant de redonner la compo du gym, peut-être un mot, Daniel, sur cette équipe lorientaise. Elle reste sur deux grosses défaites en amical. Alors on l'a dit, ça ne veut pas forcément donner d'indications sur la compétition, mais c'est une équipe qui a quand même perdu ses deux principales armes offensives. Et là, on sait que l'animation offensive, c'est sans doute ce qui est le plus difficile à recréer quand on est entraîneur et qu'on récupère comme ça une équipe.
1: Oui, tout à fait. C'est une équipe qui, par rapport à la saison dernière, s'est amoindrie au niveau qualité. Donc, quand on perd Dieng, qui était quand même devant le joueur qui était capable de faire la différence, de jouer dans la profondeur. Et puis Pagis, pour marquer aussi, joueur, donner les ballons. Et c'est un très très bon joueur. Je pense que le Paris FC a fait une bonne affaire. Donc, ils ont perdu ces deux joueurs au milieu du terrain à Bergel. Donc, c'est beaucoup. C'est beaucoup pour une équipe comme ça qui a besoin d'avoir aussi des cadres et tout. Et là, ils ont perdu leur cadre, donc ils ont très peu recruté à l'intersaison. Donc on peut se poser la question. Alors Alexandre Dujeux, que je connais bien, que j'ai eu comme joueur à Tours, bon, a fait des très bonnes choses à Angers avec malgré tout assez peu de moyens. Donc on pense qu'il est capable de faire quelque chose là à Lorient aussi. Mais c'est quand même une équipe avec un gros point d'interrogation. On va voir ce soir. Moi, je peux pas en dire beaucoup plus parce que je les ai pas trop vus. Et puis, en plus, c'est une nouvelle équipe, quoi. Donc, on va voir ce soir qu'est-ce qu'il en est de cette équipe.
0: Les Lorientais, 10e la saison passée avec 45 points. C'est quand même 13 de plus que les Aiglons. 32 points, 16e, un barragiste, on l'a dit. Mais des Aiglons qui seront sans doute favoris ce soir, malgré un mercato pas non plus dispendieux, hein, puisque pour l'instant, seul Gauthier Hein a été acheté 1,5 million d'euros à Metz, en attendant de voir si Eli Wahi arrive. Mais a priori, c'est plutôt bon signe, on va en reparler. Mais effectivement, les Aiglons sur le papier semblent quand même un peu plus armés que les Lorientais dans ce système en 3-4-3 mis en place depuis le début de la prépa par Olivier Pantaloni, avec Yevan Diouf dans son beau maillot vert fluo là qu'on est en train de voir à l'écran.
1: Ah ouais,
0: le Sénégalais. Ouais, qui va garder les buts niçois pour une deuxième saison d'affilée. A priori, il ne partira pas, Yevan Diouf, à part offre irrefusable de dernière minute. Devant lui, un trio Manza, Youssouf, Mendy, qui a quand même donné beaucoup de gages de sécurité pendant ces matchs amicaux. Belle complémentarité entre ces trois hommes. Melvin Barr est toujours là, côté gauche. Jonathan Clauss, lui aussi, et en plus avec le brassard de capitaine pour l'ancien Lensois et Marseillais. À la récupération, on en parlait tout à l'heure avec Daniel, cette petite interrogation, la jeunesse, Everton, le fils d'Everson, 19 ans, associé à Djibril Koulibaly, qui incarne sans doute l'avenir, hein, 17 ans, énormément de talent, mais saura-t-il assumer le poids des attentes dans un poste aussi exposé? Premier élément de réponse dans quelques minutes. Et puis devant, ce trio avec deux meneurs de jeu excentrés, Sofiane Diop à gauche, Gauthier Hein sur le côté droit, et puis Zoumana Diallo qui sera chargé de finir les actions s'il y arrive, l'ancien Strasbourgeois, pendant que Nissa Labella retentit dans ce stade vide, l'Allianz Riviera, à huis clos ce soir, au moment où les deux équipes sont en train de rentrer sur la pelouse, suivie de près par les deux entraîneurs, Olivier Pantaloni et Alexandre Dujeux, qui se connaissent très bien, puisque Olivier Pantaloni a eu Alexandre Dujeux comme adjoint. Voilà, donc ils se connaissent bien, ils se sont salués. C'est un petit monde, les entraîneurs, Daniel.
1: Ben oui, comme quoi, il a eu effectivement comme adjoint à Ajaccio. Donc ils ont travaillé ensemble. Et ensuite, bon, ils se sont séparés et chacun fait sa route, quoi.
0: Alors, mais quand on se connaît, est-ce qu'on essaie de se surprendre? Est-ce qu'on ça donne des indications sur la manière de jouer de l'adversaire?
1: Maintenant, pour surprendre, c'est pratiquement impossible, parce qu'il y a tellement de moyens pour regarder les matchs, voir un petit peu ce qu'il en est. Toutes les équipes font de la vidéo et tout, donc c'est difficile de surprendre. Vous pouvez, sur la composition d'équipe peut-être, mais après sur le système de jeu et tout, c'est rare que l'on change véritablement pour surprendre l'adversaire. Je pense que si on a des qualités, il vaut mieux essayer de les exploiter plutôt que de penser qu'à contrer l'adversaire, quoi. Donc ça rentre en ligne de compte, bien évidemment, mais il vaut mieux s'appuyer sur ses propres qualités.
0: Et ce soir, les points d'interrogation, Benjamin, concernent les animations offensives des deux équipes, on l'a dit, côté l'Orienté, avec la perte des buteurs. Mais côté niçois, l'homme que tout le peuple rouge et noir attendait est a priori de retour, hein, on nous l'a confirmé tout à l'heure, Eli Wahi va bien revenir à l'OGC Nice pendant que les Aiglons sont en train de rendre hommage déjà avec un maillot floqué roi et cet éternel numéro 6, avant de respecter une minute de silence, de recueillement dans quelques instants. Déjà voilà, cette photo, ce maillot qui accompagne l'entrée des deux équipes. On va évidemment penser très fort une nouvelle fois à Eric Roy dans quelques instants, mais les points d'interrogation pour revenir au match concernent effectivement les attaques des deux équipes, mais a priori Eli Wahi de retour, ça Daniel, c'est quand même une bonne nouvelle, l'accord trouvé avec Francfort pour permettre à Eli Wahi, l'homme providentiel du maintien de la deuxième partie de saison. Bah, c'est si peut-être la pièce manquante du puzzle aujourd'hui.
1: Si on se réfère à ce qu'il a fait les six derniers mois de la saison précédente, oui, bien sûr, c'est une bonne chose. Maintenant, on repart à zéro, on met les compteurs à zéro, hein, il faudra qu'il le prouve cette saison. Mais il était attendu par le club, il était attendu par les joueurs et tout, donc il n'y a pas de raison que ça se passe moins bien que la saison dernière. À lui de faire le taf et à lui de nous marquer des buts.
0: En parlant d'état d'esprit, hein, tout à l'heure évoqué par Olivier Pantaloni, c'est vrai qu'on peut faire confiance à Eli Wahi pour être dans cette lancée des joueurs déterminés, motivés à l'idée de porter ses couleurs et de les porter haut, comme a pu le faire Eric Roy par le passé. Je vais te rendre la main, Benjamin, parce que on va respecter cette minute de recueillement, et en plus dans un stade vide, on va éviter de briser ce silence. On va penser très fort à Eric Roy, à sa famille. On te rend la main, Benjamin. On va la respecter cette minute et on se retrouve juste après.
2: Merci beaucoup, Marc. Bon, écoute, on m'entendra pas, pendant l'hommage au stade. On rappelle qu'on suit cette première journée de Ligue 1 sur ICI Azur, le match entre le GYM et le FC Lorient. 20h45, le coup d'envoi, c'est dans quelques secondes. À noter qu'en même temps, il y aura trois beaux matchs entre Troyes et le Paris FC pour commencer. Le Mans-Brest également, l'ancien club d'Eric Roy. Toulouse-Lyon à 20h45 également. Plus tôt dans la journée, Lens l'avait emporté 5-2 face à Auxerre. Marseille a étrillé Strasbourg 4-0. Et demain, trois matchs qui sont très intéressants aussi. 15h, Angers-Lille. Le Havre-Monaco à 17h15. Et puis Rennes-Paris-Saint-Germain à 20h45. Voilà pour le programme de cette très belle première journée de Ligue 1. En tout cas, on sera là toute la saison pour faire vivre les matchs de l'OGC Nice sans pub, en intégralité, gratuitement. Les matchs le week-end et puis le lundi, toujours la même formule de 100% Aiglon. On est ensemble pour débriefer la rencontre, disponible en podcast. Alors même sans Patrice Alvaganti, on aura quand même de super consultants qui seront là pour donner leur avis sur l'actualité du GYM. Et en ce moment, en tout cas pour ce match, ce sera Daniel Sanchez qui est au commentaire avec toi, Max. Max, ça s'est terminé, ça y est?
0: Oui, effectivement, on a pu penser fort à Eric Roy. On aura à nouveau un moment de recueillement d'hommage lors du prochain Nice-Brest au mois de février. On espère que ce sera partagé par un stade plein et vivant. Les Niçois qui se sont regroupés ensuite dans le cœur du jeu, dans leur moitié de terrain, pour aller chercher les dernières degrés de motivation, des moments importants avant de lancer la saison. Les Lorientais qui vont donner le coup d'envoi dans quelques instants par une vieille connaissance. Gabin Bernardo, seul recrue de l'été aligné par Olivier Dujeu. Et c'est parti, cette saison 2026-2027 qui se lance dans le silence de l'Allianz Riviera avec un coup d'envoi donné par les Lorientais et une première remise en jeu pour Yevan Diouf après une belle couverture d'Antoine Mendy. C'est toujours excitant les débuts de saison, Daniel. C'est vrai que tout le monde est sur la ligne de départ. C'est un peu le moment où tout semble possible. Encore faut-il maintenant le matérialiser, et on va forcément regarder avec beaucoup d'intérêt ce début de match. Ça va donner donner des indications déjà.
1: C'est effectivement excitant, oui, mais il y a tellement aussi de points d'interrogation lorsqu'on commence une saison comme ça que c'est aussi un peu stressant, quoi. Donc voilà, après on trouve nos marques, on a des éléments qui font que c'est, on aborde les matchs d'une autre manière.

0: manière, mais là, comme c'est un premier match, voilà, c'est assez excitant mais stressant aussi.
1: On a vu des Aiglons tout en maîtrise, notamment lors du dernier match amical en Angleterre face à Hull City, qui d'ailleurs, tu as dû voir ça, Benjamin, s'est imposé face à l'autre club de la Galaxy Neos tout à l'heure,
2: oui,
1: 2-0.
2: J'ai eu le match.
1: Hull City, donc c'est un adversaire qui a déjà de la qualité et que le gym a su dominer dans le jeu la semaine dernière avec simplement un manque de réalisme devant. Donc c'est plutôt prometteur de se dire que dans la maîtrise et sur la pelouse de Hull City, il y avait déjà des ingrédients intéressants pendant qu'Everton Pereira, qui avait été plutôt en jambe et intéressant en Angleterre, commet la première faute de ce match sur le côté droit. Des Aiglons, Daniel, qui sont positionnés assez haut sur la pelouse.
0: Oui, oui, tout à fait, un positionnement assez haut. On ne va pas presser malgré tout, donc bon, c'est le début de match, on reste assez prudent. À un moment donné, il faudra peut-être aller un petit peu plus haut, mais là, bon, voilà, on prend un peu le pouls du match, la tension du match. Mais les Aiglons sont positionnés tels que l'on attendait, avec Klos à droite et Bard à gauche comme piston, voilà, avec une position un petit peu plus axiale de 1 et de Diop, qui sont au soutien de Diallo.
1: Oui, Zoumana Diallo avec son numéro 44, buteur en Coupe de France notamment ici.
2: Ouais, contre Saint-Etienne.
1: Alidio, déjà, contre Saint-Etienne, pendant que Théo Lebris est en train d'attaquer le côté droit, le centre vers Mamadou Koné, fuyant le jeune Ivoirien qui n'arrive pas à reprendre ce ballon. Côté droit, Jonathan Clauss qui va aller chercher Gauthier Hein, le ballon récupéré par les Lorientais qui, pour l'instant, après 3 minutes de jeu, sont plutôt bien rentrés dans cette partie. Jean-Victor Makengo, un des deux anciens Aiglons alignés par Olivier Dujeu avec Gabin Bernardo, et des Lorientais qui font tourner. Alors effectivement, il y a eu ces départs, mais on l'a dit, il n'y a qu'une seule recrue alignée par Olivier Dujeu, c'est Gabin Bernardo. Donc ça veut dire, Daniel, que
2: Alexandre
1: ces
2: joueurs-là...
1: Par Alexandre Dujeu, oui, qu'est-ce que j'ai dit ?
2: Olivier Dujeu, non mais on a mélangé Olivier. Les...
1: Alexandre Dujeu, effectivement, tu as bien fait de me reprendre, c'était pour voir si tu suivais. Mais effectivement, non, ça veut dire qu'ils se connaissent aussi, ces joueurs. Alors, c'est un nouveau système pour les Lorientais, mais ils ont sans doute quelques automatismes.
0: Les joueurs se connaissent effectivement. Ce qu'ils connaissent pas, c'est l'entraîneur, ou tout au moins maintenant ils commencent à le connaître, mais bon, ils n'étaient pas avec lui la saison dernière, avec Alexandre Dujeu. Donc c'est certainement une nouvelle façon de travailler, une nouvelle façon de jouer, avec un dispositif un petit peu différent malgré tout. Chaque entraîneur amène un peu sa patte. Et donc il faut s'acclimater à ça, quoi. Donc voilà. Mais il y a, c'est effectivement cet avantage, les joueurs se connaissent, donc c'est un élément important. À Nice, il n'y a pas tellement de changements non plus. Hein. Je pense que si on reprend l'équipe là qui est sur le terrain aujourd'hui, il y a pas mal de joueurs qui étaient là l'année dernière. Donc
1: et de la jeunesse, voilà. C'est vrai que voilà. Gauthier Hein, seul recrue titularisé ce soir par Olivier Pantaloni, mais sinon c'est vrai qu'il y a aussi pas mal de jeunes.
0: Des jeunes qui peuvent apporter un peu d'insouciance, un peu de folie, c'est ce qu'on attend aussi, quoi. Au-delà du respect des consignes. C'est important, bien évidemment, mais il faut aussi savoir prendre des initiatives et puis aller un petit peu au-delà pour créer quelque chose.
1: Il va falloir peut-être aussi se libérer, et le temps va jouer en leur faveur à ces jeunes Aiglons qui sont sans doute très appliqués. Hein, quand on démarre, on a envie de bien faire, au risque peut-être de manquer un peu de spontanéité. C'est un des enjeux de cette partie, d'arriver sans le soutien du public à voilà se libérer, à jouer un petit peu plus spontané.
0: Oui, il faut faire la part des choses, quoi. À la fois respecter les consignes qui sont données par l'entraîneur, bien évidemment, mais il faut savoir faire un peu de temps en temps des dépassements de fonction, de prendre des initiatives et créer quelque chose. Bon, là, c'est ce qu'on attend dans le foot. Hein. On attend d'être un petit peu surpris, de voir des choses qui sortent un petit peu de l'ordinaire. Donc, voilà. Mais là, on est en début de match. Les équipes se jaugent un petit peu. Lorient a plutôt le ballon, encore que là, maintenant, c'est le gym. Mais bon. Mais voilà, le match va après se décanter. On se décontracte un petit peu aussi. Ce sont de jeunes joueurs, on l'a dit, pour certains. Il faut un peu se décontracter et puis on rentre complètement dans le match par la suite.
1: Les Aiglons qui avaient le ballon, mais la passe de Junior Manza est allée directement en touche. Il cherchait Melvin Barr. Voilà, ça fait partie de ces gestes peut-être un petit peu crispés, ce pied qui tremble un peu au moment de la passe. Un gros duel là entre Youssouf et Mamadou Koné. Il est en jambe, hein, Youssouf. On l'a

0: vu sur les 2-3 premiers duels, sur les passes très appuyées du Burundais. Un seul match joué la saison dernière, on s'en souvient, Benjamin, titulaire surprise face au Paris Saint-Germain. C'était pas un cadeau pour lui, et il avait été expulsé. Il semblait un petit peu hors de forme et il l'avait lui-même d'ailleurs reconnu cet été. Et l'expulsion avait été assez méritée et il l'avait un peu coupé dans cet élan. On pensait le revoir sur la fin de saison. Mais on est content en tout cas, Daniel, de retrouver le rock Youssouf et dans cette position qui lui va bien finalement derrière là dans ce trio défensif.
1: Oui, effectivement, il avait un petit peu disparu donc la saison dernière. Après ce match contre le PSG, c'était pas comme tu l'as dit, c'était vraiment pas un cadeau. Donc voilà. Alors s'il y a quelqu'un qui est motivé aujourd'hui et qui a envie aujourd'hui, je pense que c'est lui. Quoi. Il a démontré lors des matchs amicaux. Voilà, il a une certaine puissance en lui et on le ressent dans ses interventions. Donc ça amène de la solidité malgré tout sur les matchs amicaux. Bon, j'ai pas vu tous les matchs, mais on a l'impression qu'on s'appuie sur une certaine solidité dans l'axe avec les trois. Donc ça c'est important, parce que si vous voulez attaquer, c'est une chose et c'est une bonne chose, mais encore faut-il s'appuyer sur des bases solides, quoi. Il faut des fondations et ça commence par là, à travailler sur la défense, sur les défenseurs. Il semblerait que là sur les matchs amicaux ça se soit bien passé et donc qu'on puisse s'appuyer sur cette défense là, quoi.
0: Un match d'espace là pour les l'orienter, parce que Benjamin va la suivre cette action. Théo Lebrun sur le côté droit servi par Adem Bossila, le centre, hop, Mamadou Koné qui a tenté le geste le plus difficile, sans doute une matière, alors qu'il était seul au 6 mètres. Heureusement pour le gym, il est passé au travers. Arsène Kouassi qui trouve Makengo là à l'entrée de la surface de réparation. La belle intervention d'Everton Pereira, mais il y a un peu le feu. Ouais, Théo Lebrun là qui... Non, c'est Gabin Bernardo, le centre fort. Ça passe devant tout le monde. Il faut être un petit peu plus concentré là sur ces situations.
1: Pour les l'orienter, ouais. Vraiment,
0: ça fait 3-4 centres hein, qui arrivent devant le but de Yevan Diouf.
1: Heureusement, je pense que c'est Koné qui n'a pas utilisé la bonne surface, mais c'était vraiment très très dangereux, quoi.
0: Ouais, il a tenté de la matière, hein,
1: ouais,
0: alors qu'il aurait
1: fait.
0: Pu faire plus simple.
1: C'était un peu osé, quoi. Donc pour réussir ce genre de gestes techniques, bon, c'est pas facile, quoi.
0: Tant mieux pour le gym. Mais
1: on venait de faire quelques compliments sur la solidité de la défense et voilà. Bon, je dis plus rien.
0: On espère que c'est un avertissement qui va réveiller un petit peu tout le monde, permettre de monter un peu le curseur de la concentration, parce qu'on voit des espaces se créer sur les côtés ou même dans l'axe, sur les centres. Et là on voit Bernardo, heureusement, contrôle manqué par l'ancien niçois. La touche sera pour Melvin Barr sur le côté gauche. Il faut réussir à resserrer un petit peu les lignes, Benjamin. 9 minutes de jeu, 0-0. On va dire qu'il n'y a pas vraiment d'occasion, mais les principales situations, elles sont plutôt lorientaises.
1: Ouais, il faut faire attention qu'il n'y ait pas un surnombre au milieu du terrain. Voilà. On a deux joueurs, donc Ibadi et Everton, et deux jeunes joueurs. On le disait tout à l'heure, hein, c'est ce que je craignais un petit peu lorsque le match est difficile, lorsque ça devient un peu compliqué. Deux jeunes joueurs comme ça, ils peuvent perdre un petit peu leur lucidité, perdre un peu les pédales, quoi. Donc on a besoin de l'appui de Diop et de Hein pour venir les aider, quoi. Mais il faut faire attention de ne pas se retrouver en infériorité numérique au milieu du terrain, quoi.
2: Un match conçu sur IC Azur entre le FC Lorient, l'OGC Nice, le Gym et Lorient. 0-0 à l'heure où on se parle, 0-0 également sur les autres pelouses entre Troyes et le Paris FC, entre Le Mans et Brest et entre Toulouse et Lyon. Messieurs, d'ailleurs, le match est à suivre aussi à la télé, pour ceux qui peuvent nous écouter, regarder la télé en même temps, parce que je vous dis ça parce que j'ai vu montrer à la caméra que trois aiglons étaient présents. Morgan Sanson, Moïse Bombito et le dernier
0: d'Aiglon. Axel Witsel,
2: ouais, merci
0: simplement.
2: Beaucoup. Ouais, oui. Axel Witsel, donc pas de Boudaoui par exemple.
0: Non, alors c'est vrai qu'Hicham Boudaoui, on le sait depuis son retour du mondial, il est un petit peu en dedans. On parlait d'état d'esprit, il n'était pas à l'entraînement ouvert au public ce jeudi. Il est un peu en marge du groupe pour l'instant, parce qu'il espère partir tout simplement. Hein, il n'est pas encore dans l'esprit réclamé. Contrairement par exemple à un Mohamed Ali Chou qui a failli partir, qui était pas forcément lui non plus hyper déterminé à porter les couleurs du gym cette saison, mais qui ces derniers jours a plutôt montré des signaux positifs et il est dans le groupe, il est sur le banc. Mohamed Ali Chou, il pourrait rentrer dans cette partie. Hicham Boudaoui, c'est un peu plus compliqué pour le joueur le plus ancien hein, de cet effectif, arrivé en 2019, 7 années de présence ici, et on espère, je pense, du côté de toutes les parties, une issue positive et un départ pour faire rentrer un peu d'argent dans les caisses du gym et puis pour permettre un nouveau départ à ce joueur qui a beaucoup de talent mais qui peut-être a fait la saison de trop. En tout cas pas de Boudaoui, tu l'as dit, mais voilà, trois joueurs, Bombito, Witzel et Sanson, qui espèrent eux avoir un rôle important cette saison. Pas de Kodjo Opong non plus, pendant que Gauthier arrive à trouver d'un extérieur pied gauche magnifique Jonathan Klaus, le centre derrière de Zoumana Diallo repoussé par Théo Lebris. Voilà la patte gauche là, Daniel Sanchez, ça a dû te plaire ça, la patte gauche de Gauthier, ce petit extérieur.
1: C'est un joueur qui est capable de ce genre de gestes. Voilà. Donc, s'il trouve un attaquant capable de faire les bons appels, capable d'aller dans la profondeur et tout, je pense que c'est un atout qui est appréciable. Okay. Et là, on a bien vu hein, le dispositif niçois hein, avec Klaus à droite, avec Bard à gauche et avec une position plus axiale de Diop. Et, hein, voilà. Ils peuvent permuter, je pense que Olivier Pantaloni leur laisse un maximum de liberté, mais il faut qu'après, bon, ils se replacent bien l'un en fonction de l'autre. Il faut qu'ils bougent beaucoup, hein, de manière à créer quelque chose et à essayer de faire en sorte que cette défense soit gênée. Mais ensuite, il faut penser à bien se repositionner pour que l'équipe ne soit pas déséquilibrée.
0: 0-0, 13 minutes de jeu ici à l'Allianz Riviera, pas d'occasion, peu de rythme. Alors c'est le début de saison, c'est à huis clos. Ce sont deux équipes qui se cherchent sans doute un petit peu avec deux nouveaux entraîneurs. Peut-être pas avoir la même avalanche de buts qu'à Bollaert tout à l'heure.
1: Pour l'instant, il y a eu beaucoup de buts dans tous les matchs que l'on voit, que ce soit en L1 ou même en L2. Donc,
0: c'est vrai. Ouais.
1: Voilà, j'espère que bon, ça va être contagieux et qu'on va avoir des buts ici aussi. Effectivement, là, pour l'instant, c'est assez assez équitable, on va dire. Les deux équipes conservent le ballon, pensent à conserver le ballon, à faire circuler. Bon, c'est il n'y a pas vraiment une mainmise d'une équipe ou l'autre, quoi.
0: Non, c'est équilibré. On sent que voilà, c'est pour l'instant assez scolaire dans la manière d'appliquer le plan de jeu. Il faudra attendre peut-être une petite erreur de l'adversaire ou alors un éclair de génie, un joueur. Qui sort un
1: c'est un premier
0: individuel.
1: Match, c'est un nouvel entraîneur pour chaque équipe et donc voilà, c'est nouveau, donc on applique les consignes du coach, on essaye de se faire bien voir quoi.
0: Ne pas. Allez, Everton Pereira, ouais, un contre favorable, voilà, Diallo dans la surface, le ballon qui va revenir jusqu'à Sofiane Diop côté droit, qui va centrer deuxième poteau. Pourquoi pas la reprise de Gauthier. Ils ont permuté les deux milieux offensifs. Hein côté gauche avec justement le pied gauche, il va trouver Junior Manza et on va passer par Youssouf, repartir côté gauche. Le centre de Manza, il est bon. Deuxième poteau, il est fuyant. Ouais, Sofiane Diop, la première occasion. Sofiane Diop qui profite de ce ballon mal négocié par Kwasi, le latéral gauche. L'orienté, mais il se heurte à Yvon Mvogo, sorti vite hein, sur Diop. Est-ce qu'il
1: Diop a fait vraiment le geste qu'il fallait. Il a été prompt pour récupérer cette erreur là du défenseur l'orienté. Mais le gardien est bien sorti, il a bien fermé l'angle, il est bien sorti. Bon, on peut pas reprocher quoi que ce soit à Diop sur ce coup-là.
0: Ah, ça aurait quand même soulagé tout le monde de voir une ouverture du score niçoise. Le centre de Diop, le contrôle de Haye dans la surface, l'extérieur, la reprise, ouais, elle est contrée. Jonathan Klaus une fois, deux fois, c'est contré à nouveau et Mvogo qui va se saisir de ce ballon. Voilà les Aiglons qui sont rentrés parfaitement là dans cette surface de réparation avec ces premières situations.
2: Je reviens
0: au quart d'heure de jeu.
2: Je reviens juste sur l'action précédente. Pardon Max, désolé, il y a un petit décalage, mais juste pour dire qu'on monte très haut, notamment Everton récupère le ballon très vite sur cette action-là.
0: Oui, on parlait de détermination, d'état d'esprit. Quand on a des contres favorables comme ça, Daniel, ça veut dire que on y est dans justement l'envie de manger ces ballons.
1: Bah oui, il faut vouloir le ballon plus que l'adversaire, quoi. Et puis là, on a vu, je parlais de dépassement de fonction et tout. Bon, on a vu Klaus en position d'avant-centre. Bah c'est atypique, c'est tout ce qu'on veut, mais ça gêne énormément l'adversaire. Voilà. Donc après, c'est juste une question d'organisation, quoi. Il faut compenser, il faut se replacer différemment et tout. Mais le fait que ces joueurs-là bougent beaucoup, apportent quelque chose. choses, c'est important parce que sinon c'est trop stéréotypé.
0: Et les deux milieux offensifs qui ont permuté, Diop et Hein, depuis qu'ils ils ont changé de côté, c'est comme si ça avait un petit peu aéré le jeu. On parle beaucoup des faux pieds, Diop à gauche et Hein à droite. Et ben là, finalement, le fait qu'ils soient sur des couloirs qui correspondent à leurs pieds, ben, ça leur permet d'avoir peut-être

0: peut-être plus de latitude pour centrer. Et on a vu ce jeu latéral.
1: Et le fait de ne pas avoir affaire tout le temps au même joueur, c'est, il faut s'adapter à chaque fois, quoi. Un joueur pied droit, un joueur pied gauche, donc ça peut gêner les défenseurs.
0: Il y avait un corner là, joué à deux par les Aiglons, le ballon qui est dans les pieds de Sofiane Diop, côté gauche. Il l'a retrouvé à ce côté en retrait. Manza, ouais, le bon ballon pour Klose dans la surface. La reprise, elle est contrée à nouveau. Ouais, ils appuient. Les Aiglons là dans ce premier quart d'heure, 17e minute et nouveau corner. Le deuxième en quelques minutes. Il était encore une fois trouvé dans une position très haute. Hein, ce que vous avez remarqué, Daniel Sanchez,
1: ouais,
0: tout à l'heure.
1: Très bon ballon de Manza. Hein. Voilà, c'est ça, c'est ce genre de ballon là frappé qui arrive dans la surface sur un joueur qui est un peu esselé. Ça, c'est très intéressant, quoi. Il a une qualité de pied, ce jeune. Moi, je le connais pas bien. Je l'ai pas vu énormément. Mais apparemment, de ce qu'on m'a dit et tout, c'est vraiment un joueur qui a du talent et qui a un avenir, quoi.
0: Qui a de la maturité dans la manière, justement, de se placer, de distribuer le jeu. Et ça a abouti à un nouveau corner. Donc, frappé cette fois dans la surface par Jonathan Klose. Premier poteau. Et Koulibaly, pas loin de nous refaire le coup de la finale de Coupe de France quand il avait réduit le score face à Lens de cette tête. Premier poteau. On va repasser par Yevan Diouf.
1: En taille, on est peut-être un peu en déficit hein, par rapport au l'orienté. Les défenseurs surtout qui ont l'air assez un gabarit assez important.
0: Pourtant avec Youssouf, même oui. Manza, il est plutôt grand.
1: Oui, un ou deux joueurs niçois, mais après pour le reste, on n'est peut-être pas, c'est peut-être pas à notre avantage. Mais bon.
0: Ouais, bien joué la récupération haute. La Sofiane Diop qui peut décaler l'intervention de Kouassi. La petite tentative extérieure pied droit de Sofiane Diop, ça paraissait sans doute le meilleur choix pour décaler Zoumana Diallo, mais il manquait la réalisation.
1: Le défenseur a fait vraiment, il a senti le coup, il a fait ce qu'il fallait, il a anticipé et il a bien senti le coup, quoi.
0: Mais en tout cas, Benjamin, là, vraiment, depuis 5 bonnes minutes, ouais, les Aiglons ont monté le curseur et se sont créés plusieurs situations sans ouvrir le score, malheureusement. C'est plutôt encourageant ce qu'on voit.
2: Il y a une vraie volonté de monter directement sur le porteur de balle et de rester haut dans le camp des Lorientais. En tout cas, même si les 10 premières minutes étaient peut-être un petit peu poussives, parce que oui, comme l'a dit Daniel, eh bien c'est le début de saison, parce qu'il y a un nouveau coach du côté du gym, eh bien c'est franchement encourageant, du jeu, de l'enjeu aussi. Ce match qu'on suit sur ICI Azur, gratuitement, sans pub, en intégralité, 0-0 entre le gym et le FC Lorient. Je vous invite d'ailleurs à réagir sur le WhatsApp de la radio, 04 93 82 03 04. À noter que sur les autres pelouses, 0-0 partout, 0-0 entre Troyes et le Paris FC, entre Le Mans et Brest et entre Toulouse et Lyon. Messieurs, on est donc à l'Allianz Riviera pour suivre cette rencontre. On rappelle que le match est à huis clos. C'est vrai que c'est assez bizarre même pour moi d'être en studio comme ça. J'entends pas les supporters. Bon, vous non plus aux commentaires, ça fait hyper bizarre. Mais on est obligé de s'habituer. C'est comme ça. Les Aiglons qui sont de toute façon obligés de faire ainsi. Et sans l'appui des supporters, c'est un peu compliqué. Mais comme tu l'as dit, Max, les Aiglons sont quand même entreprenants. L'image de cette frappe de Klose sur cette remise de Gauthier Heine.
0: Oui, on retrouve hein, cette forme de maîtrise collective qu'on a vue lors du dernier match amical face à Hull City, avec ses envies de jouer court, long. Et là, c'est Diop qui est trouvé dans la surface de réparation. Le centre fort, oh, ça passe devant tout le monde. Zoumana Diallo qui a regardé ce ballon. Peut-être aurait-il pu se jeter. On dirait qu'il n'y a pas cru.
1: Il doit s'attendre à ça. Oui. Le ballon va arriver là, dans cette zone-là. Il doit être en mouvement. Ah, quoi. Ouais. Il doit anticiper ça. Quitte à être pris après à contre-pied ou quoi, mais il doit l'anticiper. Et là, il est resté sur ses appuis. Et ce ballon qui file devant le but, c'est quand même dommage, quoi.
0: Il est là pour ça, Zoumana Diallo, pour finir ses actions, pour les conclure, ce centre
1: mais ça,
0: de Klose.
1: C'est l'expérience, voilà, c'est un jeune joueur, ça viendra, mais pour l'instant, voilà, il n'en est pas là, mais voilà.
0: En tout cas, encore une fois, les Aiglons qui arrivent avec d'abord du jeu long pour s'approcher de la surface lorientaise, puis ensuite la petite passe dans la profondeur pour Diop qui trouve en retrait Klose, c'est le centre. Malheureusement, qui passe devant Zoumana Diallo, mais on voit les cercles. Ouh là, le ballon perdu par Koulibaly. Récupération, Makengo, le décalage, la frappe. Oh, ça passe à côté, la frappe de Jean-Victor Makengo. Ça doit pas passer loin du poteau gauche de Yevan Diouf. Attention à ces pertes de balles. Là, Djibril Koulibaly, il a voulu la remettre en une touche, maladroitement, et derrière, on a failli être puni. Ouais, elle était puissante. Et...
1: Ça, c'est très délicat et c'est vraiment toujours dangereux. À partir du moment où vous décrochez pour venir toucher le ballon et que vous le remettez en retrait,

0: vous jouez dans le sens de l'adversaire, donc c'est hyper dangereux. Il suffit d'un ballon approximatif, comme on l'a vu là, pour créer une occasion pour l'adversaire. Alors que bon, pour l'instant, mis à part cette occasion que Lorient a eue en début de match, ce ballon qui passe devant la cage, bon, ils n'ont pas été dangereux, donc à nous de ne pas leur donner d'occasion.
1: Péché de jeunesse, à l'image de cette transversale manquée de Junior Manza. Voilà, on sait qu'ils ont énormément de talent, ils l'ont montré notamment en préparation, à l'entraînement aussi, au quotidien, au staff niçois. Mais voilà, sur un match, une compétition où on sait que la moindre erreur peut se payer cash, il y a peut-être un petit peu de crispation. C'est là aussi, on va voir comment ils arrivent à gérer ces premières erreurs, Daniel. Il faut pas cogiter dans ces cas-là.
0: Oui, bien sûr. Bon, ça arrive. C'est un jeune joueur. C'est ce qu'on peut craindre avec ces jeunes joueurs. Ils vont amener toute leur bonne volonté et tout. Ça, il y a pas de doute. Mais après, le foot, c'est aussi de l'expérience. C'est aussi du vécu. Et donc, pour l'instant, ils n'ont pas ce vécu-là. Donc, il faut aussi accepter ce genre de choses. Mais bon, à eux de ne pas se mettre en situation de risque, quoi. Voilà, on essaye de jouer toujours vers l'avant si possible, ça fait avancer le jeu, mais remettre des ballons en retrait, c'est toujours dangereux, c'est toujours l'adversaire est là, on peut anticiper et tout, et donc jouons vers l'avant et on aura moins de soucis, moins de problèmes.
1: La fameuse justesse technique dont parlait souvent Patrice Albert-Ganty.
0: Bah, bien sûr.
1: On embrasse. C'est la base du football.
0: Encore une perte de balle là.
1: C'était Youssouf là, avec son expérience. Et attention, parce que là, ça accélère côté gauche. Arsène Kouassi, le ballon dans les mains, dans les gants de Yevan Diouf, son centre freiné au Lorienté, heureusement.
0: Faut faire la part des choses sur le jeu, voilà. Donc bon, c'est pas moi qui vais vous dire le contraire. Jouer, moi je suis tout à fait pour. Mais à un moment donné, quoi, il faut pas jouer pour jouer.
1: Oh, le ballon perdu par Yevan Diouf. Bernardo, l'arrêt du pied, est-ce que ça va rentrer? Non. Ça fait 2, 3, 4 situations. Là, on est dans un moment de flottement côté niçois. C'est Yevan Diouf qui s'est trompé dans sa relance. Et derrière, c'était quasiment un pénalty, en tout cas un face à face. Bernardo Diouf, il se rattrape, le gardien sénégalais. Ah, il aurait, alors, heureusement pour le gym, Bernardo qui frappe plein axe. Il a essayé de prendre à contre-pied sans doute Yevan Diouf.
0: L'illustration de ce que je venais de vous dire.
1: Voilà.
0: Jouer pour jouer, il faut faire attention, quoi. Il y a des moments où vous pouvez le faire et d'autres moments, il faut savoir jouer un petit peu plus long, voire allonger un petit peu. Il n'y a pas de honte à ça, hein, donc et surtout quand on est là, il y a eu 2-3 ballons de suite, donc à un moment donné, on se remet en selle, on se rassure et tout, et donc voilà, on joue un petit peu plus long, un petit peu plus de manière sécure, quoi.
1: Dans un moment de flottement.
0: Ouais.
1: Il y a eu les 5-7 minutes encourageantes et enthousiasmantes, et puis là, on retombe dans des travers qui sont sans doute liés à ce petit manque d'expérience, peut-être de confiance, de repères, techniques ou physiques.
0: Pour raviver là les ambitions de l'adversaire, alors que bon, ça commençait peut-être à douter un tout petit peu, et puis sur ces 2-3 ballons, ben, vous mettez à la fois le doute chez vous et par rapport à l'adversaire, hop, vous ravivez un peu leurs ambitions, quoi.
1: Et le centre fort repris par un Lorienté, hein, visiblement, puisqu'il y aura une remise en jeu pour Yevan Diouf. Il réclamait un corner, les Merlus.
2: Yevan Diouf,
1: allez, il faut s'y remettre là.
0: Non, mais pour l'instant, on fait les erreurs, mais on les rattrape. Donc, bon, ça va. Mais pourvu que ça dure, quoi.
2: Yevan Diouf, d'ailleurs, petite info indiscrète, qui a changé de numéro, qui a le 23 désormais, qui était numéro 80 l'an dernier, qui donc a changé son flocage.
1: Oui, il y a d'ailleurs beaucoup de numéros au-delà du 11, hein. C'est vrai, Daniel, toi, à l'époque, c'était du 1 au 11. Là, il y a quoi? Gauthier Hain, le 7, Sofiane Diop, le 10.
2: Sinon, c'est que
1: on a du 39, du 55.
0: Ouais, nous, on se posait pas la question, hein. C'était de 1 à 11. Donc, moi, j'avais le 7. Je savais qu'il y avait pas de suspense, quoi.
1: Et bien, on avait l'impression que les joueurs faisaient attention un petit peu, justement, à ces numéros et à ce qu'ils incarnent. Le 9, le 7, le 10 maintenant. Koulibaly, le 39. Everton, le 87. Diallo, le 40.
0: Il y a certainement une signification pour eux, mais pour nous, bon, ça reste une énigme.
1: C'est aussi les règlements des ligues. Axel Witsel nous disait par exemple qu'en Espagne, on peut pas aller au-delà du 25. Lui, son numéro fétiche, c'est le 28. Celui qu'il a pris ici à l'OGC Nice parce que son papa est né le 28 et que c'était son premier numéro au standard de Liège en Belgique.
0: Il y a toujours une signification. Donc,
1: En Espagne, pas
3: pas au-delà du 25. En France, on peut aller jusqu'au 99. Et bah, du coup, Jonathan Clauss a le 92, par exemple.
2: Des fois, c'est le départ.
0: Le 99. Si on prend le 99, on est deux fois avant centre, alors.
3: Ah, peut-être. Ah. Alors, il faut avoir.
0: On joue à 12,
3: deux fois
0: alors.
3: Plus d'efficacité. Thomas Diallo, lui, c'est le 44.
2: Non, mais alors, parfois, c'est le département de naissance. Alors, on a Sanganté du Havre l'an dernier avec le 93 parce qu'il est du 93.
0: D'accord.
2: Zlatan avait le 18 au PSG parce que 1 plus 8, ça faisait 9. Et que le 9 était déjà pris, je crois, par Néné ou
3: Zamorano avait fait ça à l'époque à l'Inter en mettant un petit plus entre le 1 et le 8 pour voilà, affirmer ce côté 9 à l'ancienne. Mais enfin, c'est y a une partie de folklore, mais il y a des joueurs qui accordent de.
0: Ah, les joueurs sont superstitieux.
3: De l'importance.
0: Ah, ouais, bien sûr.
3: Allez, on va retourner au terrain parce que les Aiglons sont à l'attaque côté gauche avec Melvin Barre, le contrôle orienté de Djibril Koulibaly, Junior Manza. On les préfère dans cet espace-là, les Niçois, dans le camp l'orienté, se rassurer avec des passes plus précises, plus appuyées. Youssouf pour Antoine Mendy. Voilà, une phase de possession 0-0, hein, si vous nous rejoignez, 27e minute ici à l'Allianz Riviera. Les deux équipes ont eu leur moment sans réussir à concrétiser. Ah, et la faute de Junior Manza, la semelle sur le pied de Gabin Bernardo. Un peu de maladresse là pour. Oh, ouais, attends, ça aurait pu même.
2: Il y a la barre, attention.
3: Être dangereux. Non, ouais,
2: non, ça va. Barre, enfin, j'ai pas vu l'action, mais.
3: Elle sera pas utilisée. Non, il a pas trop touché, j'ai l'impression, le tibia de Gabin Bernardo qui s'est relevé. C'était plus spectaculaire que dangereux.
2: Ah, à l'époque.
3: Mais après, tu as raison, il y a la VAR et les arbitres sont dorénavant, Daniel, je sais pas si tu as vu ça hier, notamment au Vélodrome, tenus d'expliquer leurs décisions quand ils vont au micro, quand ils vont voir la VAR, quand ils se font aider par l'outil technologique. Une fois qu'ils ont pris leurs décisions, ils s'expriment au micro et tout le stade est censé l'entendre.
0: Ouais, on sait à quoi ils ont pensé pour prendre cette décision, quoi. Hein. Encore qu'ils ne l'expliquent pas vraiment, hein. Il donne la décision sans véritablement l'expliquer, quoi. Mais bon, si on rentre dans trop d'explications.
3: Oui, déjà que la VAR fait perdre un peu de temps.
0: On va en parler alors pendant 3 minutes.
3: Allez, pas de faute là, pas de faute pour Melvin Barre qui peut centrer deuxième poteau. Ouais, Koulibaly qui s'efface et on va revenir. On va revenir à la faute. Il avait pas sifflé dans un premier temps, monsieur Lissorgue, et il finalement décide dans un second temps. Alors, est-ce parce que l'orienté d'Embo Silla reste au sol? En tout cas, il avait laissé l'action se poursuivre et il a fini par siffler. Bon, ça peut se siffler, mais à la fois on était un peu dans un entre-deux. Mmh. Il avait le pied au sol, Melvin Barre, il touche le ballon.
0: Concernant les côtés, que ce soit à droite là-bas avec Clauss et Hein, et de l'autre côté donc avec Diop et Bard, on voit que soit Bard est, par exemple, sur le côté gauche, soit Bard est sur le côté et Diop est à l'intérieur, soit le contraire. Bard n'hésite pas à rentrer à l'intérieur. Et à ce moment-là, c'est Diop qui prend l'extérieur et qui se met sur le côté. Donc, il y a.
3: C'est forcément des consignes du staff, ça.
0: Oui, ça, c'est en principe, c'est préparé, hein, l'entraînement et tout. Donc, c'est une question d'organisation, c'est une question de placement. Et ce qui est important, c'est que toutes les zones soient occupées et qu'on perturbe un petit peu l'adversaire par ces changements de poste, quoi. Voilà. Donc
3: la défense à 3 ou à 5, tu l'as beaucoup utilisé. Tu étais plutôt défense à 4,
0: Valenciennes
3: notamment.
0: Ouais, moi j'étais plutôt de défense à 4. C'était plutôt un 4-2-3-1, quoi. Donc oui, et puis je jouais véritablement avec deux joueurs qui étaient qui étaient des dribbleurs, qui étaient capables de jouer sur le côté, sur leur bon pied. Moi, je souhaitais qu'ils jouent le gaucher à gauche et le droitier à droite, quoi, pour pouvoir déborder, quoi. Parce que à partir du moment où on est faux pied, 9 fois sur 10, le joueur rentre à l'intérieur, quoi.
3: Et
0: donc, maintenant, les équipes sont organisées pour attendre là, et donc ça crée pas énormément d'occasions, quoi. Et donc j'avais deux joueurs comme ça qui, lorsque ils recevaient le ballon, avaient consigne vraiment de prendre tous les risques, quoi. Il était hors de question de revenir en arrière. Voilà. Alors après, ça passe pas, ben tant pis. Mais au moins on a tenté quelque chose, quoi.
3: Notamment certains Gaël Danick, l'ancien Grenoblois, qui était sur
0: Gaël
3: ce côté Danick, gauche.
0: Mathieu Dosévi, oui, que j'avais.
3: Grégory Pujol,
0: ouais,
3: aussi.
0: Ouais,
2: Samassa,
3: belle équipe.
0: Pujol lui jouait plutôt dans l'axe, mais ouais. Ces joueurs-là aimaient dribbler, étaient capables de dribbler. Donc la consigne pour les autres, c'était on leur donne le ballon et surtout on s'approche pas, parce qu'à partir du moment où vous approchez, ben vous amenez des adversaires aussi, quoi. Donc c'est du 1 contre 1. Alors effectivement, ça passe pas à tous les coups, mais quand ça passe, ben c'est une occasion derrière, quoi.
1: Et là, il y en aura peut-être une pour les Aiglons avec un corner à venir. On est à passer la demi-heure, 32e minute ici à l'Allianz Riviera, 0-0. Quelques situations des deux côtés, des occasions même. Pour l'instant, les gardiens ont su contrarier les attaquants adverses, mais c'est bien le gym qui est un corner que va frapper Gauthier Hein, qui nous disait que sur coup de pied arrêté, il pouvait justement rendre des services avec son pied gauche. La trajectoire va être sortante, hein, de la gauche vers la droite pour le gaucher Gauthier, qu'on appelle Gaucho d'ailleurs. Il va aller chercher au deuxième poteau Klaus. La tête, oh, ça va passer à côté. Il s'était élevé très haut. Antoine Mendy. Et, ils étaient deux, hein, Mendy et Diallo. Ils se sont même peut-être un peu gênés. En tout cas, la tête de Mendy passe à côté. Malheureusement. Mais au moins, il y avait de la détermination à aller gagner ce duel offensif.
2: Vous pouvez aussi réagir sur le WhatsApp de la radio, 04 93 82 03 04, pour participer avec nous, donner votre avis. On a Jean Damien qui m'a envoyé un message. Il a passé des moments délicieux lorsqu'il jouait les Mémoires d'un Fou au Théâtre de Nice, alors dirigé par Jacques Weber. Et je crois que Daniel était là également. C'est ce que me dit Jean Damien.
0: Oui, tout à fait, je connais Jean Damien. Oui, mais moi j'étais pas sur scène, hein. Rassurez-vous,
2: non, bah.
0: Hein. J'étais dans la salle. Hein. Donc vous dites il était là, oui, mais pas sur scène. Hein. Oui, Jean Damien, ouais, tout à fait, ouais. C'est un ami que je connais très bien. Et je le salue d'ailleurs.
2: Bah ouais, il écoute, eh ben, c'est un grand fidèle de la radio, et c'est pour ça que je le salue également. Notez que Brest a ouvert le score. D'accord. Face au Mans, 1-0 but de Romain Del Castillo. Sinon, c'est 0-0 entre Troyes et le PFC, et entre Toulouse et Lyon. Mais si on reste à Nice, 0-0, mais un match plutôt agréable, hein, quand même, hein, malgré tout.
1: Qui a fini par trouver son rythme. Ça a été difficile sur les 12-13 premières minutes. Et puis Nice a fini par appuyer sur l'accélérateur, se créer pas mal de situations. Ensuite, les Lorientais ont profité des erreurs techniques des Niçois pour se créer à nouveau et à leur tour des occasions. Mais effectivement, Daniel, on ne souffre pas trop du manque d'ambiance.
0: C'est cohérent ce que propose l'OGC Nice, c'est cohérent. Bon, mais mis à part ces 2-3 ballons perdus derrière, c'est un petit peu dommage. Mais bon, voilà, ça c'est aussi des erreurs de début de saison. Hein. On l'a dit, si tout était parfait, ça se saurait. Hein. Donc voilà, mais là maintenant, c'est cohésion. On a l'impression qu'ils prennent un peu le match à leur compte quand même. Ils ont le plus souvent le ballon. Il faut que ça débouche sur des vraies occasions, quoi. Voilà, maintenant il faut faire preuve de réalisme, parce que le foot c'est avant tout du réalisme.
1: Et du pressing, à l'image de Klaus, voilà. Là, qui monte très haut sur le porteur du ballon, l'orienté. Alors attention à pas se découvrir derrière, et Djibril Koulibaly qui se rattrape plutôt bien. On avait un petit peu peur que son erreur, alors sans conséquence heureusement, puisse un peu le perturber. Non, pas du tout.
0: Vous voyez qu'au début du match, on était un petit peu attentiste. Bon, on était à 35 mètres des buts. Là, on va un petit peu plus haut. Bon, on prend un peu plus de risques, mais il faut prendre des risques. Si on veut se créer des occasions, si on veut mettre en difficulté l'adversaire, à un moment donné, il faut aussi savoir aller de l'avant. Quoi.
1: Il faut y croire. Everton, Pereira, qui va aller au duel avec Dembo Silla, même si le ballon va atterrir jusque dans les pieds de Mvogo. Voilà, les Aiglons ont enclenché ce pressing et Noah Kadiou va réussir à se sortir, justement, de ce pressing rouge et noir. Mais Sofiane Diop arrive à mettre le pied dans la surface de réparation et il va commettre la faute. Le numéro 10 niçois, il y avait un gros duel là dans la surface avec Noah Kadiou. Milieu de terrain assez imposant, assez athlétique. C'est l'ancien joueur de Rodez notamment, qui a fini par s'imposer la saison dernière avec Olivier Pantaloni. Et titulaire dans cet entrejeu
2: qui a été
1: à la source du jeu.
2: Qui a été buteur d'ailleurs, Noah Kadiou, lors du fameux 3-3 à l'Allianz Riviera, où on menait 3-1, et ce but encaissé à la 90+3, c'était lui le buteur des Merlus.
1: Oui, c'est vrai que les Lorientais nous ont pas trop réussi la saison dernière, que ce soit à l'aller comme au retour. On se souvient évidemment
3: que c'était le match aller, la défaite là-bas au Moustoir, qui avait entraîné derrière la vive réaction des supporters au retour des joueurs. Et puis effectivement le match retour des Niçois qui menaient 3-1, qui pensaient tenir leur victoire à domicile, qui allez, peut-être n'assurait pas encore le maintien, mais permettait vraiment de sécuriser l'avance sur la zone rouge. Et derrière, les Lorientais qui reviennent, qui égalisent dans les arrêts de jeu. Et à nouveau la machine rouge.

0: Genoa qui s'enraye. Daniel Sanchez le disait, ça peut des fois se jouer un petit grain de sable, la réussite. Attention à Noah Kadiou. Noah Kadiou, le petit ballon pour Bernardo. Et heureusement que le ballon lui file dans les chaussettes là. À Bernardo, il a pas réussi à le contrôler, ce ballon.
1: Et heureusement qu'il contrôle pas ce ballon, hein, parce qu'il était vraiment en bonne position.
0: Quelle couleur le carton pour Zoumana Diallo? Il est jaune. Non, il est jaune. Bien. Ce tacle d'attaquant, là, Daniel, tu me contrediras pas. Il était maladroit, ce tacle de Zoumana Diallo sur Théo Lebrys.
1: Oui, les attaquants, il vaut mieux qu'ils ne taclent pas.
2: Ouais, parce que là,
1: heureusement, il est sur le pied. Hein. Ouais. Il n'est pas plus haut, parce que s'il est plus haut, c'est toujours, ça peut amener un rouge. Hein.
2: Ah ouais.
1: Là, bon, il est sur le pied, c'est maladroit, c'est pas méchant, mais c'est maladroit. Et vu les chaussures maintenant,
2: qui
1: sont très très fines et tout.
0: Une feuille de
1: donc,
0: papier.
1: Quand on vous marche sur le pied comme ça, je peux vous garantir que ça fait mal.
3: Ouais, puis il y a cette nouvelle mode en
1: plus. À notre époque, c'est...
3: Oui, pardon, Daniel,
1: oui,
3: vas-y.
1: Tout à fait. Non, je disais, à notre époque, on avait des chaussures en cuir et tout. Alors, quand il pleuvait, c'était un petit peu plus lourd, évidemment. Mais au moins, quand on se faisait marcher dessus, on avait quand même moins mal, parce que ce cuir, ça protégeait beaucoup mieux, quoi.
3: Ouais, mais à ton époque, Daniel, il y avait des vrais protèges tibia, parce que maintenant, c'est la nouvelle mode des protèges tibia.
1: C'est vrai.
3: Qui font un centimètre carré.
1: C'est vrai aussi. Bon, les joueurs jouent là-dessus, que c'est... C'est dommage, hein, parce que bon, c'est une protection malgré tout, qu'on veuille ou pas, quoi. Donc, mais maintenant, c'est vraiment le confort qui prime avant toute chose, quoi.
0: Attention à ce ballon perdu et par Sofiane Diop.
1: Encore un ballon perdu derrière, ouais. On va récupérer.
0: C'est Sofiane Diop qui s'y met. On va pas y arriver. Allez, réussir à régler un peu plus la mire là, bien joué. Le petit ballon de Pereira pour Diallo. Barre avec Diop là, dans le cœur du jeu. Il y a un peu d'espace là pour Klaus qui a dézoné dans le rond central. Il va écarter sur Gauthier Hein là-bas. Allez, réussir à exploiter cette situation. Hein à l'angle de la surface, en retrait, pas de solution. Il repasse par Mendy. Hein à nouveau, côté droit, Jonathan Klaus. Les Lorientais qui se sont repliés évidemment. On a un petit peu tardé à profiter de cette situation offensive. Il y a tout à faire encore, tout à construire, mais petit périmètre, là, Diop à l'angle de la surface, bien joué, le petit crochet externe, Diop, allez, réussir à garder la maîtrise de ce ballon en retrait, Klaus. Les 20 joueurs de champ dans les 30 derniers mètres, l'orienté. On va écarter Manza avec son pied gauche. Allez, pas de solution, ça se referme, évidemment, les lignes lorientaises qui ont refermé la porte et on est obligé de repasser par derrière. Antoine Mendy pour Jonathan Klaus. 7 minutes à jouer encore dans le temps réglementaire. La diagonale vers Melvin Barre. Pourquoi pas la tête de Théo Lebrys? Est-ce corner. Qu'il y aurait une faute? Et non.
1: Ah bon?
0: Pas de corner. Est-ce qu'il siffle la faute ou carrément une position de hors-jeu, il me semble, pour Melvin Barre sur cette diagonale de Klaus? Ah, il était en position de hors-jeu, limite. En tout cas, c'est le drapeau qui se lève, Romain Lissorgue qui le signale, qui le siffle. On en reste à 0-0. 6 minutes encore à jouer dans le temps réglementaire. Et encore des erreurs techniques. Alors, on peut mettre ça sur le compte du début de saison, Daniel. On va essayer d'être indulgent.
1: Oui, bien sûr. Pour l'instant, bon, on a vu que deux occasions finalement. Hein. Une occasion pour Lorient et une pour Nice. Des ballons qui sont passés devant la cage sans véritablement trouver de preneur, quoi. Donc, ça manque un petit peu de frappe aussi. On n'a pas vu de frappe. Les gardiens ont été, se sont peu employés, sinon sur une erreur ou deux des défenseurs. Donc, on aimerait peut-être un petit peu plus de frappe. C'est une arme dont il faut se servir, quoi. Mais pour l'instant, bon. Allez, c'est...
0: Pas de risque, voilà. Pas de risque. Junior Manza, là, qui perd ce ballon devant Makengo. En retrait, Arthur Avom qui trouve Arsène Kouassi, heureusement. Antoine Mendy, propre, là, à la récupération. Everton pour Hein, là-bas, avec son pied gauche, qui trouve Klaus. Allez, réussir, ouais, bien joué dans l'intervalle. Oh, par contre, là, il s'est un petit peu trompé, peut-être de pied, pour tenter de trouver en une touche Zoumana Diallo, là, Sofiane Diop. Ballon rendu au Merlu. 0-0. On est dans les 5 dernières minutes. Et dans la profondeur, Arsène Kouassi, l'ancien Ajaxien, il a trouvé Gabin Bernardo en retrait pour Makengo. Ça permute un côté l'orienté. La frappe de Bernardo dans la surface. Et il est bien revenu, Antoine Mendy. Retrouver cette épaisseur, cette consistance derrière, Antoine Mendy. Entrée du mondial et la faute commise, concédée par Zoumana Diallo.
1: C'est toujours dangereux lorsqu'on arrive à trouver un joueur dans la surface. parce que dans la surface, vous recevez le ballon, vous pouvez pas être attaqué violemment, parce que évidemment, ça risque, il risque d'y avoir un penalty, et c'est toujours des positions qui sont intéressantes, comme on l'a vu là, tout à l'heure avec ce ballon dès l'orienté. Qui a trouvé un joueur dans la surface et c'est de suite dangereux quoi. C'est ce qu'il faut absolument que l'on fasse aussi.
0: Et Gamma Bernardo, il va essayer de l'envoyer ce ballon dans la surface de réparation, l'ancien niçois là au point de pénalty dans les gants directement de Yevan Diouf. Allez, pourquoi pas essayer d'aller chercher dans la profondeur Gauthier-Hein. Allez, un contre un, Gauthier-Hein à l'expérience, peut-être à la malice. Est-ce qu'il va réussir à prendre non, le meilleur sur Arthur Avom. Magnifique retour du Camerounais, il s'est pas fait avoir hein, par Gauthier-Hein, mais voilà, il y avait une forme de prise de risque là Daniel, cette relance de Yevan Diouf, profiter de l'action lorientaise pour essayer de les prendre à revers derrière.
1: Et c'était un bon ballon, maintenant bon, peut-être que Hein manque un petit peu de physique quoi. Bon, c'est pas un grand gabarit et tout, donc là il a souffert un petit peu, mais dans l'idée c'était bien quoi.
0: Il y a un orienté qui reste au sol là-bas. Je vois pas bien qui c'est, mais il a l'air de souffrir. C'est Arsène Kouassi, le latéral gauche. Ouais, j'ai pas bien vu le duel, mais il reste au sol.
3: Ouais, c'est le duel sur la contre-attaque, il me semble, avec Barre, c'est ça?
0: Ah non, c'est la pelouse qui se dérobe au moment de réaliser sa passe. Alors, est-ce que c'est la cheville qui tourne? Et bon, petite alerte.
3: Ah ouais, en effet, ouais, tout seul.
0: Musculaire au mollet.
3: Ouais,
0: tout seul. C'est pour ça que on a pas forcément suivi ça sur le coup, mais il boitille. Arsène Kouassi.
3: Vraie bonne révélation hein, la saison dernière du côté du FC Lorient. Fait partie des cadres qui sont restés malgré les sirènes d'autres clubs, notamment en Angleterre. Mais ouais, vrai bon joueur Arsène Kouassi, comme Bernardo d'ailleurs. Hein, je le disais en avant-match, qui fait un bon match hein, pour le coup, Max.
0: Oui, on le voit plutôt pas mal dans ce rôle de meneur de jeu. Lui qui avait été un peu perturbé par les blessures, notamment la saison dernière, et puis la situation sportive hein, de l'OGC Nice qui a limité un petit peu la confiance envers des joueurs qui manquent d'expérience. Bernardo qui aurait peut-être pu trouver sa place dans ce 11 niçois ou dans la rotation, mais il fallait vendre. Et l'offre lorientaise, alors pas épaisse, hein, 1 million d'euros, mais avec un petit pourcentage. Elle a su convaincre Roger Ricord et les dirigeants niçois. Allez, la récupération là, elle est rouge et noir dans les 30 mètres l'orienté avec Koulibaly. Koulibaly de décalage pour Jonathan Clauss. Faut s'appliquer. Ah, en retrait Jonathan Clauss. Le pied qui traîne d'Arthur Avom et qui concède un corner. Et pourquoi pas, à 1 minute 30 de la fin du temps réglementaire.
1: L'idée était bonne, hein. Il s'est bien engagé, il voulait servir en retrait Hein. Mais bon, le ballon était contré, mais il avait vu, hein, il avait vu que Hein était un petit peu esselé, donc ça pouvait amener une situation intéressante. Quoi.
0: Et c'est lui qui va le frapper, Gauthier Hein, enroulé cette fois, premier poteau, deuxième poteau, et la déviation de la tête de Sofiane Diop pour Everton, qui
1: l'arbitre
0: était seul.
1: A sifflé avant, ouais.
0: Et l'arbitre avait sifflé avant parce que le ballon avait fini au fond des filets. Et on se demande bien ce qui s'est passé. Franchement, on n'a pas vu de faute. Alors qu'est-ce qu'il siffle? Une faute sur, ouais, une faute d'Everton. Effectivement, il pousse un petit peu son vis-à-vis, Noah Kadiou. Mais peut-être à reproduire cette situation, Diop premier poteau qui arrive à dévier le ballon au deuxième pour Everton. Qui commet la faute, Everton. C'est dommage là, dans cette dernière minute du temps réglementaire.
1: C'était un bon moment pour marquer. Hein.
0: Ah, c'était, ouais. Alors, est-ce que c'est une légende, ça, Daniel? Marquer juste avant la pause, est-ce que c'est le meilleur moment?
1: C'est toujours le bon moment pour marquer. C'est toujours le bon moment. Donc, quelquefois, ça arrive très tôt, alors ça peut...
0: Oui, c'est ça. Des fois, on dit c'est trop tôt.
1: Oui, c'est trop tôt. Et
0: des fois, c'est trop tard, si l'adversaire met déjà de...
1: Oui, mais c'est toujours le bon moment pour marquer. Quand on peut marquer, il faut le faire. Hein.
0: Voilà.
1: Il ne faut pas se poser de questions.
0: Les opportunités...
1: Hein. Donc oui, les occasions sont pas si nombreuses que ça, donc si on devait se poser la question de savoir est-ce que c'est la bonne minute pour marquer...
0: Il n'y en aura qu'une minute de temps additionnel, on y rentre là à l'instant, une minute, ben voilà, ce serait bien là, si on veut rentrer à la mi-temps et au vestiaire avec un petit avantage, qui serait pas illogique, hein, vu les... quelques situations et l'envie niçoise aussi de mettre un peu de rythme de la
1: variété. Il y a eu quand même une domination niçoise, hein. Mis à part peut-être les 10 premières minutes, mais après quand même
0: et
1: on a
0: quelques
1: senti
0: erreurs techniques.
1: Oui.
0: Mais sinon dans la maîtrise effectivement c'est
1: un peu plus de maîtrise.
0: Ouais. Mais encore une fois un ballon perdu ou en tout cas raturé de Sofiane Diop. Il va rester rouge et noir ce ballon. Manza pour Mendy. Et de Pichoui, voilà, le centre de formation niçois qui est à l'honneur.

0: la tête de Montassar Talbi et sur ce ballon dégagé. On va en rester là, c'est la mi-temps, vous les avez entendus, les coups de sifflet de Monsieur Lissorg, on les entend d'autant plus que le stade est vide, mais cette première mi-temps pas vide de sens et de rythme. On a vu deux équipes essayer de mettre en place sans doute les principes de jeu de leurs nouveaux entraîneurs et avec... On va dire qu'au point, les Aiglons sont sans doute devant, mais les Lorientais auraient aussi pu, Daniel, ouvrir le score sur des erreurs niçoises qu'il faut absolument corriger. Ces petites erreurs techniques, fait, ces pertes de balles, ça, c'est voilà, c'est peut-être
1: un début trop compliqué à corriger. Timide un petit peu, mais bon, c'est normal, début de match, début de saison et tout. Donc on se jauge un petit peu, on voit un petit peu ce qu'il en est. Et puis après, par la suite, bon, un petit peu mieux quand même, une plus grande maîtrise de la part des Niçois. Mais des occasions aussi pour les Lorientais, parce qu'on s'est mis en danger tout seul, quoi. Donc c'est pas tellement l'Orient qui nous met en danger, mais on se met tout seul, quoi. Finalement, les joueurs les plus dangereux à l'Orient, ce sont nos défenseurs, donc.
0: Oui, Koulibaly notamment, Youssouf, même Diouf qui y est allé de sa mauvaise relance. Des petits ajustements techniques à réaliser, peut-être tactiques, allez savoir, on verra ça en seconde période. Pendant qu'Antoine Mendy est en train de répondre au diffuseur, tout reste à faire, 0-0. Bon, le gym reste sur 3 matchs amicaux sans marquer. On rajoute une mi-temps en compétition, Daniel. Qui va enfiler sa cape de super-héros et marquer ce premier but? Si on t'avait une pièce à mettre là, qui pour aller débloquer ce compteur niçois?
1: Difficile de mettre une pièce, mais qui que ce soit, on est preneur, quoi. Voilà, donc tout le monde est concerné, tout le monde est concerné pour défendre, pour attaquer, donc. Il n'est pas interdit à un défenseur de monter, de mettre une bonne tête ou un milieu, une bonne frappe, ou quel que soit le joueur, bon, on est preneur. Mais c'est pas trop ce qu'on a vu en première mi-temps. On a eu que ce un ou deux ballons qui sont passés devant la cage avec un manque un petit peu de présence. Donc ça, c'est préjudiciable. Mais si on veut marquer, bon, il faut vraiment être dans la surface et puis être à la réception des centres, quoi. On est capable de centrer. On a des joueurs qui sont capables de le faire. Klos à droite, notamment, ou Wayne. Et de l'autre côté, Diop ou Bard. Donc, mais à la réception, bon, c'est vrai que Diallo n'a pas un physique très très important. Est-ce que son jeu de tête est bon? Je ne sais pas.
0: On n'a pas encore pu assez le voir à l'œuvre pour avoir un avis tranché.
1: Donc voilà, c'est un petit peu, c'est un manque, quoi. Donc
0: on voit les stats, 7 tirs à 3 pour les Aiglons sur les expected goals, cette fameuse stat qui permet de savoir un peu qui mène au point. 0,65 pour le gym, 0,50 pour l'Orient. Donc bon, on voit que c'est quand même relativement serré. Pas illogique en tout cas, ce score de 0-0 à la mi-temps. Benjamin, tout reste à faire. Peut-être la solution, la lumière viendra du banc. On a notamment une des recrues de l'été, Nathan Ngoumou.

0: Sam Brown avec Stop sur ICI Azur.
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0: Et nous, on continue sur ICI Azur à suivre l'actualité de l'OGC Nice. Match face au FC Lorient 0-0 à l'issue de cette première période. La deuxième période qui commence dans un instant avec Maxime Baquet au commentaire, accompagné de Daniel Sanchez, légende de l'OGC Nice. Max, ça a repris ?
2: Ouais, absolument. Bah ouais, vous revenez à l'Allianz et les 22 acteurs ont déjà repris 0-0 à la mi-temps, pas de changement. Et du coup, on a entamé très vite cette seconde période, à peine revenu sur la pelouse, Daniel, que voilà, le coup d'envoi a été donné. 0-0, on l'a dit, tout reste à faire. Deux équipes qui ont commis quelques petites erreurs, sans doute logiques, après une prépa longue, des nouveaux principes de jeu à assimiler. On espère peut-être que les deux équipes vont se lâcher ou prendre un peu plus de risques dans cette seconde période.
3: Oui, en tout cas, c'est parti un petit peu plus vite que la première. Donc voilà, il y a certainement eu des réajustements. Et là, on va voir si cette deuxième mi-temps va être un petit peu plus excitante, un petit peu plus ouverte, quoi. Donc on va voir si ça va se décanter un petit peu plus.
2: On verra si le banc de touche apporte justement cette touche de folie en fin de match. On a les premiers remplaçants qui partent à l'échauffement. Abdelmonem notamment qui est dans le groupe.
0: Ah, ou
2: Hamza Koutoun. Le jeune Hamza Koutoun qui était prêté à Annecy l'année dernière et qui sera sans doute la doublure de Jonathan Klaus sur le côté droit.
0: Qui a fait une
2: très belle préparation, le jeune Marocain de 19 ans.
0: J'ai beaucoup aimé.
2: On verra ça. Ouais.
0: Notamment face à la Juve, on a fait entrer les Pichouilles en fin de match. Même Camara d'ailleurs, qui était prêté l'an dernier en Suède, remplaçant ce soir, qui a fait aussi des bons matchs de prépa.
2: Tout à fait. Cette jeunesse niçoise qui est appelée à prendre ce temps de jeu et avoir un rôle important cette saison avec les départs, avec les blessures encore. Morgan Sanson n'est pas attendu avant la trêve de septembre, sans doute lui qui s'est fait opérer du genou juste après la fin du championnat pour nettoyer un petit peu l'articulation qui souffre depuis quelques mois. Axel Witsel, lui, devrait normalement pouvoir être du déplacement à Paris dans une semaine, à Jambouin, 15h le dimanche 30 août. Et attention à ce ballon dans la profondeur, le contrôle de Mamadou Koné en retrait. Et ouais, on siffle du côté de l'arbitre cette main,
3: oui,
2: de Mamadou Koné, l'avant-centre ivoirien de cette équipe lorientaise. Mais attention parce que ce ballon dans la profondeur, il était plutôt bon. Dans
3: tout
2: le
3: fait,
2: dos,
3: ouais,
2: de Youssouf.
3: On va voir en ce qui concerne Witsel. Dans quelle position il va jouer? Est-ce qu'il va jouer au milieu? Est-ce qu'il va jouer derrière et tout? Donc
2: il est attendu pour jouer au milieu. C'est en tout cas ce que lui a exprimé comme volonté Olivier Pantaloni quand il a eu au téléphone par rapport à la blessure de Laurent Vergel, tout simplement, et parce que c'est son poste naturel. Et Axel Witsel, quand on l'a eu au micro, il estimait avoir vraiment encore les jambes, l'envie de s'exprimer à ce poste-là. Avec un joueur peut-être qui a un peu plus de jambes, c'est là la complémentarité, un Djibril Koulibaly par exemple, voir un Morgan Sanson quand il va revenir.
3: Oui, bien sûr, une question de complémentarité, mais effectivement, on peut penser que c'est au milieu où il peut donner le maximum, donc il a cette expérience vécue et tout, donc voilà, dans ce rôle-là, il peut amener à la fois de la tranquillité, de la sérénité. Alors que le
2: Jean-Victor Makengo qui a été envoyé dans le décor,
3: sur
2: dans la caméra.
3: Caméra, ouais.
2: Il a l'air d'être un peu sonné, l'ancien Niçois.
3: Ça, c'est un petit peu dangereux, ça.
2: Oui, c'est vrai qu'elle est proche, cette caméra de la pelouse. Alors,
3: de peur que de mal. Ça...
2: Elle est protégée par des petits boudins. Mm-hmm. Mais il est
3: proche quand même. Hein.
2: Elle est quand même proche. Et quand il a été poussé de cette manière-là dans la caméra, alors du coup, boum, on a l'image, l'épaule droite dans l'objectif. Mm-hmm. Plus de peur que de mal, mais ça aurait pu être dangereux.
3: Mm-hmm. Ouais, donc Witsel, on l'attend, quoi. Hein. On l'attend. Il devrait faire du bien.
2: Oui, dans la.
3: D'après ce que j'ai pu lire, il est assez, il s'est préparé, donc avec un préparateur physique et tout, donc il doit retrouver un rythme assez rapidement, espérons, malgré tout, c'est 37 ans, quoi, donc ça c'est autre chose, mais c'est des joueurs qui se préparent, donc il devrait pas y avoir de problème à ce niveau-là, quoi.
2: On va évidemment surveiller ses premiers pas, Axel Witsel, peut-être la semaine prochaine à Paris, mais il va faire du bien dans la fluidité du jeu. Dans, lui, on peut estimer que les petites erreurs techniques du haut de ses 37 ans et son immense expérience, 140 sélections avec la Belgique, des titres remportés avec Dortmund, avec le Zénith Saint-Pétersbourg, Benfica.
3: Ben, Rudy Garcia l'a pris pour la dernière Coupe du Monde là, que l'on vient de vivre, donc je pense qu'il a toujours un bon niveau malgré tout. Hein.
2: Oui, il était d'ailleurs parti à Gironde en Espagne, dans un club un petit peu moins réputé pour avoir justement l'assurance de ce temps de jeu et pouvoir jouer la Coupe du Monde. Paris réussit, il a pu disputer ce mondial avec la Belgique, il a joué au moins deux matchs, je crois, avec la Belgique là, pendant ce mondial.
3: Mais avec Gironde, je crois qu'il avait fait 32 matchs.
2: Il a joué
3: matchs,
2: 30, quoi, donc, plus de 32 matchs. Oui.
3: Ouais, donc bon.
2: Et cet été, il nous a dit qu'il avait coupé une semaine où il avait rien fait, mais par contre, le reste du temps, il a évidemment travaillé physiquement pour pouvoir rebondir. Il a eu des touches, notamment dans les pays exotiques, mais il nous a aussi confié qu'à 37 ans, il y a la vie de famille, les enfants et la Côte d'Azur, Daniel. C'est pas toi qui vas me dire le contraire. Ouais. Ben, on y est pas mal quand même pour y vivre. Ça gâche rien.
3: On est bien partout, mais on est un peu mieux sur la côte quand même.
2: Voilà, pendant que Sofiane Diop essaye de nous égayer la soirée avec ce ballon pour Jonathan Clauss. Le centre au deuxième poteau. Ballon, oh, Melvin Barre, pas loin d'être en bonne position, mais Théo Lebrys qui lui enlève ce ballon de la tête. Allez, mettre du mouvement, de la vitesse, Daniel, ça va être la clé sans doute.
3: Oui, bien sûr. Là maintenant, avec la fatigue et tout, comme je l'ai dit tout à l'heure, il peut y avoir un petit peu plus d'espace, donc jouer rapidement vers l'avant pour profiter de ces espaces, quoi.
2: Oui, Youssouf qui est balancé.
3: Une belle faute.
2: Eh, ça offre une faute et un coup franc. Pas trop mal placé, ça, à 25-27 mètres du but d'Ivan Mvogo. Et pourquoi pas, alors qui, Jonathan Clauss, Gauthier Hein. C'est plutôt pour un droitier ça, mais pourquoi pas avec son pied gauche, Hein, d'aller essayer de trouver le cadre. Enfin, il faut le frapper là, Daniel, non?
3: Oui, bien sûr. Bah, on il est faut tenter là. Quoi, c'est pour 25 mètres.
2: Un peu décalé sur le côté gauche de l'attaque niçoise. Deux hommes dans le mur l'orienté. Deux hommes autour du ballon côté niçois. Le droitier Clauss, le gaucher Hein, et c'est Jonathan Clauss qui le frappe directement. Ça passe au-dessus de la barre d'Ivan Mvogo. Ça manquait de précision, pas de puissance. Et quand on ne cadre pas, Daniel, a priori, on ne marque pas.
3: Non, c'est déjà la première des choses, ça cadrer. Donc on peut toujours espérer soit une belle frappe, soit un loupé du gardien. Mais si on le met au-dessus, évidemment, donc... Il n'y a rien à attendre de ça. Quoi.
2: Allez, ballon qui va rester rouge et noir avec ce duel aérien remporté. Ouh.
3: On a un positionnement qui est quand même plus haut. Hein, donc ça oblige le gardien à dégager plutôt qu'à repartir au pied. Et il y a plus de possibilités de récupérer le ballon rapidement. Quoi.
2: Nouvelle faute de Zoumana Diallo, faut qu'il fasse attention, il a déjà un jaune. Et il a encore une fois laissé traîner le pied, l'attaquant niçois. Alors c'est bien en termes de détermination. Il faudrait pas qu'ils nous mettent en difficulté avec un deuxième jaune qui serait problématique.
0: C'est des interventions d'attaquant, on va dire.
2: Oui, il a envie de montrer, il a envie de prouver. Il a forcément dû lire, entendre qu'Eli Wahi allait revenir sur la Côte d'Azur. Il aura peut-être pas beaucoup de fenêtres pour s'exprimer, Zoumana Diallo. Il faut pas confondre agressivité et agression.
0: Alors, on rappelle peut-être juste par rapport à la VAR, c'est que la VAR ne peut pas revenir pour un deuxième carton jaune éventuel. Parce que c'est vrai que la faute de Diallo, là je la revois, ça aurait presque pu valoir un jaune, mais on peut pas appeler la VAR pour un jaune, même si c'est un deuxième qui amènerait un rouge, on rappelle.
2: Oui, alors les règles évoluent tout le temps, donc a priori ça a pas évolué dans ce sens, mais...
0: Non, je crois pas. Mais alors, en revanche, évolution de la VAR, c'est que maintenant il y a l'IA qui aide pour placer le fameux curseur, la fameuse limite sur les hors-jeux.
2: Eh ben on n'arrête pas le progrès.
0: Qui a été utilisé magnifique pour le match entre Lens et Auxerre tout à l'heure et qui a permis à Lens de mettre le deuxième but, pardon. Comme ça.
2: Et la faute sifflée pour Melvin Barre et pour le Gym sur cette intervention de Noah Kadiou sur.

0: le latéral gauche niçois. Alors on est encore loin du but lorienté. 10 minutes de jouer dans cette seconde période, 0-0. Allez messieurs, les Aiglons, on se souvient que la saison passée, Benjamin, le gym s'était incliné ici même face à Toulouse lors de son entrée en lice en Ligue 1, 1-0. Alors, il s'agit de prendre des points assez rapidement. Hein, Daniel, forcément, les débuts de saison sont importants pour lancer le train, lancer la dynamique. On
1: oui,
0: peut
1: bien sûr,
0: courir après les points si on les prend
1: ils
0: pas.
1: Ils sont importants maintenant. C'est pas parce que vous gagnez le premier match que ça va forcément bien se passer, mais pour la confiance, pour valider le travail fait à l'entraînement et tout, c'est toujours mieux de gagner un premier match, quoi. Donc là, c'est ce qu'on attend ce soir. Maintenant. Et il n'y a pas de vérité à tirer de ça, quoi. Si on n'arrive pas à marquer ou quoi, ça veut pas dire que pour autant on va pas régler les problèmes par la suite. Vous savez, en préparation, on commence par régler les problèmes défensifs, et puis on.
0: Oh, ce bon ballon dans la surface de réparation. Bon Kouassi en retrait, Bernardo qui se trouve sur ce magnifique centre en retrait d'Arsène Kouassi. Et pourquoi pas sur la contre-attaque, Gauthier qui va franchir la ligne médiane, servir Zoumana Diallo qui s'est excentré côté droit. Allez Zoumana. Ah, il va préférer s'appuyer sur Hein pour Koulibaly à 35 mètres là. Avec son pied gauche, il va trouver Sofiane Diop. Mais ça manque de poids devant, ça manque d'un point d'appui, de qualité. On sent que la menace, elle ne rôde pas suffisamment sur la défense lorientaise.
1: À un moment donné, il faut prendre des risques. Et là, on ne prend pas de risques. Voilà, on est face à un adversaire et ben, il faut le jouer. Il faut essayer de le passer, il faut essayer de le dribbler, surtout lorsqu'on est sur les côtés. Et là, on s'appuie à chaque fois sur un joueur. OK, mais on n'avance pas trop, quoi. Voilà, jusqu'au moment où on perd le ballon sans avoir véritablement tenté quelque chose, quoi.
0: Allez, on l'a récupéré, ce ballon. Sofiane Diop pour Melvin Barr. Le centre est contré. Et il y aura un corner de la gauche vers la droite pour les Niçois.
1: Et ça, c'est souvent une question de confiance, hein. Le dribble, la prise de risque et tout. Bon, voilà, quand on est en confiance, on le tente plus facilement. Et là, on a l'impression que lorsqu'un joueur niçois le ballon dans les pieds se retrouve face à un défenseur lorienté, ben, on n'ose pas, quoi. On n'ose pas y aller. Et il faut y aller. Il faut y aller. Ça passe pas. Ça, c'est le foot. Mais on est obligé de prendre des risques parce que sinon, ben, on bute sur cette défense. Ils sont très regroupés dans l'axe et donc on n'arrive pas à trouver la faille.
0: Le corner de la gauche vers la droite au deuxième poteau, la tête de Youssouf en retrait et il y aura une faute. Il s'est appuyé sur son adversaire qui a l'air de souffrir. C'est Arthur Avom, le milieu de terrain camerounais qui a dû prendre les coups de ou peut-être la tête puisque Youssouf a l'air de se tenir lui aussi le crâne. Il y a peut-être eu un duel, ouais, un tête contre tête là sur ce duel aérien.
2: Parce qu'on prend
0: le coude de et la tête, j'ai l'impression. Ouais.
2: C'est un beau bébé, hein, Youssouf.
0: Mal.
2: Ouais. C'était pas
1: on
2: Youssouf
1: tout à l'heure. Mais...
2: Il y avait un tête contre genou et c'était le genou adverse qui avait eu mal et la tête de Youssouf qui était intacte. Ouais. Je crois que c'était lui, non? L'an dernier.
0: Ça me parle, ouais, cette histoire. Ouais. Non, c'était il y a un peu plus longtemps que ça, mais. Ouais, ouais, j'ai souvenir d'une action comme ça.
2: C'est dingue.
0: Un tête contre genou et lui, là, il s'est relevé alors qu'il avait mis la tête dans le genou d'un adversaire qui, lui, par contre, restait au sol. Et la tête dure, le Burundais. Bien joué, le joli geste technique là de Jonathan Klaus pour se mettre dans le bon sens et réussir à trouver Diallo. Allez, Koulibaly qui tourne sur lui-même pour écarter sur Manza. Voilà, un petit peu de rythme mis à ce ballon, mais par contre, derrière, trop de touches de balle et ça permet aux Lorientais de se replacer. La touche sera niçoise, non, même pas, ils l'ont sauvée et elle sera finalement lorientaise.
1: C'est ça, il faut essayer d'augmenter le rythme, mais le rythme, non pas de course, parce que bon, c'est le premier match, il fait chaud et tout, donc c'est difficile, mais par contre, le rythme dans la passe, le rythme dans le geste, dans l'enchaînement et tout, ça, on peut toujours le faire un petit peu plus vite pour essayer de déstabiliser l'adversaire. Courir plus vite, c'est compliqué, mais faire les gestes un petit peu plus rapidement, ça c'est possible.
0: Et il va y avoir un premier changement côté niçois, Mohamed Ali Chou qui va rentrer sans doute Daniel à la place de Zoumana Diallo parce qu'il a un jaune déjà et qu'il a joué un petit peu avec le feu et parce qu'il est un petit peu tendre encore à la pointe de cette attaque et c'est bien lui l'attaquant niçois, premier joueur remplacé à l'heure de jeu, Zoumana Diallo qui ne s'est pas vraiment mis en évidence ce soir et qui est remplacé par un Mohamed Ali Chow qui aurait dû partir en Angleterre. Et finalement, le deal avec Hull City ne s'est pas concrétisé. Et le revoilà avec son numéro 25.
1: Il a 30 minutes, il est frais et tout. Donc lui, il a une capacité de dribble importante et tout. Donc il va vite, il dribble. Ça peut être intéressant, quoi.
0: Et peut-être davantage connecté à ses partenaires aussi.
1: Peut-être.
0: Avec sa qualité technique qu'il peut avoir.
1: Après, c'est pas un attaquant axial quand même, hein, c'est plutôt un attaquant de côté. Hein,
0: donc oui, attention, il y a une situation là pour les Merlus avec Koné. Koné dans la surface, on peut faire combien de fautes? Attention à Le Bris, la frappe, elle est contrée et elle est arrêtée sur sa ligne par Nelly Barre, derrière l'arrêt. Et en troisième temps, Koné qui bute sur la défense niçoise. Oh, on a eu chaud là, triple situation lorientaise. Et tout le monde s'y est mis hein, pour empêcher les Merlus d'ouvrir le score. Melvin Barr, Yevan Diouf et Antoine Mendy sur la dernière. Mais on a eu chaud, Daniel, on a eu chaud.
1: Bernardo a eu vraiment un ballon pour le placer dans le but. Bon, il a frappé.
0: Et finalement,
1: plutôt
0: là, c'est
1: fort.
0: Peut-être chaud justement qui arrive à trouver Aïn dans la surface, ouais. Lorientaise. En retrait, Klaus. Ah, mais c'est dommage, on laisse la supériorité s'estomper là, on prend trop de temps.
1: Oui, vraiment, il y a eu une situation difficile. Hein. Heureusement que Diouf aussi est intervenu, mais voilà, il faudrait pas concéder trop de contre comme ça parce que c'est dangereux. C'est vraiment dangereux. Hein. Ils ont été vite. Le joueur, vous voyez, a pris tous les risques. Il est allé jusqu'au bout. Hein. Pourtant, il a fait une course de 50 mètres avec le ballon avant de centrer. Mais voilà, il faut aller jusqu'au bout. Il faut tenter. Il faut mettre un peu plus de pression sur les défenseurs adverses.
2: Et la projection aussi du latéral droit, hein, qui est parti de l'autre côté pour aller attaquer, pour être sur ce second ballon, Daniel.
1: Tout à fait, ouais, tout à fait. Mais tout le monde est concerné pour marquer des buts.
2: Hein. Ouais, c'est sûr.
0: On s'en sort bien. 0-0, 62e minute, triple situation lorientaise. Et là, le ballon est niçois. Dans le camp des Merlus.
2: Allez, on suit ce match en tout cas gratuitement, sans pub, en intégralité sur ICI Azur. 0-0 entre le Gym et le FC Lorient. À noter que sur les autres pelouses, il y a 0-0 entre Troyes et le Paris FC, également entre Toulouse et Lyon. Tandis que Le Mans a pris l'avantage face à Brest. Brest a ouvert la marque par Del Castillo avant l'égalisation de Gueye. Et c'est Mafuta qui permet aux Manceaux de passer devant. En tout cas, 0-0 également à l'Allianz Riviera. On retrouve Maxime Bakier et Daniel Sanchez en direct aux commentaires. Ça y est, messieurs, ça commence à s'emballer un petit à petit. On a eu un premier quart d'heure de test, un début de deuxième mi-temps un petit peu mou. Et là, depuis quelques minutes, on recommence à avoir du rythme.
0: Oui, on voit, Daniel, que les Aiglons, ils essayent de le mettre, ce rythme, mais peut-être ce manque de confiance dans le...
1: Manque de justesse, un petit peu.
0: Justesse, ouais.
1: Ouais, mais déjà, bon, ils essayent de mettre ce rythme, et tout ça, c'est important. Donc après, bon, il faut accepter hein, qu'il y ait un peu de perte de ballon, voilà. Mais si on retrouve un petit peu de justesse, ça peut être intéressant. Alors, il y a eu cette alerte, donc se méfier malgré tout. Mais après, il y a eu un bon contre, et voilà, il faut arriver à mettre ce rythme, et trouver des joueurs dans la surface, ou dans la surface, encore une fois, où on n'est pas attaqué de la même manière, où on peut combiner beaucoup plus facilement. Donc, il faut qu'on arrive à ça, quoi.
0: En tout cas, il y en a un qui les empile les buts cet été, c'est Mafuta, l'ancien attaquant du RC Grasse.
2: Ah oui.
0: Qui est passé un petit peu par les chemins de traverse et qui, il a déjà joué la Ligue 1, mais belle recrue pour les Manceaux. Il a marqué but sur but en préparation et il vient d'ouvrir son compteur avec ce but qui donne l'avantage à l'équipe de Patrick Videra, Louis Mafuta. Il y en a quelques-uns des joueurs passés par les niveaux amateurs ici dans les Alpes-Maritimes.
2: Aucun rapport avec Grenoble cette fois-ci, Max ?
0: Aucun.
2: Aucun. Généralement, il y a toujours un petit Grenoble, mais non.
0: Là, ils ont peut-être affronté Grenoble en National 2 à l'époque, oui. Mais ça me parle pas. Ça me parle pas. En tout cas, ici, 0-0 entre Nice et Lorient. Jonathan Klaus en retrait pour Djibril Koulibaly. Je vais pas trop parler de Grenoble ce soir parce qu'ils en ont pris 4 à Saint-Etienne.
1: Ouais, ne parlons pas de ce qu'ils fâchent. Hein.
0: Voilà. C'est début de saison difficile hein, en termes d'allant offensif. C'est compliqué aussi. Hein, les équipes, pas mal d'équipes qui se cherchent. Mmh. Et le Gym fait partie de ces équipes-là, malgré l'entrée de Mohamed Ali Chow.
1: Ça tourne, ça cherche la solution. Pour l'instant, on l'a pas trouvée. Voilà, bon, ça manque un petit peu de mouvement malgré tout, mais bon, il y a cette

0: recherche du joueur le mieux placé possible. À un moment donné, on va se trouver confronté à un duel, à un contre un, et là, il faut prendre ses responsabilités.
1: C'est un peu scolaire, là. Ça...
0: Oui, parce que sinon, garder le ballon, les orientés acceptent que l'Insoi ait le ballon, donc ça les met pas véritablement en danger, quoi. À partir du moment où vous jouez vers l'avant, de manière un peu plus dynamique, là, ça peut les inquiéter. Mais pour l'instant, bon, ça tourne, ça a la maîtrise du jeu, mais de manière un petit peu stérile, quoi.
1: Il rougne un peu, Pantaloni, là, et il se gratte l'oreille. On l'a vu un peu regarder ses pieds sur une perte de balle de Jonathan Clauss, bras croisés, dans sa zone technique. Il peut pas être totalement satisfait de ce qu'il voit. Alors oui, il y a une forme de maîtrise. Daniel, il y a la possession.
0: Oui, on peut penser qu'avec Ouahi, par exemple, qui fait beaucoup d'appels de balles entre deux joueurs dans les intervalles et tout, donc ça va amener quelque chose, évidemment, quoi. Mais là, c'est ce qui manque, finalement. Il n'y a pas de on surprend pas l'adversaire, quoi. On a le ballon, on le fait circuler, mais bon, ça manque un petit peu de tranchant, quoi. Je pense que Ouahi peut apporter ça, c'est ce qu'il a apporté, et notamment bon, sur les 6 mois, là, hein, que ce soit sur des longs ballons qui venaient de derrière, et même sur des attaques un petit peu plus construites, quoi. Devant, dans la surface, il a cette capacité à demander le ballon entre deux et d'être dangereux, de frapper rapidement, de se retourner rapidement et de frapper. C'est ce qui manque aujourd'hui, quoi. On peut espérer que ce soit vraiment comblé par si véritablement il revient sur Nice, quoi.
1: Il arrive demain, normalement, Eli Ouahi, visite médicale prévue lundi, pour ensuite valider cette opération, ce joli coup réalisé par les dirigeants niçois, un de plus, après les arrivées d'Engoumou, de Witzel, des joueurs libres. Gauthier a acheté une bouchée de pain. Voilà, il n'y a pas d'argent, mais il y a des idées cet été sur la Côte d'Azur. Il n'y en a peut-être pas assez sur le terrain pour l'instant, avec ce relais entre Youssouf et Klaus. Alors Youssouf, dépassement de fonction là.
0: Ouais.
1: Il amène un peu de poids dans cette zone offensive, mais souvent pour l'instant...
0: Oui, parce que les attaquants l'orientés sont très bas, hein, donc il y a toute possibilité.
1: C'est une attaque défense.
0: Toute possibilité pour les défenseurs d'appuyer un petit peu plus, d'être un peu plus proche et du milieu et des attaquants. Donc
1: il va y avoir un double changement côté l'orienté pour peut-être essayer de renverser un petit peu ce rapport de force là qui tourne vraiment en faveur du gym en termes de possession, de maîtrise. On le dit, on le répète, ça fait tourner le ballon. Et peut-être que les Lorientais, ils ont vu aussi, Daniel, qu'il y avait des erreurs techniques, des pertes de balles à exploiter ensuite.
0: Oui, bien sûr, bien sûr. Non, il faut reconnaître qu'ils défendent plutôt bien, hein. Donc ils sont bien organisés, ils défendent bien, ils sont pas très en difficulté.
1: Hop, Klaus là qui a trouvé les gants un petit peu savonneux là, de Mbogo, et le ballon va finir en corner.
0: C'est une équipe qui n'est pas facile à jouer, hein, malgré tout. Hein. On sent que c'est assez rodé, on le disait tout à l'heure, bon, ils ont des automatismes et tout, ça se sent derrière, donc c'est compliqué de les mettre hors de position. Il faut continuer, il faut tenter, il faut pas s'arrêter, et puis
1: Roger Ricord,
0: souhaitant que ça passe à un moment donné, quoi.
1: Sur nos écrans, il a le regard sur le téléphone, hein. Ça chauffe le mercato.
2: C'est bon signe, ça.
1: Sur tous les fronts, Roger Ricord, j'espère qu'il parle bien allemand pour échanger avec les dirigeants de Francfort, même si le deal a priori est finalisé, hein, ce qu'on nous a confirmé tout à l'heure. Le corner frappé par Jonathan Clauss, premier poteau, ça va ressortir. Ouais. Allez, Melvin. Ça part au-dessus. Largement au-dessus. Bon, il n'y avait pas grand-chose d'autre à faire là dans ces cas-là, Daniel. Il faut tenter.
0: Mais
1: la réalisation n'est pas bonne.
0: Je reprocherai jamais à un joueur de tenter de frapper. Voilà, un ballon qui revient comme ça. Si vous le prenez bien, qui va au fond des filets, c'est magnifique, quoi. Et malheureusement, bon, s'il ne va pas, ben, ça fait partie du jeu. Hein.
1: Souleymane Faye, une des recrues de l'été prêtée par le Sporting Lisbonne, qui va remplacer Gabin Bernardo.
2: Ah oui.
1: Et puis l'avant-centre Aygun Tosin, qui lui va succéder, remplacer, je crois, Mamadou Koné, hein, le jeune attaquant.
2: Il a fait un bon match, hein, Bernardo.
1: De 20 ans. Il a été plutôt en vue en première mi-temps, un peu moins en seconde, mais il a eu des situations. L'ancien niçois. Hop, la petite erreur technique qui profite au niçois. Ouais. Allez, le petit contrôle du dos là de Sofiane Diop, et ça termine en corner pour le gym.
0: Voilà, de jouer vite les touches et tout, ça peut être intéressant aussi.
1: voit Olivier Pantaloni qui discute avec Erwan Lepostec, son adjoint ramené de Lorient, Cédric Varro qui sort aussi du banc. Et le corner qui va être frappé de la droite vers la gauche, trajectoire rentrante avec le pied gauche de Gotcho Gauthier-Hein. Ouais, il est bien frappé. Koulibaly pas loin. La reprise de Manza. Allez, il fallait rentrer dans ce ballon. Il a préféré tenter un crochet. Et il est finalement récupéré par les Merlus, ce ballon. Le gros tacle bien joué d'Everton Pereira. Il n'a pas eu peur de se jeter. Ouh, la transversale. Bien joué. Koulibaly pour Hein, là, le long de la ligne de touche. Côté droit, le relais avec Shaw. Si Shaw il est là, il n'est pas dans l'axe du coup. Allez, il faut retrouver ce rythme dans le rond central. Youssouf vers Manza. Attention, pressing de Tosin.
0: C'est Mendy qui occupait l'axe.
1: Oui, je me demandais qui, qui était Mendy, dans l'axe. Ouais, là. Ouais. C'était Antoine Mendy.
0: Ouais, non, mais c'est pas mal, c'est pas mal. Voilà. Après, il faut avoir une couverture derrière. C'est ce qu'il y avait de toute façon. Allez, avec Youssouf et Manza. Mais voilà, oui, il faut créer quelque chose, il faut amener quelque chose. Et le fait de venir dans la surface, ça peut être intéressant.
1: 0-0, on est dans les 20 dernières minutes et c'est Gauthier-Hein qui a le ballon à côté droit. Il va repiquer avec son pied gauche. Non, c'est trop compliqué là, il y a trop de monde dans l'axe. L'entonnoir qui se referme là.
0: Et... Vous voyez ce que je vous disais tout à l'heure, donc ces joueurs qui sont... Qui est gaucher, qui joue à droite,
1: bon, oui.
0: Ils ont toujours tendance à rentrer, quoi.
1: Inexorablement donc, attiré par l'axe.
0: Ouais, et c'est beaucoup plus difficile pour les attaquants et tout de reprendre ses centres, alors que si vous arrivez à déborder et centrer, ben c'est quand même plus difficile pour les défenseurs et plus intéressant pour votre propre équipe, quoi.
1: Et on a vu tout à l'heure que quand ils ont permuté Diop et Hein, et que Diop s'est mis côté droit, eh ben il y a eu de la variété, des centres. Ça peut être aussi quelque chose à exploiter, ces permutations pour justement perturber, surprendre un peu l'adversaire.
0: Parce que les équipes adverses, vous pensez bien qu'ils sont organisés pour ce genre de situation, donc ils mettent un gars en couverture dans l'axe et vous bloquez. Hein.
1: Et alors, nouveau double changement là pour les hommes d'Alexandre Dujeu. Théo Lebris remplacé par le grec Panos Katseris. Et c'est Arthur Avom, il me semble, qui est... Non, c'est Dembo Silla, le latéral droit, remplacé par Alec Georgène. Voilà, on renouvelle le côté droit, à côté l'orienté, Alec Georgène, qui est arrivé libre de Dunkerque cet été, formé au Paris Saint-Germain. Et Panos Katsiris, qui est un latéral droit très offensif, un peu
2: à la
1: sur le moule de Jonathan Clauss, plus piston que carrière, et qui va rentrer carrément au milieu. Parce que c'est un 4-4-2 hein, que met en place Alexandre Dujeu pour ses 20 dernières minutes.
2: Sur les autres pelouses, Brest qui a égalisé face au Mans, un but de Camorin Doumbia, et Lyon ouvert la marque face à Toulouse, un but de Noah Nartey. Donc Lyon qui fait un super début de saison avec la Coupe d'Europe aussi, qui pourrait se qualifier pour la plus belle des compétitions, à savoir la Champions League. Match mardi face au Fenerbahçe, donc sera derrière les clubs français. En tout cas, moi je le serai, mais peu importe. Ça c'est chacun son avis pour le coup. En tout cas, il reste 20 minutes à jouer ici à la Lance Rivière entre Nice et l'UFC Lorient, un match qu'on suit en intégralité sans pub gratuitement sur votre radio ici Azur. Messieurs, j'ai quand même une question à vous poser. La production offensive est quand même très moyenne, à l'image d'un Diop qui est vraiment aux abonnés absents, et quand il touche le ballon c'est dans le négatif, j'ai envie de dire.
1: Ton avis, Daniel, ouais, peut-être sur Sofiane Diop, qui aurait pu être la principale arme de ce match, oui. Et qui pour l'instant est un peu en dedans, effectivement.
0: Mais il faut reconnaître aussi que c'est compliqué. Regardez le bloc compact des Lorientais, on l'a dit, ils défendent très bien et tout, donc trouver des solutions là, trouver des passes, c'est compliqué. C'est vrai qu'on voit pas tellement Diop, Hein, c'est par moment aussi. Après, est-ce qu'il y a beaucoup de possibilités pour trouver les attaquants? Pour l'instant, on n'a pas vu véritablement des possibilités.
1: Hein. Hein qui va tenter le centre fuyant devant le but, mais voilà, de la droite vers la gauche, à chaque fois c'est rentrant.
0: C'est toujours le même type de centre, et les défenseurs, on voit bien qu'ils s'attendent à ça, quoi. Donc, c'est compliqué.
1: Ça manque de variété. Oh, le tac de Youssouf.
0: Attention.
1: Ouais, là, il va être averti sans doute à retardement. Le jeu se poursuit. L'avantage est laissé. Alec Georgène qui est trouvé sur le côté droit, le centre. Intervention de Jonathan Clauss. On va pas revenir à la faute de Youssouf, mais sans doute que Monsieur Lissorgue, il a bien en tête l'intervention musclée.
0: Mais pour l'instant, donc, c'est bien le côté offensif hein, où le bas blesse. Hein, ouais. Défensivement, bon, on n'est pas très inquiété. On a fait 2-3 erreurs, mais c'est pas ça. Ça va être corrigé au milieu. Il n'y a pas véritablement de problème tactique ou quoi que ce soit, mais devant, il faut faire la différence, quoi. À un moment donné, il faut pouvoir passer, il faut pouvoir faire la différence par un dribble, par une frappe, par quelque chose, mais par une combinaison à deux, à trois, et ça, on le voit assez peu, quoi. Donc,
1: C'est le gros chantier.
0: C'est un domaine où on peut s'améliorer, bien évidemment. On l'a dit, hein, c'est pas la priorité au départ hein, de la préparation, mais après ça le devient dans la mesure où il faut marquer des buts. Si vous marquez pas des buts,
1: On peut pas gagner.
0: Vous pouvez bien jouer, mais vous êtes à la merci d'en prendre un et que ça soit fatal. Donc,
1: Eliwai ne pourra pas résoudre tous les problèmes à lui seul.
0: Exactement. On ne peut pas non plus compter que sur un seul joueur, parce que vous pensez bien que les équipes vont s'organiser. Hein, elles le connaissent bien et tout, donc ça va s'organiser aussi pour le contrer. Ils vont vite comprendre comment vont jouer les Niçois. Tous les clubs étudient un petit peu la façon de jouer de l'adversaire, donc ça va être rapidement vu. Voilà, donc il faut trouver aussi d'autres solutions, quoi. Et ça appartient à tout un chacun, quoi. De trouver à deux, à trois, par des prises de risque, donc on va pas être négatif non plus, parce que encore une fois c'est un premier match hein. Mais on voit bien que pour l'instant le gros sujet il est là, quoi.
1: Exactement, et la fin du mercato ne réglera pas tout, c'est du travail. Alors l'avantage c'est que le gym va avoir le temps de bosser sans Coupe d'Europe, des semaines complètes d'entraînement. C'est aussi dans ces séances là et en fonction des petits exercices, les schémas qui se répètent, qu'on finit par trouver des automatismes, mais effectivement c'est là que le gros chantier existe aujourd'hui, réussir à créer ce danger. Ça fait un quatrième match d'affilée que le gym traverse sans marquer. Pourtant ça avait bien démarré avec victoire 4-0 face à Nîmes, victoire 3-0 à Marseille, cette préparation. Mais bon, à des moments où les équipes sont encore vraiment en rodage et avec des niveaux physiques très différents, ça s'est un peu gâté par la suite.
2: Quatrième match de suite sans marquer déjà.
1: Et oui, avec la défaite à Turin contre la Juve, et puis les 2-0-0 derrière Cagliari et Hull City.
2: Ouais, exact.
1: Et là, Lorient, quand les choses comptent, alors que Alec Georgen, non, c'est Montassar Talbi qui est monté très haut sur le dos de Shaw et qui s'est fait mal en retombant. Ouais, il a fait un peu l'ascenseur. Il va se relever.
0: Surtout qu'on va se retrouver dans ce schéma-là très souvent. Hein. Maintenant, vous avez beaucoup d'équipes qui jouent en étant très regroupées avec 5 défenseurs, surtout à l'extérieur et tout. Donc sur ce schéma-là, il va falloir trouver des solutions parce qu'on va être confronté à ça de nombreuses reprises, quoi. Donc
1: sans doute que les Lorientais sont ravis de repartir avec un point ce soir.
0: Tout à fait. Oui. Et à l'extérieur, c'est différent parce que les équipes sont obligées de jouer. Ça crée des espaces. Et on a dit, si Wai est là, bon, il peut profiter véritablement de ça. Mais à domicile, là, pour gagner, il faut arriver à marquer des buts, à mettre beaucoup plus en danger l'adversaire, avec plus de pression, plus de vitesse, plus d'engagement là-dessus. Mais ça va être récurrent, hein, il faut pas se leurrer, hein, donc il faut trouver des solutions par rapport à ça.
1: Et il va y avoir d'ailleurs un double changement, peut-être pour amener un peu de variété, de vitesse dans cette fameuse animation offensive dont on parle. Hamza Koutoun, tiens, qui va rentrer, le petit jeune, qui va faire ses débuts en Ligue 1, qui avait eu un petit peu de temps de jeu en Europe. Et Nathan Ngoumou, là, une des recrues, arrivée du Borussia Mönchengladbach il y a à peine une semaine. Alors, il n'a pas joué depuis avril 2025, hein, après une rupture du tendon d'Achille, plus d'un an sans jouer.
2: Qu'est-ce qu'il te copie derrière?
1: Attention, ce ballon. Noah Kadiou dans la surface de réparation. Noah Kadiou, hein, il arrive à trouver Katsiris, le centre, repoussé avec de l'autorité là par Junior Manza. Ah, c'est la concurrence qui répète ce qu'on dit avec un temps de retard. Tu
2: toujours avance, Max.
1: Et là, c'est un peu le souci, c'est que tout le monde s'entend ici. Il faut pas dire de bêtises. À huis clos.
2: C'est ici, Brésil. Non.
1: Non, ils sont pas là, les confrères. Alors, du coup, les supporters de Lorient nous écoutent peut-être, d'ailleurs, ce soir.
2: J'imagine.
1: Pour savoir un petit peu ce qu'il en est de leur merlu, qui font plutôt un match cohérent, sans doute le match qu'ils espéraient réaliser.

0: est solide, en profitant un petit peu des erreurs niçoises pour se créer des situations, mais à 10 minutes de la fin du temps réglementaire, toujours 0-0.
1: Le dernier match de préparation pour eux avait été difficile, ils ont pris 4 buts en Allemagne et tout, donc Alexandre Dujeux voulait dans un premier temps se rassurer par rapport à ça, donc et c'est ce qu'il est en train de faire aujourd'hui, parce que ce que fait Lorient, c'est cohérent, c'est solide. Bon, alors effectivement, ils ont un petit peu le même problème que...
0: Ils s'approchent.
1: Un petit peu le même problème que les Niçois, on vient de le voir, ouais. Sur une reprise.
0: C'est repoussé difficilement par la défense niçoise, ce centre.
1: Mais c'est une équipe qui ne va pas être facile à jouer malgré tout. Hein. Donc, voilà, je pense qu'ils se rassurent là, ce soir. Et s'ils repartent avec un point, je pense qu'ils seront satisfaits, c'est sûr.
0: Eh bien tiens, c'est Jonathan Clauss, le capitaine, qui va céder sa place à Hamza Koutoun. Voilà, un peu de fraîcheur sur ce côté droit pour les 10 dernières minutes. Jonathan Clauss et Sofiane Diop, remplacés par Ngoumou. Deux des tauliers de cette équipe, hein, des joueurs expérimentés qui sont remplacés pour les 10 dernières minutes. Alors, est-ce qu'il y a un peu de fatigue ou est-ce que Olivier Pantaloni en attend un peu plus de ces hommes clés? En tout cas, il lance des nouvelles armes, hein, puisque Hamza Koutoun était prêté à Annecy la saison passée. 8 matchs seulement en Ligue 2. Et il va pouvoir le toucher, ce premier ballon, le contrôle, il réussit, l'appel de Gauthier-Hein. Ah, il aurait dû lui mettre. Parce que derrière, Gauthier-Hein, il est sur le reculoir là pour toucher ce ballon.
1: Et surtout, les Lorientais sont revenus. Il y avait une possibilité là de pouvoir jouer dans leur dos.
0: Ouais, et là du coup, il y a une phase de possession, comme on en a déjà vu 60 dans ce match. 82e minute, 0-0, Antoine Mendy a le ballon. Et il est arrêté et il n'a pas de mouvement autour de lui.
1: Vous voyez que tout le monde est arrêté, donc c'est compliqué.
0: Allez, Junior Manza, pas de solution, on va repasser par Diouf. Nathan Ngoumou qui est rentré sur le côté gauche, hein, vraiment à la, poste pour poste avec Sofiane Diop. Avec un profil un peu plus rapide, un peu plus ailier que Diop.
1: Dans ce genre de match, la solution vient souvent des milieux de terrain, des milieux qui s'engagent, qui rentrent dans la surface, qui apportent vraiment un plus, quoi, hein, un surnombre dans la surface, parce que sinon c'est compliqué. Hein. Les attaquants sont pris de près, donc il n'y a pas d'espace. Et souvent la solution vient des milieux, mais il faut des milieux qui plongent, qui réceptionne des centres et tout, donc et là c'est difficile parce que on a Everton et Koulibaly et leur demander à la fois d'occuper le milieu et de rentrer, d'aller dans la surface, c'est un petit peu compliqué. Mais à ce moment-là, il faut que Hein et tout à l'heure Diop et maintenant celui qui rentre.
0: Allez, pourquoi pas Ngoumou qui touche le ballon, qui le récupère dans la surface de réparation. Mohamed Ali Chou, ouais, il est un peu excentré, il n'arrive pas à se mettre sur le pied gauche pour frapper. Le centre fort. Allez, Ngoumou, la fin de frappe. Ngoumou pied droit, ça passe au-dessus et c'est parce que cette tentative est contrée par Talbi, qui est bien resté sur ses appuis. On en a des crampes même le Tunisien. Et voilà un joli mouvement et une prise d'initiative notamment d'Ngoumou.
1: Voilà, un joueur qui est dans la surface, qui vient de derrière, qui est dans la surface et qui peut, il aurait peut-être pu frapper pied gauche, mais bon, c'était difficile.
0: Et ça offre un corner puisque ce ballon a été contré. Gauthier-Hein pour le frapper. Allez, ça va peut-être se débloquer comme ça. 7 minutes de la fin du temps réglementaire. Deuxième poteau, le point d'Embogo et Hamza Koutoun. C'était pas mal cette tentative. Ça passe au-dessus. Il y a 6 joueurs du centre de formation qui sont sur la pelouse actuellement. Koutoun, Mendy.
1: Il a bien fait, il fallait tenter Manza. De toute façon. Ce ballon qui revient comme ça, on l'a dit tout à l'heure. Là, c'est pareil. Il faut trouver le cadre, mais il faut tenter. Hein.
0: Ouais, pour l'instant sans réussite, les Aiglons qui se dirigent vers un nouveau match sans marquer, on le disait, 0-0, faudra ensuite se déplacer au Paris FC la semaine prochaine, à Jambouin, puis réception du Mans, où il y aura enfin, des supporters dans cette Allianz Riviera qui sonne beaucoup trop creux. On n'est pas encore vraiment en mode compétition là, quand il manque le 12e homme. Attention, Arsène Kouassi, là, on est dans les 30 mètres niçois. Avom, qui veut renverser pour Katsiris, qui passe devant Melvin Barr. Ouais, il faut gagner ces duels-là. Everton, bien joué. Lui qui touche ce ballon de la tête. Ouais, la faute. Et j'ai l'impression que c'est surtout le Lorienté qui s'est fait mal. Il se tord de douleur. Ah, il y a trois hommes au sol. Deux niçois, un Lorienté. Et sur le langage.

0: dégâts corporels, c'est le Merlu qui a l'air d'être le plus touché, mais on a l'air de signaler, monsieur l'arbitre, que les deux là sont c'est Djibril Koulibaly, hein, côté niçois. Alors que Everton aussi, dans une autre zone du terrain, reste au sol. Alors Everton, c'est ouais tête contre tête. Donc il est sonné, mais pas trop grave. En revanche, Kwasi et Koulibaly. Là, c'est gros impact au niveau de la jambe gauche pour Kwasi, du genou droit pour Koulibaly. Les deux hommes sont toujours au sol. Kwasi qui se relève. Et la faute sera pour les Aiglons. Petite inquiétude là pour Koulibaly qui a du mal à récupérer de ce duel, de ce contact.
1: Un gros choc quand même, hein. C'est ouais. Un bon contact. Donc
0: les kinés, le corps médical est autour de lui, il va se relever. Le jeune joueur de 17 ans, pas encore 18, buteur en finale de Coupe de France s'il vous plaît. Même si c'est un but qui ne restera pas dans les annales avec cette défaite face à Lens au mois de mai. Alors, il y a une possibilité de réaliser un dernier changement hein, côté niçois. Est-ce qu'on la saisira cette opportunité?
2: Poste pour Siaga poste.
0: Camara,
2: ouais, ce serait Camara.
0: Isaac Johnson.
2: D'ailleurs, le FC Lorient qui va signer un homonyme de Isaac Johnson.
0: Johnson,
2: voilà.
0: Un Danois. C'est à la sauce danoise. Johnson, c'est suédois et Jensen, c'est danois.
2: Exactement.
0: Qui devrait être prêté lui aussi. Peu d'investissement côté l'Orienté, mais à l'image de beaucoup de clubs français qui cherchent un peu leurs sous, qui ouvrent des tiroirs, mais ils sont vides, avec ses droits de télé. Et pendant que le cœur niçois, avec le nom des 86 victimes de l'attentat du 14 juillet, c'était il y a 10 ans, s'allume sur les écrans géants. Pas de flash dans les tribunes, mais ce cœur qui s'affiche aussi sur les maillots cette année. Ils sont réussis, hein, les maillots, domicile, extérieur, le maillot blanc, il est très joli. Allez, peut-être là, ce ballon pour chaud. Petit intervalle. Allez, Hamza Koutoun qui se démène pour... il commet la faute. Qu'est-ce que t'en penses, Daniel? Faute, là?
1: Parce ouais, que... je pense qu'il accroche quand même. Ouais.
0: Ouais.
1: Il accroche, ça se siffle.
0: Bon. Mais d'abord, une petite poussette du... Ouais, c'est qu'il il touche le ballon de la main, j'ai l'impression, surtout.
1: Ouais, il accroche, quoi.
0: Ce duel avec Faye.
1: Et puis, vous savez très bien que c'est toujours les défenseurs qui sont avantagés. On laisse pas jouer les attaquants, c'est pas possible.
0: Tiens, Abdelmonem, qui va faire son entrée.
2: Ouais.
0: Mohamed Abdelmonem, qui va remplacer Junior Manza. Ben voilà, l'Égyptien qui va renouer le fil avec son aventure niçoise, saison blanche, après sa rupture du ligament croisé.
2: Son dernier match, c'était à Paris, en fait. Ouais, c'est ça.
0: Au Parc des Princes, ouais, tout à fait. Oh. Il y a plus d'un an. Il est allé disputer le mondial avec l'Égypte et il est rentré un peu affaibli, un peu en retard par rapport aux autres. Et ben, le voilà. Mohamed Abdelmonem sur la pelouse de l'Allianz Riviera à la place d'un Junior Manza qui a fait son match, Daniel, qui aura été.
1: Il y a eu un ou deux ballons approximatifs en début de match. Bon, le temps qu'il se décontracte un peu et tout, mais. Bon, je pense que c'est un joueur qui a de la qualité quand même. Maintenant, on peut pas lui demander non plus de faire aussi la décision offensivement. Donc, il a fait son match, il prend un petit peu d'expérience parce que c'est pas en jouant 2-3 matchs qu'on prend l'expérience. Mais enfin, voilà, du temps de jeu et c'est toujours une bonne chose, quoi. Donc, voilà. Maintenant,
0: faut pas oublier voilà qu'il a 17 ans, premier match de Ligue 1 pour lui et déjà beaucoup de talent, des petites imperfections à gommer, c'est sûr. Mais c'est un secteur en tout cas derrière où il y a du monde parce qu'on a vu Bombito en tribune. Opong était suspendu ce soir, il va revenir dès la semaine prochaine.
1: C'est pas en défense centrale qu'on devrait avoir des soucis, hein. Je pense pas.
0: Hein. Même si là, Anton Mendy commet une faute assez grossière hein, sur Tosin. Il y aura peut-être un départ hein, d'ailleurs en cas d'offre sur un Mendy ou un Opong. Pour l'instant, en termes de vente, ils sont pas tout à fait dans les objectifs, les Niçois. Alors, s'il y a un petit billet qui tombe sur un défenseur central, sans doute que les dirigeants...
2: Tottenham, pourquoi pas, ils en ont pris 3 là cet après-midi. Allez.
0: Ouais, comme quoi, hein, on peut investir beaucoup sans avoir de résultats. Ah, ouais, il a hésité, Yevan Diouf. Sans conséquence, le ballon qui est sorti par Melvin Barr, difficilement derrière pour Alex Georgen. Finalement, le ballon reste l'orienté côté gauche avec Faye.

0: d'erreur. Hein.
1: On y est déjà dans ce transitionnel. Ouais, c'est.
0: Maintenant, il y a un peu de stress. Là, maintenant, les joueurs le savent très bien. Il reste 4 minutes et tout. Donc, on se crispe un peu. Et c'est compliqué. Attention. On a déjà connu des mésaventures comme ça, donc.
1: Ouais. L'année dernière, Djibril Sidibé avait marqué à la toute fin du match. Le corner frappé, la tête de Youssouf pour écarter le danger. Et Aïn qui se bat, là, avec 4 séries. Les Niçois qui sortent au pressing. La chandelle. Oh, c'est difficile, c'est difficile. Talbi pour 4 séries. Le centre. Allez, la tête d'Abdelmonem. Faut sortir de là. Faut poser le ballon. Faut se rassurer. Melvin Barr, oui. Qui va aller s'enfermer là-bas, côté gauche. Et dégager loin devant. Mais la récupération est lorientaise. Ils sont là, dans le camp niçois, avec Katsiris, le grec, qui accélère au petit trot. Accélération tranquille, mais le centre. Hop, hop, hop, il était passé entre Youssouf et Abdelmonem Tosine. Et sur la ligne des 6 mètres, ils ne trouvent pas le cadre, mais se sont un peu oubliés, là, les défenseurs centraux niçois. Youssouf, Abdelmonem, personne ne saute.
0: Et on aurait pu le payer trop cher. Il fallait, hein. Pour attaquer ce ballon, le ballon est très bon, le centre est très bon, et il fait la course qu'il fallait. Bon, il ajuste pas cette tête, mais
1: c'est Abdelmonem qui se baisse. Pourquoi se baisse-t-il, l'Égyptien ?
0: Attention maintenant. Un point, ben c'est un point. Hein. Si on doit en prendre qu'un, ben il faut le prendre.
2: Hein. Ce serait déjà mieux que l'an dernier, il faut se dire aussi. Parce que l'an dernier, on perd le match, et puis au moins tu prends un point déjà.
0: On dit toujours, bon, si on les gagne pas, il faut savoir ne pas les perdre. Oui, maintenant, avec si peu de temps maintenant, trouver la solution, ça paraît compliqué. Donc au moins, ne perdons pas le match. Hein.
1: Oui, on va essayer de verrouiller ce point qui permettrait de débloquer le compteur. Je suis un premier clean sheet, hein, on sait que... Tu le disais tout à l'heure, Daniel, dans les préparations d'un entraîneur arrivé.
0: Oui, ça commence par là, bien sûr.
1: Verrouiller la défense, être solide derrière.
0: Ce sera quand même une déception, parce que je pense qu'Olivier Pantaloni espérait gagner ce match, premier match et tout. Bon, ce sera une déception, mais relative, quoi. On peut pas dire que, bon, on savait, on n'a pas été surpris non plus, hein, de voir le match que l'on a vu là. On sait que c'est défensivement, oui, où ça tiendra la route, mais offensivement, il y avait des difficultés. On a eu juste confirmation ce soir, donc il y a pas de surprise. Maintenant, il faut que les choses évoluent, quoi. Hein, donc, et à la fois dans la préparation et puis par rapport aux hommes, quoi. Donc, on revient à Hawaï. Est-ce que ça se fera ou pas? Ça a l'air bien parti.
1: Oui, oui. Alors, est-ce qu'on dit qu'ils réussissent la liste médicale maintenant?
0: Mais bon, attention.
1: En tout cas, il y a un accord entre toutes les parties. Hein, ouais. Le joueur, on le sait.
0: J'ai
1: absolument
0: lu quelque part qu'il y avait un accord oral. Autant dire qu'il n'y a rien du tout, quoi.
1: Bon, alors c'est l'ancien entraîneur qui parle. Oh, attention, dans la surface. Hop, hop, hop, hop, hop. Antoine Mendy qui nous fait passer quelques frissons. Oui, à Vergeau, on a le coup de sifflet de Monsieur Lissorg. On s'est demandé ce qu'il sifflait parce qu'on avait vu un geste un peu maladroit d'Antoine Mendy qui a peut-être effleuré un peu le ballon de la main. Enfin, bon, on va pas le dire trop fort. De toute façon, il y a la VAR. Mais peut-être qu'il était en position d'hors-jeu. Pas sûr.
0: Non, pas sûr. Hein.
1: Pas sûr. Alors, du coup, on va peut-être laisser développer l'action. Est-ce que Mendy touche? Ouais. Non,
0: c'est le côté. Il me semble que c'est le côté. Ouais.
1: Si on peut éviter de se faire peur comme ça. En tout cas, le jeu a repris. 0-0. On est dans les 15 dernières secondes. On va en rester là. Hein. On va en rester là, très probablement. Un premier point de prix.
0: D'ailleurs, vous voyez, Diouf, il se presse pas pour repartir, hein, donc, bon, ça veut bien dire ce que ça veut dire, quoi.
1: Voilà, monsieur Lissor qui regarde la montre, c'est terminé. 0-0, pas de vainqueur, ici à l'Allianz Riviera pour cette première journée entre ces deux nouveaux entraîneurs qui se connaissent depuis leur expérience commune à Ajaccio. Le sourire sur leur visage, sans doute que Olivier Pantaloni aurait aimé remporter ce premier match ici à domicile, hein, ce qui va prolonger la série de matchs sans victoire en Ligue 1, ici, à l'Allianz Riviera. Je pense qu'Alexandre Dujeu lui s'en contentera après des matchs amicaux un petit peu inquiétants. 0-0, voilà, pas de but. On savait le chantier serait surtout devant.
0: Pas de victoire, pas de but, pas de spectateurs.
1: Que retenir alors? Est-ce qu'on a quand même passé une bonne soirée, Daniel, au micro?
0: Oui, il fait bon là et tout.
1: C'est vrai.
0: Au micro avec les auditeurs. Donc non, mais bon, voilà, il faut considérer aussi que c'est un premier match. Il faut accepter que tout ne soit pas parfait. Donc voilà, mais voilà, on espère autre chose quand même pour le prochain match. Enfin une victoire, quoi.
1: Alors, et ce sera à Paris, dans la capitale, la semaine prochaine, Benjamin. Rendez-vous à 15h, hein, le dimanche, voilà, au stade Jean Bouin pour affronter.

0: le Paris FC qui s'est bien renforcé de son côté. Ce sera un vrai test. Ce soir était déjà un test un peu de maturité pour voir si cette équipe était capable de produire un peu plus que lors des derniers matchs amicaux, notamment devant. On voit qu'il y a du boulot, mais l'homme providentiel arrive, Eli Wahi. Alors, peut-être pas tout faire reposer sur ses épaules, mais en tout cas, il a sans doute une partie de la solution dans les pieds et dans la tête, hein, avec sa détermination. On suivra ça. Daniel, on se donne rendez-vous lundi, 100% Aiglon.
1: Lundi,
0: on va essayer de débriefer. Bon, qu'est-ce qu'on va... Il y a quand même à débriefer, même quand il n'y a pas de but.
1: On va voir si on trouve une solution pour marquer un but, on ne sait pas. Et puis peut-être d'ici lundi, ce sera décanté. Donc,
0: Olivier, voilà.
1: Et on saura exactement pour Wahi ou pas.
2: Non, mais si, vous priori, savez quoi alors, si... Vas-y, Mathieu. Non, vas-y.
0: Donne-nous envie.
2: Non, mais j'ai une petite stat comme ça, un petit peu savoureuse. Mais la dernière fois qu'on a fait 0-0 à domicile en ouverture de saison, c'était en 2021 et on est allé jusqu'en finale de Coupe de France. On a terminé européen. Après, je dis ça, je dis rien.
0: C'était qui? C'était Reims à l'époque, je crois.
2: C'était Reims, ouais, exactement.
0: En face, ouais. C'était Christophe Galtier sur le banc du gym.
1: Ouais. On se rassure comme on peut.
0: Comme quoi, Daniel, un premier match, ça ne veut pas dire grand-chose.
1: Ouais.
0: Je crois que...
1: Non, mais ça, je l'ai dit dès le départ. Il ne faudra pas tirer de conclusions hâtives.
0: Je crois d'ailleurs que Lens avait perdu à domicile son premier match la saison passée contre Lyon. Mm-hmm. Et avait fini finalement deuxième.
2: Bah, attends, je vais regarder ça pendant que tu parles de Eli Wahi, Max.
0: Non, mais Eli Wahi, pour effectivement repréciser, normalement, il doit arriver demain sur la Côte d'Azur, puisqu'un accord a été trouvé entre Nice et Francfort pour un prépayant avec option d'achat. Visite médicale prévue lundi. Et si tout se passe bien, dans la foulée, il va signer son contrat d'une année. Et sans doute, parce qu'il a continué de s'entraîner avec Francfort et qu'il a même participé à des matchs amicaux, il sera du déplacement à Paris si tout va bien. Même si on a entendu Daniel, hein, attention, accord oral, ça veut rien dire.
1: Ouais.
0: Donc on va pas s'enflammer, mais en tout cas les signaux sont plutôt positifs.
1: Oui, s'il doit arriver demain quand même, bon, c'est plutôt un signal positif bien sûr, mais bon.
0: Tous à l'aéroport.
2: Tous à l'aéroport, évidemment. Donc,
1: qui passe la visite médicale, bon, il était là il y a 2 mois, donc en 2 mois, qu'est-ce qui lui est arrivé?
0: Il est allé faire le mondial.
1: Donc, oui.
0: S'il n'a pas raté une marche à l'hôtel, a priori, ouais, ça devrait le faire. On espère, Benjamin, on va être optimiste. Et c'est peut-être la pièce manquante du puzzle imaginé par les dirigeants du gym. En tout cas, il faut un avant-centre, c'est sûr. Et ce sera sans doute Eli Wahi. On l'a vu à quel point ce soir, ça manquait de poids devant, des bonnes intentions. Pas encore récompensé dans la réalisation, Daniel. Voilà, 0-0. Au moins, le compteur est débloqué. Maintenant, il faut marquer.
1: Un point, maintenant, il faut marquer, oui. Bon,
2: un point,
1: on a
2: c'est...
1: fait le constat toute la soirée, donc, on revient toujours au même point, parce que défensivement, bon, mis à part quelques réglages derrière pour ressortir les ballons, on n'a pas été très, très en difficulté, et on sent quand même une solidité défensive, mais devant, bon, voilà, il faut trouver les solutions, et je pense que Pantaloni le sait très bien, les dirigeants le savent aussi. Un attaquant, est-ce qu'un attaquant suffira? Vous me direz, c'est déjà important. Imaginez que Wahi ne joue pas tous les matchs, qui va jouer sa place? Bon, Diallo, c'est encore tendre, disons. Il n'y a pas beaucoup de solutions de remplacement. Hein,
0: donc, le mercato n'est pas fini, mais
2: on va les trouver.
0: On s'approche quand même de la date butoir. Il reste une grosse semaine encore pour finaliser tous les dossiers, Benjamin.
2: On va en parler lundi dans 100% Aiglon. Revenir sur ce match face au FC Lorient 0-0. Donc, et le premier point de la saison, donc du mercato, du match, et puis de la prochaine rencontre face au Paris FC. Le Paris FC qui a fait 0-0 face à 3 dans l'Aube, 2-2 entre Le Mans et Brest. C'est pas encore terminé, mais ça va pas tarder à se terminer. Et puis donc, il continue sur son beau début de saison en s'imposant 2-0 face à Toulouse. Merci Max, merci Daniel, à lundi et Issa Nissa.
0: Merci Ben et à lundi Daniel, on débriefe tout ça. Bon week-end, bon dimanche.
1: Bonne soirée.
2: Merci beaucoup.
1: À lundi
2: et merci Alix qui a réalisé cette émission, qui a préparé un beau best-of aussi que vous écoutez dans 30 secondes.
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2: Ah bah tiens, je disais un instant que Le Mans-Brest n'était pas terminé. Ça y est, c'est fini. 2 buts partout entre Manceau et Brestois. 0-0 entre 3 et le PFC. Et 2-0 pour Lyon à Toulouse. Et on rappelle l'information surtout pour nous, supporters des Aiglons, c'est que Nice prend son premier point de la saison. 0-0 face à Lorient. Un clean sheet qui laisse présager peut-être de bonnes choses. On en parle lundi dans 100% Aiglons. Allez, place au best-of.

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1: Et c'est parti, cette saison 2026-2027. Côté gauche, le centre de Manza, il est bon. Deuxième poteau, il est fuyant. Ouais. Sofiane Diop, la première occasion. Le centre de Diop, le contrôle de Haïn dans la surface. L'extérieur, la reprise. Ouais, elle est contrée. Jonathan Clauss, une fois, deux fois, c'est contré à nouveau. Le ballon perdu par Koulibaly. Récupération, Makengo. Makengo, le décalage, la frappe. Ouais, ça passe à côté. La frappe de Jean-Victor Makengo. Ouais, le ballon perdu. Payet Van Diop. Bernardo, l'arrêt du pied. Est-ce que ça va rentrer dans? Ça fait 2, 3, 4 situations. Là, on est dans un moment de flottement côté niçoise. Attention à Lebrice. La frappe, elle est contrée. Et elle est arrêtée sur sa ligne par Melitva. Oh, derrière l'arrêt. Et en troisième temps. Oh, on a eu chaud. On a eu chaud là. Allez, Ngoumou, la fin de frappe. Ngoumou, pied droit. Ça passe au-dessus.
2: 0-0 pour le pré-match de la saison de l'OGC Nice, mais c'est pas grave, nous on est heureux, on est fiers d'être des Aiglons. Réagissez sur le WhatsApp de la radio 04 93 82 03 04. On se souhaite une bonne nuit sur ce tube de Patrick Hernandez.

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2: Direction le sud Mayenne, Biarnais, les villages où je vous emmène au Mixelli. C'est un restaurant qui propose un menu ouvrier le midi. Et c'est le gérant qui m'accueille avec un carnet à la main.
3: Eh oui, bonjour à tous. Le petit carnet pour prendre les petites commandes pour ce midi.
2: Alors, qu'est-ce que vous notez sur ce carnet?
3: Alors, comme il y a deux choix pour ce midi, poisson ou viande, donc on fait des petits bons comme ça, ça se passe très très bien, quoi.
2: Donc vous, c'est Mickaël, et si ça s'appelle le Mixelli, c'est parce qu'il y a une deuxième personne, évidemment, dans l'aventure.
3: Voilà, ma femme, Céline, donc Mick et Céline, Mixelli.
2: Alors, on va s'avancer dans la salle. Vous avez une petite place pour moi, pour
3: ouais, ce midi, évidemment. Pas de problème, vous trouvez ça, il n'y a pas de souci.
2: Alors, je vois qu'il y a des tables qui sont dressées.
3: Voilà.
2: Et puis alors, attendez, je vois une collection de véhicules miniatures également. Alors ça, c'est une passion qui vient de
3: vous. Ouais, alors ça, c'est une grosse passion depuis tout petit, puis très mordu des années 50-60. Donc, comme on est toujours au boulot quasiment, la déco est là, quoi. Donc, on adore aller travailler et on vit dans son quotidien, quoi.
2: Vous en faites profiter tout le monde, en fait. Il y en a combien, là, de véhicules? C'est impressionnant.
3: Ouais, là, les petites, à une dizaine près, il y en a 600, quoi.
2: 600 petits véhicules. Ouais. On a aussi des plaques émaillées. Voilà. Franchement, il y a de la déco partout, en fait.
3: Ouais, là, on tripe à fond dans les années 50 et les gens aiment beaucoup parce qu'ils s'attendent pas à voir ça du tout ici. Donc, ça rappelle beaucoup de souvenirs à quelques personnes quand ils disent, j'avais ce meuble-là. Ça, j'ai connu ça. J'ai des pompes à essence. J'ai une vieille glacière Coca-Cola, quelques frigos. Tout est un peu typé 50-60, en fait.
2: Où est-ce que je vais m'installer, moi, pour ce midi, Mickaël?
3: Je vais vous laisser vous installer au pire au soleil. Comme ça, vous allez être super bien.
2: Voilà, il y a une table de 5, ça veut dire qu'il y a peut-être d'autres personnes qui vont me rejoindre, c'est ça?
3: Ouais, il y a d'autres personnes qui vont pas tarder à arriver, ouais.
2: À ma table, il y a 3 collègues qui bossent sur un chantier dans une commune voisine et j'en rencontre aussi à mes côtés Laurent. Bon, j'ai l'impression que vous vous régalez, c'est le cas?
4: Ah oui, très bien. Moi, j'ai mes habitudes de venir ici assez rapide et puis bon, quoi.
2: Alors, vous venez d'où pour venir ici régulièrement?
4: Je fais secteur...

0: au sud de Mayenne. Bah, quand je suis à proximité de Biernay, je vais manger là, quoi.
1: Ouais, donc vous avez un métier où vous êtes en déplacement, c'est ça?
0: Ouais, contrôleur machine à traire. Donc, je vais de ferme en ferme, et puis, bon, bah, les restaurants, ça court pas les rues, alors, donc, je vais là où on mange bien, quand même.
1: Et puis, le poitrou, il est sympa, on peut le dire, quand même.
0: Oui, il est sympa, ça.
1: Je crois qu'il est derrière nous.
0: Ah bon?
1: Ah non, finalement, il est pas là, on peut dire qu'il est méchant.
0: Ah non, ça va.
2: Oh, Mickaël, en plus, il est super sympa, c'est lui qui assure le service. Alors, au menu, il y a entrée à volonté au buffet. Pour le plat, j'avais pris du jambon grillé accompagné d'un riz préparé avec de petits légumes, crème brûlée en dessert. J'ai super bien mangé, et c'est ce que je dis à Mickaël quand je le retrouve au comptoir.
3: Bon, bah, j'espère, super, c'est principal.
1: Et dites-moi, j'ai remarqué, vous avez une énergie incroyable quand vous faites le service. Comment vous expliquez ça?
3: Eh ben, il faut avoir la patate si c'est pour avoir les deux mêmes pieds dans les mêmes chaussures, je vois pas l'intérêt, quoi.
1: Bon, faut peut-être que je passe payer quand même.
3: Ça,
1: c'est là-bas. Ben oui, ce serait pas mal, hein. Alors, dites-moi combien je vous dois.
3: Alors, 15,50, s'il vous plaît, monsieur. Et voilà, monsieur.
1: Merci beaucoup, Mick.
3: Eh ben, merci à vous, au plaisir, à bientôt.
1: C'était un plaisir de vous avoir à mon Mick.
3: Super, merci beaucoup.
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5: Les petits bonheurs, ce sont des rencontres improvisées, sans rendez-vous, sans se présenter, et avec bien sûr un micro ici à la main. Alors en voici un petit bonheur, je vous l'ai glané en Haute-Savoie, à Héry-sur-Albi, où je suis allé voir Isabelle. Je connais son prénom parce qu'Isabelle, elle est potière et qu'elle a mis des panneaux partout dans son village pour mener jusqu'à chez elle. C'est donc là que je suis et j'ai du pot. La potière m'a vu par la fenêtre et m'ouvre la porte de son atelier. Bonjour Isabelle.
6: Bonjour, on se connaît?
5: Ah non, on se connaît pas.
6: Ah d'accord.
5: C'est marqué partout dans le village?
6: Oui, presque. Pas suffisamment mon goût.
5: Ah ben, en tout cas, moi, ça m'a suffi pour venir vous voir.
6: Trouvé, voilà, d'accord. Et donc, pourquoi cette chose?
5: Ça s'appelle un micro. Vous connaissez la radio ici, Pays de Savoie?
6: Oui.
5: Ben,
6: oui.
5: On y est.
6: Ah ok. Eh ben, entrez.
7: Alors, vous rentrez par les coulisses, mais...
5: Alors, il y a une grande maison, là, un peu à la périphérie du village. De l'autre côté, après, c'est des champs. Tout l'étage inférieur de la maison, c'est pour vous?
6: C'est d'ailleurs, j'ai un peu grignoté l'espace de la maison. Donc, j'ai quand même la boutique, l'atelier où je travaille et où je reçois mes élèves. Et ensuite, la partie outillage, voilà.
5: On peut aller dans la boutique, là? Parce que là, ici, effectivement, là, c'est la partie production. On voit bien que c'est l'outil de travail, il y a le four. Ouais, alors, je disais, j'avais plein de pots. Vous êtes loin de faire que de la poterie classique et que de l'utilitaire.
6: Je fais surtout du modelage, de l'artistique, effectivement, avec des personnages. Et puis, après la Covid, je me suis mise à faire un peu de...
5: Utilitaire.
6: Parce que j'étais vraiment que dans de la déco.
5: Comment on fait pour vendre des pièces comme ça et pour en vivre quand on est à Héry-sur-Albi? Même s'il y a une boutique, effectivement, il n'y a pas la queue, on ne vient pas vous acheter des céramiques tous les jours.
6: Déjà, j'ai la chance, ça fait 20 ans que j'exerce. J'ai une clientèle fidèle qui me retrouve là, souvent là où je vais. J'organise le marché des potiers d'Annecy qui est toujours le jour de l'Ascension. Je participe à des marchés de potiers. Je participe aussi à des salons d'art.
5: Et bon, venez quand même à Héry-sur-Albi, Isabelle, elle préfère.
6: Je préfère accueillir les gens, c'est plus intime. Puis je vois surtout tout ce que je peux faire parce que quand je vais partir en exposition, je ne peux pas me promener avec tout le magasin.
5: Avec un métier comme le vôtre et un four qui monte à 1000 degrés, vous êtes content de voir l'automne arriver, vous?
6: Et ce que j'adore, c'est quand le four fonctionne et qu'il neige à l'extérieur. Ouais. Moi, je suis à 30 degrés dans la pièce.
5: Alors que fin juillet, quand il faisait 35 dehors...
6: Là, j'ai dégusté. Oui.
5: Allez, vivement la neige.
6: Presque.
5: Bon, et c'est ça qui m'amène finalement. C'est quoi le dernier petit bonheur d'Isabelle?
6: Le dernier petit bonheur que là, eh ben venez voir, c'est ça. Je suis en train de faire des petits amoureux qui s'enlacent ou qui se donnent la main.
5: Votre bonheur, c'est votre métier.
6: Ah oui, j'ai vraiment eu un coup de foudre il y a 22 ans pour la terre et je tournais une page et puis je me suis lancée.
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8: Bonjour Médéric Gasquet-Cérus.
9: Bonjour Philippe, bonjour à tous.
8: Notre linguiste marseillais, vous m'inquiétez Médé, vous avez un drôle de regard inquisiteur ce matin.
9: Inquisiteur?
8: Un petit peu, oui.
9: Mais confesseur peut-être.
8: Ah.
9: Je vais commencer par une question. Êtes-vous capable de résister à la tentation? Attends. Est-ce que vous êtes capable de résister à, je sais pas moi, un bon aioli provençal?
3: Ah, c'est difficile.
9: L'aioli complet, hein.
3: Ouais.
9: Avec tous les légumes, la morue et gras d'ail dans la sauce. Ah. Moi non, j'avoue. Hein. Est-ce que vous êtes capable de résister à une daube qui a mijoté pendant des heures et qui embaume la maison?
3: Ah, c'est compliqué.
9: Un morceau de gâteau des rois au frit confit bien pégueux. Ouais. Êtes-vous capable de résister?
3: Ça, je sais que non.
9: Un chichifrégi tout.

0: sucré. Et voilà. Alors, je parle que des désirs gustatifs, hein, du plaisir de la chair, car je pourrais aussi vous poser des questions sur les plaisirs de la chair et vous interroger sur votre capacité à résister à la tentation. Mais ce n'est pas mon rôle. Je ne suis ni confiseur, ni confesseur. En revanche, certains en entendent de belles. La semaine dernière, plusieurs temps forts religieux ont commencé, le ramadan pour les musulmans, mais aussi le carême pour les chrétiens. C'est dans ce cadre que l'on m'a envoyé un lien vers le podcast Carême dans la ville, réalisé par des dominicains, avec l'épisode du 22 février, au titre forcément alléchant, Confession marseillaise. Et je n'ai pas résisté à la tentation, j'ai écouté. Et vous aussi, vous allez écouter. C'est le frère Clément Binachon, du couvent de Saint-Lazare à Marseille, qui parle. Et voilà cette drôle de confession marseillaise, avec l'accent, ou pas.
1: Confession marseillaise. Après avoir jeûné 40 jours et 40 nuits, Jésus eut faim. Matthieu, chapitre 1, verset 2. Marseille, il y a quelques années, dans un confessionnal. Bénissez-moi mon père parce que j'ai péché. Je dois vous confesser, mon père, que j'ai peur que d'avoir été infidèle. C'était la semaine passée. Je prenais mon café tranquille à mon poste habituel en terrasse au-dessus de la plage des Catalans. Et là, il y a une petite que le bon Dieu avait drôlement bien proportionné, qui a eu la mauvaise idée que d'aller piquer une tête là, sous mes yeux. Eh bien, je ne vous cache pas que ce spectacle m'a un peu émotionné. Et c'est ça que je voudrais confesser. Vous me pardonnerez cet exemple pagnolesque, mais il me semble éclairer une confusion courante.
0: Ah, la petite des Catalans. Alors voilà, oui, je vous résume l'essentiel de cet épisode. Ce n'est pas un péché que d'éprouver la tentation, le désir, l'envie, hein, tant que vous n'y succombez pas. Bon, on en parle de l'accent. On sent que frère Binachon essaie d'imiter l'accent marseillais, mais sans se lâcher totalement. Hein. Ça donne l'accent, avouons-le, très bizarre, hein, une imitation pas trop réussi, mais il faut savoir faire preuve de clémence, et donc on pardonne volontiers à frère Clément Binachon. Vous remarquerez qu'il est resté sobre, hein. Il aurait pu se laisser aller à répéter ce que l'on peut entendre, hein. Souvent de très mauvais goût, voire très sexiste. Hein. Ça peut aller de « Oh, vé la petite comme elle est charmante, Fada !»« Un ting comme elle est bonasse !» en passant par « Oh, elle est bien tankée, celle-là hein. » Voire, en mode chanson, hein, « Il y a une petite, la belle de mai, coquin de sort, qu'elle me plaît !» Ou il y a une petite au catalan, hein, vous pouvez faire ça aussi. Et ça peut marcher dans plein de sens. Hein. Des filles qui parlent de mecs, des mecs qui parlent de mecs, des filles qui parlent de filles, chacun s'y retrouvera. Merci à Sophie pour l'envoi de ce podcast. Et le bonjour à toutes les femmes folles à la messe, comme le disait Rabelais. Bon carême à toutes et tous. Ramadan Mabrouk si c'est le cas. Et méfie à la tentation. Ouais. Espenché. Oui, pécho, c'est péché.
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1: Bonjour Johan.
2: Salut Manu, bienvenue.
1: Devant un lustre magnifique qui prend la lumière.
2: Là, on est sur un lustre, tu vois, qui a une monture en bronze, qui est à peu près du milieu du XXe siècle, assez imposant, hein, il fait 60-70 cm de haut. Et ben, tu vois, il a toutes ces petites, cet ensemble de verreries, de perles, comme des grappes de raisin,
1: et travail.
2: Petites fleurs. Et là, on est sur de la verrerie de Murano. Alors, évidemment, à Murano, on faisait toutes sortes de couleurs de verre. Tu vois, il y a toute la palette, là. Ce lustre est très, très décoratif. Couleur un peu chatoyante, comme ça. Toutes ces petites pastilles, ces fleurs de verre bleu, vert, jaune, brune, rouge, tu vois.
1: On peut parler d'art déco.
2: Ah, complètement. On est même presque dans l'art nouveau. Bon, c'est un lustre de style, hein. Il est plutôt au milieu 20e, mais il évoque vraiment les luminaires du début du siècle, entre 1900 et 1920.
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2: On est dans l'art nouveau, début de l'art déco, et puis c'est très décoratif, tu vois, avec ces chaînes en bronze qui le suspendent.
1: On dirait une coupe de fruits retournée.
2: Exactement. Et puis toute cette verrerie là de Murano, cette verrerie italienne est chatoyante, elle est très très déco. Et puis tu vois, ce lustre est vendu dans un ensemble puisqu'il possède sa paire d'appliques, tu vois, et ça c'est assez rare de les trouver.
1: Le prix.
2: Bon, alors cet ensemble lustre avec ces deux appliques, on est autour de 500 €. Tu vois, c'est très accessible et c'est très déco. C'est très belle qualité. Donc c'est un très bel ensemble, très décoratif. Puis ça, honnêtement, ça s'accroche dans une cuisine, ça s'accroche dans un salon, ça s'accroche dans une entrée, dans une chambre. C'est hyper déco, quoi. Voilà, c'est un peu au goût de chacun, mais c'est très déco.
1: Double validation pour moi.
2: Je pense qu'il va faire des heureux.
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1: 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Je suis trop fier de mon jingle, j'en suis fier. Je l'assume, j'en suis fier. Comment ça va les gens sur Ici Picardie? C'est la Camini Minute, votre chronique de la joie et de la bonne humeur. Écoutez, moi ça va, sauf que je suis encore un petit peu ému, parce que comme beaucoup de Français, j'ai vu le biopic sur la vie de Philippe Nicolic des To Be Free partir un jour. Sans retour, c'était émouvant. Il paraît que Caris, le rappeur, l'a vu et il a pleuré. C'est pas vrai. Je précise que c'est pas vrai parce que j'aime mon nez. Ok, je veux le garder. Les années 90, nous, on a connu les grandes, grandes manias, les plus belles manias. Michael Jackson mania, Club Dorothée mania, Patrick Bruel mania. Et vous, vous avez quoi? La Chikung mania. Voilà, c'est Chikungunya, c'est nul, nul. Nous, on a connu des manias de ouf, on a connu les boys bands. Et au final, les To Be Free, qu'est-ce qu'ils faisaient? Ils faisaient un peu de la dance et de la techno. Vous connaissez cette musique? La musique avec des textes extraordinaires, dignes de Baudelaire, de Balzac et de Molière. Il y a un Américain, il est arrivé, il a dit... I like the move it, move it. I like the move it, move it. I like the move it, move it. You like the move it. I like the move it, move it. I like the move it, move it. Ça, c'est même pas un refrain. C'est un mantra, les gars. Extraordinaire. Les Allemands, ils ont vu ça, ils ont dit, OK, nous aussi, on va s'y mettre. Eins, weins, Polizei. Drei, vier, Grenadier. Fünf, sechs, Santekirk. Siebenacht, Gutenacht. Je suis pas très fort en allemand, j'ai fait ce que j'ai pu. Et on sentait le niveau du texte. Il y a un mec qui l'a écouté, ça l'a dit, ok d'accord, vous voulez jouer ça? Tout ta, tout ta, tout ta ta. Tout ta, tout ta, tout ta ta. Lui, on pensait qu'il avait fini le game. Mais non, après, les mecs qui se sont dit, nous, on fait plus de mots, on fait juste des sons. Pi, pa, pa, palopo. Pa, pa, palopo. Pi, pa, pa, palopo. Même les chanteurs, ils comprenaient même plus ce qu'ils disaient. I'm a scatman. Vous allez pas me faire croire que le mec, il comprenait ce qu'il disait. Voilà, c'était ça les années 90. De la créativité, des chansons à texte. Mais bon, toutes les bonnes choses ont une fin. Les années 90, elles sont...

0: si, un jour, sans retour, effacer votre amour, sans se retourner. Excusez-moi, je suis encore ému par le téléfilm sur Philippe Nicolic.
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2: Être de mauvaise humeur, ça arrive, mais savoir le dire en breton, c'est pas simple. Eh bien, je vais vous l'apprendre. Et puis, les Botorel, coucou, ça va être votre tour aujourd'hui.
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2: Alors, pour les râleurs du matin ou les râleurs de toute la journée, bah oui, il y en a, on en connaît, hein, ceux qui ne sont jamais satisfaits et aboient au lieu de parler, eh bien, c'est gualimor, le mot à employer. Gualimor et d'out, armintiement. Tu es de mauvaise humeur ce matin. Gualimor et d'out, armintiement. C'est un mot composé donc avec « gual » en premier qui signifie « mauvais », le mal ou le malheur. Employé devant un mot, « gual » sert à insister sur le côté néfaste, mauvais d'une chose. Par exemple, « gualvrudet », c'est une personne de très mauvaise réputation. Donc, « gual » et « immor »,« gualimmor », hein, ça veut dire de mauvaise humeur, de très mauvaise humeur même d'ailleurs. À dire à votre ado, à votre conjoint ou collègue ou pas en fait, hein, sinon ça va créer la dispute. Mais maintenant, vous saurez dire « Gualimor et des Irio, ceci est de mauvaise humeur aujourd'hui. Gualimor et des Irio. Retenez donc pour aujourd'hui que Gual signifie mauvais en breton, immor, l'humeur. Gualimor, la mauvaise humeur.
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2: Et maintenant, nos Botorel. Nom de famille assez répandu. Alors, Botorel, ça sonne fortement breton, hein? Ouais? Eh ben non. C'est une version bretonisé d'un nom de famille qui vient de l'ancien français. Il n'y en a pas beaucoup en breton, mais il y en a quelques-uns, comme celui-là. Botorel, ça vient de Boterel, qui avait perduré dans la langue galaise, en Haute-Bretagne. Un nom attesté au 15e siècle. On le trouve aussi chez nos voisins de Cornouailles britanniques, d'ailleurs. Mais Botorel, Boterel ou encore Botrel, comme Théodore, le célèbre chanteur de la Papoulaise, eh bien tous ces noms viennent d'une ancienne forme française, Boterel, qui signifie le petit crapaud. Mais alors, c'est pas un petit crapaud, ça servait surtout de surnom péjoratif, donné à une personne n'ayant pas des traits de visage des plus beaux, ou d'une personne méprisable, pas agréable du tout. Donc, même si ça semble breton, eh bien l'origine, pour le coup, vient de la partie non bretonnante de la Bretagne, et ça a été mis ensuite à la sauce armoricaine, langue bretonne par nos anciens. Voilà, quelques mots de plus et des explications sur notre belle langue bretonne. Je vous dis à demain pour d'autres surprises. Canevar Hoas.
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1: Raymond Coppa, il évolue au Stade de Reims entre 1951 et 1956, des années qui ont marqué l'histoire du foot rémois et aussi l'histoire du foot français. Dès son arrivée, il se distingue par sa technique, son flair et sa vision du jeu. Sous la direction d'Albert Batteux, il devient la pièce maîtresse d'une équipe rémoise qui domine le foot français. Il remporte plusieurs titres de champion de France et la Coupe de France. Mais c'est en Europe que Reims, avec Coppa, va se faire un nom. En 1956, l'équipe atteint la finale de la Coupe d'Europe des clubs champions, où elle s'incline face au Real Madrid, mais s'impose comme une équipe de classe mondiale. Coppa devient une star, non seulement en France, mais aussi à l'international, grâce à ses performances exceptionnelles en compétition européenne. Son départ pour le Real Madrid marque la fin d'une époque dorée à Reims, même si Coppa veut revenir au Stade de Reims entre 1959 et 1968. Il est né Raymond Kopaszewski en 1931, Neulémine, dans le Pas-de-Calais, dans une famille de mineurs polonais. Milieu offensif, au talent précoce, petit par la taille mais immense par la vision du jeu, il débute sa carrière pro à Angers avant d'exploser au Stade de Reims. Sa technique fine, sa vitesse et son sens du collectif séduisent bien au-delà des frontières. Le Real Madrid le recrute, aux côtés d'Alfredo Di Stefano et de Ferenc Puskás. Coppa participe à l'âge d'or du club espagnol. Il remporte 3 Coupes d'Europe consécutives. En 1958, il décroche le Ballon d'Or. C'est le premier Français à recevoir cette distinction. En équipe de France, Coppa brille lors de la Coupe du Monde 58 en Suède. Les Bleus terminent 3e, portés notamment par le duo Coppa-Just Fontaine, autre légende rémoise. À la fin de sa carrière, Coppa s'engage pour la reconnaissance des droits des joueurs professionnels. Il devient aussi consultant pour la radio et la télévision. Raymond Coppa s'éteint le 3 mars 2017. Son héritage perdure dans le cœur des passionnés de foot et pas seulement dans celui des supporters du Stade de Reims. Et c'est l'un des trésors de Champagne-Ardenne.
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2: Yatouni est d'origine mahoraise et nous raconte son parcours. Dites-moi, Yatouni, qu'est-ce que vous aimeriez que les gens connaissent de votre culture mahoraise?
3: La richesse, c'est vraiment relationnel. C'est vrai qu'à Mayotte, il y a vraiment une solidarité extrême entre les habitants. Si, par exemple, vous rencontrez des inconnus dans la rue, vous allez toujours ressentir ce lien. Je ne sais pas, c'est quelque chose qui est naturel. Alors qu'ici, en France, les inconnus qu'on croise dans la rue, on ne sent pas forcément un lien avec eux et on ne serait pas forcément apte à les voir, leur poser des questions et tout ça, oui.
2: Moins d'entraide, moins de solidarité, on ne va pas facilement demander un peu de sel ou un peu de sucre chez le voisin, en fait.
3: Oui, c'est ça, oui. À Mayotte, on a vraiment une relation assez intense avec les voisins. On les respecte et on vraiment montre beaucoup d'amour envers eux. Si jamais on manquait de quelque chose, parfois de l'eau ou du sel, peu importe, on peut aller toquer chez le voisin et lui demander. Et avec plaisir, la personne va lui offrir. Sauf qu'ici en France métropolitaine, je pense que ça paraîtrait un peu bizarre quand même.
2: Vous buvez-vous un jus de pomme? Comment on dit pomme en maoré?
3: Jus de pomme et jiva.
2: Ah, jiva?
3: Oui. Qui veut dire le jus de pomme est très bon. Oui,
2: ici, ah bah c'est court, c'est facile.
3: Oui.
2: Vous avez hâte de retourner à Mayotte. Quelle est la première chose que vous allez manger quand vous arrivez?
3: Ça serait une mangue avec du sel.
2: Ça c'est étonnant ça.
3: Oui. C'est comme si on mangeait du chips, mais encore mieux. C'est super bon les mangues. Le goût est juste indescriptible.
2: Mais avec du sel.
3: Oui, avec
2: le sel qui va faire ressortir le goût de la mangue.
3: Oui, c'est ça, oui, ça va vraiment faire ressortir le goût de la mangue.
2: Alors votre maman, Siti Fatima, c'est elle qui cuisine à la maison. Qu'est-ce que vous aimez manger quand elle cuisine?
3: J'aime beaucoup manger le pilao. C'est un plat qui ressemblerait un peu au paella de l'Espagne. Plat très coloré.
2: Avec des épices un peu particulières que nous n'avons pas ici en France.
3: Il y a le curcuma, après il y a le masala et il y a aussi le poivre, le poivron. Et le citron aussi et le sel, donc tous les ingrédients ici en France.
2: Vous vous intéressez à la cuisine, vous avez appris à cuisiner avec maman?
3: En fait, à Mayotte, c'est très important pour une femme de savoir cuisiner. Depuis l'âge de 6 ans ou 7, jusqu'à mes 10 ans, donc j'avais l'habitude en fait de rejoindre ma mère et qu'elle m'apprenne à cuisiner.
2: J'ai entendu parler d'un fruit, le konona.
3: Kono Kono.
2: Kono, oui. Comment vous dites?
3: Kono Kono.
2: Ah oui.
3: Oui.
2: C'est pas du tout Konona.
3: Non.
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4: Laetitia, 54 ans, j'habite à Saint-Jean-de-Bray, je fais partie depuis toujours de l'association ANCO. ANCO, pour faire court, c'est Association Navigation sur le Canal d'Orléans, et on milite pour la réouverture de ce canal à la navigation, en le gardant dans son jus du XVIIe siècle, quelque chose de très naturel, on n'a pas envie du canal du Midi. Alors le permis bateau, moi je l'ai passé en 1997, j'étais toute jeune maman.
5: Ça vous fait quoi Laetitia quand vous conduisez un bateau?
4: Alors moi ça me vide complètement la tête, je suis heureuse, en fait j'aurais pu en faire mon métier. C'est mon échappatoire.
5: Grand bol d'air.
4: Ah oui, complètement. Le canal, c'est très calme, c'est serein. Et les écluses, moi j'adore, c'est sympa.
5: Pourquoi vous adorez?
4: Parce que d'une écluse à l'autre, surtout sur notre canal qui est déclassé, il y en a qui pulsent au niveau de l'eau. Il y a certaines écluses, ça passe par en dessous, on est soulevé doucement. Quand on est tous ensemble dans les écluses, on attend, on se marre bien. Et c'est simple. Hein.
5: C'est quoi les discussions entre mariniers quand on attend?
4: Oh là là, je ne sais pas si je dois le dire. Non, mais on chante, on rigole, c'est vraiment...
5: Vous avez une petite chanson de marinier là à nous chanter?
4: Oh,
5: a cappella?
4: A cappella, je chante très mal. Après, ce serait bienvenue sur le port d'Orléans. Eh oh, bienvenue au port d'Orléans. Eh oh. Voilà, mais je suis nulle en chanson. Hein.
5: Ah non, c'était pas mal, moi je l'aurais bien fait plus fort quoi. Bienvenue.

0: n'y a pas beaucoup de femmes.
1: Alors en effet, mais je pense qu'il y en a de plus en plus, surtout la Loire, ce qu'on appelle la Loire d'en bas, parce que nous on est la Loire d'en haut.
0: Attendez, c'est quoi la Loire?
1: La Loire d'en bas, ce serait plus vers Chalonne et puis arriver vers l'estuaire. Il y a beaucoup plus de jeunes sportifs, j'ai envie de dire, mais nous on va essayer de rajeunir aussi de ce côté-là. J'ai toujours très bien été accueillie de toute façon. Je me suis même pas posé la question, à vrai dire, de savoir si j'étais une femme et qu'avec des hommes. Je n'ai pas fait attention à ça.
0: Est-ce que vous avez des rêves ou des ambitions avec le canal d'Orléans, ou des voyages?
1: Le rêve, ce serait bien sûr qu'il soit réouvert à la navigation, que tout le monde puisse faire ce fameux triangle d'eau, canal de Briard, canal d'Orléans et la Loire. Ça dépayse complètement.
0: On a l'impression, du coup, là, quand on est sur ce triangle d'eau, d'être encore dans le Loiret.
1: Non. Non, non. Pour avoir fait le bief de partage, donc c'est vers Surrey-au-Bois il y a plusieurs années, j'avais l'impression, j'y ai jamais été, hein, mais d'être en Amazonie.
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2: Bonjour Olivier, on parle donc de cuisine aujourd'hui?
1: Tout à fait, et on fait un viron du côté du nord du département. Bonjour les amis, petit tour du côté du pays rouennais aujourd'hui. Comme on y dit là-bas, la gastronomie c'est très important à Rouen, vous en avez peut-être écouté parler. Sur le plan linguistique, le Y pronom neutre, on y aime bien dans le nord du département. Et je vous rappelle que le verbe entendre n'existe quasiment pas. À Rouen, on écoute. Donc vous avez peut-être écouté parler de l'importance de la gastronomie là-bas. Alors la figure tutélaire, c'est la maison Trois Gros, 3 étoiles au guide Michelin. Le restaurant tenu à partir de 1930 à Rouen par Jean-Baptiste Trois Gros et son épouse Marie, puis par leurs fils Jean et Pierre, et enfin par leur petit-fils Michel, qui s'est installé depuis quelques années à Ouche près de Rouen, et maintenant son fils César. Vous avez remarqué comment je dis Rouen en une syllabe plutôt que Roanne en deux syllabes? C'est comme ça qu'on y dit dans la région. Donc vous l'avez compris, la gastronomie c'est important, c'est number one. Les gens aiment bien les douceurs aussi, hein. La région rouennaise, c'est la terre où l'on a fait la vraie papillote, celle qui est faite chez Révillon en Coteau. Ça va être de saison. Et puis, nous avons la praluline, une brioche au beurre et aux pralines roses, créée par Auguste Pralu en 1955. Au fait, la pâtisserie et chocolaterie Pralu, c'est bien d'origine rouennaise, même si on en trouve un peu partout aujourd'hui, et même si les Lyonnais tentent de se l'approprier. Non, les gones, Pralu, c'est rouennais. Les pralulines, ils en font tellement qu'il faut qu'ils prennent très tôt le matin. Prendre, ça peut vouloir dire embaucher, commencer le travail dans le parler rouennais. Alors, attention quand même avec les papillotes et les pralulines, hein, si vous avez une chemise blanche, parce que vous pouvez vous faire une catole, c'est-à-dire une tache. Par contre, après avoir mangé, vous aurez la caisse. À d'autres termes, vous serez en forme. Les ch'tis, ils adorent. Oui, à Rouen, on parle volontiers de ch'tis pour désigner les enfants. Ne pas confondre avec le ch'timi du Schnorr. Un événement incontournable de la région rouennaise, c'est Rouen Table Ouverte, RTO pour les intimes, dans lequel gastronomie et spectacle vivant se rencontrent pour le plaisir des papilles, des yeux et des oreilles. Un autre grand rendez-vous, c'est le Salon de la Gastronomie, organisé par le comité des fêtes au Coteau et qui se tient depuis quelques années dans la grande salle du Scarabée à Riorges. On y propose le meilleur de la production d'une centaine d'exposants et leur savoir-faire. Et même si ça pleut, et si la pluie vous y craignez, comme on dit volontiers à Rouen, c'est-à-dire si vous n'aimez pas ça, vous serez bien à l'abri au Scarabée. Au Scarabée, on peut s'étendre, mot du patois rouennais qui veut dire se réchauffer. Voilà, voilà.
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3: Saviez-vous qu'en France, une grande partie des voitures de police que vous voyez dans les séries n'ont jamais arrêté personne? Non, non, elles viennent parfois d'un hangar très discret en Alsace. Oui, oui, ici, entre deux zones industrielles, on fabrique l'illusion du cinéma avec plus de 90 000 objets différents. Aujourd'hui, je teste pour vous Ciné-Régie à Geispolsheim. Nous sommes dans une zone d'activité en périphérie de la ville. Assez classique, hein. Sauf que sur le parking, on peut apercevoir plusieurs voitures de police qui attendent tranquillement. Intriguant, hein. Et là-bas, j'y retrouve Michael. C'est le directeur fondateur de Ciné-Régie. C'est une compagnie d'ici, hein, qui propose à la location des uniformes, des costumes, des véhicules, des armes et même de la décoration pour le cinéma et la télévision. Michael m'accueille avec un super sourire et une phrase plutôt rassurante. Tu verras ici, tout est faux, mais tout doit paraître vrai. Et il n'a pas tort, hein. En poussant la porte de l'immense hangar, je comprends.

0: comprends que je viens d'entrer dans un monde littéralement parallèle, où se mêlent des uniformes à perte de vue. Police nationale, gendarmerie, pompiers, militaires. Chaque uniforme correspond à une époque précise, une couture, un écusson, une nuance de bleu. Tout compte, parce que un détail faux, eh bien, peut ruiner littéralement la crédibilité d'une scène. Alors, comme le veut la chronique, eh bien, j'ai évidemment tenté d'en porter un. Mais je découvre immédiatement un problème. Ah ben oui, oui, marcher avec assurance quand on porte un uniforme officiel, ah ben ça ne s'improvise pas. Non, je ressemblais davantage à un agent de sécurité un peu paumé plutôt qu'au commissaire Moulin, si vous voyez ce que je veux dire. On poursuit en changement littéralement d'ambiance. Hein. Place aux fusils, aux flingues et autres lance-roquettes. Méga impressionnant. Mais Michael insiste, hein. Toutes les armes sont neutralisées ou adaptées pour le cinéma. Ah oui, ici on rigole pas avec la sécurité. Hein. Elle est maximale pour une illusion absolument totale. Et je vous le confirme, ici, on n'est pas avec des petits joujoux en plastoc. Non. Et Michael a déjà fourni des tournages de films assez balèzes. Hein. Si je vous dis Fury avec Brad Pitt, ou encore Sherlock Holmes avec Robert Downey Jr. Et même le film Les Rivières Pourpres. La classe quand même. Hein. Ciné-Régie peut même livrer ses véhicules et ses équipements sur des tournages partout en France et même en Europe. Alors je vous laisse imaginer la scène. Hein. Lorsqu'il y a un contrôle routier, disons banal, la tête de l'agent quand il réalise que le véhicule de police n'est pas un officiel et qu'à l'intérieur on y trouve un bazooka, 10 mitraillettes et 12 fusils à pompe. Et heureusement, hein, avec l'attestation très spéciale que présente Michael, ah bah tout est réglé. Hein. Mais il faut le dire, la scène reste quand même très cocasse. Comme quoi, à Geispolsheim, on peut vivre un polar sans même commettre de délit.
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2: Pour le nourrissage du requin, on fait ce qu'on appelle du target training. Le requin a une cible qui lui est attitrée. Donc là, ici, c'est une petite bouée jaune qu'on va venir plonger dans l'eau. Avec le temps, on a appris au requin à reconnaître cette cible et il sait que quand celle-ci est présente dans l'eau, c'est à son tour de manger.
3: C'est tous les jours à la même heure ?
2: Pour les plus grosses espèces, on va nourrir seulement une fois tous les deux jours parce que ces espèces ont un métabolisme plus lent et ont des réserves plus conséquentes dans leur corps. Pour les petites espèces, comme par exemple les petites demoiselles bleues et vertes qu'on voit à la surface là-bas, ce sont des poissons qui, eux, donc, du coup, ont moins de réserves dans leur corps et qui ont besoin de manger plusieurs fois dans la journée. 3 à 4 fois en général.
3: C'est quoi celui avec une corne là ?
2: Alors ça, c'est ce qu'on appelle un naso. On l'appelle aussi le poisson de licorne. Et chez les mâles, on peut voir cette protubérance sur le crâne, comme une corne en fait, qui va pousser tout au long de sa vie.
3: Elle est à combien de la température de l'eau là ?
2: On est à 26 degrés toute l'année, donc c'est de l'eau de mer qu'on pompe en mer et qu'on va venir chauffer et filtrer avant de la mettre dans nos aquariums. Pour les aquariums dits d'eau tempérée, on a une température de 15-16 degrés à l'année. C'est très agréable de plonger.
3: Vous plongez régulièrement ?
2: On plonge au moins une fois par semaine pour l'entretien de chaque aquarium.
3: Et vous faites quoi dans ce grand aquarium là ?
2: Tout d'abord, ce qui va être l'entretien de la vitre. La vitre fait quand même 11 mètres de haut, donc il faut l'entretenir. On va venir aussi entretenir tout ce qui va être pompe de brassage. Et ces pompes, elles vont venir capter tout ce qui va être, par exemple, les algues qui vont se décrocher du décor et autres. Ou les, par exemple, des restes de nourriture qui n'auraient pas été consommés, qui vont venir se colmater sur la grille de la pompe. Donc on va venir l'entretenir afin qu'elle garde toute son efficacité. Et après, on va pouvoir aussi, par exemple, venir effectuer du bouturage de coraux, puisqu'on a quelques espèces qui poussent dans ce bassin pour augmenter la taille de nos élevages ou, par exemple, faire des échanges avec d'autres aquariums.
3: Ah oui, là, c'est les coraux qu'on voit jaunes et marrons là-bas ?
2: Oui, c'est ça.
3: Bah, c'est impressionnant quand même. On se rapproche et là, on voit effectivement la profondeur de l'eau là. Et c'est un peu attirant comme quand on est sur des hauteurs en montagne, on est toujours attiré comme ça par le vide. Là, c'est un peu le même principe.
2: Oui, c'est vrai qu'il y a cette sensation de grandeur, d'être en haut du plus grand bassin, de regarder vers le bas et de se dire mais qu'est-ce qu'il y a au fond ? Peut-être qu'il y a un poisson qu'on ne voit pas, qui est là en bas et qui lui nous attend aussi peut-être.
3: Ouais, lui, il a comment on appelle le naso ?
2: Le naso, c'est ça.
3: Il commence à être impatient là, il est en train de sortir de l'eau quasiment.
2: Ils attendent là.
3: Bon, je vous laisse faire, allez-y. Là, ils vont sauter dans tous les sens. À vous donner à manger au requin, là.
2: Le poisson destiné au requin.
3: Ah, ça saute dans tous les sens.
2: Ça saute dans tous les sens, ils sont très excités. Hop, ça y est, il l'a eu. On reviendra dans 2 jours pour lui donner un autre poisson.
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1: 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Annick Bonhomme.
2: Pourquoi appelle-t-on l'eau l'or bleu?
3: En fait, l'eau, ça donne de l'énergie, ça peut donner aussi des bonnes vies aux animaux et ça peut donner des bons trucs à l'environnement. Ça sert à la vie de contenir de l'oxygène et sans l'eau, en fait, à la Terre, ça s'en fait une grosse boule de désert.
4: Bah, pour moi, on appelle l'eau l'or bleu parce que l'eau, c'est précieux. Prends par exemple le pays, l'Afrique, au Sahara. L'eau là-bas, c'est comme de l'or. Si t'en as, c'est magique. C'est parce que là-bas, ils ont pas beaucoup d'eau. Mais oui, l'eau, c'est précieux. Et c'est aussi important parce que quand il y a des réchauffements climatiques, il n'y a plus beaucoup d'eau.
5: C'est grâce à ça qu'on vit aujourd'hui, parce que si on ne boit pas, si on ne s'hydrate pas 3 jours, on sera déjà mort. C'est vraiment précieux l'eau, il faut qu'on en ait à l'infini.
3: Vous avez vu les usines comme Christine, tout ça? En fait, eux, ils gaspillent l'eau. Ils fabriquent de l'eau qui se périme, donc ça se fait pas.
6: Et aussi, l'eau, c'est censé pas d'être périmée, parce que l'eau, dès qu'il y avait personne dans ce monde, il y avait déjà l'eau. Et cristalline, maintenant, c'est comme si leur but, c'était de construire de l'eau, et après, de mettre des dates pour la périmation.
4: En fait, non, les usines cristallines, c'est en fait, ils récupèrent, je pense, de l'eau de mer, et après, ils la filtrent, ils enlèvent le sel pour pouvoir en faire de l'eau minérale. De l'eau de source un peu. Pour
2: et alors chez vous, vous prenez l'eau du robinet ou vous avez des bouteilles d'eau?
5: Moi, je pense que je bois plus au robinet parce que en fait, on a 3 bouteilles et après, on remplit à l'infini.
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1: Et dans le 7-9 France Bleu Paris, tous les week-ends, Thierry Boeuf vous donne ses bons conseils de bistrot parisien. Et vous présente aujourd'hui un établissement qui a fait des émules un peu partout en France avec ses fameux bouillons, direction Chartier ce matin.
2: Quel cocktail américain, c'est quoi?
3: C'est un cocktail grillé avec une sauce américaine, tomate, échalote, une pointe de cognac, du vin blanc. C'est un peu relevé.
4: Un décaen, hein.
5: Pâté, jambon, c'est une baguette, gruyère, chantal, rosier, jambon de pays.
6: Eh ben, tout ça, ça va aller dans la blanquette.
7: Bon appétit.
8: Chartier, le temple vénéré de la gastronomie populaire à Paris, appelé Bouillon, a fait des émules ces dernières années. Pas moins de 12 bouillons se sont créés depuis 2019. Des indépendants, des groupes, Pigalle et République, Julien, Pharamond et autres. Mais c'est bel et bien Chartier qui tire son épingle du jeu en ajoutant deux bouillons à la maison mère du 7 de la rue du Faubourg Montmartre, à Montparnasse et Gare de l'Est, avec l'assurance de trouver dans les trois établissements le même menu à prix mini doux.
9: Aujourd'hui, nous aurons un saucisson à l'ail ou alors une salade de tomates pour 2 euros, un rôti de porc pomme normande ou bien une semainette sauce poivre vert à 9,60 euros, une mousse au chocolat ou une coupe vanille chocolat, une glace, pour 2,80 euros.
8: Et c'est bien ça qui fait le succès des bouillons depuis 130 ans. Prenons l'exemple du navire amiral, le Chartier des Grands Boulevards. 325 places, 6 à 800 repas servis chaque jour dans un décor 1900. Rien n'a bougé sauf l'ajout du chauffage central. Imaginez il y a 100 ans, dans la salle de 25 mètres de long et 6 mètres de hauteur sous plafond, un énorme poêle à charbon au centre brûlait les clients qui en étaient proches et laissait geler tous ceux qui en étaient éloignés. Pour le reste, c'est de l'authentique et dès la porte à tambour franchi, la magie opère.
10: Alors nous approchons, vous voyez, pour entrer, on va être obligé de pousser cette porte à tambour qui était posée en 1912 et qui a vu tous les clients depuis. Poussez fort, allez-y, nous allons entrer.
8: Et si l'on est bien dans ce premier quart 21e siècle, grâce à Chartier, on entre chez Balzac ou Maupassant. Et on doit ce privilège à Camille Chartier. Il suffit de se balader rue Racine, admirer la devanture du grand bouillon Camille Chartier, un joyau de l'art nouveau.
11: Vous êtes au premier étage du bouillon Chartier, au 3 rue Racine. C'est historiquement un bouillon Camille Chartier ouvert en 1906. On est allé jusqu'à environ 200 bouillons sur Paris à une époque. Ils ont été à l'origine très populaires et puis après sont devenus un petit peu plus bourgeois. Il y a eu différentes variantes qui ont été créées, toujours avec un souci du décor et un soin amené à l'esthétique, hein. Le début du siècle, c'était l'apogée de l'art nouveau.
8: La devise de la maison Chartier, souvent copiée, jamais égalée. Pour preuve, cette altercation en 1900 entre Camille Chartier et Alexandre Duval, un autre grand patron de bouillon parisien. Chartier, un jour, va déjeuner chez son concurrent. Duval, le voyant rentrer chez lui, l'apostrophe d'un ton ironique. Alors, Chartier, vous venez manger chez moi parce que c'est meilleur que chez vous? Et Camille Chartier de répondre, eh non, parce que chez moi, c'est complet.
1: Merci beaucoup Thierry Boeuf. 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
13: ICI Pays Basque tous les jours, ce sont des rencontres grâce à Valérie Delos qui part quelque part dans une ville, un village du Pays Basque. Aujourd'hui à Ustaritz, elle est avec Mickaël.
14: Hey, bonjour, je m'appelle Mickaël, j'ai 36 ans et je viens d'Ustaritz.
15: Mickaël, vous produisez quelque chose qu'on produit plutôt en général dans les pays asiatiques. On va pas dire tout de suite ce que c'est, tiens. Moi je vous propose qu'on commence par remonter le fil du temps. Il y a eu un basculement, ça se passe quand et où?
14: Ce basculement, il démarre vraiment en 2019, lors d'un séjour touristique sur l'île de Sao Miguel, c'est une île de l'archipel des Açores. Mmh. Voilà, où comme tout bon touriste, je découvre une plantation. Et donc, il s'agit d'une plantation de thé. Puis amoureux des plantes, amoureux de l'agriculture, du travail de la terre, ma curiosité m'a amené à découvrir cette plante qui est le Camellia sinensis, de son nom scientifique, mais c'est le théier finalement. Mmh. La famille des camélias, qui, alors les camélias dits japonais, eux poussent très très bien ici au Pays Basque ou sur la côte atlantique en général. Et le théier est un camélia donc chinois, son cousin. Et c'est ainsi en fait que petit à petit, la curiosité m'a amené à découvrir la plante, à trouver un pépiniériste qui en produisait. Puis le confinement, cette très belle période, est passé par là, donc m'a fait beaucoup réfléchir. Et puis

0: la découverte de cette parcelle ici, qui était idéale pour le thé finalement, avec une exposition parfaite à l'est, de l'humidité grâce à toute la forêt qui m'entoure, et un sol très acide.
1: On entend là les petits oiseaux qui chantent, on est au milieu du pollen qui nous tombe dessus parce que on est en plein printemps. On a les cueilleuses qui sont là dans les rangs de thé avec leur petit panier en osier accroché à la ceinture. Donc on a vraiment l'impression d'être seul au monde ici.
0: Oui, donc on est sur les hauteurs du quartier d'Arrance, sur la route de Saint-Pé-sur-Nivelle, et vraiment au milieu, comme vous l'avez dit, au milieu d'une forêt de chênes et de sols, d'où le, tout le pollen en ce moment, c'est les sols qui sont en fleurs.
1: La nature, on sent que c'est quelque chose qui est hyper important pour vous. Pour preuve, quand je suis arrivée, j'ai remarqué cette petite marque que vous avez créée, laissée un petit peu pour évoluer de façon naturelle.
0: Oui, j'ai travaillé dans l'environnement, j'ai incité les particuliers, à l'époque les agriculteurs, à installer des choses en faveur de la biodiversité. Et donc la mare est un des éléments les plus importants, je trouve, dans un jardin pour attirer la biodiversité. C'est un havre de vie, en fait. C'est dans les semaines qui viennent, on va commencer à avoir les premières libellules qui vont arriver. Il y a des tritons, des ditiques, il y a plein d'insectes. Très peu de moustiques. Quand une mare est bien faite, eh bien, finalement, c'est plus un lieu de prédation du moustique qu'autre chose. Ensuite, le soir, à la tombée de la nuit, c'est les chauves-souris ici qui viennent danser presque au-dessus de la mare. Donc, oui, ça fait partie des aménagements avec la plantation d'arbres aussi, le maintien des haies sauvages pour essayer de maintenir un minimum de biodiversité.
1: On sait que l'agriculture est là, particulièrement du thé, c'est difficile, notamment économiquement.
0: Exactement, ça fait 5 ans et pour l'instant on n'arrive toujours pas à se verser un salaire digne de ce nom.
1: C'est le fait qu'il y ait du sens dans ce que vous faites qui vous fait tenir aussi, c'est ça?
0: Oui. Bon, y a le goût du défi. Quand j'ai commencé, personne ne le faisait. Puis il y avait ce goût de proposer quelque chose de sain aussi à la population. Parce que je me suis vite rendu compte que les thés importés d'Asie en général ou d'Afrique sont souvent très chargés ou en pesticides ou en produits chimiques. Et bon, j'avais envie de proposer quelque chose de biologique, ou en tout cas de sain à la population locale.
1: Je propose qu'on conclue par un petit proverbe que vous m'avez appris, que j'adore.
0: C'est un proverbe chinois qui est un des plus répandus, les plus connus, et qui dit que la sagesse de l'univers se trouve dans une